0: un autre film sur la situation des Algériens en France. Je voudrais simplement finir en mentionnant qu'il a organisé l'exposition qui est présentée en ce moment à la Conciergerie et jusqu'au 5 novembre, qui s'intitule « Le 17 octobre 61, 17 humoristes » et qui est un ensemble de dessins d'humoristes donc sur les événements du 17 octobre. Je voudrais donc demander tout de suite à Gilles Manceron de bien vouloir nous faire un petit exposé de son point de vue sur le contexte qui a mené à octobre 61.
1: Merci. Cet épisode tragique se situe, comme vous le savez, à la fin de la guerre d'Algérie. On est en fait, on ne le savait évidemment pas à l'époque, mais on est 5 mois avant les accords d'Évian, avant le cessez-le-feu, avant la fin des hostilités entre l'armée française et l'ALN en Algérie. C'est donc les derniers mois de la guerre. Évidemment, on ignorait exactement le terme de cette guerre, qui durait depuis 6 ans et demi, puisqu'elle a éclaté le 1er novembre 1954. Excusez-moi de ces rappels, mais je pense qu'ils sont quand même nécessaires pour certains d'entre nous. Donc, elle a éclaté en 1954 à l'initiative d'une fraction du mouvement national algérien, et elle a véritablement atteint un niveau de guerre à partir d'août 1955. Le vrai début, si vous voulez, de la guerre d'Algérie, c'est-à-dire la généralisation à l'ensemble du territoire d'un certain nombre d'opérations militaires conduites par cette armée de libération nationale qui se constitue, c'est l'été 1955. Et cette guerre d'Algérie, elle s'est poursuivie et a accru en violence du fait de l'engagement militaire français. Et le point décisif du point de vue de l'engagement militaire français, ça a été février 1956, la constitution du gouvernement Guy Mollet. Il y a eu des élections à ce moment-là en France, des élections législatives. L'opinion, d'après les premiers sondages, on n'était pas encore tellement habitué aux sondages à l'époque, mais enfin, il en a été réalisé. L'opinion était plutôt favorable à trouver une solution politique, comme ça avait été trouvé dans le cas de la Tunisie et dans le cas du Maroc, dans des contextes différents, mais enfin, on avait trouvé des solutions politiques. Et malgré ce fait que l'opinion a voté en faveur de candidats qui donnaient l'impression, d'après leur déclaration, qu'ils voulaient faire la paix, malgré cela, le gouvernement, une fois constitué par Guy Mollet, eh bien, s'engage dans la guerre. C'est l'épisode où Guy Mollet se rend sur le forum d'Alger, une manifestation d'ultra le convainc qu'il ne doit pas nommer le général Catrou, qui devait prendre la responsabilité du poste de ministre résident en Algérie et qui était plutôt, disons, quelqu'un dont on pouvait penser qu'il rechercherait une solution politique. Donc il remplace Catrou par un ultra, si vous voulez, bien que membre de la SFIO, c'était un ultra, Robert Lacoste. Et il s'engage, il fait voter les pleins pouvoirs par la Chambre, et il s'engage dans la guerre. L'ensemble des groupes parlementaires, y compris le groupe communiste, vote les pleins pouvoirs au gouvernement Guy Mollet, et donc l'envoi du contingent en Algérie. Donc la France s'enfonce dans la guerre sous l'impulsion de dirigeants politiques dont, avec le recul de l'histoire, on ne peut que penser qu'ils ont pris une orientation extrêmement, extrêmement dommageable pour les Français et pour les Algériens et pour l'évolution du conflit. Bon. Sous la pression, donc, avec l'idée, il ne faut pas se couper de la population européenne d'Algérie, on cède devant elle au lieu de marquer un certain nombre d'orientations. Bon. Alors, la guerre se prolonge. Et la 4e République tombe, comme chacun sait, 13 mai 58. Un mouvement chez les Européens d'Algérie, partisans de l'Algérie française, et au sein de l'armée en Algérie, fait appel au général de Gaulle. Donc le général de Gaulle, il est porté au pouvoir par des forces qui sont pour la poursuite de la guerre pour l'Algérie française, c'était leur slogan. Et il constitue donc la Ve République sur cette base. Relativement rapidement, le général de Gaulle se rend compte du décalage qu'il y a entre l'opinion française métropolitaine et cette opinion de l'armée et de la société européenne, même si cette société européenne d'Algérie n'est pas homogène, hein, qu'il y a des minorités. Et le général de Gaulle, à partir d'un an après son accession au pouvoir, hein, septembre 59, lance l'idée d'autodétermination. Donc il amorce une évolution dans sa politique algérienne, après avoir donné l'impression qu'il était là pour faire l'Algérie française, faire la guerre, hein, c'était le fameux « je vous ai compris », lancé au pied noir, eh bien, il amorce un tournant, une évolution, en parlant d'autodétermination, ensuite il parlera de paix des braves, et cela provoque, bien entendu, un divorce avec cette opinion européenne d'Algérie, ou du moins les groupes les plus activistes qui s'imposent au sein de cette société. Ça a été la semaine des barricades, début 1960, et ensuite, avril 61, le putsch des généraux. Le général, les quatre généraux, Charles, Salan, Jouot, Zeller, font un coup d'État et veulent donc renverser la Ve République pour imposer donc l'Algérie française, c'est-à-dire en fait une Algérie soumise au pouvoir d'une minorité, la société européenne, ou du moins les groupes qui prévalent au sein de cette société. À partir d'avril 61, eh bien, il y a une guerre civile franco-française, si on peut dire. Hein. S'amorce une division profonde entre l'OAS d'une part, la majorité de la société européenne d'Algérie, et le gouvernement. Pendant que se poursuit la guerre entre l'armée française et l'ALN. Et c'est aussi l'époque où ce que l'on peut considérer comme une guerre civile algéro-algérienne, du moins un affrontement très sévère entre le FLN d'une part, un autre mouvement, le MNA, qui était issu de la même souche commune, le MTLD, mais qui n'avait pas lancé l'ordre de l'insurrection, et puis d'autres Algériens qui n'étaient pas très acquis au FLN. Bon, ça provoque pendant les premières années de la guerre pas mal de tensions et de victimes au sein même de ces conflits entre Algériens, si vous voulez. Eh bien, on peut dire qu'en 1959-1960, s'apaisent ces conflits parce que le FLN a acquis à lui l'ensemble de la société algérienne, ou du moins ses principales composantes. Et il s'est imposé aussi bien en Algérie même, ce qu'il a fait d'abord, qu'en France métropolitaine, où il a eu un peu plus de mal à le faire, parce que le MNA était mieux implanté, et jusqu'à 1958, il est encore puissant. Mais c'est terminé, cette guerre interne, si vous voulez, à la société algérienne, s'achève au moment où commence un affrontement au sein de la société française. Et le gouvernement de Gaulle se trouve divisé par rapport à l'issue d'une paix, parce que c'est un revirement par rapport à ce que de Gaulle avait laissé croire lorsqu'il a accédé au pouvoir. Et le Premier ministre, en particulier, Michel Debré, est hostile à cette issue d'une indépendance de l'Algérie. Il reste attaché un peu à cette idée d'une Algérie française. Par fidélité à de Gaulle, il ne démissionne pas avant les accords d'Évian. Mais une fois l'indépendance réalisée, il démissionnera et il ne sera plus Premier ministre. Le Premier ministre, donc, n'est pas vraiment convaincu de l'orientation prise par de Gaulle. Et d'autres ministres sont également un peu sur cette orientation-là. Le gouvernement se trouve donc divisé sur la question de la torture, question que Sylvie Thénault a étudiée, et de la justice dans la guerre d'Algérie. On voit aussi des divisions, puisque le garde des Sceaux, le ministre de la Justice, Edmond Michelet, démissionne en août 61, peu de temps avant octobre, parce qu'il n'est pas d'accord avec la poursuite de l'institutionnalisation de la torture en Algérie. Il y a des centres de torture intégrés à l'armée française, même si toute l'armée n'a pas torturé, bien entendu. Eh bien, il y a une institutionnalisation. Et cela, le garde des Sceaux Edmond Michelet ne l'approuve pas. Il démissionne, il est remplacé par un garde des Sceaux, disons, aux ordres, et au sein du gouvernement, et ça fait partie du contexte du 17 octobre 1961, au sein du gouvernement, eh bien, il y a des divergences. C'est pour ça, entre parenthèses, qu'il serait si utile d'obtenir enfin les transcriptions des débats du Conseil des ministres, notamment des conseils des ministres qui ont suivi le 17 octobre 1961, qui pourtant devraient être accessibles en vertu de la loi en vigueur sur les archives, la loi de 1979, qui prescrit un délai de 30 ans pour les archives publiques, mais qui ajoute que ce délai pourra être doublé pour les données personnelles touchant à la vie privée. Et alors c'est cette clause qui est actuellement invoquée pour refuser aux chercheurs la communication, par exemple, de ces transcriptions des débats du Conseil des ministres. La vie privée du Conseil des ministres, qu'est-ce qu'ils se racontent pour que ça touche à leur vie privée? On peut se poser des questions. Bon. Enfin, donc ça serait important de savoir exactement ce qui s'est passé, au sein même du gouvernement, parce que on sait que des ministres, comme le ministre de l'Intérieur, Roger Frey, qui était le supérieur direct du préfet de police Maurice Papon, eh bien, approuve, disons, l'orientation prise par Papon au sein de la préfecture de police de Paris. On sait aussi donc que le nouveau ministre de la Justice, Bernard Chenault, est aussi quelqu'un qui, sur la question de la torture, des méthodes policières implantées en métropole et pratiquées en Algérie, il ne bouge pas. Il éteint les plaintes déposées, etc. Donc on sait qu'il y a des divergences. Et puis le ministre de la Guerre, Pierre Messmer, eh bien, il est aussi un peu embêté parce que son armée, et notamment un certain nombre d'officiers, sont plutôt côté OAS que côté négociation avec le FLN et indépendance de l'Algérie. Alors voilà un peu le contexte. Et dernier élément que je voudrais vous donner pour camper un petit peu ce contexte, c'est Maurice Papon, qui est-il et quelle politique met-il en œuvre? Donc Maurice Papon est le préfet de police de la Seine avant le découpage, vous savez, des nouveaux départements qui ont été constitués peu après, c'est-à-dire que son périmètre s'étend un peu au-delà de Paris. Maurice Papon a été nommé fin 58 à ce poste. Il vient d'Algérie. Alors, les débuts de sa carrière, je pense que le procès qui lui a valu une condamnation pour complicité de crimes contre l'humanité lorsqu'il était secrétaire général de la préfecture de Bordeaux sous l'occupation, les débuts de sa carrière sont peut-être un peu mieux connus. Il a donc été un des complices de la déportation des Juifs de France à ce poste. Et il a signé de sa main donc des ordres de déportation dont on sait ce qu'il advenait. Mais sa carrière plus récente, alors quand il est nommé préfet de police en 58, il vient d'Algérie. Il était dans le Constantinois, il était IGAM, c'est-à-dire inspecteur général de l'administration en mission extraordinaire, c'est-à-dire un super préfet de la région de l'Est algérien, c'est-à-dire le Constantinois. Et à ce poste, en 56 et 57, il a mis en œuvre une politique d'ultra-répression, de guerre à la population, et de délégation, on s'en est rendu compte notamment à travers les travaux d'une autre chercheuse, Raphaël Branche, qui a travaillé sur la torture et l'armée française pendant la guerre d'Algérie, et qui a bien mis en lumière cela. Il a été le promoteur de la délégation des pouvoirs de police à l'armée, c'est-à-dire en gros ce que Robert Lacoste a fait à Alger en 1957, avec l'épisode de ce que l'on a appelé la bataille d'Alger, où la police et les autorités, le ministre résident, c'est-à-dire les autorités politiques, ont délégué à l'armée, aux parachutistes, les pouvoirs de police. Eh bien, cela, Papon en avait été l'inventeur, si je puis dire, dans le Constantinois, puisqu'en mars 1956, il pratique cela et il crée les premiers centres de torture institutionnels, si je puis dire, les officiels, quoi, enfin... cachés, bien sûr, sous des dénominations diverses, parce que c'était des choses que l'on ne devait pas faire savoir, finalement, à l'opinion métropolitaine, faire savoir trop largement, mais il a initié cette politique dans le Constantinois. Et après, il est arrivé à Paris, et là, il a continué sous d'autres formes, notamment en installant la force auxiliaire de police. Je crois que c'est un élément important de la préparation du 17 octobre, la force auxiliaire de police. C'était des harkis, donc des supplétifs venus d'Algérie, recrutés par l'armée française. Il les installe à Paris même, dans le 13e arrondissement, dans le 18e en particulier, et leur rôle est de faire des rafles, de torturer, pour démanteler et inventorier l'organisation clandestine du FLN. Avec les mêmes méthodes qu'en Algérie, c'est-à-dire que, ne sachant pas exactement comment se compose l'organisation clandestine du FLN, le principe, c'est de rafler des gens, de les torturer, de leur faire, même si on n'a pas tellement de soupçons particuliers contre eux, quoi, des informations d'informateurs, d'indiques, et puis de leur faire dire des noms. Et puis, à partir des noms qu'ils disent, on remonte et on essaie de reconstituer l'appareil clandestin du FLN. Voilà, donc Papon a mis en œuvre, et c'est une des raisons des attentats, des assassinats qui ont précédé des assassinats commis par le FLN contre des policiers, contre des auxiliaires, qui ont précédé le 17 octobre, parce que ça aussi c'est un élément d'explication du 17 octobre, eh bien Papon a mis ça en œuvre, notamment en 1960 et 61. Je m'arrêterai là pour le moment.
0: Merci Gilles Manseron. Sylvie Thénault, vous prenez la suite.
2: Je vais prendre les origines du 17 octobre d'une façon beaucoup plus proche, en m'intéressant en fait aux motivations des acteurs de cette soirée, des acteurs que je ne réduirai pas au seul FLN et la police, c'est-à-dire qu'à mon sens, il n'y a pas deux acteurs cette soirée-là, mais il y a trois groupes d'acteurs, le FLN et la police bien sûr, mais il y a aussi la communauté des manifestants que l'on oublie souvent, en imaginant qu'elle n'a fait que suivre un mot d'ordre du FLN sous la contrainte. Cette contrainte a bien sûr existé, mais en tout cas, je pense qu'il convient aussi de voir si les manifestants n'avaient pas eux-mêmes leurs propres manifestants. Donc en gros, j'articulerai ma présentation autour de trois questions. Pourquoi le FLN lance-t-il son appel à manifester ce soir-là? Pourquoi la police déploie-t-elle la répression telle qu'elle l'a fait? Et pourquoi les manifestants sont-ils allés manifester ce soir-là? Alors pourquoi y a-t-il un appel du FLN? Bien évidemment, il y a un couvre-feu adopté par la préfecture de police et qui concerne donc ce qu'on appelle les Français musulmans d'Algérie ou les Français de souche nord-africaine. Mais ce n'est pas le motif de l'appel à la manifestation, mais ça n'explique pas pourquoi on choisit de manifester au sein du FLN. Ce que je veux dire par là, c'est que dans le contexte de négociations que Gilles Manseron a décrit, le FLN est divisé. La lutte avec le MNA est terminée. Le MNA a été anéanti. Mais au sein du FLN, l'idée de négocier ne fait absolument pas l'unanimité. Il y a au sein du FLN une tendance qui s'oppose très lourdement aux négociations, qui est la tendance menée par le colonel Boumédienne, qui conduit l'état-major de l'armée de libération nationale. Et donc ces deux tendances s'opposent sur la question de savoir est-ce qu'il faut négocier, que faut-il négocier, dans quelles conditions il faut négocier. Mais elles s'opposent aussi parce qu'elles savent qu'à l'issue des négociations, l'indépendance est tout à fait probable. Et la question qu'il y a derrière, c'est de savoir qui prendra le pouvoir lors de cette indépendance. Quel rapport avec le 17 octobre? C'est que tout simplement ces deux tendances ne sont pas d'accord sur ce qu'il convient de faire. Je prendrai un exemple qui est en relation avec ce que Gilles Manseron vient de dire. Il a parlé des assassinats de policiers. Eh bien ces assassinats ne font pas l'unanimité au sein de la Fédération de France du FLN. J'ai pu voir, et elles sont connues, elles sont publiées dans une revue qui s'appelle Soual depuis 1987. Eh bien, le comité fédéral qui dirige la Fédération de France du FLN et qui est installé en Allemagne ne cesse de demander des comptes à ses dirigeants de la région parisienne en expliquant pourquoi est-ce qu'ils assassinent aveuglément des policiers et qu'ils sont opposés à ces méthodes. Ce que je veux dire par là, c'est que la décision de manifester est aussi l'enjeu d'un rapport de force au sein du FLN et que la tendance qui va montrer par le succès de la manifestation, elle va prendre du poids au sein du FLN et elle va pouvoir affirmer sa position pour ou contre les négociations et en vue de prendre le pouvoir à la suite de l'indépendance. C'est une question qui est très peu étudiée, très peu connue, parce qu'il nous faut avoir accès aux archives du FLN. Je sais que Linda Amiri a fait un mémoire de maîtrise qui vient d'être publié à partir de documents communiqués par le FLN, mais c'est une question qui reste encore à explorer, à savoir dans quelle mesure la décision de manifester le soir du 17 octobre n'est pas le résultat d'un enjeu de rapport de force entre tendances opposées au sein du FLN. Maintenant, je passerai à la police. Pourquoi la police réprime-t-elle ? Bien, tout simplement parce qu'il y a au sein du camp français les mêmes divisions qu'au sein du camp algérien, c'est-à-dire que, Gilles Manceron l'a rappelé, tout le monde n'est pas d'accord sur le fait qu'il faut négocier. Et il y a notamment, bien sûr, la constitution de l'organisation de l'armée secrète, l'OAS, qui lutte pour que l'Algérie reste française. Cette OAS a beaucoup de sympathisants parmi la police, et en particulier la police parisienne, tout simplement parce que cette police parisienne a été formée dans les années 50 à la lutte contre le communisme avec un réseau constitué en son sein qui s'appelait le réseau Dide, du rôle de Jean Dide qui avait animé ce réseau. Et ce réseau était destiné donc au démantèlement du mouvement communiste, et on avait recruté sur des critères qui privilégiaient des personnes anticommunistes, ce qui donne à la police parisienne une orientation politique particulière et qui explique que l'OAS a en son sein une certaine résonance. Le réseau DIDE dont je viens de parler n'existe plus en 1961, mais toutes les personnes qui ont été recrutées dans cette phase de politique anticommuniste dans les années 50 tous ces membres sont toujours présents au sein de la police parisienne. Ce qui signifie qu'il y a, de la même façon que dans le camp algérien, des divisions dans le camp français et qu'il n'y a pas cohésion, cohérence. Gilles Manceron l'a dit pour le gouvernement, mais c'est la même chose au sein de la police. On a une base policière qui est en ébullition, qui fait peur au pouvoir, qui a des revendications, qui est très offensif face au pouvoir, et la force de la répression qui se déploie le 17 octobre est également d'une certaine façon un danger pour le pouvoir politique français, parce que ça lui montre dans quel état est la police. Et ça, c'est une constante de la guerre d'Algérie. Gilles Manceron faisait allusion à la pratique de la torture. Toutes les pratiques de violence de la part des forces de l'ordre, je parle de violence qui dépasse un cadre ordinaire ou habituel, sont toujours des questions de rapport de force entre les forces de l'ordre qui affirment leur pouvoir en se permettant d'user de moyens de répression qui sont en théorie illégaux et interdits, et un pouvoir politique qui devrait maîtriser ces forces de l'ordre et éviter qu'elles usent de la torture ou des exécutions sommaires. Ce qui m'incite à dire que finalement, à mon sens, la véritable césure en octobre 61 n'est pas une césure entre Français et Algériens, mais c'est une césure qui traverse les deux camps et qui sépare d'un côté ceux qui sont pour les négociations et de l'autre ceux qui sont contre les négociations. En ce qui concerne la police, ce que je viens de dire, je pense que l'attitude de Roger Frey, qui est le ministre de l'Intérieur au lendemain de la manifestation, le prouve tout à fait. Il est au Sénat, il intervient au Sénat où Gaston Defferre, qui était présent pour la SFIO, donc les socialistes, l'ancêtre du Parti socialiste actuel, Gaston Defferre réclame la formation d'une commission d'enquête, et il dit tout simplement que si la vérité n'est pas défavorable à la police, il convient de faire une enquête et de mettre au jour cette vérité. Donc il retourne l'argument du gouvernement contre lui. Et en dernière instance, Roger Frey lui dit qu'il ne veut pas de cette commission d'enquête parce qu'il a peur de la réaction des milieux policiers. Donc, de la même façon que dans le camp algérien, un affrontement interne, des tensions internes et une violence qui exprime en fait cette base policière travaillée par l'OAS, sympathisante de l'idéal de l'Algérie française et d'autres idées d'extrême droite. En ce qui concerne maintenant les manifestants, La contrainte existe, elle est absolument indéniable, et notamment le travail de Linda Amiri dans les archives du FLN auxquelles je faisais allusion montre qu'il y a même eu, après les manifestations du 17 octobre, des représailles envers des Algériens qui ne s'étaient pas déplacés pour aller manifester. Donc on peut dire que la contrainte

d'abord la misère, puisqu'ils découvrent des baraquements en tôle, des personnes qui vivent dans des conditions d'hygiène déplorables, avec un point d'eau pour plusieurs centaines de personnes, avec une tuberculose qui fait des ravages dans cette population, également en très grande partie analphabète. Mais ils découvrent aussi une deuxième motivation, qui est la lassitude et l'exaspération des immigrés face aux retombées de la répression contre le FLN. Puisque lorsque la police réprime le FLN, en réalité, bien sûr, la population immigrée en subit les conséquences. Et depuis la fin de l'été 1961, Gilles Manceron y a fait allusion, on est dans une phase de redoublement de l'affrontement police-FLN. Et dans sa lutte contre le FLN, la police multiplie les contrôles d'identité, les gardes à vue, les brutalités sur les Algériens et sur des Algériens qui ne sont pas des militants du FLN et qui quelquefois même cotisent de force au FLN. Ce qui m'incite à dire donc qu'il faut redonner leur place à ces manifestants comme troisième groupe d'acteurs de la soirée, ne pas se contenter d'un affrontement FLN contre police. Et c'est les motivations des manifestants apparaissent, je crois, dans le fait que tous les observateurs de la soirée ont remarqué à quel point ils étaient endimanchés. Aujourd'hui, c'est une chose qui peut faire sourire, mais à l'époque, c'est un élément qui a une très grande importance. Cela a une signification de mettre ses habits du dimanche. Et je crois donc qu'avec ces manifestants comme troisième groupe d'acteurs de la soirée, eh bien, la manifestation prend une dimension sociale. Elle n'est pas qu'une manifestation politique concernant la guerre d'Algérie, la cause de l'indépendance contre ceux qui la refuseraient. Elle est aussi un moment où les immigrés sortent des bidonvilles de l'ouest parisien où ils vivent d'ordinaire pour venir défiler sur les grands boulevards parisiens et venir défiler dans des lieux qu'ils ne fréquentent pas d'habitude. Et dans les textes de l'époque, dans les textes de la presse, quand j'ai fait ma maîtrise, j'ai beaucoup travaillé sur la presse, c'est pour ça que j'en parle un petit peu, on trouve beaucoup de réactions de ce type sur la surprise des Parisiens à voir dans les rues de Paris des immigrés qu'ils ne voient pas d'habitude. Et certaines expressions peuvent rappeler des textes du 19e siècle sur les réactions des bourgeois face au monde ouvrier. Je terminerai donc sur deux éléments, la complexité et la richesse de cet événement, qui explique d'ailleurs ma passion pour cette période et le fait que je l'étudie en tant qu'historienne, mais aussi sur cette nécessité de revaloriser cette dimension sociale comparée à la dimension politique qui a déjà été très largement exploitée. Cette dimension sociale explique certainement pourquoi aujourd'hui le 17 octobre 61 est un événement qui appartient à la mémoire immigrée beaucoup plus qu'à la mémoire institutionnelle du FLN.

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1: Moi, je voudrais, parce que les éléments de contexte immédiat ayant été développés, je voudrais faire deux séries de remarques générales. La première, sur, au fond, essayer de comprendre la violence de la guerre d'Algérie et les raisons pour lesquelles, à la différence d'autres colonies françaises, dans le cas spécifique de l'Algérie, il est évidemment obscène de parler de décolonisation, dans la mesure où là, on a effectivement affaire à un conflit militaire d'une violence extrême. Deuxième série de remarques que je voudrais faire concerne la nature de l'État colonial, dans la mesure où, quand on connaît les événements, et a fortiori quand on contemple ces événements, ce qui est très frappant, c'est que ces massacres d'octobre 1961 n'ont, par définition, puisqu'ils ont eu lieu à Paris, pas lieu en Algérie, c'est-à-dire pas lieu dans des territoires où les militaires, de fait, exercent les pleins pouvoirs et où le régime qui existe en Algérie est un régime de type dictatorial. On se trouve en métropole, à l'inverse, c'est-à-dire dans un État qui, depuis 1958, est a priori, et en partie j'y reviendrai, régi par la Constitution de la Ve République, dont le préambule est la Déclaration des droits de l'homme et du citoyen. Autrement dit, comment se fait-il que dans un État démocratique, des massacres de civils de cette ampleur, à ma connaissance, en dehors de la Première et de la Deuxième Guerre mondiale, les massacres de civils les plus importants. Peut-être certains m'ont échappé, j'ai dit, au XXe siècle, hormis la Première et la Deuxième Guerre mondiale, oui, la Commune, février, juin 1948, ça ne m'avait pas échappé, mais je parlais du XXe siècle, qui quand même par rapport au XIXe se traduit du point de vue de la violence utilisée pour réprimer un certain nombre de manifestations, d'insurrections, de grèves, pour des raisons qu'il faudrait expliquer et sur lesquelles je n'aurai évidemment pas le temps de revenir, se traduit par une progressive, disons, pacification des mœurs, à la fois du côté éventuellement des manifestants et des insurgés, mais aussi du côté des forces politiques et des forces policières. Alors, d'une part, sur la violence, donc, comment se fait-il qu'au cœur d'une démocratie, au cœur d'un État de droit, il est possible de massacrer en toute impunité et finalement assez tranquillement des manifestants qui manifestaient pacifiquement? Alors, ça m'amène à reprendre la question dans le temps, c'est-à-dire à essayer de revenir à la question de la violence de la guerre d'Algérie. Et alors là, je vais aller très loin et essayer de comprendre qu'est-ce qui fait la spécificité des rapports très particuliers noués entre la métropole et l'Algérie. Fondamentalement, je crois que cette affaire remonte, et il faut là remonter au XIXe siècle, c'est que le projet colonial français, tel qu'il se structure politiquement, militairement, socialement, à partir de 1840, c'est-à-dire au moment où le général Bugeaud est nommé gouverneur de l'Algérie, c'est-à-dire à partir du moment où on passe de l'occupation en Algérie de quelques ports, Alger, un peu les environs, à un projet politique colonial très cohérent et très précis, qui est la conquête pour la colonisation de peuplement, et la colonisation de peuplement pour assurer la pérennité de la conquête. Or là, on rentre dans un projet à la fois politique, militaire et social, qui à mon avis est absolument indispensable pour comprendre, pas simplement la dernière guerre d'Algérie, parce que la guerre d'Algérie qui commence le 1er novembre 1954 est la troisième guerre d'Algérie. La première est évidemment celle qui oppose les troupes françaises aux troupes d'Abdelkader dans des conditions de violence atroces à partir de 1840. Je rappelle que le conflit en Algérie, à partir de 1840 et à partir du moment où, comme diraient les militaires, déjà la pacification est établie, les chiffres sont donnés par un historien qui est un historien militaire, qui est plutôt un historien hagiographe de la conquête de l'Algérie. Il est Saint-Cyrien, il a participé aux conflits coloniaux, donc on ne peut pas tellement le soupçonner de produire une histoire qui soit une histoire subversive. Mais comme il est prétend faire néanmoins œuvre d'historien, il est bien obligé à un moment donné de fournir des éléments de réalité. Or, les chiffres qu'il donne, lui, sur le bilan humain de la conquête de l'Algérie entre 1840 et disons la fin des années 1840-1850, c'est entre 500 et 1 million de morts pour une population estimée à l'époque à entre 3 et 4 millions d'habitants. Autrement dit, d'emblée, l'État colonial, en raison du projet politique français de faire de l'Algérie une colonie de peuplement, l'État colonial se structure d'emblée comme un État d'exception permanent, c'est-à-dire aussi comme un État de terreur permanent sur les populations, entre guillemets, algériennes, parce qu'à l'époque, elles ne sont évidemment pas algériennes. Pour une raison assez simple, c'est qu'évidemment, à partir du moment où le projet de faire de l'Algérie une colonie de peuplement, c'est-à-dire d'implanter de gré ou de force des Français et des Européens en Algérie, ça suppose de faire place nette pour ces Français et ces Européens. C'est-à-dire de faire place nette, de procéder, comme le dira Tocqueville, par ailleurs grand penseur de la démocratie, je le dis absolument sans aucune ironie, de procéder à des expropriations massives, à des déportations massives, de façon à libérer, entre guillemets, les meilleures terres pour les colons. Alors, ça s'articule à l'époque avec toute une série de débats qui sont à la fois pénaux et sociaux, dans la mesure où la question pénale à l'époque en France est une question essentielle, et ça s'articule aussi à un débat social qui renvoie à la façon dont le pouvoir, les élites, perçoivent les classes pauvres et les classes dangereuses. L'Algérie pensait au XIXe siècle comme un moyen assez extraordinaire de transfert volontaire ou obligatoire ou contraint en Algérie, donc, des classes flottantes, mendiants, vagabonds, enfants trouvés, prolétaires, à qui on va offrir une terre, et en leur offrant une terre, on leur offre un attachement à la terre et on les fait changer de statut social. De population errante, vagabonde, prolétaire, on en fait des propriétaires. Avec derrière l'idée qu'en faisant des propriétaires, on les attachera aux institutions françaises d'une part, et évidemment on les attachera au sol algérien d'autre part. Alors ceci me paraît essentiel parce qu'une bonne partie de la suite de l'histoire est liée au fait que les autorités politiques françaises en 1840 et sous la Seconde République, sous le Second Empire, sous la Troisième République, ne vont cesser de favoriser l'Algérie comme colonie de peuplement. D'où après, évidemment, une tension très forte qui va, entre autres, se jouer autour de la propriété de la terre. Mais qui dit colonie de peuplement, ceci me renvoie à la nature même de l'État colonial, c'est qu'évidemment, pour instaurer une colonie de peuplement, il faut d'une part expulser en masse les populations indigènes, comme on disait à l'époque, et structurer un État qui soit capable de tenir. Et de tenir à la fois contre les populations indigènes, mais qui est aussi un État qui, dès le départ, c'est vrai sous la monarchie de Juillet, c'est vrai sous la Ve République, ça sera vrai sous la Ve, est un État qui, y compris vis-à-vis de ses propres nationaux, prend d'emblée de très grandes libertés avec les libertés démocratiques essentielles, notamment la liberté d'association, qui à l'époque n'est pas garantie, soit dit en passant en France, mais entre autres avec la liberté de la presse. Et ça permet, je crois, de comprendre que, contrairement à une image d'Épinal très savamment entretenue, les discours peuvent être plus ou moins sophistiqués, politiques et idéologiques, peu m'importe. Ce qui m'intéresse là, c'est le fait que, en raison du projet colonial français développé à partir de 1840, on a globalement un État colonial qui se structure d'emblée comme un État d'exception, qui ne va cesser de cohabiter avec la monarchie de Juillet, la Seconde République, le Second Empire, la Troisième, la Quatrième et la Cinquième. Et globalement, ce qui apparaît structure s'organise à la fois en Algérie et à Paris après le déclenchement de la dernière guerre, et notamment en ce qui concerne le traitement à la fois politique et juridique auquel sont soumis les Français musulmans d'Algérie, comme on dit à l'époque, c'est encore une fois un état d'exception permanent qui n'est pas forcément déclaré, mais qui est effectivement appliqué. Autrement dit, les Français musulmans d'Algérie, dans la métropole, après le déclenchement de la guerre, sont à la fois non seulement des populations exploitables et taillables à merci, mais elles sont aussi, elles constituent ce qu'un ami philosophe appelle un corps d'exception, c'est-à-dire une population particulière qui peut être arrêtée de façon arbitraire, torturée, exécutée, sans que globalement jamais cela ne soit pensé comme un grand crime. Et au fond, le couvre-feu dont Maurice Papon est l'auteur, mais à qui va-t-on faire croire que Maurice Papon peut agir en ces matières sans avoir l'aval du ministre de l'Intérieur ? Dans le contexte de l'époque, c'est strictement impossible. Et d'ailleurs, il faudrait remonter la chaîne des responsabilités, parce qu'au-delà du ministre de l'Intérieur, c'est évidemment le Premier ministre. Et au-delà du Premier ministre, encore une fois, au regard du contexte de l'époque, et indépendamment de la question des conflits qui ont pu surgir effectivement au sein du personnel politique de la Ve République, il est absolument impensable que le général de Gaulle n'ait pas été informé de ce type de décision. Il n'en reste pas moins que ce couvre-feu est très clairement un couvre-feu de type raciste, puisqu'il n'est opposable et applicable qu'aux seuls Français musulmans d'Algérie. Ce qui témoigne encore une fois du fait qu'à l'intérieur de la métropole, ce n'est pas l'ordre républicain qui s'applique tout unanimement et gracieusement. C'est d'un côté l'ordre républicain pour les Français de souche, et de l'autre un état d'exception qui est opposable, encore une fois, et applicable aux Français musulmans d'Algérie. Et le couvre-feu, je dirais, au fond, l'une des expressions, ou l'une des dernières expressions achevées de l'existence de cet état d'exception permanent et de sa coexistence et de sa compatibilité avec des institutions de type démocratique, sauf que ces institutions de type démocratique, elles ne s'appliquent qu'à une communauté, qu'à la communauté nationale, ou en tout cas qu'à la communauté pensée par les acteurs politiques de l'époque comme la communauté nationale avec un L majuscule. Et à côté, il y a donc ces Français musulmans d'Algérie qui sont soumis à un tout autre ordre, à la fois politique, juridique et évidemment judiciaire. De cela témoigne, je dirais là-dessus, excellemment, atrocement, et c'est un réquisitoire accablant pour les dirigeants de la Ve République à l'époque, l'ouvrage de Paulette P. Judéarchy à Paris, qui montre que la pratique de la torture, la pratique des détentions arbitraires est quasi systématique en ce qui concerne les Français musulmans d'Algérie, avant même le déclenchement de la répression du 17 octobre 1961. Juste un mot sur la torture. Je crois du tout que la torture soit d'abord et avant tout un moyen d'obtenir du renseignement. Ça, c'est la justification des militaires et des politiques pour essayer de justifier l'utilité de la torture. Fondamentalement, je crois que la torture est d'abord et avant tout un instrument de terreur. De terreur de la victime et de la terreur de ses proches. Parce que l'une des spécificités de la torture, c'est qu'en fait, c'est un secret de polichinelle. Évidemment pour les victimes et leurs proches, mais c'est un secret de polichinelle et c'est évidemment un secret de polichinelle à dessein. C'est que les forces politiques, enfin plus exactement militaires et policières, doivent faire savoir à leurs victimes, à leurs futures victimes, qu'elles vont être torturées. Non pas tellement parce qu'on cherche du renseignement, parce qu'encore une fois, c'est un système de terreur de masse, dont l'objectif n'est pas tellement de viser celui qui vient d'être attrapé, mais de viser au-delà de celui qui vient d'être attrapé, tous ceux qui sont éventuellement susceptibles de soutenir le mouvement qu'il s'agit de détruire, à la fois politiquement et militairement. Merci.
0: Merci Olivier.
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4: Bonjour, toute cette semaine de 16 à 17 heures, FPP diffuse des archives relatives au massacre du 17 octobre 1961 et on continue aujourd'hui avec la suite du débat d'hier, un débat enregistré en 2001 au Forum des images. Aujourd'hui, vous écouterez donc Mehdi Lalaoui, puis une discussion avec les autres participants, à savoir Gilles Manceron, Sylvie Thénault, Olivier Lecourt, Grand Maison. Bonne écoute.
5: Mehdi Lalaoui, qui est cofondateur aussi et président de l'association Au nom de la mémoire. Il est essentiellement réalisateur. Il a parmi ses films les plus marquants et qui justifient spécifiquement sa présence ici, entre autres, signé avec Agnès Denis la réalisation du silence, Le silence du fleuve, que nous présentons ici, et du Bidonville au HLM, un autre film sur la situation des Algériens en France. Je voudrais simplement finir en mentionnant qu'il a organisé l'exposition qui est présentée en ce moment à la Conciergerie et jusqu'au 5 novembre, qui s'intitule « Le 17 octobre 61, 17 humoristes » et qui est un ensemble de dessins d'humoristes donc sur les événements du 17 octobre. Mehdi Lalaoui.
6: Bon, je vais essayer de ne pas rester pété un certain nombre de choses. D'abord, le système colonial, c'est un système qui est basé partout sur le mensonge. En 1961, donc les Algériens savent à quoi s'en tenir avec le système colonial. Car à chaque fois qu'ils ont ou redressé la tête ou cru un certain nombre de promesses, ça a été élection truquée, ça a été déportation, ça a été assassinat. En 1961, donc les Algériens savent à quoi s'en tenir par rapport au système colonial français. En 1961, c'est vrai qu'il y a des négociations qui sont interrompues. Une fraction du gouvernement qui est pour la prolongation de la guerre, guerre qui n'existe plus sur le terrain, parce que sur le terrain, les militaires contrôlent la situation. Il ne fait plus aucun doute à l'automne 1961 qu'on s'achemine vers l'indépendance. Et donc, c'est une question de rapport de force, la question du Sahara, la question du pétrole, hein, Sahara, bien entendu, la question de la place du million de pieds noirs en Algérie, de leurs droits, la répartition. Et donc, les négociations qui sont interrompues portent sur ça. Ce qui est intéressant de savoir, c'est que à travers le couvre-feu qui est instauré par Maurice Papon le 5 octobre, dans les conditions historiques des événements, qui est le thème de notre rencontre, quels ont été les moments clés et les interrogations qu'on peut se poser et qui nous amènent au 17 octobre 1961, au drame du 17 octobre 1961. De par moi, ma fonction de porteur de mémoire et de réalisateur, il est bien évident qu'on a interviewé non seulement beaucoup d'acteurs, des manifestants, beaucoup de témoins, des Français, mais aussi des acteurs, des policiers, des militaires. On a eu aussi l'occasion d'interviewer les membres de la Fédération de France du FLN, dont les membres du comité fédéral, qui était basé en Allemagne. Ali Haroun, Suissi, Lamdani, Boudaoud. C'est vrai que par rapport à cette interruption de négociation, certains pensaient qu'il fallait accentuer la pression. Tout le monde était convaincu qu'on allait vers l'indépendance. Mais certains aussi voulaient, à la demande de militants du FLN à la base, faire une démonstration de force qui puisse montrer l'adhésion de la communauté algérienne en France au FLN. Moi, je crois pas, ou alors je demande à être convaincu, à ce troisième groupe comme ça, qui se balade socialement, qui sort des bidonvilles parce qu'il a une revendication de classe, une revendication sociale. Il y a un encadrement du FLN. Les gens cotisent. Les gens, même s'ils sont analphabètes, collectent, portent des armes, cachent des gens. On a cru que la fédération du FLN, de France du FLN, c'était des intellectuels, des gens très politisés, extra. C'est une immigration d'ouvriers. Les cadres, beaucoup de cadres sont des ouvriers, sont des petites gens. Je ne crois pas du tout à cette troisième groupe ou troisième acteur. Il y a la police, la répression, l'État colonial. Il y a le FLN et il y a la population, la masse des manifestants qui en aura le bol un beau jour et qui, répondant au mot d'ordre de boycott du couvre-feu du 5 octobre, descend comme ça, fait jonction avec ses frustrations. Non, dans l'histoire, il y a toujours eu organisation quand les gens en masse se sont mobilisés, quand les gens en masse ont porté des messages de liberté et de dignité. Les gens comme ça, individuels, et là c'était entre 20 et 30 000, qui sortent créant un troisième groupe, moi je demande... Alors, j'ai pas compris. Alors, je demande à être de convaincu. Bien. Ce qui est important, les Algériens, français, musulmans, à l'époque, sachant l'État et le système colonial, donc les Haroun, Souissi, Lamdani, Boudaoud, connaissant la répression féroce, la torture. C'est vrai, comme dit Olivier Cour-Grand-Maison, ce n'est pas la torture de la barre en Algérie, c'est la torture dans les commissariats en France. C'est la torture à Paris. Les gens de la Fédération de France, quand ils disent « on va manifester pacifiquement », se posent la question du rapport de force et de la répression. Ils se posent la question de savoir s'il va y avoir de la casse. Et ils se disent que la meilleure façon qu'il n'y ait pas de casse, que ce soit réellement une manifestation pacifique et de la dignité, c'est de faire sortir massivement la population algérienne, encadrée par le FLN, hommes, femmes, enfants, et cela ne se suffisant pas, en fouillant systématiquement les gens, à la sortie des garnis, à la sortie des bidonvilles, etc. Les témoignages sont très nombreux sur les fouilles qui ont eu lieu à la sortie des garnis, des bidonvilles, des hôtels meublés, pour, et ça revient très souvent, qu'il n'y ait dans les poches des manifestants pas même une épingle. J'ai fait plusieurs rencontres, et cette question revient souvent sur ce risque calculé. Est-ce que, au fin de compte, le comité fédéral de la Fédération de France du FLN, en Allemagne, n'a pas pris le risque d'envoyer des gens à la mort? Moi, j'ai répondu, il n'y a pas très longtemps, à Strasbourg, avant-hier, je crois, que les gens qui ont des familles, moi, je suis un père de famille, comme beaucoup d'entre vous, qui amènent leur enfant dans une manifestation, même si c'est une manifestation très politique, pour la liberté, où il y a quelques risques. S'il y a le moindre risque, si on supposait qu'il y aurait eu ce massacre, il n'y aurait pas eu de famille qui serait descendue. Jamais. Je rappelle que le premier mort au pont de Neuilly, c'est un adolescent de 15 ans, tué par balle. Bien. Donc, le comité fédéral de la Fédération de France décide d'une manifestation pacifique qui s'organise très rapidement. Parce qu'il faut montrer au cœur de la ville Lumière que les Algériens ne sont pas des chiens, que les Algériens aspirent à la liberté, que les Algériens ne font plus confiance à l'État français qui les a baladés. Tout à l'heure, j'ai cité Sétif, j'ai beaucoup travaillé sur Sétif, j'en ai fait un film, c'est moi qui, en tant que président de l'association de la mémoire, avec mes camarades, avons publié un livre de Boussif Mehaled sur les massacres de Sétif, le premier. 1945, cette fracture qui intervient après le massacre des Algériens, dont les frères, parce que à Sétif, c'était une garnison militaire, ont libéré la France, fait que en 61, on peut plus raconter de salade aux Algériens. C'est ou la liberté ou rien d'autre. Donc les gens vont descendre par milliers parce qu'ils pensent que en Algérie, il y a l'étouffoir, mais en France, la ville des intellectuels, la ville de la presse libre, la ville des syndicats, des partis politiques, personne n'osera. Il va peut-être y avoir des tabassages, mais personne n'osera tirer sur des gens, des manifestants, les bras en l'air, brandissant des enfants. Hein. Vous voyez les photos de Paris Soir, de France Soir, les photos de l'époque, sur les grands boulevards, brandissent des enfants, des femmes. Personne pensait que ça serait un massacre. Donc ça, c'est important à le dire, c'est que une fraction de seconde, les gens auraient pensé que le 17, 18, 19 octobre, il y aurait eu ces massacres à chaud et à froid. Je pense que la Fédération de France du FLN, en ayant interviewé longuement les responsables, aurait plutôt, pour contourner ce couvre-feu, fait des actions militaires. C'est une manifestation pour être au grand jour. Et c'est vrai qu'on rejoint la revendication sociale. C'est un mardi soir. Les gens sortent des bidonvilles. Ils vont manifester. Ils ne protestent pas. Ils se protègent. Ils ne répliquent pas quand on les matraque. Partout, tous les témoignages. Au pont de Neuilly, au pont Saint-Michel, sur les grands boulevards. Ils ne se défendent pas. Moi, je crois que par rapport aux conditions historiques, il y a eu cette exaspération policière. Il y a eu un feu vert donné pour que, à quelques mois de l'indépendance, à quelques mois des accords d'Évian, on se fasse les bougnoules. Avec cette idée que, pendant des années et des années, ça s'est passé tranquillement en Algérie, et bien qu'à Paris, on est entre nous. On va y aller. Il y a quelque chose qui est aussi important dans ce mécanisme, cette perversion. C'est que ce n'était pas seulement les policiers français. Conclusion. D'accord. Alors, je voulais parler des harkis, mais je vais conclure. Je ne vais pas parler des harkis, parce que le fait qu'on ait demandé à des Algériens au service des forces françaises d'aller tuer leurs propres frères. Mais bon, ça, je ne développerai pas là-dessus. Donc, voilà ce que je voulais dire. En concluant en disant une chose qui est importante. Les conditions historiques de la manifestation et du déclenchement des événements qui a donné lieu à ce massacre commencent à être levées. Il nous faut nous attaquer maintenant aux conditions historiques de l'occultation qui a suivi octobre et jusqu'aujourd'hui. Hier, il y a eu des actes très forts, très, très importants qui ont eu lieu, 40 ans plus tard. Cette histoire de 61 à 2001 reste à écrire par rapport au mécanisme d'occultation. Et moi, je voudrais saluer, pour finir, parce que tu m'as demandé de finir, je voudrais saluer l'honneur de quelques gens qui, dans l'histoire, savent dire non. On est ici, il y a Philippe Grand, un des archivistes au placard qui est ici dans la salle, qui est notre honneur, qui est notre honneur à tous, parce qu'il suffit qu'un, lui et sa collègue, disent non. Disent il nous faut la vérité, il nous faut la transparence pour qu'on arrive à monter les escaliers de la vérité. Hier soir, à la fin de la manifestation, je disais que la société que nous voulons, cette société démocratique que nous voulons, ne se construit pas sur le mensonge, l'intolérance, l'occultation. Elle se construit sur la vérité.
5: Merci, Mehdi.
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0: Vous pouvez poser des questions. Maintenant, je voudrais juste saluer l'arrivée dans la salle de Linda Amiri, dont Sylvie Thénault parlait tout à l'heure, qui est l'auteur des Fantômes du 17 octobre aux éditions Génériques et qui a fait tout un travail de recherche sur les archives du FLN auquel Sylvie Thénault faisait référence tout à l'heure. Donc, elle est aussi dans la salle et qu'elle n'hésite pas à intervenir si vous avez des questions. Je crois que, monsieur, vous aviez une question. Est-ce qu'on peut passer le micro, s'il vous plaît, pour qu'on vous entende ? Parce qu'autrement, on n'entend pas jusqu'au fond de la salle.
1: Merci de m'avoir adressé la parole. Je voulais poser une question à M. Lecour Grandmaison concernant plutôt la guerre d'Algérie, les mauvais traitements qu'on a fait sur le peuple algérien. J'ai lu ça dans un ouvrage récemment, qu'il existait en Algérie des camps de concentration. Est-il vrai qu'on a mis... 1 million d'Algériens dans ces camps pour les faire couper des bases du Front National, du FLN.
0: Alors, Sylvie Thénault me dit que
1: Sylvie Thénault, peut-être,
0: c'est son sujet de recherche actuelle, ce qui n'empêche pas Olivier de répondre.
1: Est-il vrai qu'il existait des camps de concentration où on internait 1 million d'Algériens étaient...
2: Alors, il y a une double confusion. Il y avait deux choses. Il y avait ce qu'on appelle des camps de regroupement. C'est-à-dire que l'armée, de façon à couper le maquis de ses bases dans la population, de tout le soutien logistique qu'il trouvait auprès de la population, a décrété certaines zones interdites. Oui. Et effectivement, les populations ont été déplacées, les villages souvent détruits à cette occasion. Et donc, les personnes emmenées dans ce qu'on appelait des camps de regroupement ou centres de regroupement, ou au mieux, villages de regroupement, et qui étaient en fait... des lieux où les gens reconstruisaient des maisons et se réinstallaient. Mais souvent, on ne peut pas parler de camps de concentration parce que c'était des sortes de villages qui se recréaient. Et après l'indépendance, ils sont restés en place. Les gens sont restés dans ces sortes de villages. Hein. Donc c'est un déplacement contraint et forcé. Le village où étaient les personnes est rasé et les personnes sont regroupées dans des conditions sanitaires souvent très difficiles, bien évidemment. Et au total, ça a concerné 2 millions de personnes. Il y avait par ailleurs ce qu'on appelait des centres d'internement. Là encore, je ne parle pas de camps de concentration, parce qu'il y a deux différences très importantes avec le camp de concentration. C'est que dans les camps d'internement, le travail n'était pas obligatoire, ce qui fait que tout de même une très grande différence. Et les conditions de détention pouvaient être parfois extrêmement difficiles, mais pas comparable tout de même à celle des camps de concentration.
1: Excusez-moi.
2: Non, je vous en prie, il n'y a aucune excuse à avoir. Il faut poser les questions pour avoir les réponses. Il se trouve que c'est mon nouveau sujet de recherche. Dans ces centres d'internement, il y avait des milliers de personnes en permanence. Certains étaient gérés par l'armée. Et dans ces camps, dans ces centres d'internement, camps d'internement gérés par l'armée, il y avait la pratique de la torture. D'autres étaient gérés par les autorités civiles. Là, en général, les conditions étaient bien meilleures. Les gens échappaient à la torture dans ces camps gérés par les civils. Mais l'internement était sans fin. Parce que l'internement, ça veut dire qu'une personne est victime d'un arrêté préfectoral pris par la préfecture qui s'appelle un arrêté d'assignation à résidence et qui permet de la détenir dans un centre sans durée limitée. Et c'est dans l'arbitraire qu'est vraiment tout l'essentiel de cette mesure.
1: Merci de votre réponse, madame Sylvie.
0: Oui, monsieur, je crois, tout au fond. On va vous passer un micro qui vient par là. Prenez le micro, monsieur, s'il vous plaît. Il est juste là, votre... Voilà, merci.
3: Oui, je disais que vos interventions ont permis de bien comprendre quel était à l'époque le climat et les divergences politiques qu'il y avait tant dans le pouvoir gaulliste que dans le FLN, dans cette période de prénégociation. Alors moi, la question que je me pose, De Gaulle, lui, naturellement, il était pour la négociation. Mais est-ce qu'on peut savoir, enfin, si il a... toléré, sinon permis en toute connaissance de cause, la répression meurtrière du 17 octobre. Bon, je ne sais pas si on peut y répondre maintenant, mais peut-on savoir. Deuxième question, vous avez parlé aussi du MNA, et puis on a dit aussi que finalement, peu à peu, le MNA avait été éliminé. La question que je me pose est pourquoi il me semble que le MNA était quand même un parti qui était partisan de l'indépendance algérienne. Alors pourquoi cette lutte fratricide qui finalement a conduit à l'élimination du MNA.
4: Gilles Manson.
5: Oui, alors donc il y a deux questions. À la première sur le rôle et la position exacte du général de Gaulle. En l'absence d'études historiques et d'accès aux archives, j'y faisais allusion tout à l'heure, il est difficile de répondre exactement. Il est vrai en tout cas que le préfet de police Maurice Papon a été nommé dès les débuts de la Ve République et il était soutenu. Il était nommé un peu avant. Il est resté en fonction. Donc il était nommé, je ne sais pas quel mois, de 58, mais en tout cas, il est resté en fonction sous Roger Frey, ministre de l'Intérieur du gouvernement du général de Gaulle. Et donc sa politique, elle était quand même soutenue par le ministre de l'Intérieur, le gouvernement.
0: Il a été nommé en mars 58.
5: En mars, voilà. Donc, alors maintenant, il faut savoir, et ça je pense que c'est l'accès aux archives qui le permettra, les divergences exactes et comment elles se sont exprimées au sein du gouvernement. On prête au général de Gaulle, au lendemain du 17 octobre, une phrase qui aurait été inadmissible, mais secondaire, ou quelque chose comme ça. Bon, ce qui est quand même un petit peu léger par rapport à la gravité de cet événement. Pour ce qui est du MNA, eh bien écoutez, ce mouvement... est issu de la scission du MTLD, c'est-à-dire du mouvement nationaliste algérien. Il correspond à ceux qui, fidèles à Messali Hadj, le fondateur de l'étoile nord-africaine, devenu PPA puis MTLD.
0: MTLD voulant dire
5: Mouvement pour le triomphe des libertés démocratiques. Ce mouvement qui avait été fondé par Messali Hadj dans les années 30 s'appelait d'abord l'étoile nord-africaine, puis ensuite s'est appelé le Parti populaire algérien, puis ensuite, après avoir été dissous, eh bien, c'est appelé le mouvement pour le triomphe des libertés démocratiques. Et il était persécuté par le pouvoir colonial, et tous les gouvernements français l'ont persécuté, poussé en cela par le lobby des Européens d'Algérie. Hein, même le gouvernement de Front Populaire l'a persécuté. Et donc, ceux qui étaient restés fidèles à Messali Hadj en 1954 ont continué le MNA, et il s'est développé une sorte de guerre entre ces deux mouvements. Étant donné que le FLN a acquis très vite en Algérie le soutien de la majorité de la population, eh bien, le MNA s'est trouvé dérivé vers des positions, s'est d'abord trouvé affaibli, et puis dérivé vers des positions qui étaient souvent instrumentalisées par le gouvernement et les autorités françaises.
0: Merci Gilles. Olivier, vous vouliez ajouter
6: ça? C'est peut-être juste quelques précisions sur... non pas sur l'affrontement FLN-MNA, qui a effectivement été extrêmement meurtrier, mais sur Maurice Papon, Roger Frey, Michel Lebray et le général de Gaulle. Je ne crois pas qu'on puisse dire, comme vous l'avez dit, qu'un préfet de police a une politique. Un préfet de police n'a pas de politique. Un préfet de police n'est pas là pour faire de la politique, il est là pour appliquer des directives politiques. Ou alors, si un préfet de police fait de la politique, ça veut dire qu'on est déjà entré dans une situation très complexe et qui est très menaçante du point de vue des libertés démocratiques et du rapport entre l'autorité politique et l'autorité policière. C'est-à-dire qu'un préfet de police commence à avoir une très grande marge de liberté par rapport à son supérieur hiérarchique immédiat, c'est-à-dire le ministre de l'Intérieur, et par rapport au gouvernement lui-même. Bon, dans le contexte de l'époque... il est absolument impensable que Maurice Papon ait une politique. Il n'a pas de politique. Il est là pour exécuter les ordres généraux, pas forcément précis, mais il est là pour appliquer une politique qui est celle du ministre de l'Intérieur, de Michel Debray, et qui est globalement, je ne parle pas du détail de la répression, mais qui est globalement, évidemment, sanctionné, approuvé, sinon impulsé par le général de Gaulle, dans un contexte de guerre, à la fois en Algérie et dans le contexte de la guerre qui s'est développée en métropole, il est absolument impensable, au regard de la hiérarchie policière, politique, que Maurice Papon ait pu agir avec une très grande latitude. Ce qui veut dire que, pour revenir à la question du couvre-feu raciste, il n'a pu être arrêté que parce qu'il y avait un accord général de l'ensemble des responsables politiques sur cette affaire. Et quant au général de Gaulle lui-même, sans doute n'a-t-il pas été informé du détail des opérations, mais encore une fois, il n'a jamais eu, il a eu la parole que vous avez citée, mais il n'a jamais eu une parole, un acte, un mot pour réprouver, réprimer, désapprouver ni son ministre de l'Intérieur, ni son Premier ministre, ni évidemment Maurice Papon. Autrement dit, il a couvert de son prestige et de son autorité les massacres d'octobre 1961. Quelle que soit par ailleurs la chaîne de commandement qui a pu exister, qu'on arrivera peut-être un jour à mettre en lumière.
0: Merci Olivier. Il y avait une question, monsieur.
4: Oui, j'aurais voulu avoir quelques éclaircissements sur la position, à la fois prise de position officielle au lendemain des événements et dans les mois qui ont suivi, enfin la période qui a suivi, des différents partis parlementaires, des forces syndicales aussi. Si vous avez également des éléments sur ce qui a pu se débattre à l'interne de ces différentes instances, mais également aussi sur les partis non parlementaires. Enfin, il y avait effectivement des partis soit non représentés, soit de façon très minoritaire donc, au Parlement. Donc un peu l'état des forces.
0: Alors, qui peut... Est-ce que vous avez entendu la question ou... Oui. Sylvie Thénault.
2: Concernant les organisations politiques françaises... L'un des objectifs de ceux qui, au sein du FLN, ont décidé d'organiser la manifestation était d'obtenir un soutien de la part des organisations politiques françaises en imaginant qu'une action de masse et pacifique réprimée ne pourrait pas ne pas entraîner de conséquences importantes et de réactions. En réalité, les réactions ont pris peu d'ampleur. Il y a quand même eu des débats très houleux au Conseil municipal de Paris et ils ont été en particulier animés par Claude Bourdet qui était journaliste à France Observateur et qui était du PSU. Et le PSU s'est trouvé un peu à la pointe. Il y a eu une petite manifestation après le 17 octobre à l'appel du comité Maurice Audin et du PSU mais qui n'a rassemblé que très peu de monde. À l'Assemblée nationale, c'est Gaston Defer pour la SFIO et Jacques Duclos pour le Parti communiste français, qui sont intervenus en demandant la création d'une commission d'enquête. Mais ils ont agi beaucoup plus individuellement, en tout cas en ce qui concerne Gaston Defer, qu'en accord avec un mouvement général de leur parti. Il y a aussi eu un rassemblement à la Sorbonne, à laquelle ont participé des militants de l'UNEF, qui était donc l'organisation syndicale étudiante. Et en ce qui concerne les syndicats ouvriers, ils n'ont pu se mettre d'accord que sur un appel disant qu'en cas de renouvellement d'une telle répression, leur riposte serait très forte. Ce qui permet de comprendre ce très peu de réactions, c'est d'une part le fait que l'opinion française est quand même en état un peu de tétanie depuis le putsch d'avril 1961, le putsch

0: pour les historiens un document très important.
1: C'est la CFDT actuelle, hein, bien entendu, hein, qui n'avait pas encore changé de nom pour devenir la CFDT.
2: Merci. Monsieur, vous aviez une question, et ensuite monsieur derrière.
3: J'aurais aimé, excusez-moi, peut-être pour compléter ma question, après Sharon, comment est-ce que les choses se sont articulées? Est-ce que ça a été repris ou c'est, ça a été dit comme une manifestation complètement différente?
0: Rapidement, Sharon a effacé le 17 octobre. J'en ai discuté il y a deux jours encore avec une militante communiste qui m'a expliqué qu'à l'époque, elle avait eu connaissance du 17 octobre, mais la répression de Sharon ayant eu un écho bien plus vaste, eh bien, elle avait complètement oublié le 17 octobre. Et donc, alors pourquoi plus d'écho en ce qui concerne la répression de Sharon? Eh bien, c'était une répression qui concernait des militants communistes ou de la CGT avec un grand parti capable de mobiliser vraiment. Et ce sont ses propres membres qui ont été tués ce soir-là.
2: Linda Miri, vous vouliez ajouter quelque chose?
4: Je voulais réagir. En fait, donc moi j'ai consulté les archives de la préfecture de police, les archives du FLN, les archives de la CIMAD, et par rapport aux réactions, ce qu'on remarque, c'est qu'il y a quand même eu un certain nombre de citoyens français qui ont réagi et qui ont écrit des lettres. Il y a eu des pétitions qui ont été envoyées à la préfecture de police. Il y a eu des lettres d'insultes, quelques-unes qu'on retrouve également. Et il y a eu notamment parmi les archives de la CIMAD des lettres de personnes.
2: Vous pouvez, pardon, rappeler ce qu'est la CIMAD?
4: Pardon, c'est un organisme protestant qui a été créé en 1939 et à l'époque de la guerre d'Algérie. La CIMAD dispose d'un service nord-africain qui apporte son soutien moral et matériel aux Algériens. Et donc, dans ces archives, on retrouve des lettres de personnes qui disent clairement qui sont choquées d'avoir vu ce massacre et qu'ils demandent à la CIMAD qu'est-ce qu'ils peuvent faire. Et on a une très belle lettre d'un monsieur qui dit non pas redonner un œil à celui qui l'a perdu, mais est-ce qu'on peut envoyer de l'argent, est-ce qu'on peut faire quelque chose. Et je dirais qu'après le 17 octobre 61, les Algériens deviennent un peu plus visibles à Paris, et notamment je remarque par rapport à la presse où on a des articles du genre qui sont ces Algériens, d'où viennent-ils? Et par rapport au drame de Sharon, ce qu'on remarque, c'est que après le 17 octobre 61, pour beaucoup de gens, et notamment je pense à la gauche, la grande crainte a été que cette répression s'abatte un jour sur les travailleurs français. C'est pourquoi on retrouve dans les archives de la préfecture de police notamment la retranscription d'une conférence qui avait eu lieu par le Secours populaire français, et dans laquelle beaucoup de personnes, dont Jacques Panigel, disent clairement que ce qu'ils ont fait jusqu'à maintenant, c'était pratiquement rien, qu'il fallait réagir. Et lorsqu'il y a eu le drame du maître Sharon, leurs craintes se sont révélées. Et c'est pourquoi, pour moi, le 17 octobre 61 est un peu la matrice du drame du maître Sharon.
2: Merci. Monsieur. Monsieur, posez votre question.
5: J'étais à la base à cette époque-là et j'ai vécu par contre-coup un petit peu tous ces événements et Sharon, que j'ai filmé et la pellicule a disparu. Je crois pouvoir dire, mais de ce point de vue, que les partis politiques et les syndicats, en gros, à part quelques exceptions, ne voulaient pas d'histoire. Ils avaient bien d'autres démêlés avec tout ce qui s'était passé avant, l'URSS, la guerre, etc., etc., etc. Donc, les esprits n'étaient pas les mêmes que maintenant. Et toute société est toujours prête, dans toutes les civilisations, à faire disparaître ceux qui sont différents et ceux qui occupent le bon terrain pour prendre leur place. Je regrette, c'est cynique, ce n'est pas une excuse, mais c'est comme ça. Que ce soit les Romains dans le monde de l'époque, que ce soit les Yankees avec les Indiens aux États-Unis, que partout, c'est la même chose. On fait disparaître ceux qui ont des biens et qu'on peut dominer et qu'on peut supprimer. On a beaucoup évolué, tant mieux, mais il faudrait voir la même chose qui se recrée avec d'autres idéologies, mais qui se recrée actuellement. Car se servir de l'histoire pour simplement, je m'excuse auprès des historiens, mais uniquement, et leur travail est très important, mais il faut aussi qu'ils aient un sens politique. Or, les politiques à l'époque n'ont pas joué, comme vous l'avez dit, n'ont pas joué leur rôle du tout, absolument pas. Moi, je vous le dis parce que j'ai été dans le milieu même le soir du 17 octobre. J'étais dans une réunion politique importante qui essayait de mobiliser des gens pour protester contre la répression qu'on voyait venir.

0: on a été démenti par tous les partis politiques, car dans notre réunion, il y avait un certain nombre de gens appartenant à des organes semi-dirigeants de ces partis politiques. On a été pas réprimés, non, mais on nous a fermé la gueule, tout simplement. Et parce que les Français aussi étaient d'accord. La masse des Français était d'accord. Pas d'histoire, pas de problème. On a déjà assez de problèmes nous-mêmes. On ne va pas s'emmerder avec les Algériens.
1: Merci
0: d'autre
1: de votre
0: part,
1: témoignage.
0: Qu'est-ce qu'il y avait en Algérie? Vous l'avez dit tout à l'heure un peu, la mauvaise population française qu'on avait déportée là-bas. Et qui ayant un plus... Bah, les communards, une partie des communards a été...
1: Faire attention à utiliser les mots mauvais et bons sans les préciser. Bon. Mais je crois qu'Olivier, vous vouliez réagir.
0: Était emmené là-bas. Bon, plus ou moins volontairement. Voilà. Et qui, d'un seul coup, avait un statut de l'argent et des biens, pas beaucoup, mais certains avaient beaucoup, mais d'autres, il n'y en avait pas beaucoup, mais ils y tenaient. Le peu qu'on a, on y tient. Donc, ils sont devenus l'OAS. J'ai connu aussi l'OAS. Que des tueurs prêts à tout, naturellement.
1: Olivier ?
2: Juste deux choses très rapides, une précision sur la CIMAD, parce que c'est quand même une organisation dont il faut saluer le travail et le courage des militants exceptionnels dans le contexte de l'époque, parce que leurs militants sont effectivement présents là où, globalement, les organisations de la gauche officielle de l'époque, la SFE et le PC, ont totalement démissionné. C'est-à-dire ils sont présents dans les bidonvilles. Il faut rappeler que la CIMAD a été effectivement fondée par le pasteur Bonner en 1939 et que le pasteur Bonner a été l'un des rares à protester publiquement contre les lois anti-juives de Vichy pendant que le primat de Gaulle avait cette phrase historique « Pétain, c'est la France, c'est Pétain ». Et donc, ils ont continué par la suite à jouer un rôle à la fois pendant la guerre d'Algérie et avant, après le 17 octobre essentiel, ce qui fait qu'effectivement, ils ont des archives extrêmement précieuses, notamment parce qu'une série, un nombre relativement important de manifestants, connaissant les militants de la CIMAD, parce qu'ils y étaient confrontés quasiment quotidiennement, confrontés, aidés plus exactement, dans les bidonvilles, se sont spontanément adressés à eux pour leur relater ce qu'il leur était arrivé. Et donc là, il y a un fonds d'archives très précieux qui vient, si ma mémoire, je crois, d'être transféré des archives de la CIMAD à la BDIC à Nanterre. Et donc, il y a quelque chose de là de très important dans l'histoire. Ceci pour souligner que, en distinct, bien sûr, la chose là est connue et plus connue que l'affaire de la CIMAD. Ceci pour souligner autre chose. Et pour aller très vite, c'est que, et là je ferai une distinction entre les militants et les directions, mais la direction nationale de la SFIO, comme la direction nationale du Parti communiste, comme la direction nationale de la CGT, n'a pas appelé à une heure, une minute, une seconde de grève, pas pris l'initiative d'une seule manifestation au lendemain du 17 octobre, alors qu'ils vont déployer des moyens exceptionnels, organisationnels et politiques au lendemain de Sharon, pour aboutir à la plus grosse manifestation de masse depuis la Seconde Guerre mondiale, puisqu'on sait qu'à l'enterrement des victimes de Sharon, il y aura entre 500 000 et 800 000 personnes. Je pense que là, il y a un choix politique implicite qui n'a jamais dit son nom, qui a été fait par la direction des organisations de la gauche officielle, qui, de ce point de vue-là, porte une très lourde responsabilité, effectivement, c'est ce qui a été dit, dans le recouvrement des événements du 7 octobre par Sharon et par l'effacement dans la mémoire des militants de la CGT, du Parti communiste, et y compris d'ailleurs dans la mémoire d'un certain nombre de militants d'extrême gauche, dans le recouvrement du 17 octobre par Sharon et par la confusion souvent très grande qui s'est par la suite instaurée entre ces deux événements dont je veux, et je finirai là-dessus, dire qu'ils ne sont en aucun cas comparables. Il y a d'un côté, à mon avis, un crime d'État, un crime contre l'humanité, et dans l'autre, il y a une sanglante répression. Mais les choses ne sont pas, du point de vue de la nature des actes commis, synonymes et à mettre sur le même plan.
1: Merci. Vous avez une question là-bas et ensuite, monsieur. Oui, je vous en prie.
3: Par rapport à la réaction des syndicats, il faut savoir qu'au lendemain du 7 octobre, il y a eu des débrayages à l'appel des syndicats CGT et FO. Il y a eu quand même quelques débrayages suite au 17 octobre. Donc il y a quand même eu quelques réactions des syndicats.
4: faut reprendre la lecture. Là, je crois que c'est de l'histoire. Donc, en histoire, il faut être sérieux et regarder les sources. Il faut, faut dépouiller l'humanité des lendemains et la vie ouvrière des lendemains. Et on voit des traces de débrayage ponctuel, limité, souvent à l'initiative de la base, parce que ce sont des collègues qui ne sont pas rentrés au travail et donc on se met en grève. Mais il y a eu des choses, et c'est plus compliqué que ce qui vient d'être dit par rapport à l'enchaînement de ces deux événements. Je n'ai pas le temps de développer, mais il me semble que l'histoire est plus complexe et on a tout à gagner à exploiter les sources et à réfléchir à l'ensemble des faits.
1: La question là-haut.
5: Bonsoir. Ma question porte sur l'actualité beaucoup plus récente. Comment interpréter la réaction à la fois des hommes politiques du Conseil municipal de Paris et la réaction des parlementaires de droite toujours dans l'hémicycle hier?
1: Je précise que dimanche à 18h, on parlera des conséquences des choses et on pourra développer ces questions un peu plus. Mais on peut y répondre rapidement. Qui veut y répondre? Mehdi?
6: Moi je suis pas naïf, je suis pas un enfant de cœur. Mais pourtant, j'étais au conseil municipal de Paris hein, pour le débat. Pourtant, j'ai été choqué parce que je pensais que il y avait à gauche, il y avait à droite, mais il y avait des républicains, quoi, des gens qui étaient intellectuellement honnêtes. Et ce qui s'est passé au conseil municipal de Paris, ça a été assez choquant parce que les arguments de la droite parisienne pour s'opposer à la plaque sont des arguments qui sont colonialistes, qui sont malhonnêtes. Ils nous ont tout sorti. Vigipirate, le 11 septembre, l'éloignement des populations, l'hommage aux harkis, les douleurs des uns et les morts des uns par rapport aux douleurs des autres et les morts des autres. Ça a été terrible. Moi, 40 ans plus tard, je me suis dit, je pensais qu'il y avait des joutes politiques avec des coups tordus, des coups bas sur. Bon, ça existe chez les hommes politiques, de droite comme de gauche d'ailleurs. Mais là, on est tombé. J'ai eu le sentiment que le colonialisme n'était pas mort dans certaines têtes. Et je me suis dit que, moi et un certain nombre de nos amis, que c'est du révisionnisme. Il y a eu une très belle intervention de. Parce que M. Seguin disait que les faits ne sont pas complètement établis, il y a encore des doutes, etc. Avec tous les travaux d'historiens, tout ce qui a été fait. Il y a eu une très belle intervention de Khadija Bourcard, qui est maire adjointe de Paris, mais aussi, qui à l'âge de 8 ans est, avec ses parents, une manifestante du 17 octobre 61. Et ça a été une intervention très digne. En disant, mais moi, je, à la première personne, peux vous dire qu'elle était pacifique, j'avais 8 ans et j'y étais. Ce qui est plus grave, et je terminerai là-dessus, c'est que j'ai appris tout à l'heure, j'ai pas encore le courrier, que M. Brunet, un historien, très grand historien, agrégé, c'est ça, hein, bon, a envoyé une lettre en disant c'est scandaleux, on parle de dizaines de morts, mais en réalité, les morts, c'était des ivrognes, c'était des proxénètes, etc. C'est scandaleux. Ce monsieur-là, il a, et on l'a su lors du procès, il a essayé, parce qu'il a fait un livre, FLN contre police, il a essayé de se... Il a été le premier, n'oublions pas, avant toi, Linda, avant un certain nombre de gens, avant Jean-Luc Kennedy, à avoir accès aux archives de la préfecture de police de Paris. Il a été le seul à avoir accès aux archives de la préfecture de police de Paris. Il a commis un livre et il a essayé d'être nommé expert auprès du tribunal lors du procès de février 1999 opposant Papon à Jean-Luc Kennedy. Bien, ça n'a pas marché. Et ce monsieur, avec d'autres, disent, Kennedy n'est pas agrégé, n'est pas historien, donc tout ce qu'il dit, faut pas en tenir compte. Aujourd'hui, il y a une lettre, on va l'avoir, hein, qui dit des choses odieuses. 40 ans plus tard, l'histoire du colonialisme n'est pas mort, et il faut vraiment, après avoir établi les faits, que la chape de plomb et que le révisionnisme ne s'installe pas aussi pour cette histoire.
7: Je n'ai pas connaissance dans le détail des débats au conseil municipal de Paris, mais il faut bien prendre conscience d'une chose, c'est que lorsqu'un événement ressurgit dans l'actualité, il est toujours utilisé dans le discours politique en fonction d'impératifs du présent. C'est un classique sur la guerre d'Algérie. Il ne faut pas s'étonner qu'on parle des attentats du 11 septembre dans un débat sur le 17 octobre. Les hommes politiques ne sont pas des historiens. Et si l'événement ressurgit, ils vont immédiatement lui jeter un regard complètement prisonnier des intérêts du présent. Et donc, ça n'a pas, ça ne me semble pas, moi, si extraordinaire que cela.
8: J'aurais trouvé intéressant d'avoir des éclaircissements sur ce qu'a pas pu développer M. Lalaoui sur le rôle des harkis le soir du 17 octobre 61, parce que c'est une petite anecdote, mais j'étais dans un train au retour de... Il y avait deux jeunes enfants de harkis de mon âge environ, qui étaient dans le train et qui étaient en train de lire le journal et qui s'interpellaient sur... quelle provocation de la gauche parisienne de commémorer le 17 octobre cette année. Et donc, je leur avais demandé pourquoi ils opposaient cette reconnaissance, parce que pour moi, ça participait à la même reconnaissance de l'histoire coloniale. Et c'est vrai que par mes connaissances, j'avais une vision très caricaturale du rôle des harkis pendant la guerre d'Algérie, où j'avais une vision un peu... ils avaient eu le sale rôle, ils étaient limite des collabos qui s'étaient trompés d'histoire, c'était un non-sens historique leur combat. Et puis je relativisais par rapport à des quelques lectures que j'avais eues, mais c'est vrai que sur le rôle des harkis en France, je pense pas qu'on... Enfin, j'aurais voulu avoir les éclaircissements de ce que voulait développer M. Lalaoui.
6: Non, ce que je voulais développer, c'est le rôle des harkis à Paris dans la répression du 17 octobre 61. Ils ont été présents dans un certain nombre d'endroits. Ils n'ont pas été mis de côté. Par exemple, sur le pont de Neuilly, ils ont participé à la répression. Ça, c'est une chose qu'il faut établir et qu'il faut restituer. Parce qu'il y a aussi des discours d'un certain nombre de gens que j'ai pu interviewer qui disent « Oui, mais attendez... nous, on est les Français, on a une tradition républicaine. N'oubliez pas que c'était les harkis qu'on mettait devant et qui tapaient sur la gueule de leurs frères, etc., pour se dédouaner. » Ce discours, j'ai entendu souvent. Il se trouve que le 26 septembre, il y a eu l'hommage aux harkis, que le débat au conseil municipal de Paris, c'était le 25 septembre, c'est-à-dire la veille au soir. Et donc, événement faisant, il y a eu... l'hommage aux harkis contre l'hommage au FLN. C'est-à-dire qu'ils ont opposé les victimes des assassinats de 62 en Algérie par rapport aux victimes supposées de la répression du 17 octobre 61. Moi, je voudrais dire quelque chose pour cette histoire d'harkis. Jean-Jacques Jordi, un historien marseillais, travaille depuis des années là-dessus. On parle de communauté harkis. La communauté harkis, c'est comme les martiens, ça n'existe pas. Bien, les familles et les enfants de harkis, ils sont comme nous, les enfants d'Algériens, les enfants de l'immigration. Bien, parmi les harkis, beaucoup ont été des victimes du système colonial, enrôlés de force, ils n'ont pas eu le choix. Mais un certain nombre ont fait le choix de combattre avec la France, contre la liberté. Et pour ces gens-là, moi, je n'ai aucune compassion. Voilà. Il faut le dire parce que dans un processus où il y a des opprimeurs et des opprimés, les gens ne sont pas à égalité. L'hommage des plus hautes instances de la République, Chirac, Jospin, qui a eu lieu le 26 septembre, ce n'est pas notre hommage à nous. Voilà.
7: Je voudrais ajouter une chose qui me semble très importante, c'est que je crois que si on est enfermé dans une vision de la guerre d'Algérie qui se passe entre les Français d'un côté et les Algériens de l'autre, il y a des choses qu'on ne comprend pas. Je crois que s'il y avait deux camps, ce n'était pas le camp français et le camp des Algériens, mais c'était des camps politiques, le camp des gens qui se battaient pour l'Algérie française et le camp des gens qui se battaient pour l'indépendance. Et il y a eu des Français solidaires de l'indépendance algérienne et des Algériens solidaires de la cause de l'Algérie française. Donc je crois que l'incompréhension de l'action des harkis vient du fait qu'on enferme les gens dans deux nations, les Français d'un côté, les Algériens de l'autre, les Français étant tous colonialistes et pro-Algérie française, et les Algériens étant tous au contraire. Et donc il faut se sortir de cette vision, et je trouve intéressant que l'événement du 17 octobre nous y amène.
9: Ma question s'adresse plus particulièrement à M. Morceron, elle concerne les manuels scolaires. En fait, je voudrais avoir un petit bilan de ce qu'il en est aujourd'hui, de l'éducation à la guerre d'Algérie, et pourquoi pas au 17 octobre 61, dans les manuels scolaires et par-delà à l'école, aussi bien en France qu'en Algérie.
4: Ben, c'est pas terrible hein, pour ce qui est de l'enseignement, aussi bien en France qu'en Algérie. Avec des problèmes différents, bien sûr. Mais, par exemple, pour l'événement 17 octobre dont on parle avant tout, peu de manuels en parlent et rien n'incite dans les instructions officielles à en parler. Et cet événement, il ne s'agit pas d'en parler en lui-même, il s'agit d'expliquer ce qu'il a de révélateur. Ce qu'il a de révélateur, à mon avis, ça a été évoqué par Olivier Le Courtemanson, c'est un petit peu la transposition du phénomène colonial sur le sol métropolitain. Et donc, ce qu'il pose comme problème, c'est le problème de la colonisation. Et pour ce qui est de l'histoire de la colonisation, eh bien, l'enseignement français ne lui fait pas la place qu'il devrait. Et s'il ne lui fait pas, à mon avis, la place qu'il devrait, c'est parce qu'il est gêné par l'absence de clarification de la société française et des institutions de cette société, des autorités de cette société, l'absence de clarification par rapport au phénomène de la colonisation. Parce que faire de l'histoire, c'est certes enseigner des faits précis, mais c'est aussi enseigner un certain sens de la vie publique, transmettre un certain nombre de valeurs. Quand on enseigne la Seconde Guerre mondiale, on ne donne pas simplement une chronologie, on explique ce qu'a été le fascisme et le nazisme, et en quoi la guerre a permis une sorte d'alliance, de soulèvement contre ces forces. Donc, on transmet un certain nombre de valeurs par rapport à ces événements. Or, par rapport à la colonisation, eh bien, la société française et ses institutions sont gênées aux entournures parce que la République a été colonisatrice, elle a cessé de l'être parce qu'il y a eu des colonisations, mais alors, avait-elle raison d'être colonisatrice? Enfin, voilà. Il y a une sorte de trouble dans la société qui se traduit, à mon avis, au niveau de l'enseignement.
1: On peut préciser que depuis le 17 octobre 68, la journée du 17 octobre est journée nationale de l'immigration en Algérie, mais je ne crois pas que ça ait une grande résonance.
4: De l'enseignement en Algérie, parce que vous posiez la question des deux pays. Alors, il y a des historiens algériens qui travaillent là-dessus. Je pense en particulier à certains, à Oran, à Constantine, qui font des travaux intéressants. Alors, on est dans un autre contexte, avec un manuel unique, officiel par classe. Et là, il y a vraiment des défauts majeurs à l'enseignement algérien, en particulier ce que disait Sylvie Thénault, c'est-à-dire qu'on présente la colonisation comme étant l'œuvre d'une France unanime, et on montre des horreurs qui ont été réelles à des enfants de l'école primaire, avec des photos horribles. Bon, c'est des faits qui ont existé, ces photos ne sont pas fabriquées, mais néanmoins, si vous voulez, ce qui sous-tend cet enseignement, c'est quand même une diabolisation globale de la France, comme si cette France avait été unanime. Et donc, ces historiens algériens mènent une critique sévère de l'enseignement, et je crois que l'Algérie ne s'en sortira aussi par rapport à son passé, par rapport au rapport à la France, que par un sérieux nettoyage, justement, de cet enseignement.
1: Olivier veut dire un mot et ensuite on prendra une dernière question avant de conclure. Je sais qu'il y a énormément de questions soulève le débat. Mais il
6: très rapidement sur la question des manuels scolaires, parce qu'il se trouve que dans le Brest que nous avons publié, il y a une étude qui a été faite par un enseignant du secondaire qui s'appelle Alain Royer, qui a donc travaillé sur l'ensemble des manuels scolaires publiés à partir de 1998. Et on lui avait demandé au départ une étude sur les 17 octobre. Il a été obligé évidemment d'élargir son étude parce que sinon sa contribution se serait achevée pratiquement avant même d'avoir commencé, dans la mesure où le 17 octobre est quasiment absent des manuels scolaires à quelques deux exceptions près. Alors là, il y a un problème. Il y a d'une part la nécessité d'inscrire cet événement dans les manuels scolaires et de l'inscrire pour qu'il soit compréhensible dans un contexte qui permette de comprendre que le 17 octobre n'est pas un coup de tonnerre dans un ciel serein, mais au fond l'aboutissement d'un long processus dont on a exposé les grandes lignes ce soir. Mais il ne suffit pas qu'un fait soit présent dans un manuel scolaire pour qu'il soit enseigné par les enseignants. Encore faut-il que ces enseignants aient la perception, et les donc en fait, pas la perception, mais les analyses, leur permettant de comprendre en quoi le fait est un événement avec un E majuscule, c'est-à-dire en quoi il est digne d'être enseigné, non pas parce qu'il y a une sorte de dignité ontologique, mais parce qu'il est un élément essentiel de l'histoire. Or ça, il ne suffit pas que le fait soit inscrit, il faut qu'il y ait effectivement, et là à mon avis le débat est politique, des directives précises du ministre de l'Éducation nationale. Nous avons été reçus par un conseiller de Jack Lang, nous attendions une déclaration de Jack Lang à l'occasion du 40e anniversaire, nous l'attendons plus.
1: Merci. Une dernière question.
10: Je me questionne. Il y a 10 ans, nous étions avec Mehdi Dalaoui et une trentaine de personnes, dont le maire de Beson et quelques représentants syndicaux, sous la pluie, le pont de Beson, où l'association Mehdi Dalaoui avait voulu poser une plaque commémorative, parce qu'on oublie que le pont de Beson, il y a eu aussi des massacres et il y a eu aussi 80 personnes jetées à la Seine. Et cette plaque, nous n'avons pas pu la poser parce que le préfet de Val-d'Oise, le préfet non pas de politique, enfin de politique de gouvernement, a interdit cette plaque. Ce n'était pas, je pense, M. Chirac qui était président de la République en 1991. Donc je voulais le rappeler. Et je me demande pourquoi, 10 ans après, tout d'un coup, on fait assez important, et c'est bien, sur ces événements, puisque quand même, que ce soit la troisième chaîne, sur Arte et sur YouTube, on a beaucoup parlé de ces événements cette année, avec des documents très intéressants. Donc je pose la question, est-ce qu'il n'y a pas là dans une stratégie plus globale de nouvelles générations qui briguent aussi le pouvoir, je ne ferai pas dessin, aussi une intention claire aussi de considérer des gens d'autres générations plus anciennes. Ceci dit, je ne voudrais pas non plus que ceux qui sont nés après 61 croient que les Français ont tous suivi les positions tranchées du PC ou du PS. Il y a eu beaucoup dans la jeunesse, moi j'étais étudiant à l'époque, beaucoup de réactions, j'étais à l'autre bout de la France, j'étais à Perpignan. Nous avons quand même accueilli au comité Maurice Audin, j'étais représentant de l'UNER à l'époque, Madeleine Réberiou et le roi Ladurie qui était à l'époque assistant à la femme de Montpellier. Ce n'était pas rien. Nous avons, dès l'année 61, diffusé la campagne et la question. Nous avons fait de nombreux débats, donc le Front universitaire antifasciste. Personnellement, je n'étais pas pour le soutien à l'Ultra Armée, mais nous étions aussi des groupes différents, mais tous unis au sein de l'Union des étudiants communistes, qui à l'époque n'était pas ce qu'était le Parti communiste non plus. Et nous avons diffusé le manifeste de 121. Et ceux qui ne l'ont pas lu, ce serait bien qu'ils lisent, verraient le nombre de personnalités intellectuelles et artistiques françaises qui ont signé. Ils seront surpris. Et nous avons vu ce manifeste et nous avons aidé ceux qui voulaient être soumis à se cacher, à passer en Suisse, à ce propos. Effectivement, la CIMAD a aussi joué un rôle dans ce domaine-là, indirectement, puisque je me suis trouvé ensuite à Nîmes, et grâce à mes contacts, j'ai connu la haute société protestante, et ensuite des gens de la CIMAD qui travaillaient dans les Alpes, et on en parlait, et ils ont aussi joué un rôle dans ce domaine.
1: Merci.
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0: Et nous voilà de retour encore dans cette émission qui est tous les lundis soirs de 22h30 à minuit, qui s'appelle Terremoto, qui est là pour promouvoir les artistes latino-américains à travers la musique, mais aussi à travers d'autres types d'art comme la gastronomie ou autre, pour faire connaître cette jeunesse aussi, parce qu'ils sont quand même jeunes, pour faire encore mieux connaître la culture latino-américaine. C'est vrai qu'il fait chaud, assez calor ici, tant en l'Amazonie. On est en Amazonie parce qu'on a un climat vraiment chaud en ce moment ici à Paris. Tenemos un clima bien caluroso. Ah, y con respecto a eso, al calor, parlons de la chaleur. Quelles sont les comidas que se pueden comer en este momento? Qu'est-ce qu'on peut manger avec quand il fait chaud? Cuando hace calor, por ejemplo, también en Ecuador hace calor.
1: Nos tenemos que ir. Te voy a hacer una pequeña ruta rápida. Primero comenzamos con un cevichito jipijapa.
0: ¿Cómo se ve ceviche? Con conema, no, y sí, se conoce bien el ceviche también.
2: Pero este es diferente, porque es jipijapa.
0: Ah, un jipijapa.
2: Es la región de Ecuador.
1: Luis te lo va a contar.
2: Sí, es la región de Ecuador que tiene un ceviche especial porque... a comparación del ceviche peruano,
0: micrófono.
2: A comparación del ceviche peruano o el ecuatoriano mismo, el jipijapa incluye adentro salsa de maní.
1: Increíble.
2: Entonces eso le da un toque especialísimo, súper rico, rico.
1: Es un valor diferenciador increíble.
0: Donc il dit que le jipijapa, le ceviche jipijapa ajoute la sauce de maní que es el cacahuete ici.
1: Exactamente.
0: Ouais. Et que ça rajoute encore quelque chose de comment dire, de différent et qui va donner une nouvelle saveur au ceviche, comme les autres ils le font différemment. Donc ça fait la différence, en fait. C'est comme tu disais tout à l'heure, comme le disais.
1: ¿Qué más podría ser? Yo digo,
2: cebollado.
1: Un encebollado para el calor, bueno, tú sabes. Nosotros somos el país de las sopas. Ecuador es el país de las sopas. Hay un montón de sopas. Nos encanta comer sopa a 50 grados, pero nos templamos.
0: Eso ayuda después de tener harta calor, te baja y te
1: exacto,
0: da frescura. C'est comme boire un bon petit thé chaud, en pleine chaleur, et que ça aide à s'hydrater et pouvoir aussi avoir de la fraîcheur après, quoi, parce que ça, la température elle monte tellement haut avec les soupes. Imaginez qu'en Équateur il fait chaud, quoi.
1: Sí,
0: c'est en plein l'Équateur.
2: En Guayaquil, hace demasiado calor.
0: Il dit que Guayaquil, il fait très très chaud, et c'est vrai que c'est une température aussi très humide. Et ça, c'est vrai que là, si on mange quelque chose de chaud, c'est. Mais eux, ils aiment. A ellos les encanta comer caliente.
1: Il y a un montón de ofertas. Están los secos, están los envueltos, están las sopas, están las empanadas. Por ahí trabajamos el tema del cerdito, el chancho, que es uno de los ingredientes principales. El plátano macho, el cacao.
0: Ouais, parce que vous mangez aussi.
2: Tout est bon dans le cochon.
0: Ouais, le cochon. Mais qu'est-ce que j'allais dire? Ouais, toutes ces plats culinaires viennent déjà d'une base très populaire. Tous ces plats aussi cocina viennent también de algo bien popular que después ustedes lo afinan, que après vous affinez tout ça.
1: Sí, realmente nuestra gastronomía es una cocina criolla, ¿no? Mm. Es una mezcla de influencias.
0: Leur cuisine, c'est une cuisine créole, voilà.
1: Exactamente. Y al final tenemos muchas regiones dentro del Ecuador, y para que tú te hagas una idea, Ecuador era un país... Fue, hablando desde un punto de vista antiguo, un lugar donde convivieron muchas culturas diferentes, ¿no? Entonces, al final, somos una mezcla abismal de diferentes culturas y, por lo tanto, también a nivel gastronómico.
0: Claro,
2: un encocado también, un encocado.
0: ¿Un encocado cómo se podía explicar? ¿Cómo
1: es como un curry ecuatoriano, es un guiso con coco, cochillangua, con un sofrito bien poderoso, se le puede meter camarón, pulpo, cangrejo, puedes encocar lo que quieras.
0: On peut manger ça avec des
1: al borde de la playa, crevettes,
0: des camarons, enfin
1: autre niveau.
0: Le poulpe aussi, enfin on peut manger ça avec beaucoup de choses qui viennent de la mer aussi, quoi.
2: C'est une soupe aussi.
0: Hein?
2: C'est des soupes aussi, enfin c'est chaud, tout est chaud.
0: Todo
2: calientito.
1: Pero una buena cerveza, una buena biela.
0: Ah bah ouais, une bonne bière, ça aide à passer tout ça. Mais qu'est-ce que j'allais dire aussi, comme tu disais, comme tu le disais, con respecto a la cultura, es verdad que on a la culture autochtone, indigène, nous avons les afrodescendants aussi qui ont aussi apporté au niveau de leur cuisine et l'Europe, quoi, et l'Europe. Voilà.
1: Muy importante, o sea, realmente la cultura afrodescendiente en Ecuador, tanto a nivel musical, ¿no? Como a nivel gastronómico, a nivel cultural, cada vez va cogiendo más fuerza, ¿no? Y cada vez se va poniendo más en valor, igual que la cultura indígena, la cultura amazónica, o sea, son culturas que a día de hoy empezamos a valorar y entender la importancia que tienen porque son para nosotros la gente más pura que, que existe, ¿no?
0: Il dit que grâce à toute cette culture autochtone de peuples originaires et aussi de la culture afrodescendante, c'est ce qu'ils essaient aussi aujourd'hui de plus en plus de mettre en valeur parce que ça commence à prendre beaucoup de force. Et c'est vrai qu'on avait aussi laissé ça un peu de côté. Habíamos un tiempo dejado eso de lado, como mirándolo un poco así de entre ojos a veces. Y hoy día toma mucho valor. Et c'est vrai, es verdad eso, hasta incluso en la música, como lo decía, à travers la musique aussi, c'est, on voit cette effervescence de ces cultures qui, ont, à un moment donné, ils étaient un peu, on les avait un peu éteints, quoi.

0: es muy importante el curro que están haciendo ellos y llevan mucho tiempo y esto no va a parar.
1: Donc il dit, ouais, il dit merci aussi à 5J, à son leader Pachamama, que grâce à lui et à tout ce mouvement aussi, ça permet de faire connaître de plus en plus la culture latino-américaine dans un grand ensemble, comme on vient de le dire depuis le début de l'émission. Parce que ce n'est pas seulement faire connaître la musique, mais c'est faire connaître tout ce qu'il y a autour. Et non seulement faire connaître la musique, mais tout ce qui est autour d'eux. Et comme le disais, que grâce à ces 5J et à tout le mouvement, se a pu aujourd'hui en día llegar à pouvoir connaître esto más. Donc, grâce à eux, on a réussi à faire qu'on puisse faire connaître encore mieux la culture.
0: Et aussi encontrarnos con ecuatorianos como Luis, como Ortega, ¿no? Que sont gente que al final no solamente ha migrado, sino que ya se ha integrado. Entonces, al integrarse y tener la oportunidad de hoy estar aquí contándote todo esto, es gracias a gente como ellos. Mm. Y al final todo acaba conectándose de una forma natural. O sea, es increíble.
1: Donc, il dit que grâce à Luis et à Ortega qui faisait aussi l'émission ici à une époque donnée, Ortega qui también participó en este programa un momento dado por el terremoto hip hop. Voilà, et que estamos retomando hoy en día también con Felifel.
2: CTM. CTM en la casa.
1: CTM en la casa. Y Derm Crew. MDR Crew,
2: voilà. De Pérou.
1: Voilà, qui est rappeur aussi.
2: Il a le tiro, chouette.
1: Ouais. Que guapo. Et donc, Miguel Ángel Méndez disait ça par rapport à Luis et Ortega, que grâce à eux aussi, ça fait une connexion, et une connexion qui permet de pouvoir les recevoir et de pouvoir échanger et faire en sorte que ces liens soient plus forts et que ça puisse s'étendre quoi, un peu plus à travers l'Europe, puisque eux, en général, ils sont plus en Espagne. Mais ici, ça commence aussi.
2: Ça
1: quoi,
2: commence
1: donc,
2: et on a pu leur présenter à d'autres organisateurs d'événements à Paris, comme les de Hola, que tal, qui también hacen lo mismo.
1: Voilà,
2: tenemos eventos donde también promueven la comida, las artesanías. Donc voilà, il y a eu une connexion aussi avec les gens d'ici.
1: Ouais, et on salue Hola, que tal.
2: Claro, Hola, que tal en la casa, que también.
3: Hola, que tal.
2: Saludos. Estuvimos también ahí con una fiesta de ella también que tiene los jueves en París. Entonces, haciendo conexiones, ya sabes.
1: Y todo esto con respecto a 5J y Miguel Ángel Méndez, chef ecuatorien, on peut trouver tout ça sur le net aussi. On
2: claro.
1: Peut vous trouvez
2: Instagram
1: également. Se puede encontrar en internet.
0: Por supuesto, bueno. @sonideropachamama, @raizecuador, que es un sello de calidad que hemos creado con el Ayuntamiento de Madrid y en Madrid. Uh-huh. Es increíble, promocionamos la cultura, la gastronomía, el turismo, que todo al final va ligado. Con más restaurantes ecuatorianos, somos ya 23 restaurantes dentro del mismo proyecto, con una misma visión y con un mismo objetivo.
1: Ah, déjà 23 restaurants dans ce projet également.
0: Eso es increíble, ¿no? Al final estamos hablando de casi un impacto de 1 millón de comensales al año entre todos estos proyectos, ¿no? Entonces son ventanas que debemos de aprovechar y oportunidades que debemos de gestionar para que todos vayamos a una y no estemos desperdigados ni dispersos, ¿no?
1: Donc il dit que tout ça doit aller dans un seul sens et dans un chemin en commun pour ne pas trop se disperser et faire en sorte que ça continue à fonctionner parce que ça fonctionne très très bien d'après ce qu'il m'a dit là. Et donc continuer ce chemin et ne pas faire en sorte que ça tombe à l'oubli ou quoi que ce soit, mais maintenir le cap, maintenir
0: el foco, exacto. Y @ayahuasca, que ese es nuestro restaurante, nuestro proyecto. Yo lo llamo laboratorio gastronómico.
1: Ayahuasca,
0: Exactamente, justo. Esa es la inspiración. ¿Sabes? Todavía no he podido hacerlo, pero entiendo que después de estos 5 años con el proyecto estoy manifestando para que en cualquier momento la planta aparezca por ahí.
1: Me quería decir una pregunta con ese nombre. Muchos van a pensar que van a comer y van a partir, pero...
0: Eso intentamos.
1: C'est l'idée, c'est partir avec le côté culinaire, au niveau du goût, c'est partir lejos, pero con el sabor de la cocina.
0: Exacto,
1: con no con el ayahuasca que piensa la gente.
2: Non, mais il veut ramener la plante aussi. Hein. La plante. Un jour, on le fera.
1: Luego vas a hacer una cocina y dirá marihuana. Bientôt, il va appeler une cuisine, il va l'appeler marihuana. Parce que l'ayahuasca, c'est un produit bien spécifique qui se goûte, mais que les gens sont partis des fois faire des expériences. Muchos se fueron de aquí de Francia y todo a hacer experiencias para probar el ayahuasca. La ayahuasca aquí es un...
0: Es interesante, creo que hay que estar preparado, ¿no?
1: Sí, fue preparado por goûter la ayahuasca. Enfin, très intéressant tout ça. Et qu'est-ce que j'allais dire encore? On va faire une petite pause musicale encore et después retomamos para hablar un poco también de la música y vamos a hacer un pequeña pausa musicale.

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0: Nous sommes manipulés. L'armée américaine a fait en sorte que la population ignore la vérité. Mais nous avons accompli de telles avancées technologiques que le contrôle des masses est actuellement possible. Je suis au courant. C'est moi qui l'ai mis au point.
1: Sale sang.

0: Vous êtes de mèche avec l'Antéchrist. Vous ne pouvez le nier. Que dites-vous?
1: Je dis Dieu est mort.
2: Sale sang.

0: toutes les meufs. Je n'y arrive quand même, non. C'est la relève, ça, t'inquiète. Marseille, en 3, Kenyar Kana, ouais.
1: Dealer, c'est leur dealer. Ta petite Marseillaise débarque des balles, ses rimes écorchées, dealer.
0: Ok, okay. Kenyar Kana, Marseille.

0: Vrai paradoxe, l'humidité, les déplacements, interdire l'école, enfin arrêter l'école, pardon, aller voter quand même. Ça semble mais, incohérent.
1: Non, pas du tout. C'est même très important d'abord parce que c'est un droit qui a été souvent conquis, parce que c'est aussi un devoir citoyen et parce que c'est sans danger.

0: Non mais vous avez entendu Edouard Philippe? On maintient les élections, la vie doit continuer. Pour ceux qui se demandaient encore s'il est con, on est fixé. Le mec est plus dangereux qu'une chauve-souris qui aurait sucé un pangolin.
1: Sans doute une épidémie qui va évoluer ces prochains jours. Est-ce que ce second tour peut être reporté, par exemple?
2: Pour l'instant, il n'y a aucune information dans ce sens. L'exécutif, d'ailleurs, ce soir, selon les personnes que j'ai pu joindre en responsabilité aux manettes, demande tout confinement, puisque vous savez qu'il y a une grosse rumeur, effectivement, demande tout confinement, et il n'y a absolument aucune information sur un possible report du deuxième tour, ce qui signifierait d'ailleurs, si report du deuxième tour il y avait, que toutes les élections et que l'ensemble des élections municipales seraient à recommencer. Fascinating. Fascinating. Fascinating. Fascinating. 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

0: Le 18 mars 2019, les urgentistes de l'hôpital Saint-Antoine se mettent en grève. Depuis, la contestation s'est propagée à toute la France et en octobre, 269 services d'urgence étaient en grève sur 690.
1: En France, la situation est considérée comme normale.
2: Les personnels hospitaliers, le corps soignant dans son ensemble a fait tous les efforts nécessaires. Nous sommes au bout.
1: En France, la situation est considérée comme normale.
3: Ce qui coûte le plus cher, c'est la masse salariale. Donc forcément, on vire le personnel, on ferme un maximum de lits. Aujourd'hui, en France, on est en train de détruire notre système de santé. Ça devient dramatique.
1: En France, la situation est considérée comme normale.
4: En termes de risque pour la France, les analyses de risque d'importation sont modélisées régulièrement par les équipes de recherche. Le risque d'importation de cas depuis Wuhan est modéré. Il est maintenant pratiquement nul puisque la ville, vous le savez, est isolée. Aujourd'hui, il n'y a aucune indication à acheter des masques pour la population française. Et d'ailleurs, nous avons des dizaines de millions de masques en stock. En cas d'épidémie, ce sont des choses qui sont d'ores et déjà programmées.

0: privé, on va pas fermer toutes les écoles de France. Comme quand il y a une épidémie de grippe en France, on ferme pas toutes les écoles de France.
1: En France, la situation est considérée comme normale.
2: Dès lundi, et jusqu'à nouvel ordre, les crèches, les écoles, les collèges, les lycées et les universités seront fermés.
0: Tout le monde ne portera pas de masque en France. Alors,
3: risque de pénurie de masques ?
0: Non, il n'y a pas de risque de pénurie.
2: Et un principe nous guide pour définir nos actions. Il nous guide depuis le début pour anticiper cette crise.
4: Ta gueule !

0: pourquoi les types de votre espèce se font tatouer.
1: Les types de mon espèce? De quelle espèce?
0: Les détenus. Vous êtes tous tatoués. Cette gueule de tigre, ça vous sert à quoi? À vous prendre pour un tigre?
1: C'est un signe de poulet. Ça vous sert à quoi? À vous prendre pour un honnête homme? Tout le monde porte un tatouage. Sauf que vous appelez ça un club de chasse, de polo, de boy scout. Toujours prêt. Le ciel, l'enfer, le sac secret, sous-entendu. Défonce de marcher sur les pouces tendus. Des clubs. On se tatoue l'intérieur du crâne. Pour jouer au golf. Pour jouer au bridge. Traité des affaires. Club pour flambeurs. Club pour ivrognes. Sans compter le club des matraqueurs dont vous êtes membre. Comment croyez-vous me faire parler? Un coup de matraque, peut-être?
2: C'est un peu ça, oui. Qu'est-ce que vous utilisez?
3: L'énergie dégagée par son cerveau. Les pensées sont transformées en milliers d'impulsions électriques bien distinctes pour ensuite être assemblées et produire une image.
4: Vous ne devriez pas laisser traîner un outil pareil. Ça pourrait donner une idée à quelqu'un.
3: Sa pensée est à vos ordres.
5: À l'avenir, nous demandons à tous les citoyens de servir l'État avec l'obéissance la plus aveugle. Nous n'accepterons de refus de la part de personne.
6: Malgré le fait que nous ayons nettement augmenté notre force opérationnelle, nous n'avons fait aucun progrès. Notre ennemi s'est rendu compte qu'il se battait contre les hommes du futur. Si vous décidez de vivre comme dans le passé et de vous comporter comme dans le passé, les hommes du futur ont beaucoup de mal à vous voir. Abandonnez votre cellulaire, envoyez plus de courriel. Donnez toutes vos instructions face à face, de main à main. Tournez le doigt à la technologie et fondez-vous dans la foule. Sans drapeau, sans uniforme. C'est là que le petit soldat de base se retrouve sur le terrain et finit par se demander « Mais contre qui je me bats au juste ?» Dans ce genre de situation, vos amis sont habillés comme vos ennemis et vos ennemis sont habillés comme vos amis. Et ce que je tiens à vous faire comprendre, c'est que ces gens-là n'ont aucune envie de négocier.
1: C'est vrai. C'est vraiment vrai, on prend le large et on ne reviendra plus jamais. Ah non, plus jamais. Et sans regret.

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10: À la librairie du Mont en l'air, le 17 octobre, Pierre Douillard présentait son dernier livre, « Maudite soit la guerre, manuel de résistance antimilitariste ». Nous y étions. Le réarmement est dans tous les discours, l'économie de guerre est imposée à coup d'austérité, les empires se militarisent, la France est le deuxième vendeur d'armes de la planète, l'anéantissement de Gaza se poursuit, le fond de l'air est kaki et les accents martiaux contaminent l'espace médiatique. Par le passé, les luttes sociales se sont levées contre le nationalisme conquérant et la guerre, contre l'uniforme et l'obéissance au chef, contre l'union sacrée et la militarisation du travail. Guerre au palais, paix aux chaumières, refaisons nôtre ce slogan révolutionnaire. Et ce manuel antimilitariste puise dans l'expérience des réfractaires aux guerres d'hier et d'aujourd'hui pour réarmer les résistances. Bonne écoute.
11: Bonsoir tout le monde. On est très heureuse d'accueillir Pierre et Pierre pour cette discussion. Pierre Ten, qui est du coup un ami proche de la librairie et qui a gentiment accepté d'animer cette discussion.
12: Je te présente puisque Astrid m'a laissé voilà, le soin. Donc Pierre, tu es

0: Sur un monument aux morts fait après la Première Guerre mondiale à Gensiou, qui est un village sur le plateau de Mille Vaches et qui est un des rares monuments aux morts, enfin en tout cas un des plus connus où on a une critique de la guerre et qui est un monument antimilitariste, alors que d'habitude on sait plutôt la patrie et les soldats. Et donc on a cet orphelin qui brandit le poing face à la liste des morts et en dessous il y a marqué Maudite soit la guerre. Pourquoi ce choix? De prendre comme titre un slogan antimilitariste qui nous ramène à 1922, à la Première Guerre mondiale, ce choix d'une histoire longue de l'antimilitarisme sous lequel tu as placé ton livre.
1: Je vais répondre en deux points. D'abord sur comment j'en suis arrivé à travailler là, parce que c'est pas tout à fait un bilan d'étape comme tu disais, c'est
0: Mal dit.
1: plutôt une continuation, mais presque sur un autre sujet. Comme tu l'as dit, en 2007, j'ai été visé par un tir de LBD, de lanceur de balles de défense, qui était une arme expérimentale de la police à l'époque, qui a causé la cécité de mon œil. Et à partir de là, donc depuis que je suis adolescent, je réfléchis, je travaille, je m'engage sur cette question des violences policières et aussi de la militarisation en général. Donc c'est vraiment un sujet qui m'anime depuis toutes ces années. Alors la militarisation, c'est quoi? C'est le processus, en ce qui concerne la police, le processus d'hybridation entre des logiques militaires et des logiques policières sur le territoire français, mais aussi d'hybridation entre méthodes policières et militaires dans des opérations extérieures. Dans les colonies françaises, par exemple, on l'a vu en Kanaky récemment, on le voit dans les opérations qui ont lieu dans les anciennes colonies africaines en France, etc. Donc on voit qu'il y a une logique de militarisation du maintien de l'ordre. Et donc c'est là-dessus que j'ai travaillé en fait en partant de mon cas, c'est-à-dire de l'usage du LBD, qui est une arme qui tire des balles en caoutchouc avec une grande précision et qui est une arme qui est classée catégorie A, c'est-à-dire matériel militaire. Et donc, à partir de là, j'ai mené cette réflexion. Il y a un livre qui est sorti en 2021 qui s'appelait Nous sommes en guerre. Alors oui, je sais, j'utilise beaucoup ce mot malheureusement, qui ne me plaît pas plus que ça. Et Nous sommes en guerre, c'était un travail justement sur plutôt l'histoire du maintien de l'ordre, comment il a évolué, ce maintien de l'ordre, quelles sont les armes utilisées, vers où il va et qu'est-ce qu'il dit de notre époque. Donc vraiment la militarisation de la police en tant que telle. En 2024, j'ai écrit un autre livre qui s'appelle Dissoudre sur les procédures de dissolution. Alors, on parle beaucoup de dissolution ces derniers temps, comme vous l'avez remarqué. Voilà, c'est pas tout à fait la même chose, hein. La dissolution de l'Assemblée nationale, là, dont on a beaucoup entendu parler, n'a rien à voir avec la procédure de dissolution, dont vous avez peut-être entendu parler également, qui est une procédure d'exception qui vise à démanteler un collectif, un groupement, une association. Pourquoi j'ai travaillé là-dessus? Parce que je suis nantais. À Nantes, il y a un média indépendant qui s'appelait Nantes Révoltée et qui s'appelle aujourd'hui Contre-Attaque et qui a été visé par une procédure de dissolution en 2022 par Gérald Darmanin. Et donc à cette occasion-là, on a redécouvert cette procédure qui vise en fait à anéantir la possibilité même de s'organiser collectivement. Donc c'est une procédure extrêmement lourde, grave, qui a d'abord frappé les collectifs musulmans et anticolonialistes et qui aujourd'hui est utilisée massivement. Et donc, ce livre, il vise à retracer l'histoire de cette procédure depuis les années 30, sous un gouvernement de gauche, pour dissoudre les ligues fascistes. Et aujourd'hui, par un retournement sémantique et idéologique assez affolant, les dissolutions visent les collectifs antiracistes, antifascistes. On l'a vu, la Jeune Garde récemment, la tentative de soulèvement de la Terre, etc. Donc, c'est une réflexion finalement sur la militarisation du régime en lui-même. Comment on détruit le sens des mots, comment on utilise des procédures d'exception, comment on atomise les corps et les gens. Après avoir rendu ce livre, c'était en 2024, donc je me suis dit tout de suite, là il faut travailler sur la guerre, parce qu'en fait, en bossant là-dessus, on voit que les curseurs de l'autoritarisme en France sont poussés quasiment à leur maximum. Vous voyez, la Ve République en France est déjà, et je le dis dans le livre, est déjà un régime militaire. La Ve République, elle apparaît pendant la guerre d'Algérie. On ne le dit pas assez, aucun média ne le dit, il faut le rappeler. On est dans un régime d'exception depuis 1958 en France. C'est un régime de guerre qui est adopté pour le général de Gaulle, donc pour un militaire, pour régler la question algérienne, hein, pour régler la guerre d'Algérie. Et donc c'est pour ça que cette constitution très verticale, très autoritaire, donne les pleins pouvoirs au président, notamment le fameux 49-3 qui est plus utilisé que jamais ces dernières années, mais aussi l'article 16, hein, on en entend un peu parler, les pleins pouvoirs au président de la République, etc. Donc là, on a les curseurs de la Ve République qui sont poussés au maximum avec l'usage de procédures d'exception, de procédures autoritaires. Maintenant, carrément, le non-respect d'un scrutin qui a été convoqué par Macron lui-même. Et j'en viens à cette réflexion qu'en fait, il y a une brutalisation générale, en France d'ailleurs, mais pas seulement. L'étape suivante, c'est l'état de guerre. une guerre à l'extérieur, c'est toujours une opération de maintien de l'ordre à l'intérieur.

0: ailleurs. Une opération militaire à l'étranger, c'est aussi une façon de mettre au pas la population dans un pays. Et on le verra à travers l'histoire, il y a tout un tas d'exemples. Donc finalement, là, ce qu'on voit, c'est qu'on a un gouvernement, des gouvernants d'ailleurs en général, en crise de légitimité, une crise du capital, une crise écologique qui va vite être insurmontable. Et donc, le système envisage assez sérieusement la guerre comme solution pour dépasser ces contradictions-là qui sont très complexes. Et donc, je termine là-dessus. Ce livre, je l'ai commencé directement après Dissoudre en 2024 parce que il y avait déjà un discours sur l'économie de guerre. Macron, dès l'invasion de l'Ukraine, il dit on va passer en économie de guerre. Il y a un événement qui est passé inaperçu en 2023, c'est un rapport qui s'appelle le rapport Plassard. Plassard, c'est un député macroniste qui va faire un rapport comment faire passer la France en économie de guerre. Comment débloquer la production d'armes. Et donc ce rapport, c'est un vrai guide parce qu'il explique déjà tout ce qui est en train de se passer. Il dit on va prendre l'épargne des Français pour financer l'armement. Il faut rapprocher l'armée de la population, donc ça passe par de la propagande, etc. On y reviendra aussi. C'est un guide pratique. Et là, ce rapport Plassard, qui est sorti juste au moment de la réforme des retraites, de quand tout le monde était dans la rue et finalement qui est passé assez inaperçu, ce rapport Plassard, il est en train d'être appliqué méthodiquement. Là, il n'y a pas plus tard qu'il y a quelques jours, il y avait une annonce sur l'épargne des Français qui va être mobilisée pour l'industrie de l'armement française. Voyez. Et donc, en 2024, il y a eu tout un travail avec toute une série de sondages, je ne sais pas si vous vous rappelez, mais des sondages un peu aussi bidons qu'inquiétants, qui disaient « un jeune sur deux est prêt à s'engager ». Un jeune sur trois est prêt à mourir en Ukraine. Vous vous rappelez toute cette vague de sondages extrêmement inquiétante? Ça, c'est typiquement du bourrage de crâne. On prépare l'opinion à la guerre et on essaye d'insinuer que finalement, la population serait prête à s'engager sous le drapeau, etc., etc. Et donc, il y avait un sondage qui avait été commenté sur RTL à l'époque, qui disait donc effectivement que près d'un jeune sur deux était prêt à mourir au front pour défendre la France. Bon. Et il y avait une sociologue à l'antenne qui disait « c'est super ». Je cite de mémoire, hein. C'est super parce que l'antimilitarisme des anciennes générations a disparu. Donc c'est bien, il n'y a plus ce réflexe-là antimilitariste, donc finalement on va pouvoir faire ce qu'on veut, quoi, entre guillemets. Et donc c'est là-dessus, moi, que ça déclenche vraiment quelque chose. C'est qu'effectivement, la question de l'antimilitarisme, de l'internationalisme, du rejet de la guerre, c'est quelque chose de fondateur à gauche. Depuis la première internationale, depuis les premiers syndicats qui se battaient contre l'enrôlement, l'encasernement de la population. Évidemment, l'opposition avant la guerre de 14-18, les manifestations après 14-18 contre la guerre, mais évidemment aussi toute la séquence contre la guerre du Vietnam, contre la guerre d'Indochine. Il y a des luttes très puissantes dans les années 50, 60, 70. Et ensuite, la fameuse lutte du Larzac. Si vous n'avez pas toutes les refs, n'hésitez pas à m'interrompre. Mais la lutte du Larzac dans les années 70, qui est une lutte absolument colossale en France contre l'extension d'un camp militaire en France et qui réunit mais des millions de personnes, des paysans, des groupes d'extrême gauche. Enfin voilà, c'est une ZAD mais XXXXL contre le militarisme et qui finit en grande manifestation à Paris. Et encore dans les années 80-90, il y avait une presse antimilitariste, les dessins de Cabu. Évidemment, le dessinateur Tardy, qui a publié des livres, des bandes dessinées antimilitaristes très fortes. Vous voyez un peu le travail de Tardy, qui se diffusait à grande échelle. Et là, ce qu'on observe depuis quelques années, c'est que, alors qu'il n'y a jamais eu autant de discours militaristes depuis des décennies, qu'il n'y a jamais eu autant de tensions géopolitiques et de courses à la guerre et à l'armement, le discours antimilitariste n'a jamais été aussi faible. Donc c'est ça le constat. C'est-à-dire que même un parti comme Europe Écologie Les Verts, historiquement, par exemple, les écologistes, c'est pas un parti très intéressant, mais au moins ils avaient une colonne vertébrale, c'était l'antimilitarisme. Alors, vous voyez, encore Eva Joly, il y a quelques années, là, la candidate des Verts, elle dénonçait le 14 juillet, le défilé militaire, etc. Aujourd'hui, vous écoutez des tondeliers, etc., ils vous disent, il faut remilitariser, il faut se réarmer, quoi. C'est un discours qui est hégémonique. Glucksmann, c'est presque le plus belliciste et le plus militariste de l'échiquier politique. La France insoumise, en fait, malgré certaines dénonciations comme sur la question palestinienne, appelle à réarmer la France, mais vraiment avec des armes tricolores, en fait. Quelque part, ce n'est pas une dénonciation du business des armes, mais c'est, en fait, il faudrait développer notre industrie d'assaut, d'entreprises françaises, etc., pour avoir une souveraineté. En fait, ce discours-là, qui était quand même très fort dans les décennies passées, il a disparu. Pourquoi il a disparu? Parce qu'il n'y a plus le service militaire. Il faut se rappeler, hein, à l'époque du service militaire, il y avait tout un tas de mobilisations, de réfractaires. Vous voyez, des gens qui refusaient d'aller faire le service, du coup, qui faisaient de la prison, Mais du coup, il y avait des grandes luttes pour soutenir les prisonniers. Il y avait toutes les techniques de petits fripons qui essayaient de se faire réformer P4. La réforme P4, c'est quand vous étiez inapte à l'armée, donc les gens se bourraient la gueule avant l'entretien, prenaient des médocs et du coup ne faisaient pas l'armée. Enfin, il y avait des grandes luttes comme ça. Et je finis là-dessus, il y avait encore, il y a quelques années, des manifestations absolument massives contre la guerre en Irak. À côté, là, les manifs françaises sur la Palestine, c'est vraiment, désolant par rapport à aux vagues qu'il y avait encore contre la guerre en Irak en 2003, 2004, 2005. Et donc, en fait, cette question de l'antimilitarisme, le but de ce livre et d'autres initiatives, on y reviendra, c'est de repopulariser un antimilitarisme qui soit accessible, intelligible, avec des arguments adaptés au 21e siècle, bien sûr. Et du coup, maudite soit la guerre. Donc, maudite soit la guerre, effectivement, mais du coup, je vais pas répéter ce que tu as dit. Effectivement, c'est ce monument aux morts qui était un geste de courage d'un maire. Le maire de Gentilly dans la Creuse, il revient des tranchées. L'État français avait débloqué de l'argent pour qu'il y ait un monument aux morts dans chaque ville et village. Même les villages de 50 habitants, il fallait un monument aux morts, puisque chaque village avait payé le prix de vie humaine. Quelques maires en France, dont ce maire-là, qui a dit « bah écoutez, moi je vais faire un monument antimilitariste », et effectivement qui a été boycotté par tout le monde. Et juste pour compléter ce que tu disais, ces dernières années, du coup, il y a eu des tags contre le génocide à Gaza. Au moment du Tour de France, il y a un an ou deux, le Tour de France passait devant ce monument. Donc il y a eu des tags aussi en hommage à Naël et contre la militarisation de la police. C'est encore un enjeu mémoriel, ce sujet-là. Et donc pourquoi maudite soit la guerre ? Parce que ça me parle. J'avais pensé guerre au palais, paix aux chaumières, qui est une autre formulation du mouvement social historique. Et il y a évidemment guerre à la guerre, mais guerre à la guerre, c'est déjà pris par une coalition qui s'est créée l'an dernier et que j'expliquerai tout à l'heure. Donc voilà, mais qui est aussi un slogan qui me parle. Et donc l'idée, effectivement, c'est s'inscrire dans la tradition et dans l'héritage de ces luttes-là, que j'ai très rapidement évoquées, mais de les projeter en les adaptant à l'heure actuelle sur tout un tas de sujets contemporains.
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0: une coalition antimilitariste. Je contribue à cette vague-là, hein, modestement, mais qui contribue à repopulariser un nouvel antimilitarisme adapté à aujourd'hui. Et donc cette coalition existe depuis un an et demi. Ça a mis beaucoup de temps à se mettre en place parce que c'est des collectifs très divers, qui sont des collectifs pro-palestiniens, par exemple Urgence Palestine, des collectifs écologistes comme les Soulèvements de la Terre, Stop Arming Israël qui travaille aussi sur les questions d'armement français, des collectifs féministes, une galerie assez large finalement de collectifs engagés dans les différentes luttes sociales, le Média Contre-Attaque, le collectif Tzedek de Juifs des Coloniaux, Juifs et Juifs des Coloniaux, et donc qui se sont retrouvés en disant bah, en fait on va essayer de relancer des campagnes antimilitaristes en partant, comme je l'ai dit, de zéro, quoi. Enfin, le constat, c'était que c'était quasiment inaudible de dénoncer l'industrie de l'armement française. Et pour vous donner un exemple, en France, il y a des salons d'armement qui ont lieu plusieurs fois par an. Il y a le Bourget, mais il y a des salons qui s'appellent Eurosatory, des salons sur l'industrie militaire navale, des salons sur l'industrie militaire policière, Milipol, qui vont avoir lieu bientôt. Et en général, les mobilisations contre ces salons réunissent années précédentes, si ça réunit 50 personnes, on est content. Bon, il faut dire que c'est très très réprimé. Et là, Guerre à la Guerre a posé une première action forte au mois de juin dernier, c'était d'essayer, en tout cas d'attaquer, peut-être c'est ambitieux, mais de mettre en lumière le Salon du Bourget, qui est le plus grand salon d'armement du monde, où venaient exposer plusieurs centaines d'entreprises d'armement françaises et internationales, y compris israéliennes d'ailleurs, et états-uniennes. Guerre à la Guerre a mis plusieurs mois à mettre en place cette action. Je fais partie de Guerre à la Guerre. La cible était extrêmement pertinente. Il n'y a pas mieux, quoi. C'est aux portes de Paris, mais malheureusement, la quantité de mobilisation n'a pas forcément été à la hauteur des attentes. C'est-à-dire que, bon, il y a littéralement des firmes comme Lockheed Martin, firme américaine, états-unienne, qui fournit les bombes qui frappent Gaza en ce moment. Il y avait des firmes israéliennes, il y avait les Dassault français, etc. Et on a été, bon, quelques milliers, ce qui est bien. On va dire que c'est une première étape. Et l'objectif de Guerre à la Guerre, c'est de monter en puissance sur ces questions-là dans les semaines et les mois à venir. Mmh. Guerre à la Guerre, c'est un mot d'ordre qui nous parle parce qu'il n'est pas pacifiste, vous voyez. C'est pas un refus abstrait du conflit. Il ne s'agit pas de réclamer une paix dans un monde qui est complètement injuste, en fait. On sait qu'il y a du conflit, il y a des rapports de force, voilà. Donc, Guerre à la Guerre, c'est au contraire prendre l'offensive contre la machine de guerre. C'est ça qui nous paraissait important. Et Guerre à la Guerre, c'est un slogan qui a été popularisé par le syndicalisme révolutionnaire et notamment anarchiste à la fin du 19e siècle, hein, sur une ligne radicalement antimilitariste. Et c'est un slogan qui a été aussi prononcé par Jean Jaurès. Ouais, donc c'était un slogan qui était assez populaire au sein de la gauche révolutionnaire, mais aussi réformiste.
1: Et justement, le livre, c'est un manuel. Tu revendiques ça sur la couverture. On a l'impression que chaque chapitre, donc c'est la guerre et le fascisme, guerre et propagande, guerre et patriarcat. Enfin, il y a vraiment un truc thématique qui se déroule dans tout le livre. C'est un outil un peu pour militer, pour diffuser ces idées-là. C'est la première question. Et la deuxième question, je me suis demandé, est-ce que c'est aussi un livre un peu d'urgence ?
0: C'est exactement ça. Le livre, il est écrit de façon à être le plus accessible possible. C'est pas des grandes théories. Enfin voilà, j'ai ni cette prétention-là, ni même l'envie de le faire. C'est pour que tout le monde puisse puiser des outils, entre guillemets, des munitions intellectuelles pour dénoncer la propagande de guerre. Alors, vous voyez, je vais donner quelques exemples, mais il y a guerre et école. Vous voyez, c'est comment là, l'armée, elle est en train de rentrer dans les écoles à travers tout un tas de dispositifs de propagande qui sont malheureusement bien souvent acceptés par les enseignants. Là, à présent, dans les rectorats, il y a directement des consultants militaires qui sont en train de travailler à endoctriner les jeunes. Vous savez que Macron répète régulièrement cette jeunesse qui a, il l'a dit le 13 juillet dernier, cette jeunesse qui a soif d'engagement. C'est drôle parce que quand les jeunes s'engagent pour l'écologie ou les luttes sociales, ils se font exploser la gueule. Mais cette jeunesse qui a si soif d'engagement et qui va faire le sacrifice ultime. Donc vous voyez la gravité de la situation, c'est que là on a des gens, d'ailleurs Macron entre parenthèses, c'est la génération qui n'a pas fait son service militaire, mais on a des dirigeants qui veulent envoyer les jeunes faire la chair à canon. Donc ça c'est un exemple, j'explique en quoi l'école a été un vecteur de bourrage de crâne par le passé, comment elle est en train de le redevenir. Il y a un passage également dans la propagande sur le recrutement d'influenceurs et de youtubeurs comme Thibaut Inchep et comme tout un tas d'influenceurs qui sont payés par l'armée française. C'est pas un secret, c'est assumé, pour véhiculer les valeurs de l'armée. Maintenant, dans les salles de sport, il y a parfois des militaires qui viennent recruter. Ah, vous aimez les valeurs du sport ? Bah, rentrez à l'armée. Il y en a à l'école. Il y a eu des stands, en tout cas à Nantes, dans les quartiers populaires, parce que c'est ces populations-là aussi souvent qui sont visées. comment on se bat contre cette propagande. Autre exemple de thématique, bah, guerre et écologie. Guerre et écologie parce que la guerre est toujours un écocide. Et je pars de l'exemple, par exemple, de ce que fait Israël contre la Palestine. C'est des méthodes d'arrachage méthodique des oliviers. Un olivier, ça met plusieurs décennies à pousser. Ils ont détruit des centaines de milliers d'oliviers ces dernières années. Et c'est une stratégie pour transformer un territoire en territoire invivable, en saccageant la nature, en détruisant les ressources. L'armée turque fait la même chose au Kurdistan. Il y a cette stratégie-là, donc j'essaye toujours de l'historiciser en partant de l'exemple de Carthage. Vous connaissez l'exemple de Carthage à l'époque romaine. Les Romains détruisent Carthage, c'est deux siècles avant Jésus-Christ, hein, mais en quelque sorte un des premiers génocides, un des premiers écocides. Ils détruisent la ville de Carthage en Tunisie actuelle. La légende dit qu'ils ont entièrement réduit la ville en poussière et ils ont mis du sel sur le sol pour que rien ne repousse, quoi. C'est vraiment ces logiques-là de transformer le territoire ennemi en désert. Donc voilà, il y a toute une partie sur guerre et écologie, avec aussi une prise de position contre les écolos actuels. Ouais. Peut-être sur l'urgence et après... Ouais. Sur l'urgence, voyant les sondages, la propagande, etc., ben, j'ai appelé Diversant, j'ai dit, est-ce que vous avez un créneau cette année? Je pense qu'il faut faire un petit manuel tout simple, en pas beaucoup de pages. Voilà, on a fait des coupes, hein, malheureusement. Et depuis la rédaction de ce petit bouquin que j'ai rendu cet été, eh ben, l'urgence, elle s'accélère. Ouais. C'est là-dessus que je voulais commencer tout à l'heure, mais on a un Premier ministre, Le Cornu, qui est l'ancien ministre des Armées. Et ça, c'est pas du tout assez souligné ces derniers temps. Le Cornu, c'est pas juste un espèce de macroniste qui sert de fusible, etc. C'est un militariste, c'est un militant de l'armée. Le Cornu, depuis toujours, il a été gendarme réserviste il y a 10 ans, donc la gendarmerie dépend de l'armée. Et Le Cornu, c'est quelqu'un qui milite depuis le début du macronisme pour doubler les budgets militaires. Doubler, plus 100%. Le Cornu, c'est quelqu'un qui a publié un livre il y a un an qui s'appelle « Vers la guerre ?». Voilà. On a un Premier ministre en France qui a écrit un livre qui s'appelle « Vers la guerre ?», qui passe son temps à dire qu'il faut accélérer le réarmement, etc. Je pense qu'on ne l'attaque pas du tout assez là-dessus. Et là, le budget 2026, c'est plus 7 milliards pour l'armée, tout en faisant 30 milliards de coupes dans les services publics. Aux États-Unis, Trump a renommé le ministère de la Défense « ministère de la guerre ». Et il dit maintenant, l'armée états-unienne, comme si elle avait arrêté de l'être, mais l'armée états-unienne doit redevenir offensive. Et il faut faire peur aux gens. Ils le disent ouvertement. Là, ils préparent une attaque contre le Venezuela. Ils menacent de prendre le Groenland. Enfin là, on est dans une situation d'agressivité généralisée dans le monde. Netanyahou vient de déclarer qu'Israël allait devenir une super Sparte. Sparte, c'était la cité militaire dans l'Antiquité qui vivait en autarcie et qui avait l'intégralité de sa population encadrée par l'armée, pour l'armée, pour la guerre. Donc les budgets militaires qui explosent partout. Au Japon, il y a une nouvelle première ministre d'extrême droite. Le Japon, c'est un pays qui s'est globalement démilitarisé après la Seconde Guerre mondiale, hein, pour des raisons que vous connaissez. Là, maintenant, on veut recréer non seulement une armée qui fait la guerre au Japon, capable de faire la guerre en tout cas, et une force nucléaire. Ça, c'est nouveau, quoi, c'est une première. En Belgique, ils viennent d'annoncer qu'ils allaient déployer l'armée dans les rues pour du maintien de l'ordre. Enfin, vous voyez, en fait, et ça, c'est depuis que j'ai rendu le livre il y a quelques mois. Donc, en fait, tous les jours, il y a des nouvelles choses. Et donc, effectivement, je pense qu'il y a une urgence. Et c'est pour ça que c'est vraiment une boîte à outils sans prétention, mais très actuelle, pour donner des billes, quoi.

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1: On est dans une période de grande confusion. Quand des policiers mutilent des enfants dans les quartiers, c'est l'état de droit. Quand Macron utilise le 49-3, c'est le respect des procédures démocratiques. Vous voyez, tout est tout le temps inversé. Voilà, on saccage le langage. Et là, il y a aussi une tentative maintenant carrément de repeindre la guerre en vert. Et c'est très étonnant. Moi, je m'attendais à tout sauf à ça. Et donc, effectivement, depuis 2 ans et demi, il me semble, il y a un chercheur universitaire, Pierre Charbonnier, qui a créé le concept d'écologie de guerre. C'est très étonnant. Le quatrième de couverture, c'est « Et si la guerre, je la cite de mémoire, mais une formulation... » Et si la guerre était une aubaine pour la transition écologique, quoi. C'est littéralement ça le propos du bouquin. Et donc finalement, lui, il estime que les modalités de la guerre peuvent permettre une transition écologique. Alors, ça commence par des choses avec lesquelles on n'est pas fondamentalement en désaccord. Ça va être des sanctions sur le gaz russe, etc., qui finalement vont nous permettre d'être indépendants énergétiquement et de baisser les émissions de CO2. Mais il va beaucoup plus loin, hein. Il dit qu'il faut réarmer l'Europe, la France, et finalement, des guerres, c'est bon pour imposer quelque part la vision finalement occidentale, européenne en tout cas, de l'écologie. Enfin, il va assez loin dans le délire. Ça intéresse énormément les gouvernants. C'est cité à la fois par les dirigeants d'Europe Écologie, mais aussi par des macronistes qui disent « mais c'est formidable, on va pouvoir présenter la guerre comme quelque chose de progressiste, de vertueux. La France... » mène des guerres, mais contre il appelle ça les puissances fossiles. Comme si la France ne puisait pas de l'extraction, ne faisait pas d'extractivisme pour son uranium en Afrique ou au Kazakhstan. Comme si on n'était pas dépendant de tout un tas de réseaux pétroliers. Alors maintenant, c'est moins les Russes, mais c'est le gaz de schiste états-unien. Enfin, et donc, c'est extrêmement dangereux. C'est une façon, à nouveau, de créer l'idée d'une guerre juste. Et évidemment, le côté de la justice, c'est nous, hein. C'est une façon, effectivement... de faire accepter un nouveau militarisme à toute une tendance ELV, etc. Donc très dangereux, alerte là-dessus.

0: Il y a tout un chapitre sur guerre et colonisation qui est extrêmement intéressant parce que tu montres que le côté occidentalo-centré de parler d'apocalypse, d'avoir peur de ça, c'est aussi oublier les mondes détruits par l'Occident dans le passé. Moi, je voulais m'arrêter aussi sur un peu sur ce que tu lises de nouveautés sur cette question de la guerre et de l'antimilitarisme. Et il y en a une qui est quand même de plus en plus importante, c'est celle de la privatisation de la guerre. Cette privatisation de la guerre, bah j'ai deux questions. Selon toi, comment tu l'estimes? C'est-à-dire aujourd'hui, est-ce qu'on peut, on peut généraliser à dire « Ok, la guerre, c'est un champ privé ». Et la deuxième chose, c'est dans quelle mesure c'est quelque chose de nouveau par rapport au XXe siècle cette fois-ci.
1: La guerre, l'armée, les soldats, depuis la création de l'État moderne, c'est vraiment une prérogative de l'État. Si vous lisez même des grands penseurs libéraux, Adam Smith, etc., ils disent « Il faut tout privatiser ». Voilà, la santé, l'école, etc. Faut tout privatiser. Mais par contre, la guerre, la police, l'État régalien, l'administration de la violence, en quelque sorte, ça doit toujours rester l'État. Hein, il faut jamais le confier aux intérêts privés, sinon c'est dangereux. Voilà. Même les libéraux d'il y a un siècle le disaient. Là, on est entré dans une période où effectivement la guerre est de plus en plus privatisée à plein de niveaux. On a tous entendu parler, pour tout un tas de raisons, de Wagner, la milice russe. Poutine a recours à des mercenaires privés. Mais en fait, on n'entend pas parler. Il y a des unités de mercenaires dans quasiment tous les pays du monde. Et quand on creuse, on voit que les tout premiers, c'était des mercenaires sud-africains, juste à la fin de l'apartheid, donc au tout début des années 90, vous voyez. Alors, l'État sud-africain, c'était un truc monstrueux. Ils ont fait un tas de saloperies que j'ai pas eu le temps de lister, mais ils sont allés loin pour éliminer la lutte antiraciste des Noirs d'Afrique du Sud. Hein. Ils ont réfléchi à des armes bactériologiques contre les populations spécifiquement noires. Ils sont allés loin. Ils ont recruté des auxiliaires dans tout le sud du continent africain, etc. Enfin, bon. Et donc, à la fin de l'apartheid, il y a tout un tas d'anciens soldats qui se retrouvent un petit peu sans affectation, puisque l'État sud-africain se reconfigure. Et une des premières armées, ils appellent ça des contractors, et des PMC, donc Private Military Company. L'État anglais, l'État britannique a assez vite recours à ça. Il y a également l'État états-unien, les USA, enfin, qui va sous-traiter à Blackwater, qui a changé de nom aujourd'hui. On voit qu'il y a un changement de paradigme en fait, de la gestion de la guerre. La première guerre en Irak, la guerre du Golfe, c'est, je crois, 1 sur 10 qui est un mercenaire privé. La seconde guerre en Irak, celle de 2003, c'est 1 sur 2. À la fin de l'occupation états-unienne, il y a quasiment plus que des mercenaires privés. Et donc, quand on gratte, on voit qu'aujourd'hui, l'État turc a une grosse armée régulière. Hein, l'État turc d'Erdogan, il a une grosse armée, une des plus grosses de l'OTAN. Mais il a recours à des milices de mercenaires privés qu'il envoie dans tout un tas d'endroits, y compris en Afrique, en Libye, etc., pour intervenir. Et donc, qu'est-ce que ça dit, ça? Ça dit qu'il y a une armée régulière qui fait le sale boulot, mais jusqu'à un certain point, c'est-à-dire ce qui est assumable par l'État. Et il y a des milices qui, elles, peuvent aller beaucoup plus loin, puisque finalement, c'est des contractors, c'est des contrats privés, qui recrutent souvent d'anciens soldats ou des criminels de guerre. Des miliciens turcs en Syrie, pendant la révolution syrienne, ont commis des atrocités absolues. On a une logique de privatisation de la guerre qui arrange bien les gouvernants, parce que c'est quelque chose qui passe sous les radars, qui finalement n'est pas de la responsabilité des États directement. Et donc on a une sous-traitance de la guerre qui est extrêmement inquiétante. Et par effet aussi de dialogue, beaucoup d'anciens militaires se reconvertissent et vendent leurs services aux plus offrants. Donc finalement, là on parle d'État, mais vous pouvez, là, le rêve de grands libertariens états-uniens, de grands milliardaires, de la Silicon Valley, etc., c'est un monde où finalement ils ont leur propre petit État avec leurs propres mercenaires. À partir de la construction des États modernes au 19e siècle, il y a vraiment une attention à faire la conscription, c'est-à-dire faire rentrer des citoyens dans l'armée pour administrer la guerre sous l'égide de l'État de façon assez cadrée, organisée, etc. Et là, finalement, ce recours de plus en plus massif à des mercenaires dans une opacité relative, qui commettent des crimes de guerre abominables, etc., ça renvoie plutôt au féodalisme. Avant la construction des États centralisés modernes, les seigneurs avec quelques chevaliers sous leurs ordres, mais en fait, l'écrasante majorité des gens qui combattaient sur les champs de bataille du Moyen-Âge, c'était des mercenaires. Et les fameux gardes suisses, il y avait les grandes compagnies à la fin de la guerre de 100 ans, etc. Donc c'était juste des gens qui vendaient leur violence aux plus offrants. Et donc là, on est en train de retourner là-dessus. Et pourquoi je dis ça? Parce que ces mercenaires, une fois la guerre finie, ce sont des groupes souvent fascistes, ou pilleurs qui se vendent à des seigneurs de guerre un petit peu partout. Et c'est un danger même pour la sécurité mondiale. Hein. La Libye, c'est aujourd'hui tenue par des groupes de seigneurs de guerre qui vendent un peu de pétrole, se vendent à telle et telle puissance. Au Soudan, c'est pareil en ce moment.

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2: Est-ce que cette nouveauté d'avoir finalement des armées privées, ce qui fait que l'opposition, enfin l'antimilitarisme ne peut plus fonctionner exclusivement comme un anti-étatisme contre cet autoritarisme-là? Malgré tout, là, il y a quelque chose où les discours anciens sont un peu mis en défaut, puisque à la limite, ils peuvent dire, bah non, mais c'est une prestation privée, c'est le capitalisme. Enfin, comment on fait un anti-militarisme du 21e siècle contre des armées privées?
3: C'est une bonne question, ça renvoie à une dimension, déjà, pour répondre, les États ont toujours été le bras armé de la bourgeoisie, voilà, on ne va pas refaire du marxisme de base, mais voilà, c'est de toute façon. Et effectivement, là, on est peut-être dans une autre ère du capitalisme néolibéral et autoritaire. Ça peut aller à l'encontre d'une forme d'antimilitarisme, parce que vous voyez, les grandes mobilisations antimilitaristes, c'était contre la conscription, comme je l'ai dit, contre le service militaire obligatoire. Pendant la guerre du Vietnam, les grandes luttes aux États-Unis, il y a une partie du mouvement qui était pour anti-impérialiste, pour les Vietnamiens, etc. Mais c'était souvent des gens qui refusaient d'y aller ou qui avaient perdu des proches. Et même, il y a tout un imaginaire, par exemple, aux États-Unis là-dessus, de tous les films, Platoon, Rambo, il revient de Vietnam aussi, il me semble, qui finalement parlent assez peu des victimes vietnamiennes, mais parlent de ces soldats de l'Empire qui reviennent traumatisés, qui ont énormément souffert. Finalement, cette dimension-là, effectivement, du petit gars de Pennsylvanie qui est enrôlé de force et qui revient complètement traumatisé, voyage au bout de l'enfer, ça a joué. Poutine, c'est ce qu'il fait aujourd'hui. Il enrôle de force, mais ce qu'il fait, c'est surtout promettre de l'argent à des familles, recruter des mercenaires privés pour finalement ne pas trop puiser dans la jeunesse urbaine de classe moyenne. Ce qui lui permet d'éviter des grosses révoltes en Russie. Parce que finalement, les gens qui sont envoyés au front en Ukraine, c'est des gens qui vivent dans les périphéries ou dans les campagnes, et souvent des minorités, ouzbeks, etc., ou des privés. Ça empêche d'une certaine manière une grosse révolte anti-guerre et anti-militariste en Russie. C'est une des raisons, hein. C'est aussi un régime autoritaire. Et donc tu poses une bonne question, effectivement. Les États se disent que le prix, entre guillemets, de la vie de leurs citoyens est peut-être trop cher à payer sur un champ de bataille, donc ils préfèrent avoir recours à des agences privées. Mais du coup, là, ça ouvre tout un tas d'autres réflexions sur, effectivement, une critique radicale du capitalisme et de la privatisation généralisée de la vie, de la mort.
2: Même une citation que tu fais d'un haut responsable russe qui dit, en gros, même si le soldat meurt, en un an au front, il se fait plus d'argent qu'en plusieurs décennies en travaillant normalement.
3: Le coût politique de la mort d'un citoyen est plus élevé que le coût financier de payer un pauvre pour aller mourir en Ukraine. Vous voyez, donc c'est ça le calcul qu'ils font.
2: J'ai une question toute bête, puisque je suis prof. Comment ça se fait qu'il n'y a pas eu de mobilisation contre le SNU plus que ça?
3: Alors, deux réponses. Là, tu poses la question peut-être plus générale, et je sais qu'il y a d'autres enseignants dans cette pièce, de la nullité abyssale du corps enseignant depuis X années. La FSU, c'est une catastrophe. Les enseignants ont pendant longtemps été une profession qui était à l'avant-garde de tout un tas de luttes sociales, de mobilisations, parce qu'ils ont des ressources intellectuelles. Et là, effectivement, mais c'est, je veux dire, c'est pas que sur le SNU. Il y a eu Blanquer qui a essoré l'éducation nationale, qui prenait même plaisir à humilier les profs du public. Il y a eu l'affaire Stanislas, on en parlait tout à l'heure, là, avant l'affaire Stanislas à Paris, où on a une ministre de l'éducation qui met ses enfants dans le privé et qui, désolé, crache au visage de l'enseignant public. Il ne se passe rien. Enfin, là c'est la question est, et il y a des sondages qui disent que énormément d'enseignants maintenant votent Macron, voire RN. Je ne sais pas si vous avez vu ce sondage. Il y a quasiment 15% des profs maintenant qui votent RN, ce qui est hallucinant. Enfin, il y a 20-30 ans, c'était impensable. C'était une profession qui était quasiment totalement de gauche. C'est une des batailles qu'on a perdues, effectivement. C'est le syndicalisme enseignant offensif. Mais là, moi, je n'ai pas la réponse. Et sur le SNU, tu as tout à fait raison, pourquoi ça n'a pas pris. En Loire-Atlantique, où je suis, je sais qu'il y a des collectifs anti-SNU de profs, mais c'était souvent des profs soit retraités, il n'y avait quasiment pas de jeunes profs qui se sont inquiétés du SNU, mais ça, c'est lié à la dépolitisation générale et à l'absence de mots d'ordre antimilitariste, quoi, je pense. Les gens n'ont pas percuté. Après, le SNU, c'est un échec. Pour les personnes qui n'ont pas suivi, le SNU, c'est un projet phare de Gabriel Attal, qui est porté depuis le début par Attal et cette garde-là macroniste. Et c'était littéralement 5 milliards pris sur le budget de l'éducation pour le mettre directement dans l'armée pour encadrer des stages d'adolescents. Et quelque part, c'est plus pervers que le service militaire, parce que le service militaire, bon voilà, déjà on est majeur. Le SNU, c'est vraiment quelque chose, on lève les drapeaux, on apprend la Marseillaise, on regarde des vidéos, etc. Et puis on fait des activités sympas, des balades en forêt, etc. Pourquoi vous ne donnez pas l'argent directement à l'enseignement public pour faire des sorties, en fait ? Non, non, vous avez besoin de militaires. Donc ça a été un échec pour tout un tas de raisons, mais d'abord parce qu'il n'y avait pas assez de volontaires, puisqu'au début, c'était des volontaires. Et il y a des stats qui ont été faites, c'était quasiment que des fils de flics ou militaires. Il y avait très peu de volontaires, en fait, donc ils n'arrivaient même pas à remplir... Ils avaient mis des thunes de fou et ça ne marchait pas. Mmh. Donc ils ont commencé à dire, attention, on va le rendre obligatoire et on empêchera aux jeunes qui refusent de passer le bac. Et effectivement, il y a eu très peu de mobilisation suite à ça. Ils ont fait plein de vidéos avec des Thibaut Inchep, comme je disais tout à l'heure, et d'autres influenceurs qui allaient faire le SNU avec des jeunes. Et Gabriel Attal qui s'est mis en tenue de SNU, qui a fait des vidéos sur YouTube. Quoi. Donc ils ont mis des moyens. Et là, ils ont fini par abandonner ça cette année. Sauf que, malheureusement, ce n'est pas grâce à la mobilisation collective. C'est pour des raisons budgétaires. Ce qu'ils ont retiré d'une main, ils l'ont rajouté de l'autre, puisque là, cet été, justement, enfin à la rentrée, mais ça a été préannoncé au milieu de l'été, ils veulent faire un service militaire volontaire pour les jeunes, du coup les jeunes majeurs. Pour l'instant, je pense que les États européens n'ont pas les moyens de faire un service militaire obligatoire. Ça demanderait vraiment, pour le coup, des dizaines de milliards, parce qu'il faut accueillir des centaines et des centaines de milliers de jeunes chaque année dans des casernes, il faut former des soldats. Oui, je ne l'ai pas dit, mais les soldats qui encadraient les SNU, il y a eu... des violences sexuelles, des actes racistes, des malaises de jeunes, etc. Donc c'est pour ça aussi, ils ont annulé, parce que c'était vraiment trop foireux. Bon, et donc je reviens à cette idée de service militaire. Ils aimeraient bien le faire, mais ils n'ont pas les moyens, ni matériels, ni techniques pour l'instant. Et ce qu'a dit le Cornu, c'est assez intéressant, c'est qu'ils veulent des armées hybrides. C'est plus tellement des armées de conscription, comme on l'a dit, où t'envoies 10 millions de mecs dans les tranchées. Mais ce qu'il dit, c'est qu'il y aura l'armée professionnelle payée pour ça en France, et il y aura... plein de gens qui seront passés par ces stages-là ou qui seront réservistes et eux qu'on pourra déployer selon les besoins.
2: Parce qu'on est sur les jeunes, alors c'est pas les seuls à jouer aux jeux vidéo, mais tu montres qu'on diffuse aussi par de nouveaux canaux quand même, enfin encore un peu nouveau, idéologie militariste. Et alors ça, c'est quand même complètement dingue, moi je connaissais pas du tout. Mais tu montres qu'il y a plein de jeux vidéo qui sont en partenariat direct avec l'armée américaine. Cette propagande-là, c'est-à-dire on fait rentrer des gens sans même s'en rendre compte, dès le plus jeune âge, dans une idéologie ultra-violente, ultra-militariste.
3: Alors voilà, les fans de jeux vidéo vont me traiter de boomer, parce que c'est un sujet voilà, qui est mal vu, de critiquer les jeux vidéo, etc., etc. C'est toute une partie du bouquin. Alors, je commence par l'industrie du cinéma. À Hollywood, il y a des bureaux de l'armée états-unienne, directement, en lien avec les scénaristes et les metteurs en scène, etc. C'est plus détaillé dans le bouquin, mais un film de guerre, un film qui montre du matériel militaire, etc., ça coûte très cher. Donc l'armée des États-Unis peut mettre à disposition des frégates, des avions de guerre, des hélicoptères, gratos, mais par contre, elle demande un droit de regard sur les scénarios et le contenu. Hein, évidemment, si vous faites un film anti-militaro, vous n'aurez pas de bateau de guerre. Voilà. Et ça, ça existe depuis la fin de la Seconde Guerre mondiale. Ils ont dit qu'il faut effectivement infuser des idées de façon subtile dans la population par le cinéma. Et Hollywood, c'est vraiment une arme mondiale de propagande, quoi. Mmh. Hollywood, c'est le moyen par lequel les États-Unis font oublier à l'humanité depuis des décennies qu'ils ont commis un génocide d'autochtones, hein, avec l'image du méchant indien et du cow-boy, montre comment, finalement, au Vietnam, c'était des méchants, montre comment il y a ce film La chute du faucon noir en Somalie, que c'est des gens assoiffés de sang, et finalement, les pauvres soldats ricains étaient assiégés, c'était terrible. Donc, c'est vraiment une arme puissante. Et donc, dans la continuité de ça, il y a l'émergence des jeux vidéo dans les années 90, et encore plus là depuis 15 ans. Quand on creuse, on voit par exemple que la saga Call of Duty, qui est la plus vendue au monde, hein, c'est plusieurs millions de jeux qui sont vendus dans le monde, la saga Call of Duty, elle est quasiment directement pilotée par l'armée US, quoi. Ils sont consultants pour les décors, ils sont consultants pour les scénarios, et il y a même directement des anciens hauts gradés de l'armée US dans le comité d'entreprise de la firme qui fabrique et qui crée Call of Duty. Et en plus, tout ce petit monde-là, maintenant, on découvre qu'en plus, ils sont très proches de Trump, etc., et de tout un tas de milliardaires. Ils conçoivent des scénarios, et il y a des scénarios où les États-Unis sont en guerre contre la Chine, contre évidemment la Russie, des scénarios où la mission c'est d'aller exécuter un dignitaire iranien. Il y a même des jeux vidéo où on rejoue la guerre en Irak et même l'assassinat de Fidel Castro par exemple. Les États-Unis ont essayé de tuer Fidel Castro, ils n'y sont jamais arrivés, il y a un Call of Duty où vous devez le faire. Quelque part vous vengez les États-Unis en jeu vidéo et vous y arrivez. C'est d'autant plus pervers que tous ces jeux-là sont FPS, donc First Person Shooter. Vous incarnez la personne qui tire, donc c'est très réaliste. Et c'est conçu pour ça. Hein. C'est vous qui allez tuer Fidel Castro ou un Irakien. Il y a un Call of Duty, c'est la bataille de Fallujah. Fallujah, c'est des crimes de guerre massifs avec plusieurs milliers de morts, d'exécutions sommaires. Voilà, là, vous la faites en jeu vidéo. C'est un vrai événement. Et ça intéresse beaucoup l'armée, y compris française, parce qu'au salon du jeu vidéo de cette année, il y avait un stand de l'armée française avec une petite plateforme où vous pouviez tirer et dire « Regardez, c'est sympa, engagez-vous dans l'armée française. » Donc c'est un vrai vecteur. Et donc pour conclure là-dessus, c'est une façon de déréaliser la guerre, de la rendre ludique, de la rendre sympa. Vous tuez des gens, mais finalement vous saignez pas. Il y a une mise à distance, mais en même temps c'est sympa d'éliminer des ennemis, ils sont déshumanisés. Il y a une dialectique où maintenant, la guerre, la vraie, est transformée en jeu. Et donc ce que j'explique, c'est que les drones sont guidés par des joysticks. C'est pas un complot, c'est qu'ils ont dit effectivement un joystick c'est super pratique pour piloter un drone, donc on va reprendre des joysticks de jeux vidéo. L'exécution de vrais humains par drone maintenant est transformée et mise en scène dans des vidéos, notamment des propagandes russes comme ukrainiennes d'ailleurs, où on voit, c'est des drones qui filment, hein, on voit les drones exécutés, on voit les derniers instants de soldats sur le champ de bataille. Ce qui en plus est le summum de la lâcheté, parce qu'un fantassin sur un champ de bataille n'a aucune chance face à un drone qui lui fonce dessus, piloté par quelqu'un qui est bien à l'abri quelques kilomètres plus loin. Il y a des concours même au sein de l'armée ukrainienne avec des vidéos qui sont mises en ligne avec de la musique techno, etc. etc. Donc en fait, la guerre est transformée en jeu, le jeu est transformé en guerre et en fait, c'est ça qu'on est en train de faire.

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1: Finalement, plus la guerre est omniprésente dans les discours, dans notre quotidien, il y a la militarisation de la société, moins en même temps on arrive à la réaliser concrètement.
2: Bah c'est extrêmement, oui, c'est un vrai sujet. L'armée française a créé des comptes TikTok. L'armée française a des community managers sur TikTok, sur Instagram, etc. pour faire des petites vidéos aussi très sexy où on voit des tirs, des entraînements avec de la musique techno et des trucs un peu sympas, etc. Donc vraiment, il y a ce travail-là. Et moi, ce que je pointe et qui m'inquiète énormément pour l'avenir, on a ce souvenir des luttes du passé après la Première Guerre mondiale, la DDR. On ne veut plus jamais y retourner, l'horreur de la guerre, etc. Ce discours-là, là, on a un travail pour rendre la guerre désirable. Il y a une partie là-dessus. Hein. Le fascisme, par exemple, c'est ça. Le fascisme, c'est l'amour de la guerre. Notamment, les fascistes italiens, ils font des poésies. La guerre est belle, les lumières sur le champ de bataille. Oui, ce qui m'inquiète énormément, c'est que là, effectivement, il y a une esthétisation de la guerre. Et on assiste au premier génocide directement diffusé sur les réseaux sociaux. Et c'est important de dénoncer ça, mais on est en train de s'habituer à des images tous les jours d'enfants déchiquetés, de gens sous les décombres, de vidéos de soldats israéliens qui font des selfies en train de faire sauter des trucs. Ça, on n'en sort pas indemne. Enfin, je veux dire, on est tous en train de subir ça comme si on était témoins directs. De même, ce que je disais sur les vidéos de l'Ukraine, où on voit des soldats russes qui sont déchiquetés par des drones, et il y a en dessous des centaines de commentaires bien faits. Les Ukrainiens appellent les soldats russes des orques. Cet orque est mort, c'est bien fait, etc. Et évidemment, côté russe, il y a les mêmes logiques sur des vidéos de soldats ukrainiens tués. Hein. Je ne cherche pas du tout à... Vous voyez, on est en train de s'habituer à ça, à voir des mises à mort, des exécutions en direct tout le temps. Et ça, c'est extrêmement inquiétant parce qu'on perd notre humanité. Et finalement, ça rend possible le pire.
1: On peut s'armer face au militarisme.
2: Alors ça, c'est une des questions qui fâche et qui est importante et que en fait j'ai pas voulu la contourner. Il y a un chapitre là-dessus. À quel moment il faut se résoudre à prendre des armes? Comment est-ce qu'il y a des luttes armées légitimes? Est-ce qu'il y a des bonnes armées? Ça, pour le coup, je pense pas. Par contre, je pense qu'il y a des situations où on doit répondre par la voie des armes en dernier recours. Et du coup, c'est toute la distinction entre antimilitarisme et pacifisme. Et ça, c'est très important dans un monde horrible, où il y a un génocide, où, ben voilà, je parle des années 40, mais comme d'aujourd'hui, quoi, où vous assistez à des crimes de guerre, etc. Le pacifisme, c'est juste de la complicité des dominants. Donc, moi, je ne suis pas pacifiste. Par contre, je rejette le militarisme. Donc, je pense que non, il ne faut pas que ce soit un impératif moral, la question du pacifisme. Par contre, l'antimilitarisme, c'est le rejet des armées et de la guerre pour ce qu'elle est, c'est-à-dire l'uniformisation, l'obéissance aveugle au chef, l'union sacrée qui fait que plus aucune discussion n'est possible, l'escalade militaire entre deux peuples, etc. Donc, ce livre, il invite à se questionner sur où est le curseur, à quel moment il faut saboter totalement l'effort de guerre, à quel moment il faut faire de la résistance. Je cite Desnos et tout un tas de poètes, pour le coup, même certains pacifistes qui ont fini dans la résistance armée, qui disaient « je répugne à prendre un fusil, mais là, je dois le faire ». Donc, c'est des questions que je laisse en suspens, mais c'est, voilà, c'est un objet de discussion. Dorothy a tenté quelque chose, c'est même pas une armée, mais d'une force armée autogestionnaire avec des conseils de soldats, etc. Malheureusement, les circonstances font que non seulement il est tué très rapidement pendant la guerre d'Espagne, et après il y a une reprise en main des staliniens qui disent finalement qu'il faut réinstaurer une discipline hiérarchique dans l'armée, etc. Et en plus, ça ne marche même pas parce qu'ils perdent face aux franquistes. Là, tu poses peut-être la question des chocs frontaux. Je pense que là, notre camp social, de toute façon, ne résistera plus jamais à un choc frontal. Maintenant, on est sur des guerres avec un niveau de sophistication tellement extrême, de reconnaissance faciale, de drones, de reconnaissance thermique. Un choc frontal, enfin, je veux dire, même avec toute la bonne volonté du monde, aujourd'hui, Durruti, il est mort en deux jours. Il y a l'hypothèse des guérillas. Les guérillas ont défait des empires, c'est vrai. Voilà. Mon postulat, c'est quand même que la guerre est nécessairement, ontologiquement, un échec. Et que la guerre transforme les gens. On peut faire une guerre révolutionnaire avec les meilleures ambitions du monde. Il n'en est que plus d'autoritarisme, etc. On le voit. La guerre d'Algérie, qui est une guerre d'indépendance qu'il fallait soutenir, c'est aussi la militarisation d'une résistance. Et c'est le FLN qui verrouille l'Algérie pendant des années. Enfin, je veux dire, il y a des exemples comme ça, il y en a plein. La révolution russe, c'est la militarisation de la révolution. Et c'est derrière des gens en uniforme et des autocrates qui récupèrent la mise. Donc, la guerre, même au nom des meilleurs sentiments du monde, va nous transformer et nous détruire dans l'intérieur. Ça ne veut pas dire que parfois on n'est pas acculé à le faire, mais moi, ma vision, elle est quand même assez radicale sur ce sujet parce que ça nous transforme psychologiquement, politiquement et pas en bien. C'est qu'avant qu'on soit en guerre, il faut vraiment travailler, mettre toutes nos forces pour éviter d'en arriver là, parce qu'une fois qu'on y sera, et il y a des camarades qui connaissent la situation syrienne par exemple, une fois que la guerre civile en Syrie est commencée, c'est pas notre camp qui fait la guerre, c'est des factions qui sont déjà armées et qui militarisent la révolution, et on perd, voilà, les victimes de cette situation là, je finis là pour la Syrie, mais c'est Bachar qui va libérer des islamistes de ses prisons pour confessionnaliser et militariser la révolution et dire, voyez, moi je suis le rempart aux terroristes et aux fous. Et donc ce qui se passe en Syrie au bout de quelques mois, c'est que les démocrates, les révolutionnaires de gauche, les journalistes indépendants, ils sont massacrés par les deux camps militarisés, en fait, et ils font malheureusement pas le poids. Et leur, ils doivent se résigner d'ailleurs à rejoindre des factions anti-Bachar qui sont clairement pas de leur idée. La militarisation, c'est une impasse, malheureusement. Et on n'a pas la réponse. Parfois, on est obligé de le faire. Mais...
1: Merci, Pierre. Donc, merci. Maudite soit la guerre.
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2: Bonjour, on est mercredi et c'est l'heure du RESF, hein, le réseau Éducation sans frontières sur fréquence Paris Pluriel, FPP, la radio locale et sans frontières, la voix des sans voix sur 106.3 en FM à Paris et banlieue et rfpp.net en streaming jusqu'à retrouver les oreilles loin du front dans une petite heure. 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Voilà. Aujourd'hui, donc, nous sommes en compagnie de Caroline Maillary. Bonjour Caroline.
3: Salut, bonjour.
2: Et de Daniel Gros. Salut Daniel.
4: Bonjour.
2: Et donc, Caroline, tu es militante, juriste et chargée d'études au GISTI, hein, le groupe d'information et de soutien aux immigrés, et plus particulièrement, alors vous m'arrêtez si je dis des bêtises, hein, tu es particulièrement en charge des questions de l'asile.
3: C'est ça.
2: Et donc, tu as suivi de très près les dernières réformes législatives européennes, hein, notamment le pacte européen sur l'asile, dont on avait déjà parlé il y a un mois avec Laure Palin de la NAFE et ta collègue Anna Ciblet, également du GISTI. On reparlera d'autres thèmes parce que c'est extrêmement vaste ce pacte et je pense que toutes les émissions de l'année ne suffiraient pas à épuiser le sujet. Et Daniel, donc, tu es membre aussi du GISTI d'ailleurs, mais référent à Mayotte pour la Ligue des droits de l'homme. Tu as publié le 16 juin dernier avec Nathalie Théot, présidente de la Ligue des droits humains, une tribune dans l'UMA, des jeunes gens de 18 ans, étrangers dans leur pays et dans le pays de leur bannissement, et qui se voient délivrer une OQTF, donc la terrible condition des enfants de Mayotte, tribune que l'on peut retrouver sur ton blog Mayotte c'est loin, j'y habite, sur Mediapart. Et donc Caroline, tu vas bien sûr...

0: pacte et la loi Refondation Mayotte, eh bien, ont un certain nombre de liens communs, notamment les formations politiques qui les ont promues au Parlement européen ou donc texte européen qui s'adresse l'Europe dans les relations de l'Europe avec le reste du monde non européen et les relations entre la, enfin surtout la, le texte, la loi Refondation Mayotte, elle s'adresse surtout à Mayotte et aux habitants de Mayotte. Mais c'est un certain nombre de...
1: Oui, ce qui est extraordinaire, c'est, enfin j'anticipe un petit peu, mais c'est une loi Refondation après donc un désastre cyclonique. Donc c'est pour refonder Mayotte après, après donc le cyclone Chido. Mais cette loi, elle est obsédée uniquement par les étrangers qui sont à Mayotte.
0: Voilà, donc ça nous fait quand même donc toute... plein de choses, enfin beaucoup de choses à dire. Une heure, ce sera trop court. Donc je disais oui, donc j'ai un tout petit problème, mais beaucoup de choses à dire. Et bon, on va essayer d'en dire le maximum. Hein. Donc c'est un certain nombre de mesures entre ces textes européens ou ce texte qui s'adresse exclusivement à Mayotte, eh bien, sont les mêmes. Et les groupes politiques qui les ont fait voter, ce sont encore les mêmes. Donc Caro, je vais te laisser commencer avec, avec les effets. Enfin, les effets, c'est difficile de parler maintenant des effets parce que c'est des effets qu'on ne peut qu'anticiper, je crois. Enfin, tout ce que va changer cette, ce pacte concernant l'asile. Hein. Peut-être préciser que c'est non pas un texte, mais une série de 10 textes qui s'imbriquent les uns dans les autres, extrêmement compliqué à décrypter.
2: Oui, c'est exactement ça, effectivement. Donc en si peu de temps, on ne va pas pouvoir entrer dans les détails. C'est certainement le paquet le plus compliqué de textes européens que personnellement j'ai eu à décrypter. Et les textes français qui viennent d'être publiés le sont tout autant compliqués. Donc effectivement, on ne va pas rentrer dans les détails, mais le pacte, donc, c'est 9 règlements, une directive qui ont été adoptées en 2024 et qui sont entrées en vigueur en France le 12 juin dernier. Mmh. Donc depuis le 12 juin dernier, tous les demandeurs d'asile et les demandeuses d'asile qui se présentent au guichet unique sont sous l'application de cette nouvelle loi. La France avait environ 2 ans, allez, 1 an et demi, pour prendre des textes d'application de ce pacte européen. Et ils ont, pendant des mois et des mois, ils ont, on va dire, procrastiné. En tout cas, il n'y a pas grand-chose qui avançait. Et on a eu les premiers décrets d'application du pacte 4 jours avant l'entrée en vigueur du pacte. Donc on a eu une pluie de décrets. On a eu une circulaire avec 155 pages de fiches écrites par le ministère de l'Intérieur nous expliquant comment il comptait appliquer les différentes dispositions du pacte. Autant vous dire que non seulement les textes européens sont compliqués à comprendre, comme tu as dit, c'est un ensemble de textes qui s'imbriquent, etc. Plus il faut imbriquer à ça des textes d'application français, pareil, qui sont tombés comme ça, comme une pluie de décrets compliqués, et qu'il faut appliquer, essayer de comprendre et voir à quelle sauce en fait vont être mangés les demandeurs et demandeuses d'asile à partir de maintenant, parce que grosso modo tout ce qu'on sait sur l'asile, il faut un peu l'oublier parce qu'il y a tellement de choses qui changent. En tout cas, il y a des changements extrêmement inquiétants dont on voit déjà les effets. Alors là, c'est le tout début, mais au sein des permanences, on voit déjà donc des personnes qui sont sous l'application de cette nouvelle loi et de ces nouveaux décrets, de ce nouveau pacte, on va dire, parce que pour l'instant, la France n'a pas pris de loi d'application. Hein. Elle va prendre une ordonnance, mais on ne l'a pas encore. Donc pour l'instant, on se base uniquement sur les décrets d'application, un avis du Conseil d'État qui a expliqué en fait de manière très peu claire quels articles du code de l'entrée et du séjour étaient encore applicables et quels articles ne l'étaient plus. Et nous, en fait, il faut qu'on se débrouille avec ça et il faut qu'on explique aux gens qui viennent dans les permanences, comment ça va se passer.

0: Et c'est vraiment pas facile à expliquer parce que c'est tellement compliqué. Enfin, là, je vais vous donner quelques exemples, vous allez voir. Enfin, on se dit, mais les gens marchent sur la tête. Comment ils ont pu inventer ce genre de choses qui n'a aucun sens? Si tu veux, je peux détailler un petit peu. Par exemple, au stade de la préfecture, il y a des choses assez inquiétantes qu'on a commencé à voir. Les demandeurs d'asile ont beaucoup plus d'obligations qu'avant. Par exemple, une obligation de coopération avec l'administration qui existait déjà, mais aujourd'hui qui a des sanctions drastiques. Par exemple, une obligation qu'a le demandeur d'asile, c'est de donner l'ensemble de ses données biométriques. Donc empreintes, photos, etc. Et maintenant, c'est dès 6 ans. Hein. On est passé de 13 ans à 6 ans avec le pacte. On doit donner ses empreintes quand on a 6 ans. Si on refuse de les donner, souvent, ce n'est pas tellement un refus, hein, souvent c'est des empreintes altérées, des empreintes illisibles, il y a une nouvelle procédure qui se met en route, qui s'appelle, et qui est assez inquiétante, qui s'appelle la procédure de retrait implicite. Donc c'est l'OFPRA qui va prendre la décision de retrait implicite, c'est-à-dire que tu n'as pas d'empreinte, tes empreintes sont illisibles, ta demande d'asile s'arrête. Voilà. Tout simplement. C'est-à-dire que soit tu donnes tes données biométriques, soit la demande d'asile est impossible. Alors, je schématise un petit peu, je ne rentre pas dans les détails. Évidemment, il va y avoir un deuxième rendez-vous, ils vont essayer de reprendre les empreintes. Derrière, il y a un recours qu'on peut faire contre cette décision de retrait au TA de Melun, qui est compétent parce qu'il est c'est le TA compétent pour l'OFPRA.
1: Alors, TA tribunal administratif.
0: Oui, tribunal administratif, pardon, dans les 10 jours. Donc, délai hyper court et en plus, obligation de quitter le territoire. De toute façon, obligation de quitter le territoire, je ne vais pas vous le redire à chaque fois, ce qu'il vaut bien se mettre en tête, c'est que maintenant, l'ensemble des demandeurs d'asile qui vont faire l'ensemble des personnes qui vont faire une demande d'asile, à partir du moment où il y a un rejet OFPRA, parce que souvent, il y a quand même une forte proportion de personnes qui obtiennent l'asile à la Cour nationale du droit d'asile, donc en appel de la décision de l'OFPRA. Mais maintenant, toutes les personnes qui vont avoir un rejet de l'OFPRA, peu importe la procédure, vont avoir une OQTF, une obligation de quitter le territoire. Donc on va le voir qu'il faudra contester dans des délais pour certains ultra rapides. Et donc, ce qui veut dire quoi? Ça veut dire, possibilité d'être expulsé, pour certains d'ailleurs qui n'ont pas le droit de rester, même avant la décision de la CNDA. Et à la fin de la procédure d'asile, s'il y a rejet de la CNDA, plus de possibilité de demander un titre de séjour derrière, parce que l'OQTF sera déjà là. Donc, pas de demande de titre de séjour pendant au moins 3 ans derrière. Donc ça, c'est vraiment pour dissuader les personnes de déposer une demande d'asile avec derrière, le couperet de l'OQTF qui tombe relativement vite. Hein.
1: Et faire contester ça par des avocats qui n'ont pas encore, n'ont pas eu le temps de s'imprégner complètement de ces textes.
0: Oui, ça c'est sûr. Mais surtout, ce qui va être compliqué, c'est que l'OQTF, elle va souvent être à contester avec autre chose. Par exemple, je vous donne un autre exemple de modification alarmante. C'est, alors je ne sais pas si vous voyez ce que c'est, il y a 3 procédures au niveau de l'asile. Procédure normale, c'est un peu la procédure classique. Procédure accélérée, souvent ce n'est pas très bon, c'est les nationalités ou les personnes dont la France ne veut pas tellement. Et puis la procédure Dublin, dont on parlera après, pour renvoyer les personnes dans l'État qui serait responsable de leur demande d'asile. Le nombre de procédures accélérées avec le pacte va largement augmenter. Je vais vous donner un exemple, vous allez comprendre. Pour les personnes qui seront en procédure accélérée, donc elles auront une OQTF après le rejet de l'OFPRA, elles n'auront plus le droit de rester. Donc, il n'y a plus de droit au séjour pour les demandeurs d'asile. Maintenant, on appelle ça le droit de rester. Alors, concept super clair qui ne veut pas dire grand-chose. Et donc, ce qui veut dire surtout, c'est que tu as le droit de faire un recours à la CNDA, mais ton recours à la CNDA, la Cour nationale du droit d'asile, n'est plus suspensif de l'expulsion. Donc, tu as 10 jours pour saisir la CNDA, plus OQTF, 7 jours pour saisir le tribunal administratif. Et en plus, tu risques une interpellation et un placement en centre de rétention pour être expulsé. Alors, en expliquant ça, je ne veux pas faire peur, mais il va falloir se préparer. Et là, c'est ce qu'on fait en tout cas dans les assos. On essaye de faire des formations, on essaye déjà de comprendre les textes, de comprendre comment on va pouvoir, comment on va pouvoir défendre les intérêts des personnes qui viennent nous voir aux permanences, parce que c'est ultra compliqué et tout va aller très vite. Par exemple, il y a une nouvelle catégorie de procédures accélérées qui arrive, qui est arrivée avec le pacte, c'est tous les ressortissants des pays qui ont un taux d'acceptation au niveau de l'Union européenne inférieur à 20%. Et la liste, en fait, elle fait 3 pages. C'est-à-dire que la liste, elle est extrêmement longue. Tu as des nationalités, par exemple, le Congo RDC, la Guinée-Bissau, la Mauritanie, le Nigeria, le Rwanda, tout cela, ils vont passer en procédure accélérée. Alors que, en France, voilà, c'est des nationalités qu'on voit beaucoup au niveau de l'asile. Et on se demande voilà, qu'est-ce qui va se passer dans les prochains mois pour eux, parce que ça veut dire plus de droit de rester, plus de conditions matérielles d'accueil, donc plus de logement, plus d'allocation, etc. Donc en plus du risque d'interpellation. Enfin, c'est vraiment un peu une catastrophe. Évidemment, vous en doutez, mais... un élargissement des possibilités d'assignation à résidence pour l'ensemble des demandeurs d'asile, et puis possibilité aussi de placement en rétention dans certains cas pour les demandeurs d'asile. Tout ça, évidemment, est aussi possible pour les demandeurs d'asile en procédure Dublin, avec un élargissement des différents cas de placement qui est assez inquiétant et assez imposant. Je ne vais pas vous parler d'Eurodac parce que ma collègue était venue vous en parler, mais c'est vrai qu'il y a des nouvelles catégories aussi sur Eurodac. Donc, tous ces fichiers-là vont s'imbriquer et donc les gens vont être repérés. Comme ils vont être fichés en fait, lors des opérations de filtrage, que ce soit au niveau de l'extérieur de l'Union européenne ou même filtrage territoire, etc., tous ces fichiers-là voilà, vont ficher les gens, ce qui va permettre de les, entre guillemets, trier et de les envoyer vers la bonne sortie côté gouvernement, c'est-à-dire soit l'expulsion, soit tu fais peut-être partie des personnes qui vont avoir la chance d'obtenir l'asile. Au niveau de Dublin également, on est...
1: Alors Dublin... Ouais, Dublin, ce n'est pas, enfin, c'est la capitale de l'Irlande, mais ouais.
0: aussi.
1: Quand on parle de Dublin, en fait, c'est la détermination du pays. Enfin, c'est le règlement qui, je crois, maintenant est devenu obsolète,
0: ouais.
1: Qui était l'obligation de renvoyer les demandeurs d'asile vers le premier pays d'entrée en Europe qui est responsable de leur
0: demande d'asile. En fait, c'est renvoyer la personne vers l'État responsable de la demande d'asile en fonction de tout un tas de critères. C'est pas forcément le premier pays d'entrée, mais tout un tas de critères hyper compliqués. Effectivement, le règlement Dublin n'existe plus. Il a été remplacé par un règlement qu'on appelle le REGAM, mais qui conserve l'idée de Dublin. C'est pour ça que je continue à dire Dublin, parce que l'idée, c'est de renvoyer les personnes qui arrivent en France pour demander asile si elles ont été fichées ailleurs. Si leurs empreintes sont sur Eurodac ou sur Visabio, la France peut renvoyer et va certainement transférer ces personnes vers d'autres États et ne pas traiter leur demande d'asile en France. Et là aussi, il y a pas mal de choses inquiétantes. Je vous parle des plus inquiétantes, mais il y en a beaucoup d'autres, malheureusement. C'est-à-dire que les personnes Dublin en procédure Dublin n'auront plus les conditions matérielles d'accueil à partir du moment où ils auront leur arrêté de transfert, qui va arriver très vite parce que l'arrêté doit être notifié dans les 15 jours maintenant. Donc ça veut dire les demandeurs d'asile Dublin à la rue, sans allocation pour subvenir à ses besoins. Donc ça va certainement être extrêmement compliqué pour eux, surtout que... le recours qui existe toujours pour contester cet arrêté de transfert a été complètement vidé de son sens. C'est un recours qu'il faut faire dans les 7 jours, donc ça, le délai reste le même. Mais il y a plein de choses qu'on ne peut plus contester devant le tribunal administratif. Par exemple, tout ce qui est illégalité, irrégularité de forme, qui marchait pas mal. Enfin, dans certains tribunaux administratifs, ça marchait. On pouvait faire annuler des procédures. Là, maintenant, la portée du recours est réduite à peau de chagrin. Et puis, le délai de la fuite. Alors, je vais essayer de l'expliquer simplement, mais quand une personne en procédure Dublin ne va pas... Donc, les personnes en procédure Dublin, de toute façon, sont hyper contrôlées. On leur demande toujours de venir pointer, que ce soit au commissariat, à la préfecture, etc. Et parfois, les personnes ne vont pas au rendez-vous parce qu'elles ont peur de se faire arrêter et ne veulent pas, de manière légitime, retourner dans l'État européen dans lequel elles ont été parce qu'elles y ont subi des violences, parce qu'elles y ont subi tout un tas de choses. Je pense par exemple à la Grèce, je pense par exemple à la Roumanie, la Croatie, etc. Il y a beaucoup de gens qui sont renvoyés vers ces pays-là et qui ne veulent pas y retourner. Donc ils loupent des rendez-vous parce qu'ils ne veulent pas se faire arrêter. Et ces personnes, du coup, la procédure Dublin, de façon simple, s'arrête un certain temps. Donc on parlait de 18 mois. C'est-à-dire que tu passais en Dublin fuite et il fallait attendre 18 mois sans papier, en te cachant, enfin sans se faire contrôler. Et puis au bout de 18 mois, tu pouvais ensuite enregistrer ta demande d'asile en France. Là maintenant, ce délai de 18 mois, il passe à 3 ans. Nous, on a vu déjà l'état, enfin on voit au quotidien l'état des personnes qui sont sur les campements, l'état des personnes des Dublin fuite qui à l'époque étaient 18 mois. Dans quel état les personnes se retrouvent au bout de 18 mois, c'est-à-dire c'est des personnes qui vivent dans une précarité extrême. Et là, on se dit, qu'est-ce qui va se passer au bout de 3 ans ? Enfin, c'est vraiment des délais hyper longs. Voilà, ça va être extrêmement difficile et à contester, ça va être extrêmement compliqué aussi. Qu'est-ce que je peux vous dire ? Je vous ai dit l'essentiel. Après, il y a aussi, vous imaginez bien, tout un tas de nouveaux cas de retrait, de refus, de limitation des conditions matérielles d'accueil, hein, comme ils aiment le faire à chaque fois. De toute façon, l'OFI, l'Office français de l'immigration et de l'intégration, qui s'occupe des conditions matérielles d'accueil, refuse déjà les CMA à de très nombreuses personnes. Et effectivement, je pense, va utiliser ces cas de refus, de retrait total ou de limitation largement pour empêcher les personnes de bénéficier de ces droits-là. Après, il y a aussi des modifications à l'OFPRA, il y a aussi des modifications à la Cour nationale du droit d'asile. Enfin, le pacte, en fait, toutes les étapes de la procédure sont touchées par donc ce nouveau pacte. C'est sûr que là, en 20 minutes, on ne peut pas voir l'ensemble. C'est pour ça que je voulais quand même vous dire que si vous cherchez... Donc là, on est en train de comprendre les textes. Hein. On se met à plusieurs associations, avec des avocats, etc. On est vraiment en train de faire... chauffer nos cerveaux pour essayer de comprendre tout ça et pour essayer de l'expliquer simplement. Donc, sur le site du GISTI, déjà, vous avez une page complète sur le pacte, donc qu'on peut évidemment aller voir. Il y a un onglet pacte. Et puis aussi le site de la Coordination française pour le droit d'asile, la CFDA, où on a fait des fiches par thématique, on va dire. On commande, en fait, on les met à jour régulièrement. Ou dès qu'on a une nouvelle info ou une nouvelle application au niveau de la pratique, on essaye de les mettre à jour. Voilà. Et donc, je pense que c'est le meilleur réflexe à avoir. Maintenant, avant de faire quelque chose, on regarde bien les documents, on vérifie bien les délais et puis on va se former.
1: Alors, je vais tout de suite donner l'adresse du site. Et du CNDA, la Coordination nationale du droit d'asile.
0: La CFDA.
1: Oui, la CFDA, pardon. Donc c'est http://coordination-asile-cfda.fr. Et GISTI, c'est GISTI.org.
0: Tout simplement. Il y a un gros onglet pacte, vous ne pouvez pas le louper.
1: Voilà. Et on avait parlé, mais là. Et je ne sais pas si ça tombe dedans, des fameux, on a encore une minute, deux minutes, de la logique des hotspots et de renvoyer des gens mais peut-être ça concerne seulement les demandes d'asile à la frontière, enfin je ne sais pas, de renvoyer des gens hors d'Europe dans des centres de rétention pour étudier leurs demandes d'asile.
0: Après, tu as le... Alors, c'est la notion de pays tiers sûr, peut-être, dont tu parles. Là, pour l'instant, la France a dit qu'elle n'allait pas appliquer cette possibilité-là, c'est-à-dire de renvoyer des personnes. Mais bon, on va voir ça pour l'instant, entre ce qu'ils disent et ce qu'ils vont faire. On sait très bien qu'il y a... on commence à les connaître un petit peu. Et puis après, il y a la directive retour, de toute façon, qui vient d'être votée, qui va être appliquée, avec justement la possibilité de renvoyer des gens dans des pays extérieurs à l'Europe, avec des centres de rétention, etc. Avec la directive retour, hein, c'est une directive, on l'appelle aussi le ICE européen, possibilité d'enfermer les gens beaucoup plus longtemps et de les empêcher d'accéder au territoire européen. Donc ça aussi, c'est en lien avec le pacte durcit tout, le filtrage du pacte va compliquer les arrivées, le pacte une fois sur le territoire va compliquer l'obtention de l'asile, et puis la directive retour aussi va augmenter les expulsions vers les pays tiers.
1: Voilà, donc le pacte, on l'avait dit tout à l'heure, c'est une douzaine de textes où, apparemment qui s'imbriquent. J'ai essayé de lire ça et puis j'ai très vite renoncé. La directive retour, c'est aussi absolument pas simple à comprendre. Et en fait, tout ça, ça se conjugue ensemble.
0: Tout ça se conjugue ensemble, oui.
1: Voilà. Eh bien, avant de parler maintenant plus précisément de Mayotte, où c'est pas plus reluisant, je propose qu'on fasse un petit instant de musique avec Nawal, une extraordinaire chanteuse comorienne, Ouadé.

0: 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On vient d'écouter donc Nawal, hein, sa chanson Ouadé, et on est toujours donc avec Caroline Maillary du GISTI, qui s'occupe en particulier du droit d'asile, et Daniel Gros, référent Mayotte pour la LDH. Et maintenant, Daniel, hein, on va rester aux Comores, enfin à Mayotte, et
1: je sais pas où on était le mieux. C'est effrayant tout ça.
0: Ouais.
1: C'est absolument effrayant. Déjà que Mayotte, c'est effrayant. Alors c'est effrayant. Pourquoi c'est effrayant? Parce qu'en fait, on ne fait que des en France, on empile les lois sur Mayotte, spécifiques à Mayotte, qui est un territoire français. Alors des lois spécifiques à Mayotte, on les empile sans considérer, sans les évaluer, toutes les modifications qui ont été faites antérieurement. Enfin, c'est depuis 2016 hein, que ça se succède, ça se succède. Et depuis, on n'évalue pas les lois, les effets des lois, et on empire, c'est-à-dire qu'en fait, les lois, et là, c'est ce que vient de dire Caro, le démontre, les lois, elles ne font que priver de droits les gens, les petites gens, on va dire. Priver de droits, les droits les plus élémentaires, hein, j'entends. Et alors, comment réagir? Parce que ça devient... c'est l'esprit du temps, en fait. Voilà. On est dans l'esprit du temps. On se demande comment on va faire pour réagir efficacement contre ces horreurs. Et... Oui, avec Nathalie Théot, on avait donc, présidente de la LDH, on a eu besoin, la nécessité de faire une tribune, parce que à Mayotte, on a supprimé le droit du sol. Bon, on l'a aménagé, on l'a réduit, mais on a supprimé le droit du sol. Ça veut dire que la France, par cette disposition, puis ça vient toujours en... clandestinement, comme ça. C'est-à-dire un député de droite, il profite de sa niche parlementaire pour restreindre encore d'où ça vient. Ils sont tous obsédés complètement à faire du mal à des enfants, parce que le droit du sol, c'est s'attaquer à des enfants, il ne faut pas l'oublier. Hein. Ce n'est pas abstrait, le droit du sol. C'est quelque chose qui a des effets sur les gens. Et c'est-à-dire qu'à Mayotte, les gosses, ils savent qu'on n'en veut pas, qu'on ne veut pas d'eux. Et c'est la moitié de la population. En fait, la jeunesse, c'est déjà la moitié de la population de Mayotte. Hein, les moins de 18 ans, ils sont plus de 50% de la population de Mayotte. Et les étrangers, là-bas, ceux qui ne sont pas français, on va dire, hein, ceux qui ne sont pas français, c'est la moitié de la population. Et en fait, ce qui est absolument paradoxal et stupide, tout à l'heure, tu disais, tu cherchais le sens, hein, Caroline, de tout ça. Ah oui, on cherche le sens de tout ça parce que l'État, qu'est-ce qu'il fait quand il supprime le droit du sol? Eh bien, il augmente la population étrangère. Il ne fait rien d'autre. Mais c'est les gens, ils n'ont même plus besoin de venir pour être à l'étranger. Ils naissent dans un pays où ils sont étrangers, on déclare qu'ils sont étrangers. Et c'est une catastrophe parce que non seulement la France, elle se permet le gouvernement d'accepter de voter des lois stupides, mais en plus, elle chasse ses enfants à 18 ans dans un pays qu'ils ne connaissent pas. C'est-à-dire, c'est la France, je ne sais même pas si c'est le seul pays, à part, bon, ça dépend, mais c'est le seul pays que je connaisse qui se permet de renvoyer, de chasser des enfants qui sont nés sur son territoire. Je ne connais pas d'autres. Alors, il y a des épurations, des fois, hein, c'est-à-dire les Rohingyas, bon. Mais ça, c'est de l'épuration. Ce n'est pas décider que les enfants n'en veulent pas. Mmh. Et là, les enfants, on n'en veut pas, clairement. On n'en veut pas. Alors, cette tribune a été publiée, pourquoi? Parce qu'en fait, on est sans arrêt sollicité, parce qu'il n'y a plus grand monde qui s'occupe de ces sujets-là. C'est-à-dire, on est sans arrêt appelé par des enfants qui se retrouvent tout seuls à pleurer à la descente du bateau dans un pays qu'ils ne connaissent pas. parce qu'ils pleurent, ces gosses, hein, ces gamines, ces gamins. Quand ils arrivent là-bas, ils pleurent. Et qu'est-ce qu'ils font là? Bah.
0: D'ailleurs, on avait fait, il y a quelques années, je n'ai pas la date en tête, une émission en direct depuis Maroni, qui est la capitale des îles Comores, enfin de la République des Comores, avec une jeune fille.
1: Avec Marie Mkonnen.
0: Oui,
1: c'était en 2023. Mais à l'époque, cette petite, on a réussi à la faire revenir. Mm-hmm. C'est-à-dire, même pas en passant devant le tribunal administratif, c'est-à-dire, on faisait une réaction. Et on arrivait à la faire revenir. Il se trouve que pour Maria, c'était la préfecture avait décidé de la faire revenir avant l'injonction du juge qui allait venir. Et l'injonction du juge est venue, mais était déjà revenue. Mais elle était en terminale, parce que 18 ans, c'est terminale. Elle était en terminale. Et elle a été renvoyée entre les deux tours du bac. Donc, en fait, voilà, on a réussi à la faire revenir, mais on n'y arrive plus maintenant. Hein. Mm-hmm. On n'y arrive plus. Donc, il faut aller en justice. Il faut toujours aller en justice, et ça devient... c'est quasiment impossible de faire ça systématiquement. Alors... Pour revenir, parce que dans le lien avec toutes les horreurs qui prévoit l'Europe pour le pacte, effectivement, hein, c'est des enjeux politiques forts, hein, c'est des enjeux de rejet déjà. C'est-à-dire, on ne veut plus, on se demande pourquoi, parce que, et gêne qui on n'a pas vu ça, mais ce qui est grave, alors, il y a ces enfants, parce que, en fait, quand je dis. On prive de droit, mais il y a même pas à Mayotte, on n'a même pas besoin de respecter la loi. C'est-à-dire qu'en fait, ces enfants-là, qui sont nés en France, il n'y a aucune loi qui t'autorise à les renvoyer. Aucune. C'est interdit. On le fait allègrement. Et il y a un mois ou deux, à la télé, interrogé parce que les gens de Mayotte, même si ils sont contre les étrangers, ils en ont marre, tout ça, parce qu'évidemment, à force de leur dire qu'il y a des étrangers, eux, ils ne savent pas. Enfin, on ne va pas revenir là-dessus pour l'instant, mais le préfet, à la télévision, avant son départ, hein, il allait partir. Il vient faire le bon, un peu dire, vous voyez tout ce que j'ai fait, mais enfin, peu importe. Le journaliste a fait un documentaire sur deux jeunes filles, l'une de 19 ans, l'autre de 23 ans, qui n'arrivaient pas à se faire régulariser. Donc, elles étaient en danger d'interpellation et d'expulsion. Voilà, elles étaient en danger. Et elles n'arrivaient pas à se faire régulariser. Et le préfet dit à la télé, je suis désolé de le dire aussi brutalement, mais la loi, c'est la loi. Moi, je suis obligé de faire respecter la loi. Je ne peux pas les régulariser. Voilà ce qu'il dit. Et c'était un gros mensonge, mais les journalistes, ils ne sont pas spécialistes en droit. Des étrangers, ils ne savent pas, donc ils ne savent pas lui répondre. Mais on n'a pas le droit de renvoyer les enfants nés en France, c'est interdit, d'une part. Et... il y a un dispositif de régularisation de ces enfants nés en France qui, de mémoire, est le L423-13 qui dit clairement que tout enfant né en France de parents étrangers peut, s'il en fait la demande, obtenir dès l'âge de 16 ans un titre de séjour pourvu qu'il soit né en France. Il prouve qu'à 16 ans, quand il dépose, il a passé, il a résidé 8 ans en France, c'est-à-dire la moitié du temps. Et ses enfants ne sont jamais partis, ils n'ont pas de papier, ils n'ont rien. Ils ne peuvent pas voyager, ils n'ont aucun papier d'identité, puisque à Mayotte, tu ne peux pas circuler quand tu es à Mayotte, tu ne peux pas aller au pays et revenir, parce que tu es étranger. Clandestins, sans papier. Et ils n'ont pas de papier. Et cette disposition, c'est-à-dire tous les enfants à 16 ans, ça veut dire que dans n'importe quelle école, de troisième, de seconde, chaque professeur principal s'occupe de ses gosses, demande qui est né en France de parents étrangers. Bon, voilà ce qu'il y a à faire, les accompagner. Il n'y aura pas beaucoup dans sa classe. Il y aura peut-être 5 à 10, mais c'est humainement possible. Ce qui est humainement impossible, c'est quand ça revient sur une seule personne ou sur deux personnes. Ça, c'est humainement impossible, mais on peut systématiquement. Mais en fait, l'État refuse, tout le monde refuse. Ça. Tu veux dire quelque chose?
2: Non, mais j'ai une question. Oui. Alors, je ne sais pas si c'est intéressant, mais moi, tu peux nous dire deux mots sur l'état des mobilisations là-bas, associatives, les avocats, les personnes solidaires, etc. Parce que j'ai l'impression que c'est des territoires un peu délaissés, sur ce côté-là.
1: C'est complètement délaissé. C'est-à-dire qu'en fait... Par exemple, on va parler de la CIMAD. La CIMAD était présente à Mayotte depuis 2009. Et en 2022, la CIMAD a été assiégée, c'est-à-dire empêchée de travailler, empêchée de recevoir, locaux fermés, empêchée de travailler, de recevoir pendant 5 mois. Par des collectifs de Mahorais pour les intérêts de Mayotte. Depuis, la CIMAD, elle a essayé de survivre après, dans cette hostilité. Mais il se trouve que plus personne n'ose dire qu'il est solidaire avec les Comoriens, parce que Comoriens, c'est ça qui est compliqué. Si la moitié de la population est étrangère, il faut se poser des questions. Qu'est-ce que ça veut dire? Parce que moi, à Mayotte, je suis incapable de faire la distinction, de distinguer entre Comoriens, un malgache, et un Mahorais, parce que les Mahorais, ils sont Comoriens, ils parlent la même langue, Il y a des malgaches aussi qui sont maorais, des maorais malgaches, qui parlent un malgache de Mayotte. C'est-à-dire, en fait, il y a plusieurs langues locales. Et plus personne n'ose s'afficher solidaire des étrangers. Alors qu'ils sont tous solidaires des étrangers. Ils le sont, obligatoirement, puisque c'est leur famille. C'est-à-dire qu'en fait, une petite anecdote idiote... Petite anecdote, il y a toujours des petites anecdotes comme ça. Il y a eu des manifestations contre les étrangers, puis mon voisin, il vient me voir et il me dit, j'ai été faire la manif aujourd'hui. Je dis, oui, tu fais la manif contre qui? Contre les Comoriens, on en a marre, il y en a trop. Je dis, mais ta femme, elle est comorienne. Il me dit, oui, mais c'est ma femme. Oui, mais elle est comorienne. Donc, qu'est-ce que tu fais? Et en fait, c'est une femme polygame, dans la polygamie. C'est-à-dire il a plusieurs femmes, et la plus jeune est comorienne. Et je le savais, puisqu'il m'avait demandé de l'aider pour obtenir ses papiers. Et je lui ai dit, ça ne va pas ce que tu fais. Il me dit, oui, là, je déconne. Voilà, il l'a reconnu. Il dit, oui, là, je déconne. Parce qu'en fait, tout d'un coup, il s'est déplacé. Il était dans un registre bête du genre les étrangers en a marre, et en fait il s'aperçoit que les étrangers c'est sa famille. En fait, à Mayotte, on est contre les étrangers sauf sa famille. Évidemment, sa famille peut pas être étrangère.
2: Et les avocats?
1: Les avocats, ils sortaient déjà très peu nombreux pour le nombre de population, dans la mesure où la moitié de la population, même plus la moitié de la population de Mayotte est étrangère. Et la moitié de cette population-là, au moins, a des problèmes pour se régulariser. Ils ne font pas le poids. Et puis, c'est aussi un marché extraordinaire. Donc, les étrangers, c'est eux les apports de richesse les plus importants. Alors, pour En fait, du coup, il n'y a plus personne. Par exemple, les journalistes qui veulent les journalistes qui s'intéressent à tous ces problèmes-là, surtout pendant les opérations du type Wambusho, et puis cette année Kingia. Bon, on ne sait pas ce que ça veut dire, parce que vous avez remarqué que la France, qui est très jacobine, aime bien utiliser la langue des victimes. Hein, quand elle fait des saloperies, hein, on va dire comme ça. Donc, en fait, quand il y a des opérations comme ça, les journalistes, ben, ils sont à l'affût, ils cherchent quelqu'un qui va les renseigner. Alors, ils tombent sur moi. Enfin, ils m'appellent, tout ça, et ils se plaignent parce qu'en fait, ils se plaignent. Ils se désolent du fait qu'aucune association ne veut parler. Maintenant, les associations ne veulent plus parler. Et les associations, dans la mesure aussi où elles sont financées par l'État, plus ou moins, mais missionnées par l'État pour beaucoup de choses. Par exemple, l'association d'aide aux victimes est missionnée par la préfecture pour faire les enquêtes sociales lors des démolitions de bidonvilles. Donc c'est terrible. C'est terrible pour ces associations-là.
2: Mais c'est terrible, tu veux dire, ils n'ont pas le choix non plus de refuser de faire ce travail.
1: Ça ne va pas me faire des amis, mais...
2: Pardon.
1: Non, mais de toute façon, tout le monde me connaît. C'est pas grave. Ce que je veux dire, c'est que ces associations-là, depuis qu'elles acceptent les missions un petit peu délicates de l'État, qui sont du vernis, hein, parce qu'en fait, il ne se passe rien, elles ont augmenté leur mission, leur budget. C'est devenu de gros appareils, de grosses associations. Alors c'est toujours dans le social, mais y a énormément d'intérêts en jeu.
2: Ah. Ça, c'est aussi le cas sur le territoire, en Hexagone.
1: Bah oui.
2: Effectivement, tu as des assos qui sont assez tentaculaires et qui prennent un peu tous les marchés. Là, on le voit avec le pacte, hein, notamment les opérations de filtrage. Tu vois, il y a des assos qui ont déjà répondu. Bah oui, bien sûr, nous, on veut bien faire s'occuper de gérer tout ça.
1: Par exemple, ce qui est intéressant, là, par exemple, je viens de parler de la destruction des bidonvilles. Il y a quand même eu un cyclone qui a détruit l'essentiel du bâti. Seul 16% du bâti de Mayotte n'a pas été touché. 16%, on imagine. Et tous les bidonvilles ont été détruits tout de suite. Château de cartes. Alors c'était drôle parce qu'il y avait des tôles pliées dans les arbres. C'est-à-dire en fait tout a volé. Et dans les arbres tout au-dessus, à 20 mètres, 30 mètres, t'as des tôles qui étaient en écharpe dans les arbres. Et les bidonvilles sont très résilients. Hein, 15 jours, ils étaient reconstruits. Mais le reste n'est toujours pas reconstruit. Mmh. Hein, c'est-à-dire les écoles, eh ben, elles ne tournent pas. Elles ont énormément de mal. En fait, tout est une catastrophe. Mais en fait, la loi Refondation Mayotte, ils ont renforcé la lutte contre l'habitat précaire, l'habitat de cases en tôle. C'est-à-dire, en fait, l'État a facilité, c'est-à-dire au lieu de... Par exemple, quand le préfet prend un arrêté de démolition... pour un arrêté de démolition pour un quartier. Avant Chido, avant la loi Refondation Mayotte, les gens avaient un mois pour prendre leur disposition, et l'État avait un mois pour reloger les habitants, faire les enquêtes sociales, tout ça. Et ça a été réduit à 15 jours. Imaginez, en 15 jours. Et l'État n'a plus l'obligation de reloger. Enfin non, c'était pas une obligation de reloger, c'était une obligation de proposer un relogement.
2: Non mais de toute façon, oui.
1: Ça n'avait rien à voir, il suffit de prouver que tu en as proposé un qui l'a refusé. Donc on voulait, enfin peu importe, hein, on imagine tout ce qui peut arriver après. Alors, il est plus obligé parce que le parc immobilier ne permet plus de reloger. Mais on intensifie la démolition des bidonvilles. On n'attend pas que ça se reconstruise un peu. Alors, depuis le 1er janvier, il y a eu 11 arrêtés de démolition de quartier. 11. Avec maintenant une difficulté supplémentaire pour ceux qui s'y intéressent, c'est-à-dire qu'il n'y a plus d'enquête sociale complète des habitants de ces bidonvilles qu'on va détruire. C'est-à-dire que l'État, il a décliné toute responsabilité. Voilà. Et donc, il y a ça. Et il y a eu 4 arrêtés de démolition. C'est parce que la flagrance a été supprimée. Parce que la flagrance, c'est... ici, c'est 24 heures. À Mayotte, ça a été 48 heures. Et c'est passé à 7 jours. Mais 7 jours, c'est plus de la flagrance. Et il y a un arrêté. Donc, il fait un arrêté de démolition immédiate. Dans les 24 heures, il y en a eu 4. C'est-à-dire qu'il y a eu 11 arrêtés de démolition de quartier et 4 arrêtés de démolition de quartier en flagrance, c'est-à-dire en cours de construction. Parce que les gens, il faut bien qu'ils aillent quelque part. Alors, qu'est-ce qui se passe? Parce qu'on croit que c'est que les étrangers... C'est pour la lutte, c'est pour pourrir la vie des gens, comme pourrir la vie des étrangers, comme avait dit Darmanin à une époque. On va leur pourrir la vie, mais... Ce n'est pas la vie des étrangers qui pourrit. Il pourrit la vie de tout le monde parce que c'est ces gens-là qui n'ont plus de logement, eh ben, ils vont dans le marché, là où ça existe. Et puis, par exemple, une famille, elle va libérer une chambre, elle va la louer 250 euros, 300 euros à une famille. Tout le monde dira, dans cette chambre-là, c'est pas des belles chambres comme chez nous, hein, je veux dire, des petites chambres bourgeoises, hein, c'est un carré de béton avec une tôle ou un rideau devant la porte, et toute la famille est là-dedans. Et c'est elle qui paiera la facture d'électricité de tout le monde, et qui paiera l'eau de tout le monde. Voilà. Et en fait, on profite... Mais tout le monde absorbe, c'est-à-dire qu'en fait, on absorbe ce problème de surpopulation, de pénurie de logement, parce qu'il y a une pénurie de logement du fait de Chido, mais aussi du fait de la politique de l'État, parce qu'il n'y a pas de logements sociaux. Alors maintenant, ils commencent à faire un petit peu de logements sociaux, mais il y a aussi la politique des droits, de l'accès aux droits, c'est-à-dire que les étrangers, même en situation régulière, n'ont droit à aucune prestation sociale. Aucune. C'est-à-dire un étranger en situation régulière qui a des enfants français, ça devient de moins en moins... Enfin, ils y ont droit, hein, mais même s'ils ont des enfants français, en situation régulière, ils n'ont pas le droit à des prestations. C'est-à-dire qu'un enfant, les étrangers, ils assurent l'éducation, et l'État ne participe absolument pas à la formation, enfin si, par l'école, mais je veux dire, aucune prestation sociale n'est donnée. C'est-à-dire que ces parents n'ont pas de travail, ils ont beaucoup de difficultés économiques, et ils n'ont qu'à droit, en fait.
0: Voilà, donc là tu parles...
1: Alors, il y a beaucoup de choses encore à parler.
0: Hein. Oui, non, il y aurait beaucoup de choses à parler. On ne va pas pouvoir parler de tout, parce qu'il faudrait plusieurs émissions pour parler de Mayotte, plusieurs émissions pour parler du pacte et de la directive retour. Et...
1: Bon. C'est terrible, hein, c'est terrible.
0: C'est terrible, c'est totalement dystopique. Et j'avais prévu maintenant une petite pause musique, mais je ne sais pas si on va pouvoir la faire. Peut-être une minute, et puis après... Et après, on passera sur une autre chose qui est en fait la somme des deux. C'est comment quelles mesures finalement correspondent à aux mêmes logiques et aux mêmes objectifs. Et, donc, on va écouter quelques mesures, toujours Dawal, mais là, c'est Shalom Aleikum. Comme...

0: 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Et on est toujours avec Caroline Maillary du GISTI et Daniel Gros, référent à Mayotte pour la LDH. Alors, il y avait une chose que j'aurais aimé aborder maintenant. On n'a pas beaucoup de temps, donc on va falloir aller très vite. C'est qu'on se rend compte qu'il y a une extraordinaire cohérence entre... d'une part le pacte et la directive retour et la loi refondation Mayotte dans leurs effets, voire dans leurs... c'est les mêmes groupes politiques qui les ont votés. Hein, donc notamment les Républicains et l'extrême droite, que ce soit au Parlement européen, que ce soit ici. On parlait tout à l'heure donc, de la fabrique des étrangers. À Mayotte, on commence dès la naissance, hein, puisque maintenant, les enfants qui sont nés à Mayotte de parents, d'un parent qui n'était pas en situation régulière... Des deux parents, oui, qui n'étaient pas en situation régulière, je crois, 3 mois avant leur naissance.
1: Un an maintenant.
0: Un an avant leur naissance, oui, 3 mois, c'était la loi de 2018. Donc, un an avant leur naissance, eh bien... à 18 ans, pourront être renvoyés aux Comores.
1: Sans problème.
0: On parlait tout à l'heure de l'impossibilité de se faire régulariser. Donc avec ça, on fabrique du sans-papier. Mais en fait, c'est aussi la logique qu'on voit en métropole, notamment avec la fermeture des guichets, aux préfectures.
2: Oui, c'est l'exclusion, c'est la précarisation, c'est les personnes qui n'ont plus aucun droit. Et là, tu vois, avec tous ces textes-là, enfin, le droit du sol, l'asile, on touche quand même à des notions fondamentales à la base. Mm-hmm. C'est-à-dire que là, avec le pacte dont j'ai parlé tout à l'heure, ils ont réussi à mettre vraiment à mal le droit d'asile. C'est-à-dire mm-hmm. que les gens, avant d'arriver à déposer leur demande, il va falloir qu'ils subissent tout un tas de choses les plus horribles que les autres. En fait, là, on voit encore les campements, l'enfermement, les expulsions forcées, les gens qui n'ont plus aucun droit. Ils ont réussi à... Là, ils réussissent à faire quelque chose qui n'était pas encore à ce point-là au niveau, en tout cas, du territoire français, en tout cas de l'Hexagone, on va dire. Mais qu'on voyait déjà apparaître à Mayotte dans d'autres, dans des territoires ultramarins.
0: Je vois qu'on me fait signe qu'il ne reste plus que 2 minutes. donc on va très vite passer, on aurait pu continuer, mais on va très vite passer à notre agenda. Alors déjà, on peut aller aussi sur le site du RESF, hein, réseau-resf.fr, et signer quelques pétitions. Et en plus, je vois que Les Oreilles Loin du Front, excellente émission, commence à s'installer dans les studios. Donc, quelques rendez-vous. Hein. Demain, 2 juillet, de 17h à 20h, il y a un appel à rassemblement contre le pacte asile et immigration et le règlement retour. C'est devant le siège du groupe SOS Solidarité, hein, 102 C rue Amelot. On parlait d'associations qui sont capables de... Eh bien, de passer des marchés, c'est exactement le cas.
2: Là, on est en plein dedans.
0: On est en plein dedans, ouais. Donc c'est pour ça que...
2: Il faut y aller.
0: C'est pour ça que donc c'est devant le siège du groupe SOS Solidarité. Dimanche 14 juillet, eh bien, il y a... alors, ce ne sera pas à l'Arc de Triomphe, hein, ce sera à la Bastille. Le défilé internationaliste à 15h, à l'appel de l'inter collectif des sans-papiers, de la Marche des Solidarités, d'Urgence Palestine, du comité Adama et de plus de 60 organisations. Vendredi 17 juillet à 18h30, de 18h à 19h30, c'est le Cercle de Silence de Paris, place du Palais Royal. Voilà, notre émission est à présent terminée. Elle sera rediffusée lundi matin et très bientôt dispo en replay sur le site du RESF, réseau-resf.fr. Alors oui, j'ai oublié de repréciser, hein, pour avoir plus d'infos sur tout ce qu'on vient de dire, eh bien, il faut aller sur le site du GISTI, gisti.org. Le site de la Coordination française du droit d'asile.

0: Bonsoir à toutes et à tous et bienvenue sur Fréquence Paris Pluriel 106.3. C'est Renaud qui vous accueille, entrez donc, trouvez un siège et voici le temps venu d'écouter les voix de la médecine utopique. Aujourd'hui, la contention n'est pas un soin. Les voix de la médecine utopique vont aborder le sujet de la contention en psychiatrie qui illustre tristement le déclin de la notion de soin. Pour en parler, nous avons invité Mathieu Bellassène, psychiatre et auteur, dont le dernier ouvrage qui vient de sortir chez Libertalia s'intitule précisément « Abolir la contention, sortir de la culture de l'entrave ». Avec lui, Olivia, Fred et Mathieu, fondateurs de Humapsy, association créée à Reims par des patients du centre Artaud quelques mois après le vote de la loi du 5 juillet 2011. À la loi qui crée les programmes de soins sous contrainte en ambulatoire, ils opposent « Nous sommes des sujets de droit avant d'être des sujets de soins et en aucun cas nous ne sommes des objets de soins ». Pour le bureau de la revue Pratique, Jean Vigne, Anne Soliveres et Françoise Acker participent à la discussion.
1: Pour en parler, nous avons donc invité Mathieu Bellassène, psychiatre et auteur dont le dernier livre paru il y a quelques jours s'intitule « Abolir la contention, sortir de la culture de l'entrave ». Beau programme, mais qui n'est pas tellement en odeur de sainteté en ce moment. Nous avons également invité Olivia, Fred et Mathieu, fondateur de l'association Humapsy, créée à Reims par des patients du centre Artaud, et j'en dirai davantage dans le texte plus tard. Nous allons tout de suite commencer par la présentation un petit peu des mouvements actuels pour une psychiatrie un peu plus humaine. Et il y a beaucoup de gens mobilisés, mais on les relaie pas très très bien et on n'en entend pas trop parler, malheureusement, parce que c'est une situation qui est assez catastrophique pour la psychiatrie et dont on ne sait pas combien il va nous falloir de temps pour s'en remettre. Donc je vais peut-être commencer par Mathieu qui vient de terminer son livre et après je passerai la parole à Olivia. Pardon, Fred et Mathieu, un autre Mathieu, qui diront comment eux, ils s'inscrivent et dans cette lutte et dans ce désir d'une psychiatrie qui reste à usage humain. Mathieu ?
2: Déjà, merci de l'invitation. Ce que je pourrais dire, là, j'ai en effet terminé le bouquin, là, mais le bouquin, il s'ouvre justement sur les témoignages des premiers concernés. Et je pense que quand il s'agit de ces questions, en fait, il faut arrêter de faire l'histoire officielle des psychiatres, etc. Et il faut, je pense, commencer par la parole des premiers concernés. Donc peut-être, on peut commencer par là.
1: D'accord. Eh bien, par là, je me tourne donc vers les patients, entre guillemets, enfin usagers, on va dire, je ne sais pas ce que patients, je ne sais pas ce que ça veut dire maintenant, mais... disons, en tout cas ceux qui ont éprouvé le besoin de monter une association qui, moi, m'a absolument enthousiasmée quand je l'ai connue, parce que d'abord, pour quelque chose qu'on a très rarement dans ces questions-là, c'est-à-dire pour leur humour, pour leur présence d'esprit et pour

0: Parce que dans ce moment-là de 2011, donc la loi du 5 juillet, elle est très importante parce qu'elle a introduit la possibilité de contraindre en ambulatoire ce que la psychiatrie n'avait pas le droit de faire auparavant, en tout cas pas aussi légalement. Voilà. Et donc cette possibilité de prolonger des prises en charge au-delà de l'hôpital par une obligation, au fond, on sentait bien déjà à l'époque que ça allait ouvrir une autre façon de pratiquer la psychiatrie, en tout cas la faciliter, une psychiatrie qui n'a pas besoin du consentement des gens, qui n'a pas besoin d'entrer particulièrement en relation de confiance avec eux, qui n'a pas besoin de leur offrir des lieux où on ne vient pas seulement prendre son médicament une fois par mois, mais où tout un tissu de relations va pouvoir se nouer. Et voilà, et donc on est maintenant 10 ans plus tard et voilà, c'est devenu très banal. Et je pense que ces programmes de soins font partie de cette culture de l'entrave. Tout ça est pris. C'est d'autant plus. Plus les gens sont maltraités à l'hôpital, plus derrière, ça va être difficile, au fond, de les soigner. Et du coup, bah, voilà, cette possibilité de mettre des programmes de soins sous contrainte, même si on a beaucoup développé sur le fait que si c'est contraint, ce n'est pas du soin, et voilà, c'est des moments, mais ça ne peut pas être considéré comme. Enfin, soins sous contrainte, c'est un oxymore, ce n'est pas possible, on l'a dit plein de fois, c'est vraiment un des propos essentiels de l'association. Et voilà, donc des années plus tard, on est toujours sur ces questions et très très très content de la sortie du livre de Mathieu Bellassène, voilà, que je laisse mes camarades poursuivre sur l'association.
1: Moi, alors c'est Mathieu qui parle. Je veux bien rebondir sur le fait que on n'entend pas très souvent les patients et que on a besoin de témoignages, etc. Moi, j'ai lu là à l'instant le début du livre de Mathieu avec les quelques témoignages au début. Et en fait, je trouve ça très courageux, mais faut pas attendre tellement de témoignages. En fait, c'est des moments tellement durs et je trouve très courageux les gens qui peuvent raconter ça. Mais en fait, c'est des moments tellement durs. Humiliant, déshumanisant, la négation totale de la souffrance, de l'humanité, etc. Que témoigner de ça, en fait, c'est ajouter du traumatisme au traumatisme, peut-être. Enfin, je sais pas que c'est proche. Enfin, c'est faire entendre à quelque chose, faire entendre quelque chose aux autres qu'ils n'ont pas envie d'entendre, en fait. Ils n'ont pas envie d'entendre ce que ça fait. Et c'est, enfin, je trouve ça compliqué, moi, de témoigner de ce genre de situation. C'est pour ça qu'on, enfin. Humapsy, on se place souvent en association en disant on n'est pas là pour faire des témoignages. La vocation d'Humapsy, c'est une vocation politique de montrer ce qu'est la psychiatrie actuelle, de comment on voudrait qu'elle évolue, qu'est-ce qu'elle fait aux patients, etc. Mais on ne se place pas dans le témoignage parce qu'on n'a pas envie de s'exposer. C'est une exposition quand même difficile. Enfin, voilà. Donc le témoignage des patients, c'est bien de peut-être de le chercher, le solliciter, mais il ne faut pas s'attendre à ce qu'on coule dessous, quoi. Enfin, c'est mon avis. Après, je.
2: Moi, c'est Fred, bonjour à tous, oui. Moi, juste, je voulais ajouter à ce qu'a dit Olivia, que moi aussi, je suis très content que ce livre soit paru, qu'il ait été écrit. Moi, je le trouve super important parce qu'il est plein de. Au-delà des témoignages, il est surtout plein de références et d'objets dont les gens vont pouvoir se saisir pour d'une part prendre conscience, mais aussi à la fin, ce n'est pas un livre de lamentation, bien au contraire, il y a aussi quelques propositions et des pistes à suivre. Enfin, moi, je trouve ça vraiment intéressant. Voilà, c'est tout ce que j'ai à en dire pour le moment. Et puis pour rebondir ce que vient de dire Mathieu au sujet de l'association, en effet, moi, ce livre m'a aussi beaucoup touché par ce côté des témoignages, parce que moi-même, ayant subi ce genre de traitement, comme ils appellent ça, et de prise en charge et tout ça, j'en ai jamais témoigné dans les détails, tout ça. Bon, évidemment, comme tant d'autres, j'ai été mis sous contention et tout ça dans des conditions vraiment ignobles, je qualifierais. Mais voilà, c'est pas l'essentiel de ma motivation aujourd'hui à parler de toutes ces choses-là. Cette situation, elle est subie au quotidien par des milliers de gens, peut-être même une dizaine de milliers de personnes, je ne sais pas, Mathieu pourra nous donner les chiffres. Hein. Enfin, en tout cas, voilà. Et ça, il faut qu'il y ait des gens qui en parlent, qui le dénoncent. Alors, ce n'est pas parce qu'il y a quelques associations qui, une fois tous les 5 ans, font un petit communiqué pour dire stop. C'est au quotidien qu'il faut lutter contre ça. Voilà.
3: Merci beaucoup. Mathieu?
4: Ouais, moi je voudrais rebondir sur ce qu'ont dit les camarades du MAPSI.

0: c'est d'abord la question, ce qu'a dit justement Mathieu, la question de la honte. En fait, je pense que c'est des pratiques honteuses, d'abord et avant tout pour les personnes qui les ont vécues. C'est honteux d'avoir été attaché pour tout ce qu'a dit Mathieu là très bien sur les processus de déshumanisation, etc. Et ça fait du non partageable, en fait. C'est l'un des premiers points qui fait que eh ben, on n'en parle pas. La deuxième chose, c'est la honte de ceux qui attachent. Au départ, je pense que la plupart des gens sont dans la honte d'attacher, ne supportent pas le fait d'attacher. Et après, il y a des chemins qui s'ouvrent. Il y a le chemin qui s'ouvre de la banalisation, du c'est comme ça, on ne peut pas faire autrement, on n'a pas assez de moyens, gna gna gna gna gna. Bon, ce qui est vrai, mais ça ne suffit pas à expliquer les choses. Là, c'est ce qu'a dit Olivia sur la culture de l'entrave. Et puis, il y a aussi, il faut en parler parce qu'il faut nettoyer les écuries d'Augias, là, il y a aussi, au-delà de la honte, il y a aussi les sadiques qui sont très contents d'avoir un pouvoir de domination et de mettre des barrières entre il y a eux, les fous, il y a nous, les entre guillemets normaux. Et je crois que bon, ça existe aussi. Et alors en fait, la question, c'est comment transformer cette honte en objet politique? C'est ça en fait, moi je pense, c'est pour ça que je publie chez Libertalia, c'est une maison d'édition anarchiste, voilà, et puis que c'est frontal, abolir la contention, précisément pour y aller frontalement, en fait. Pour poser la question qui n'est pas posée depuis des années, alors qu'il y a des réformes de la loi sur l'isolement et contention régulièrement avec des questions prioritaires de constitutionnalité tout le temps ces 3-4 dernières années, c'est comment on se passe de ce genre de pratiques. Ça ne suffit pas de les encadrer légalement, c'est bien de les encadrer, mais si les encadrer, c'est les légitimer, ça ne va pas. Bon, alors ça, c'est le truc de base. Et pour un petit peu rebondir sur les chiffres, moi, j'aime pas trop les chiffres, pour tout vous dire, mais il y a 10 000 personnes par an qui se font attacher en psychiatrie. Sur les 80 000 personnes hospitalisées sans leur consentement, il y en a 10 000 qui passent en contention. Et le travail que j'ai fait, ça cible la contention mécanique dans les services de psychiatrie adulte, notamment. Parce que moi, j'ai travaillé dans un service de psychiatrie adulte où on n'attachait pas. J'ai exclu de ce travail, on peut dire. Les contentions aux urgences qui existent et qui sont massives et qui d'ailleurs déterminent un certain nombre de contentions après en psychiatrie à l'hôpital, quoi. J'ai exclu les contentions dans les foyers de vie, j'ai exclu les contentions dans les EHPAD qui sont majeures et j'ai exclu les contentions en réanimation qui existent aussi beaucoup et qui créent des traumatismes au sortir de la réanimation. Bon, pourquoi je me suis centré là-dessus? C'est parce que la seule contention mécanique qui est encadrée, c'est la contention en service de psychiatrie. Bon. Et que on voit que malgré les beaux discours, c'est la seule pratique qui crée du traumatisme réellement et qui crée des morts tous les ans. Alors d'autres chiffres, un rapport de l'Agence nationale de la sécurité des matériaux médicaux, là, la NSM, qui est paru en 2020, je crois. Entre 2011 et 2019, il y a eu 42 morts déclarées. C'est-à-dire qu'il y a tous les morts qui ne sont pas déclarés, mais il y a 42 morts déclarés en France de personnes en contention mécanique. Bon. Et c'est pareil dans le reste du monde. Il y a des études qui montrent aussi qu'aux États-Unis, c'est pareil, il y a des morts tous les ans, etc. Bon. Alors, au moment où, quand même, on parle de toutes ces pratiques d'étouffement, je pense à Cédric Chouviat qui s'est fait étouffer par la police à Paris, je pense à George Floyd qui s'est fait étouffer, etc. Là, il y a une mobilisation médiatique et politique. Pourquoi en psychiatrie, ces morts sont dans le silence? Ça ne va pas. Et je crois que la première des choses, c'est que politiquement, on s'offusque que des soi-disant, et là je rebondis sur ce qu'a dit Olivia, soins produisent de la mort. Enfin, il faut arrêter de dire que la contention, c'est un soin. Ce n'en est pas. La contention est une mesure de sécurité, de contrôle. Commençons par là, ça coûte 0 euro que les instances nationales, internationales disent la contention n'est pas un soin, la contention est une mesure de contrôle. Ça permettra que les soignants ne banalisent pas dans leur tête et que les gouvernants ne banalisent pas dans leur tête ça et qu'ils se disent bah oui, si je contentionne, je fais du soin. Non, je contentionne parce que peut-être je ne peux pas faire autrement. Et c'est là aussi le point important dans le livre, c'est il y a trois termes. Bon, il y a la contention mécanique. Il y a le système contentionnaire, c'est-à-dire ce système qui nous attache Pour la petite histoire, le livre, il s'ouvre sur le système Pinel. Le système Pinel, c'est une marque de contention maintenant. C'est-à-dire que le bienfaiteur, le libérateur des aliénés, c'est renversé maintenant, c'est une marque qui permet d'attacher les gens. Et en plus, dans le dépliant que vous trouvez sur le site internet, il est dit, les gens, notamment âgés, peuvent être attachés sans s'en rendre compte. Enfin, c'est vraiment le corset néolibéral, ça. On ne se rend pas compte de la contrainte, quoi, et on la vit. Bon. Donc, il y a ce système contentionnaire qui, finalement, n'importe quel soignant de bonne volonté plongé dans un tel système qui est celui-là, va être amené à aller jusque-là s'il n'y a pas suffisamment de contre-culture face à cette culture de l'entrave qui nous attache toutes et tous. Voilà. Troisième terme, donc, c'est la culture de l'entrave. Et ce troisième terme, il est important parce que ça vient un petit peu de tout l'imaginaire de la culture du viol, de l'inceste, etc. C'est de dire qu'on ne peut pas se dire uniquement la contention est un problème de moyens. C'est faux. Ce n'est pas un problème de moyens financiers uniquement. C'est un problème de moyens psychiques, c'est un problème de moyens politiques, c'est un problème d'imaginaire sociétal. La contention, c'est tout ça, c'est ça le système contentionnaire. Et je crois que là, j'ai assisté, là, hier encore, j'étais à un débat dans une association. Il y avait des gens qui ont été attachés, qui disent, bah voilà, au moins votre livre, ça peut permettre qu'on puisse parler de ça parce que personne n'en parle vraiment. Et il raconte voilà, la déshumanisation, pardon, et le fait qu'ils ne peuvent pas le partager avec leurs proches, avec leurs amis, avec leurs petits copains, leurs petites copines, enfin voilà, avec leur famille. Et ça ne va pas. Voilà.
1: Et donc, de toute façon, à partir du moment où on admet que ce n'est pas un soin et que c'est uniquement une mesure de sécurité, après reste à définir ce que c'est que la sécurité, et la sécurité de qui, enfin, etc. C'est vrai que c'est une dimension de l'hospitalisation qui est complètement banalisée, effectivement, mais surtout jamais pensée. Elle n'est pas pensée dans les salles de soins, quoi. C'est-à-dire que on se justifie toujours d'en avoir eu besoin, et puis après, ben, ça reste, c'est pratique, quoi. C'est pratique quand on n'a rien d'autre, parce que c'est pas seulement une question de, enfin, comment dire, de nombre de personnes, puisque on pourrait dire, s'il y a le personnel suffisant pour contenir la personne sans l'emprisonner, enfin, sans l'attacher, mais ça n'est pas seulement ça, c'est aussi d'en finir avec des mesures qui sont quand même assez barbares et qui sont très traumatisantes.
0: Il y a Jean qui a demandé la parole, en fait.
2: Ce qui m'a beaucoup parlé, c'est quand Mathieu parle de honte, c'est-à-dire que dès le début, j'étais infirmier de secteur psychiatrique, et les pratiques auxquelles on se retrouve confronté quand on est un jeune soignant, on a du mal quand on rentre chez soi à les ramener avec, pour peu qu'on ait une certaine conscience, et ça génère effectivement ce sentiment de honte. Je sais qu'entre étudiants à l'époque, on se posait les questions, on disait, mais il y a une question à laquelle on ne nous répond jamais, c'est oui, qu'est-ce qui se passe entre la non-assistance à personne en danger et le droit des citoyens? Et dans aucun cours, aucun intervenant, effectivement, ne rentrait dans cette histoire-là. Alors on essayait de nous rassurer sous forme de perversion, c'est-à-dire il faut en prendre soin. Sous-entendu, ces personnes-là ne sont pas capables de prendre soin d'elles-mêmes, donc c'est à vous de vous substituer à prendre soin des autres personnes. Mais ça ne nous convenait pas, parce que de toute façon, on se rendait bien compte dans la relation qu'on avait affaire à des gens qui sont comme nous, qui avaient à un moment donné des accidents, pour un accident de la vie ou pour une souffrance psychique insurmontable, pour des problèmes de communication ou autre, il y avait des décalages qui se faisaient. Et c'est à partir de là que moi j'ai commencé à devenir militant. On avait travaillé à la fin des années 2000 dans mon établissement, j'avais utilisé le CHSCT pour ça, autour de la question de la violence, parce qu'on savait que la violence servait de justification, etc., etc. On voulait démonter ce système-là. Cette étude à l'interne qu'on avait fait au niveau du CHSCT, elle se concluait par la violence est le dernier refuge de l'incompétence. Mais considérant que la violence, la contention était elle-même une forme de violence qu'on imposait aux autres. Et moi, je me suis toujours questionné sur aller chercher plus loin dans les compétences qu'on pouvait développer, effectivement, pour ne pas aboutir à ces situations-là. Voilà, ça c'était la réaction, effectivement, sur comment ça se construit. Mais après, par rapport à ce que disait Mathieu, l'autre, avoir une pratique qui s'oppose à la doxa, ce n'est pas non plus facile. Et la dire, ce n'est pas non plus facile dans le milieu. C'est beaucoup plus confortable que quand on le parle d'une position de personne qui l'a subi et qui a été interné. On prend aussi des risques quand on s'oppose à l'institution à l'intérieur et qu'on commence à militer. Et c'est là où on a besoin d'appui et où on a besoin de travailler tous ensemble sur ces questions.
1: Bon, merci Jean. On reprendra évidemment tout à l'heure après une petite pause musicale parce que la musique adoucit les mœurs, c'est bien connu.
3: Et aujourd'hui, The Who. Connu avec les Kings comme précurseur du mouvement punk, le quatuor britannique agité de maximum R&B s'illustrera dans bien des styles au cours du temps. On attaque en 1965 avec le premier titre du premier album, My Generation.

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1: Bon, nous reprenons après cette petite pause bien sympathique. Mathieu, est-ce que tu pourrais justement éclairer un petit peu notre lanterne sur ce que ça signifie que la contention par rapport aux soins?
2: En fait, par rapport à ce que disaient les camarades du MAPSI tout à l'heure, il faut bien comprendre qu'il y a un détournement du mot « soin ». Dans la loi du 5 juillet 2011, rentrent dans la catégorie « soin » des choses qui auparavant étaient dans la catégorie uniquement « contrainte ». C'est-à-dire quelqu'un qui était hospitalisé sans son consentement, contraint, on lui disait « Monsieur, Madame, vous êtes à l'hôpital, vous êtes obligé d'y rester, point ». Il y a eu une rupture qui était de dire « Monsieur, Madame, vous êtes en état de soin ». Sans consentement. Donc ça a commencé à faire tourner l'idée qu'on pouvait soigner sans l'accord des gens, on pouvait soigner sans l'alliance thérapeutique. Sauf que ça, ce n'était pas des soins. Ce qu'on pouvait faire sans l'accord du patient, c'est le mettre à l'hôpital, c'est lui donner des médicaments de force, c'est l'amener aux consultations de force. Mais les soins réels, c'est quand la personne est active à se soigner. Peut-être que dans un certain nombre de cas, il faut en passer par la contrainte pour permettre des soins. Mais la contrainte en elle-même, ce n'est pas du soin. C'est ce qui peut permettre d'ouvrir des soins. Et du coup, la contention, il y a un autre champ supplémentaire. C'est un, vous avez un ministre de la Santé récemment, Olivier Véran, 2021, qui dit à l'Assemblée nationale, la contention présente une dimension thérapeutique de la vie des psychiatres eux-mêmes. Vous avez des psychiatres qui vont dire la contention est un soin. Est-ce que quand vous allez aux urgences, que vous vous faites attacher le bras parce qu'il ne faut pas bouger par la prise de sang, les soignants qui font la prise de sang vont dire que attacher le bras, c'est un soin? Non, le soin, c'est de faire la prise de sang. Et la mesure de contrôle du bras pour pas que la personne se fasse mal, etc., c'est d'attacher le bras, mettons. Mais ça ne viendrait pas à l'idée de penser que attacher le bras, c'est un soin. C'est ce qui va peut-être le permettre. Mais c'est une mesure de sécurité, voire de contrôle. Bon, maintenant, dans le cadre de la contention mécanique, il y a une perversion supplémentaire qui est légitimée par des doctrines progressistes, comme la psychanalyse, qui est de dire « la contention permet la contenance ». Alors ça, c'est un truc qu'on entend depuis 30 ans. Donc plus on attache de gens, plus on dit « en fait, on est dans la contenance ». Alors, c'est quoi cette affaire-là? Juste, je dis ça et après, je passe la parole aux camarades de Jean ou du MAPSI. C'est la première chose. Contention-contenance, ce n'est pas la même racine étymologique. La contention, ça vient de tension en latin. Bon. La contenance, ça vient de maintenir uni, rassemblé. Voyez ? En fait, la contenance, c'est une origine de développement finalement psychanalytique, c'est de dire... le bébé pour qu'il se développe, etc., pour qu'il ait l'impression de faire partie du monde et de se distinguer de son environnement, il va obtenir au fur et à mesure du rapport avec les autres, avec ses proches, une contenance qui est apportée par les autres et puis qui va être interne au fur et à mesure. Voilà, ça, c'est la contenance. Bon. Et donc, la contention, en fait, c'est on tient quelqu'un sur un brancard avec des sangles aux quatre membres, c'est-à-dire aux deux chevilles et aux deux poignets, plus une sangle abdominale si en plus le mec, la fille est trop énervé. C'est ça la contention. Et en fait, les gens, alors ceux qui théorisent, en général les psychiatres, vont avoir des beaux arguments psychopathologiques pour banaliser la violence et la saloperie qu'ils font subir aux patients. Et les gens dans les équipes de soins vont reprendre ces arguments pour essayer de légitimer un petit peu ce qu'ils font, parce qu'ils sont dans la merde, quoi, et parce qu'ils sont honteux de ça, et voilà. Mais il faut vraiment être radical là-dessus. La contention, elle décontenance les soins, c'est-à-dire qu'elle enlève toute la contenance aux personnes. Voilà, et ça n'a rien à voir, voilà, c'est ça qu'il faut dire de manière assez brutale. La contention n'est pas un soin, la contrainte peut-être des fois amener aux soins, mais c'est pas une évidence. Or, actuellement, ce qu'on entend de manière majoritaire, c'est que la contrainte est du soin. C'est faux.
3: Alors, pour ouvrir au témoignage, dans la loi du 5 juillet 2011, on crée un nouveau dispositif où vous avez des personnes qui sont en soins sous contrainte, donc sous une forme de placement à l'hôpital, et on va les laisser sortir sous couvert que l'observation des rendez-vous et des prises de traitement à domicile, on va créer une contrainte à domicile d'observation des traitements qui sont donnés en surplomb par le soignant ou par l'institution. Voilà. Et ça, on a été nombreux à s'opposer à tout ça, parce que nous, on considérait que le chez-soi, l'intimité, c'était un lieu de recréation. Mais ce lieu de recréation, il disparaissait de par la loi, parce que la personne chez elle avait une liberté contrainte. Donc, je ne sais pas, Fred, si tu peux développer là-dessus.
4: Développer là-dessus, oui. Enfin, moi, il y a un exemple qu'une dame avait raconté qui m'avait beaucoup marqué. Elle était elle-même en soins sous contrainte en ambulatoire. Bon, ça, donc, on le doit à cette fameuse loi du 5 juillet 2011. C'est une nouvelle chose, quoi. Bon, elle s'est fait plus ou moins virer de l'hôpital parce qu'il n'y avait plus de place. Elle n'allait pas très bien, mais voilà, ils lui ont dit, il faut quand même aller chez vous. Mais comme vous êtes en soins sous contrainte, eh ben, y a un infirmier qui va venir, ou une infirmière, un infirmier qui va venir chez vous le matin à 9h et le soir à 16h30, 17h pour vous donner votre traitement. Tous les jours. Et voilà. Et donc cette femme racontait que bah, du coup, elle était, elle, pour le coup, vraiment contrainte, limite sous contention à domicile, parce que ses journées devaient s'organiser autour des passages de cet infirmier à longueur de temps. Bon, puis quand ils disent 9h ou 17h, ça peut très bien, ça varie, quoi. Donc c'était vraiment un calvaire, et elle a eu beaucoup de mal à faire lever cette mesure, malgré le fait qu'elle avait des enfants en bas âge, qu'elle habitait dans un hameau un peu isolé, et elle devait aller à l'école, emmener et rechercher ses enfants. Et bon, vous voyez bien, l'horaire, quoi, 9h, 17h, bah, ça le faisait pas trop, alors c'était toute une histoire, quoi, pour qu'à la fin... la mesure puisse être levée, et je crois qu'à la fin c'est le préfet qui a fini par entendre sa requête et qui a levé la mesure. C'était juste un exemple pour illustrer ce que peut donner dans la pratique cette mesure, quoi.
1: Ou être obligé de se rendre dans un hôpital de jour, un jeune homme qui raconte que finalement l'atmosphère de cet endroit où il est obligé de se rendre, c'est aussi un endroit où il faut bien montrer qu'on est soumis, docile, qu'on adhère. L'obligation même produit une ambiance particulière qui n'est pas propice du tout à se sentir soutenu et à pouvoir s'exprimer. C'est-à-dire qu'il racontait que c'était vraiment l'endroit où il ne pourrait jamais dire « j'emmerde la psychiatrie ». C'est-à-dire que de renvoyer quelque chose d'une insatisfaction, ou du fait que avoir un point de vue sur sa prise en charge, il sous-entendait qu'au fond, il n'avait qu'une hâte, c'était que ce truc soit levé, et qu'il allait faire en sorte pour qu'il soit levé de se soumettre le temps nécessaire pour qu'on lui foute la paix. Bon, quelle perte de temps et de moyens, et de... Hein, franchement, c'est du fric foutu en l'air, une prise en charge pareille. Voilà. Et tout le principe dont des programmes de soins, c'était essentiellement porté par l'idée que le fou ne sait pas qu'il est fou, il ne veut pas soigner, il n'a pas conscience de sa maladie, c'est le déni, etc. Et donc, comme si le médicament allait tout résoudre. Ça vient aussi de cette croyance aujourd'hui que finalement les médicaments vont tout résoudre. Et donc c'est vrai que c'est une perte de... plus les gens sont convaincus de ça, déjà plus l'entourage est défiant, tout ça a été montré plein de fois maintenant, plus on se représente les maladies mentales comme des maladies qu'on peut soigner que comme ça, sans la personne, en allant directement à son cerveau et en agissant sur lui. Enfin, c'est ce que Mathieu maintenant appelle la cérébrologie dans son bouquin. Mais bon, cette idée-là que c'est l'organe qu'on soigne, ça fait disparaître toute la problématique, toute l'histoire de la personne. Tout ce qu'elle a à dire n'a plus d'intérêt. Qu'est-ce que c'est que de se retrouver dans même un lieu de soins type hôpital de jour où ta parole n'a aucun intérêt pour personne? C'est dément.
5: Peut-être tu peux aussi continuer sur le fait que, clairement, quand la prise en charge passe par, prise en charge d'ailleurs, donc j'aime pas trop, mais passe par la contention ou des mesures violentes comme ça, un témoignage qui revient très souvent parmi les gens que j'ai pu côtoyer en psychiatrie, c'est il faut absolument faire profil bas, masquer tous les symptômes, si possible, pas parler de son délire, parce qu'en fait, on s'expose à prolonger l'hospitalisation, prolonger les mesures de contrainte, se laisser aller vaguement à délirer, parce que parfois, ça fait du bien, c'est quand même une méthode de défense, on pourrait dire. Ça peut aller un peu loin et on peut se retrouver attaché, alors que ça aurait peut-être pu passer en... Il y a un témoignage là dans le livre de Mathieu qui dit quelqu'un qui a besoin de courir pour que ça passe, bah là, courir dans un hôpital, c'est s'exposer à être attaché. Bon, voilà, ce... Donc évidemment, le soin ne peut pas démarrer dans les conditions où on est obligé de se cacher. On est obligé de cacher qui on est, ce qu'on est, pour pouvoir sortir, quoi, pour ne pas subir des menaces, du chantage, parce qu'il y a ça aussi, hein, quand même. C'est de la violence, finalement. Voilà.
1: Mathieu Bellassène.
2: Oui, par rapport à ce que dit Mathieu du MAPSI, je crois que les personnes, entre guillemets, neuro-atypiques, là, dans le champ autistique, etc., appellent ça les conduites de masking. C'est-à-dire qu'on masque les troubles, c'est-à-dire qu'on masque une partie de soi-même, c'est-à-dire que finalement, on s'adapte aux soignants. Là où justement, les soignants devraient s'adapter aux patients. C'est ça le grand renversement, je l'avais écrit dans le bouquin sur la santé mentale, quoi. C'est-à-dire que, en fait, on demande aux gens de s'adapter à nos dispositifs de soins. S'ils ne s'adaptent pas, on les fout dehors ou on les fout dans des dispositifs de haute sécurité, où il y a de moins en moins de contre-pouvoir, d'ailleurs. Mais je crois que c'est hyper important. Et quand même, moi, j'ai été... pour revenir quand même un petit peu sur cette histoire honteuse, j'ai été étonné de découvrir là, dans la recherche sur le bouquin que dans la recherche scientifique, la contention mécanique, tout le monde s'en fout. Enfin, en 50 ans, il y a 300 articles. Dans le même temps, il y en a 110 000 sur les psychotropes. C'est-à-dire que... Mais pourquoi on s'en fout ? Parce qu'en fait, là, on parle du dur, quoi. On parle de choses qui, voilà, comme elles sont honteuses pour tout le monde, il vaut mieux les masquer. Et moi, j'ai été étonné de voir quand même qu'il y a aussi des initiatives un petit peu partout qui essayent de faire autrement, mais c'est rendu difficile par la culture, le modèle biomédical. C'est-à-dire que, par exemple, si vous voulez faire une recherche sur la contention mécanique, déjà, ça ne va pas tellement rapporter de fric, ça ne va pas vous rapporter tellement de renommée, parce que c'est plutôt indigne hein, comme type de recherche. Donc, si vous publiez dans une grande revue à haut impact factor, ça ne va pas être vendeur. Donc, vous n'allez pas publier là-dedans. Et du coup, là aussi, c'est comment ça, cette pratique, elle s'insère dans tout un champ économique, financier, de légitimité, de scientificité plus ou moins partielle d'ailleurs. Voilà, et l'enjeu, je pense, principal, hein, c'est vraiment celui-là, c'est de se dire que la contention, c'est un système vraiment général où, comme on est tous dedans, on baigne tous dedans, on s'aperçoit plus ou pas suffisamment de ce que ça fait, ce que ça nous fait à toutes et tous. Et à un moment donné... Je rebondis juste sur la transformation du soin. Il y a un autre truc aussi, c'est que dans le même temps où on n'accueille plus les gens le temps qu'il faut et on leur demande de s'adapter à nous, c'est la grande inflation de ce que moi j'appelle, Olivier a dit la cérébrologie, mais maintenant il y a un chapitre du bouquin qui s'appelle « Bienvenue dans l'i-asilaire », i comme i-santé mentale, hein. C'est-à-dire qu'à mesure que vous vous intéressez de plus en plus à des dispositifs de santé connectée, de santé mentale connectée, etc., les applications et tout, et que finalement, vous allez demander aux gens de se soigner avec des écrans plutôt qu'avec des gens, eh ben, ça va marcher pour les gens qui vont pas trop, trop mal. Mais pour les gens qui vont très mal, bah, y a plus rien. Et à part les dispositifs de merde et d'abandon, de relégation, quoi.
1: C'est quand même un peu l'antithèse du soin, donc on est quand même parti très très loin, et moi c'est ça qui m'inquiète le plus en fait, c'est que bon, des conneries il y en a toujours eu, mais là on est quand même, on les empile, on les entasse, et on essaie de masquer tout ce qui est humain, et que, Dieu merci, il reste des soignants qui se bagarrent, hein, et qui résistent, qui essaient d'exister, qui essaient de poursuivre leur travail, malgré tout, mais donc là, ça serait effectivement, il y a pas mal de, on va dire, de mobilisation au pluriel, hein, qui permettent de au moins à quelques-uns de se reconnaître et de se dire je suis pas tout seul, mais il me semble que ça serait vraiment important aussi de soutenir le printemps et toutes les les créations enfin, de mouvements qui permettent de dire « mais il y a encore de l'humain, nous, c'est nous qui y sommes ». Fred, tu voulais intervenir ?
4: Oui, juste deux choses. Des soignants qui… des soignants en général, il y en a déjà de moins en moins, et alors des soignants qui prennent des positions, alors ça, vraiment, je ne dis pas qu'on peut les compter sur les doigts de la main, mais dans chaque service, il n'y en a pas beaucoup, quoi. C'est tout ce que je voulais faire remarquer. D'autre part, je voulais dire autre chose, qui là m'échappe, évidemment, puisque j'ai demandé la parole, c'est le principe.
1: Il reviendra quand ça va trop vite.
4: Ça y est, ça me revient.
1: Ça y est.
4: Donc l'autre point que je voulais souligner, c'est que en effet, on a le sentiment qu'il y a un réel désintérêt des pouvoirs publics par rapport à ce qui se passe dans la santé en général, et nous plus particulièrement en santé mentale, comme ils disent maintenant. Mais quand même, moi, le constat que je fais, c'est que ils sont en train d'ouvrir les fameuses USIP, là, les endroits pour les malades qui sont un peu agités ou qui ne sont pas d'accord avec les traitements et tout ça. Bon, il y a évidemment les UHSA, il y a les UMD, mais il y a aussi depuis peu de temps l'ouverture au privé pour des cliniques susceptibles de recevoir précisément les gens sous contrainte. Et là, je trouve que voilà, on bascule encore dans un nouveau champ d'ouverture. Alors, je ne sais pas si quelqu'un en sait un peu plus sur ça, mais moi, je trouve ça un peu inquiétant. Voilà,
3: Si. Alors, la loi du 5 juillet 2011, c'est une loi pivot, hein. C'est une loi de contrôle. C'est l'illusion du contrôle chimique qui est traduit à travers la loi et le contrôle social qui est mis en place derrière. Quand il y a eu toutes les discussions autour de cette loi, le juriste qu'on avait en face au ministère, effectivement, a déjà commencé à ouvrir la possibilité aux cliniques privées commerciales la capacité à accueillir les soins sous contrainte. Il refusait d'ailleurs que j'utilise le mot commercial. Il me disait c'est du privé lucratif. Non, monsieur, c'est du commercial. Vous êtes en train de créer une clientèle captive. Je déconne avec les... Parce que c'était tellement insupportable de discuter avec ces gens-là. Mais oui, à Toulouse, ça avait déjà été le cas. Il s'était servi de l'explosion de l'usine AZF pour renvoyer une partie de l'hospitalisation sous contrainte dans les cliniques privées lucratives. À Toulouse, c'était 60% de cliniques privées lucratives pour 40% de lits publics. Et quand l'usine a explosé, l'hôpital psychiatrique était en ruine. Voilà. Mais déjà, ils avaient commencé à ouvrir une première brèche. Le préfet avait dû légitimer. Mais la loi derrière a ouvert la possibilité, à condition de remplir des missions de service public, de procéder à des hospitalisations sous contrainte dans le secteur privé lucratif. Donc ce n'est pas un phénomène nouveau. À l'époque, on avait recensé les lieux d'exception, qui étaient les UMD à l'époque, unités pour malades difficiles et ou dangereuses, utilisées certaines pour faire peur. Mais à côté de ça, il y avait eu 3-4 initiatives d'USI ou d'USIP, mais qui étaient encore très localisées. Mais après la loi du 5 juillet, on a vu exploser les lieux dédiés à la contrainte architecturale. C'est-à-dire, il y a les UHSA. Au lieu de créer des services de psy à l'intérieur des prisons, on a créé des prisons à l'intérieur des hôpitaux psy, etc., etc. Et presque chaque département maintenant a son USI ou son service dédié, ou etc. Voilà, ça a été une avalanche.
1: Alors, juste Jean... À chaque fois que tu prononces ces acronymes monstrueux, il faut dire ce que c'est parce que les usines, moi j'avais compris les usines, d'ailleurs c'est peut-être des usines.
3: C'est tout leur vocable, unité de soins intensifs, unité de soins intensifs psychiatriques, unité hospitalière spécialement aménagée, etc. etc. Voilà. Effectivement, sous les acronymes, on noie tout un dispositif de,
1: Olivia,
3: de contention architecturale, quoi. Et physique.
6: Ouais. J'allais dire par rapport à l'indifférence, peut-être à l'idée qu'on puisse attacher des gens en psychiatrie, je crois qu'on n'a pas parlé de la peur de la folie, la peur des malades, et donc celles que peuvent éprouver donc, les soignants et la société en général, qui ne sont pas tellement en train de régresser, qui régressent d'autant moins qu'encore une fois, avec la représentation du malade qui a le cerveau détraqué, qui parle de l'organe malade et pas de la personne en souffrance, ça n'aide pas non plus à déstigmatiser ces questions, y compris ces états-là. Voilà.
1: On va juste, parce qu'il faut un peu de temps pour développer tout ça, on va d'abord faire cette petite pause musicale que nous faisons entre chaque séquence, et tu pourras redémarrer là-dessus, parce que ça me semble très important, justement, la peur.
0: 1969, Love Summer, les Who se lancent dans l'opéra rock, et Pete Townshend sort Tommy de sa guitare. Un album qui laissera son empreinte dans l'histoire du rock. On écoute Pinball Wizard.

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1: Nous allons donc reprendre notre discussion, et je vais redonner la parole à Olivia, à qui je l'ai enlevée tout à l'heure un peu brutalement, pour qu'elle nous parle justement de la peur, cette peur qu'il y a derrière toute discussion autour de, la, de cette contention si malvenue. Donc Olivia.
2: Non, mais je disais quelque chose de, qui est très... Enfin, c'est une évidence que... J'entendais l'autre jour, il y a une petite collection de témoignages de soignants là, qui a été publiée par le CERPSI. Et c'est des soignants qui disent, des infirmiers, chaque fois que je dis que mon métier, c'est de travailler en psychiatrie, tout le monde me dit « Oh là là, on te plaint, ça doit être dur, etc. » Enfin bon, ces représentations-là, elles sont... malgré tous les efforts pour soi-disant nous déstigmatiser, elles ne sont absolument pas bougées. Quand les équipes ne savent pas faire autrement, on avait écrit une fois, si on leur retirait le droit d'attacher, ils demanderaient des fusils avec des seringues hypodermiques là, à distance, quoi, pour injecter à distance, parce que la peur est tellement forte à certains moments et c'est pas travaillé. Et en effet, c'est pas toujours vécu. Même le fait que le patient ait peur, c'est même pas vécu comme un échec. Ou le fait que le patient soit énervé parce que quand même il subit une violence institutionnelle, c'est pas toujours pensé par tout le monde en ces termes. Voilà, il y a des gens qui vont dire si on attache, on est en échec, mais c'est pas tout le monde qui le pense comme ça. Et côté société, oui, l'idée qu'on a fou allié, c'est quelque chose. Enfin, c'est cette peur du fou, enfin, l'image même de la contention, s'il y a bien quelque chose qui stigmatise, c'est que cette pratique existe et qu'elle paraît légitime. Et donc, j'ai l'impression qu'on cherche à, au fond, dire ah oui, si c'est abusif ou si c'est ça va pas, mais il faudrait quand même. Réaliser qu'il y a des patients qui, au fond, le méritent, ce truc-là, ou en tout cas, pour qui c'est indispensable et tout ça. Et du coup, on a toujours l'impression que même parfois les familles peuvent se dire « Ah ben oui, mais enfin, mon fils, il ne faut pas qu'on l'attache parce qu'il est gentil comme tout, mais si jamais il y en a un autre qui n'est pas sympa, enfin, voilà, personne n'arrive à avoir une position radicale parce que la figure de la dangerosité n'est pas du tout conjuré, enfin c'est pas du tout, c'est toujours très présent, voilà. Et on n'a pas trouvé beaucoup de solutions à ça, et les solutions déployées pour déstigmatiser sont contre-productives. Donc voilà.
1: Mathieu Bellassen.
3: Ce que je voulais dire là-dessus, c'est que dans les débats là, que je peux avoir avec les uns et les autres, il y a un piège récurrent qui est, par exemple, des gens qui disent « Voilà, moi, je pense qu'on ne pouvait pas faire autrement que de m'attacher. » parce que j'étais trop furieux, etc. Bon. Sauf que ce qu'on occulte, c'est toute l'histoire précédente. L'histoire précédente, c'est que quand vous avez un an et demi d'attente pour un rendez-vous que vous voudriez avoir avec un psy, que vous voudriez, parce que vous sentez que ça ne va pas bien, et qu'en fait, bah, on vous dit à plus tard, à plus tard, à plus tard, plus ça va aller, moins vous allez aller bien. Et à un moment donné, cette situation de douleur psychique va se transformer en situation aiguë, où vraiment ça ne va pas, et va se transformer en situation d'urgence, où là vous allez arriver pas bien du tout aux urgences, et paf, vous allez être furieux parce que vraiment vous êtes trop angoissé, et vous vous faites attacher. Donc, dans ces histoires, les gens racontent toujours le dernier moment. Les politiques, je reviens à Olivier Véran, au moment de la discussion sur la loi isolement-contention en 2021, quand il y a la députée Caroline Fiat, qui est elle-même aide-soignante en EHPAD, qui s'y connaît en histoire de contention, quand elle raconte, elle lui dit « Mais quand même, monsieur le ministre, on attacherait moins s'il y avait plus de CMP, s'il y avait plus de gens en amont pour accueillir les gens, pour leur parler, etc., faire de la désescalade sur une crise potentielle, ça permettrait de ne pas attacher. » Et alors là, le ministre dit « Non, pas du tout. Non, non, il y a des gens qui font des crises, et puis c'est comme ça, ça ne changerait rien. » Et je pense que les gens ont intériorisé ce système contentionnaire qui fait qu'à la fin, bah, y a quelqu'un qui est contentionné, mais c'est exactement la même chose que les violences institutionnelles que vivent les patients. C'est-à-dire que quand vous avez quelqu'un qui est plutôt poli, un peu angoissé, qui demande sa cigarette aux soignants, et on ne sait pas pourquoi d'ailleurs les soignants ont pris sa cigarette, mais bon, voilà, c'est comme ça. Oui, on arrive, et puis finalement, il revient poliment, deux fois, trois fois, et à un moment donné, il s'énerve, et là, quand il s'énerve, tout de suite, on va dire, ah, il s'est énervé, il est impulsif, il est intolérant à la frustration, allez, faut appeler le renfort, on le médicamente, on le met en chambre d'isolement, voire en contention et compagnie. Je vous fais la scène, on peut dire classique, peut-être en résumé rapide, mais ça existe, ça. Bon, et après, qu'est-ce qui se dit dans les réunions entre professionnels? Ah oui, ce patient, il est intolérant à la frustration, etc. On ne vous a pas raconté le tout début de l'histoire, qui est qu'au début, il y a une parole trahie, enfin une promesse trahie, c'est oui, je vais venir, oui, je vais te filer le paquet de cigarettes. Et bien là, il y a une promesse politique générale de l'organisation des services publics et du service public de psychiatrie, une trahison de comment on fait pour justement faire un dispositif accueillant suffisant qui permet de manière large d'anticiper tous ces problèmes. Et pour rebondir aussi sur ce que disait Jean sur les unités pour mal-être difficile, là, on est dans un moment où on ferme même les unités pour mal-être difficile. À Cadillac, là, il va y avoir une fermeture d'unités pour mal-être difficile. Mais qu'est-ce qui vient à la place? À la place vient ce qu'a dit Jean, les USIP, les unités de soins intensifs en psychiatrie. C'est quoi la différence entre les deux? C'est que les USIP, il y a beaucoup moins de contre-pouvoirs et de garanties pour le droit des patients. Voilà. C'est ça la psychiatrie qu'il y a devant. C'est une psychiatrie où finalement les gens, les patients vont se sentir culpabilisés en permanence de n'aller pas bien. D'ailleurs, là, je parle que la personne arrive aux urgences, mais ce qui va se développer de plus en plus, c'est les urgences sont fermées partout. Elle va même pas arriver aux urgences. Donc elle va arriver où? Au commissariat, elle va aller en comparution immédiate, on ne va pas voir que la personne est complètement délirante, on va s'en foutre, elle va finir en tôle ou autre, vous voyez. Et c'est vraiment le système général qu'il s'agit de penser. Voilà.
4: Oui, en fait, dans tout ce système, à réussir à se soigner, c'est déjà un parcours de combattant. C'est-à-dire qu'on va rencontrer plusieurs équipes, on va rencontrer plusieurs psychiatres, on va rencontrer plusieurs psychothérapeutes, jusqu'au jour où on va finir par rencontrer la personne avec qui l'écoute, la parole se libère et ça se met à travailler. C'est déjà très long comme démarche. Et déjà accepté d'aller vers des soins. Alors si déjà les rendez-vous, ils sont différés à 3 mois, 6 mois, 1 an, c'est quand même très difficile. Si entre-temps, il y a des décompensations, qu'on te met des contraintes, des contentions, des machins, etc., ça rend encore le parcours plus difficile. Donc on a l'impression que plus on avance, plus c'est une course d'obstacles qui est infinie. Pour revenir à ce que disait Fred, il disait les soignants qui s'impliquent dans ces démarches, on peut les compter sur les doigts de la main. Je dirais les doigts de la main d'un manchot. Non, mais pour être sérieux, il y a beaucoup de personnes à l'intérieur des institutions qui se posent des questions. Mais ils se sentent tellement isolés, tellement à contre-courant, c'est tellement délicat de mettre une parole contraire. Qu'on cherche le livre de Mathieu, des associations comme CERPSY ou IMAPSY, etc., permettent de faire circuler la parole entre les familles, les patients, les soignants, etc., et d'imaginer une autre façon d'aborder le soin. Et je crois que c'est ça qui est... Parce que depuis quelque temps, il y a quand même pas mal d'écrits qui se font. Il y a un psychiatre qui a écrit sur la psychiatrie artisanale, il y a d'autres écrits où les gens commencent un peu à bouger, mais ça reste plus ou moins sous les écrans radars, ou alors France Culture pendant une demi-heure, ouvre un peu ses antennes, mais tout le monde n'écoute pas France Culture non plus. Je crois qu'il y a quelque chose de l'ordre d'aller vers, de se déplacer, c'est ce que fait Mathieu dans les mois qui arrivent, là, d'aller présenter son livre, mais aussi d'ouvrir le débat. Et je crois qu'à partir de là, c'est comment on tisse des liens maintenant à l'intérieur de tout ça, des liens qu'on a fait, que politiquement on a contribué à déliter.
1: Fred.
5: Oui, c'était par rapport aux soignants un peu résistants et tout ça. Avec l'association, il nous arrive d'être invités, y compris dans des formations professionnelles. Donc récemment, on a été invité quelque part dans un lieu que je nommerai pas. Autour précisément de cette histoire de contention, y compris cette nouvelle marotte des contentions volontaires. Il y a de nouveaux systèmes qui sont proposés où on peut soi-même s'auto-contentionner si on le souhaite, tout ça. Bon, bref, je vous passe les détails. Toujours est-il qu'on était invité dans cette formation continue et qu'évidemment, on a parlé de ce qui nous préoccupe, l'abus de toutes ces mesures de contrainte, de contention, et voire d'isolement punitif, la mise en pyjama, les privations diverses et tout ça. finalement, les gens qui étaient là dans la salle, il n'y avait donc que des professionnels, hein, quasiment, ils ont assez mal reçu ces paroles-là, quoi. Et il y a même des gens qui sont allés jusqu'à quitter la salle. Nous, on avait été invités là-bas par une association de psychologues qui travaillent dans cet établissement, qui essayent un peu de faire bouger les lignes au sein de l'établissement. Et c'est dur, c'est très très dur. Et c'est dur aussi parce que les gens qui sont en place ne sont pas du tout fiers de ce qu'ils font, en effet, donc ne veulent pas qu'on leur rappelle. J'allais dire, ceux qui sont un peu considérés par cela comme des subalternes, c'est-à-dire les infirmières, les soignantes et parfois jusqu'aux psychologues, bon, bah, ils ne sont pas suffisamment nombreux ni soutenus pour oser dire des choses. Voilà.
1: Oui, effectivement, on se retrouve dans une situation où ceux qui sont mal à l'aise avec ce qu'ils font ou avec ce qu'on leur demande de faire, surtout, et qui ont effectivement peu d'interlocuteurs et peu de lieux où le développer, où l'échanger avec les collègues ou avec les patients, puisque il y a quand même une séparation qui perdure, c'est-à-dire moi je ne suis pas patient, donc je ne discute pas avec les patients, ou en tout cas en individuel éventuellement, mais donc la mode, entre guillemets, n'est pas à la communication entre les patients, les familles, les soignants, parce que justement, on veut rompre ça. Et là où ça a existé, et là où ça s'est mis en place, il s'y passe des choses, mais ces choses-là, elles restent relativement sous le boisseau, on va dire, parce que je pense que... Donc peut-être Mathieu ou vous, a eu ma psy, vous aurez peut-être des idées, mais moi il me semble, en tout cas à moi qui ne suis pas dans le milieu, que ça sort très peu du milieu, que c'est très difficile de parler de ça sur la place publique, on va dire, et de donner un peu de visibilité à cette question. Parce que justement, cette question, elle n'est pas parlée dans le monde, on va dire, qui n'est pas psy. C'est très très rare qu'on en entende parler.
4: Le 21 octobre, on crée une journée santé publique, santé communautaire, démocratie. La psychiatrie est quelque chose qui s'est intéressé il y a déjà pas mal d'années à la santé communautaire. C'est-à-dire les lieux de santé communautaire, c'est des lieux où effectivement le débat il s'ouvre avec la population, les soignants, les personnes qui sont soignées et tout l'environnement. C'est quelque chose que des femmes pratiquent à travers les unités sanitaires de base depuis longtemps. C'est aussi d'autres lieux, à travers des rassemblements, à travers des clubs, à travers l'ouverture de ces clubs, qui peut permettre à un moment donné la parole et l'échange. Mais ce qui est intéressant dans la santé communautaire, c'est que là on rentre au cœur de la société. Pour moi, l'avènement qui ne s'est pas produit dans la logique de la construction des CMP, de la psychiatrie de secteur, c'est d'aboutir à un moment donné à des dispositifs de santé communautaire. Je ne sais pas ce que vous en pensez.
1: Mathieu ?
3: En fait, la saloperie, il y en a toujours eu. Ça, c'est un fait. La saloperie asilaire, elle se réforme au fur et à mesure du temps. Mais il y a eu des moments d'ouverture dans la société, mais ça n'a pas empêché qu'il y ait toujours de la saloperie. Bon, juste un chiffre encore une fois, il y a 15% de lieux dans la psychiatrie publique en France, enfin en tout cas la psychiatrie qui fait de l'hospitalisation à des seins de services publics en France, qui n'attachent pas ou attachent très peu. Il y a 85% des lieux qui attachent régulièrement, voire beaucoup. Les 15% qui n'attachent pas sont délégitimés par les 85% qui attachent, qui disent « mais c'est pas possible, ils mentent, etc. etc. » Bon, à la limite, pourquoi pas. Mais qu'est-ce que fait le politique, les gouvernants, les ministères, les ARS, etc. Ils soutiennent qui là-dedans? Ils soutiennent les 85% qui attachent. Deux exemples de ça. Premier exemple, à Chinon, le contrôleur général des lieux de privation de liberté a dit, a fait une lettre au ministre de la Santé de l'époque, en 2022, qui disait, voilà, un service exceptionnel, on n'attache pas les patients, les portes sont ouvertes, il n'y a quasiment pas de mise en isolement, ça devrait faire modèle pour la psychiatrie française, mais l'hôpital de Chinon est déficitaire et donc il y a une restructuration qui est prévue parce qu'il est en dette. Bon. Donc, monsieur le ministre, faites quelque chose pour soutenir cette initiative et pour qu'elle soit partagée en France. Que répond le ministre de la Santé de l'époque ? Toujours le même, c'est Olivier Véran. Il dit, en effet, cet hôpital est en dette et il faut accompagner cet hôpital vers un schéma de restructuration. C'est-à-dire, les droits des patients, on n'en a rien à foutre, sauf pour faire bien sur les plaquettes colorées de la santé mentale officielle, mais dans la réalité des faits, rien à foutre. L'autre chose, deuxième exemple, c'est à Gap, à l'hôpital de Laragne, qui a développé une contre-culture, cette culture de l'entrave, une contre-culture d'accueil, etc., où en fait, il n'y a pas de chambre d'isolement. Même, ils ont refusé que se construisent des chambres d'isolement quand le gouvernement Sarkozy, à l'époque, là, au moment du discours d'Anthony, en a financé. En 2016, pareil, quand il y a eu un financement. Et donc là, qu'est-ce qui se passe ? L'Agence régionale de santé, le ministère, disent à l'hôpital de Laragne, écoutez, si vous n'avez pas de chambre d'isolement, vous n'aurez pas l'autorisation d'accueillir des patients de psychiatrie. Alors que ça fait des 30-40 ans qu'ils font 100. C'est-à-dire que dans le même temps, les hôpitaux qui ont des recommandations en urgence dans la tronche de la part du contrôleur général des lieux de privation de liberté, qui disent pratiques indignes, maltraitantes, illégales, plein d'isolement dégueulasse, des contentions en veux-tu, en voilà, qu'est-ce qui se passe ? Ceux-là, eux, il n'y a pas de problème d'autorisation d'exercice puisqu'ils ont les chambres d'isolement. Alors en fait, là, il y a un problème, c'est qu'est-ce qu'on veut ? Est-ce qu'on veut une culture de l'entrave soutenue politiquement dans les pratiques qui d'ailleurs va très bien avec le fascisme rampant actuel, ou est-ce qu'on veut une contre-culture qui soit qui propose de l'ouvert, où on accueille les gens, etc., et on soutient, et on met les moyens psychologiques déjà, on met les moyens politiques, de légitimation politique. Voilà, c'est ça en fait le cœur du débat. Et je pense que les gens qui réagissent mal, là, comme l'a raconté Fred, dans les formations, etc., moi en fait, j'écris pas pour ces gens-là en fait. J'écris pour tous ceux qui ont l'impression d'être seuls, isolés, qu'on peut faire autrement et qu'on va faire autrement, et on va tous se bouger ensemble pour tenter de faire autrement. Voilà, et c'est ça le pari.
1: Je pense que là, même toi, Mathieu, là, tu parles du nombre de gens, enfin, d'établissements qui n'ont pas de chambre d'isolement, etc. Et il me semble que, en fait, du coup, en creux, c'est vraiment qu'est-ce que le soin qu'il faut poser, en fait. Et là, il faut parler de ce que ça peut être un soin sans entrave, parce que sinon on parle que de dispositifs et dans lesquels on encadre les gens, et ceux qui ne rentrent pas dedans, tant pis pour eux, ou c'est les pas bons. Mais il semble que finalement, du coup, on ne parle plus du soin. En fait, qu'est-ce qu'un soin qui ne demande pas de contention, un soin qui ne fait pas appel qu'à des dispositifs, qu'est-ce que c'est ? Et moi, je pense qu'il faudrait redire ce que ça peut être le soin en psychiatrie.
2: De toute façon, nous avons terminé cette troisième période. Nous allons pouvoir mettre ça à l'ordre du jour de la quatrième période après un petit moment de musique.
0: Au fond, que dire des Who ? Keith Moon, le batteur fou ? John Entwistle, le bassiste impassible et virtuose ? Roger Daltrey qui fait des bons ? Les compos de Pete ? En fait, c'est tout ça mélangé qui nous fait nous demander « Mais putain, c'est qui ces mecs ?» 1971, Who's Next ?

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1: Donc alors pour cette dernière séquence, nous allons donner la parole d'emblée à Mathieu et Fred qui ont expérimenté, on va dire, les soins avec ou sans contrainte. D'ailleurs, ils vont nous le dire eux-mêmes. Et en tant que, on va dire, usagers, ils vont pouvoir dire comment, peut-être comment eux, ils souhaitent qu'on les soigne s'ils ont besoin d'être soignés.
2: Ben moi, je commencerai par dire quelque chose de très actuel. En ce moment, je ne vous rappelle pas comment ça marche, la sectorisation. Hein. Il y a l'intra-hospitalier, l'extra-hospitalier, c'est-à-dire on peut aller à l'hôpital, mais on peut aussi voir des consultations à l'extérieur. Donc, dans le service d'intra-hospitalier, qui dépend du secteur où je vis, il y a là une interne qui est presque en fin d'internat, elle a bientôt terminé là, mais en tout cas c'est elle qui est en charge de toutes ces questions au sein de l'hôpital pendant qu'elle est de garde. Et elle passe son temps justement à libérer les gens qui sont sous contrainte, quoi, sous contention, parce que c'est une pratique qu'elle ne soutient pas, voilà, quand elle constate ou qu'elle est appelée pour simplement faire les vérifications, parce que maintenant il y a un vrai contrôle, qui fait que régulièrement, la séance de contention doit être revalidée et puis même un peu argumentée par un psychiatre. Donc, pas de chance pour les autres psychiatres. Quand c'est elle qui est de garde et qu'elle déboule et qu'il y a quelqu'un sous contention comme ça, elle enlève les contentions. Et ça se passe très mal. Ça se passe très mal parce que donc elle s'occupe pas de ça que dans son service, elle s'occupe aussi de ça dans les autres services parce qu'ils ont comme ça des permanences à tour de rôle. Et c'est quelque chose qui est mal vécu par les autres équipes. Voilà, ça c'est juste un petit témoignage que je voulais apporter par rapport à ça actuel. Après, pour ce qui est du soin qui soigne, si on peut dire, bah oui, évidemment, nous on peut en parler parce qu'on voit bien comment ça s'est passé.

0: pour beaucoup d'entre nous, quoi. On a été, pour beaucoup, maltraités dans différents endroits. Et puis, il se trouve que, alors certains par hasard et d'autres par choix sont arrivés dans ce secteur-là. Et là, bah, coup de bol, il n'y avait pas de contention. Les soignants accordaient du temps à la parole. Il y avait quand même, je veux dire, une représentation forte de l'institution quand il y avait besoin. J'entends par là, évidemment, si à la première rencontre, il y a des hauts cris, eh ben, il y a là des gens capables de faire face, y compris physiquement, si besoin. Le temps nécessaire, j'ai envie de dire. Et puis voilà, et puis la situation finit par s'apaiser et on en rediscute tous ensemble de ce qui s'est passé. Et voilà. Voilà, ça c'est une des formes que moi je trouve respectable par le fait, parce qu'il n'y a pas tout de suite le truc de l'homme mort là que portent tous les soignants maintenant, sur lequel ils appuient sur le bouton et hop là il y a carrément des vigiles qui sont même plus des soignants, hein. On parle de vigiles. Et maintenant, il y en a même un à l'entrée du service dont je parlais tout à l'heure, contre la volonté du chef de service, hein, mais il est quand même là, le vigile. Donc tous les bonhommes comme ça, habillés en noir, avec leurs grosses bottes, ils déboulent, plaquage, attachage, isolement. Bon, ben voilà, ça, c'est pas le soin que je préfère, ni celui que je recommande.
1: Alors moi, peut-être sur le soin, je sais pas si on peut dire désirable, parce qu'on avait... préférerais pas avoir besoin de se soigner, sûrement, mais bref. Quand même, l'idée que je parlerai pas tellement de l'hôpital, parce qu'en fait, l'hôpital, c'est pour les moments difficiles, et le soin, il se fait un peu dans ces moments-là, mais surtout le reste du temps, où on est plutôt dehors, en tout cas dans le dispositif où je suis suivi actuellement. Et donc, c'est plutôt le soin, c'est plutôt... essayer de concevoir des lieux qui soient vivables pour les gens fortement en souffrance. Des lieux, parce que en fait, peut-être si on a besoin aussi de lieux vivables, c'est que le monde, il est aussi assez invivable. On a la psychiatrie qui va avec le monde dans lequel on vit. Dire aujourd'hui, tout le monde est transformé en flic. Tout le monde a besoin de dominer quelqu'un quelques instants pour... évacuer la frustration de ce qu'il subit lui aussi le reste du temps. Enfin voilà, il y a une espèce de lutte tout le monde contre tout le monde. Donc il ne faut pas s'étonner qu'en psychiatrie, quand des soignants voient que ça se passe bien quelque part et en fait où en fait on lâche la bride aux gens, aux patients, je veux dire, où on tente de pas les emmerder, quoi. Et d'être, de leur rendre la vie vivable, en fait, ça, c'est trop pour eux, parce qu'ils sont, eux, soumis tout le temps à la pression du chiffre, du machin. Et quand on voit que simplement ouvrir des portes, permettre à des gens de se poser, sans forcément leur sauter dessus tout de suite, eh ben, en fait, ça soigne, parce qu'on laisse venir les choses, on laisse les rencontres se faire, les gens se croiser, ça aussi, c'est un problème. Dans les services de psychiatrie, personne ne se croise, en fait, dans la plupart. Là, chez nous, il y a une salle d'accueil où tout le monde peut venir inconditionnellement. Il y a une machine à café, on peut se poser dans la salle, on peut se mettre sur les chaises autour, on peut se mettre à la table. Il y a plein de positions différentes qu'on peut adopter dans ce lieu. On n'a pas forcément la même tout le temps. On peut avoir des moments de repli et des moments où on va s'impliquer. Enfin, voilà. On peut aussi, il faut aussi parler de la question de laisser des marges, des endroits où c'est un peu le flottement. Et ça aussi, ça permet à des gens de prendre pied, de rentrer dans les choses. S'il n'y a pas un premier palier depuis lequel on peut observer et puis pourquoi pas avoir envie de rentrer dans la danse, je sais pas quoi, moi, d'aller colorier un mandala, ça marche pas. On peut pas... forcer les gens, enfin, si on fait une activité thérapeutique et qu'il faut forcer les gens à la faire, ben, en fait, il n'y a rien de thérapeutique. Et le but de l'activité thérapeutique, ce n'est pas tellement l'activité, mais ce qui se développe tout autour et ce que ça fait aux gens, ce qu'ils en pensent, ce qu'ils vivent, enfin voilà. Et donc, alors c'est un soin, peut-être, je ne sais pas si on entend le soin dans ce que je dis, mais moi, c'est ça qui m'a fait beaucoup de bien. Et aussi, le fait de circuler. Dans le service où on est suivi, il y a pas mal de lieux différents entre lesquels sont partagés des activités. J'ai oublié le principal, il y a le club thérapeutique quand même, ce qui fait qu'il y a des lieux différents. Et le club thérapeutique, c'est quoi? C'est une association qui réunit patients et soignants au même niveau dans l'association. Donc les patients gèrent le pognon de l'association. C'est eux qui déclenchent les c'est sur leur désir que sont basées les activités. Voilà, il y a une co-gestion de l'objet de soins la gestion de cet objet de soins est elle-même soignante, quoi. Enfin, je sais pas comment dire ça, mais
0: c'est de la réhabilitation psychosociale.
1: Ouais, voilà. Lui, il a les mots. Et donc voilà. Et donc c'est quand même ça, la circulation, les rencontres, de l'ouvert et lâchez-nous la grappe, quoi, aussi.
2: Mais ça, ce dont tu parles, en fait, c'est la psychothérapie institutionnelle. Ça apporte un nom et ça a été aussi, enfin, c'est un mouvement qui vient aussi de loin, qui a été pensé, travaillé, réfléchi. Je veux dire, c'est pas un hasard. Il n'y a pas, peut-être pas que dans la psychothérapie institutionnelle, mais c'est quand même là que s'est développé tout ce concept du club, etc. Je trouve qu'effectivement, enfin, c'est une autre vision du soin, que la psychiatrie telle qu'on nous l'a, on est en train de nous vendre là, il a.
3: Il
4: y a Mathieu qui demande depuis longtemps la parole.
3: Ouais, non, mais ce que je veux dire, moi, si je vais définir ce que c'est que le soin, c'est la relation, c'est être avec les gens, c'est être à la bonne distance, à la bonne proximité, c'est créer des histoires ensemble, c'est être ensemble, c'est se connaître, c'est ça le soin. C'est être dans des rapports où on essaye au maximum de limiter la verticalité. C'est-à-dire que ce qui soigne dans le soin en psychiatrie, c'est qu'on rencontre des êtres humains qui ont eux-mêmes leurs failles, qui sont eux-mêmes touchés par la personne qu'ils ont en face. Voilà, et ce partage d'une humanité commune, c'est ça qui fait le soin. Mais c'est ça qui fait le soin pour les personnes concernées, les patients, mais aussi pour les soignants. C'est ça aussi qui fait qu'on a envie de faire ce boulot. C'est ça qui rend désirable le fait d'être en psychiatrie. Enfin, moi, je dois ma grande dette au centre Artaud, là, d'où est née UMAPsy, parce que ce qui a fait que j'ai voulu être psychiatre, sans parler de toutes les déterminations historiques, familiales et compagnie, c'est parce que j'ai rencontré des gens avec qui je pouvais discuter de choses que je n'avais jamais discutées avant, et puis parce que j'ai été ému, touché, bouleversé, et que ça a changé ma vie. Voilà, pour moi, c'est ça aussi qui a fait soin, c'est que ça change la vie de rencontrer telle ou telle personne, et qu'il n'y a pas des barrières d'un côté, les malades, de l'autre, les pas malades, etc. Donc voilà, il y a un certain type de psychiatrie, la psychiatrie qui conteste cette verticalité qui est basée sur la relation. On voit bien qu'elle est pas majoritaire. Bon, ça, c'est la première des choses, je pense, qui est importante pour... et ce qu'on dit UMAPsy sur leur banderole, là, une Mad Pride, c'était le délire par la celui qui l'écoute, dès l'écoute, pas que des gouttes. C'est ça le soin, c'est-à-dire qu'on est en face d'êtres humains qui sont concernés par ce qui vous arrive et qui vont vous accueillir, vous écouter, des fois essayer de vous aider, mais concrètement dans la réalité de votre vie, des fois dans l'écoute psychique, voilà, etc., avec plein d'intermédiaires différents. Et on est tous... on est tous touchés par ça. Bon, et la dernière chose, juste, pour arriver à ça, à ce qui fait du soin, il y a des conditions. Pour l'accueil inconditionnel, il y a des conditions à l'accueil inconditionnel. Les conditions, c'est ce qu'a dit Mathieu, c'est faut pas qu'on soit trop emmerdé par des choses qui ne sont pas du soin ou qui détruisent le soin. Alors, par exemple, à la fin du bouquin, là, moi, je me suis amusé à lister des propositions simples qui ne coûterait pas de fric. Là, j'ai dit, bon, bah, la contention n'est pas un soin. Deuxièmement, on soutient les lieux, les équipes, etc., qui essayent de faire autrement, et on ne les détruit pas. C'est ce qui nous est arrivé, nous, sur le secteur d'Asnières-sur-Seine. On faisait justement que le directeur de l'hôpital, c'est le patient. L'hôpital et le service public de psychiatrie, il est fait d'abord et avant tout, il devrait être fait d'abord et avant tout, pour les premiers concernés. Et pas pour les soignants, et pas pour les directions des hôpitaux, les tutelles, etc. Des hôpitaux, pardon, les tutelles et tout. Bon, alors voilà, ça, c'est des prises de position fortes, mais on peut y arriver. Je veux dire, dans le tour du monde un petit peu que je fais à la fin du bouquin, le Conseil de l'Europe, ils ont fait un tour de plein d'initiatives partout en Europe qui essayent de faire autrement, et où il y a les mêmes résistances que partout, c'est-à-dire que les gens, au début, ils disent « Ouais, mais si on se... passe de la contention, on va être mis en danger, etc. etc. » Et en fait, qu'est-ce qui se passe quand on met une dynamique comme ça d'ouverture? Bah, un, il y a plus de sécurité pour les professionnels et pour les patients quand il y a moins de violence institutionnelle. Grande découverte, voilà. C'est-à-dire que soigner les soins, l'ambiance des soins, eh ben, ça permet de mieux soigner les patients. Grande découverte, mais par exemple en Andalousie, ils ont fait ça, ils ont réussi à diminuer de 15% le taux de contention. Dans un hôpital en Amérique, là il y a le site Made in America qui explique qu'ils sont passés pendant un travail de 5 ans, 98% des contentions. Donc tout ça, c'est possible. Mais il faut une volonté politique, il faut une volonté pratique, il faut une société qui ne soit pas complètement rancie par des discours de merde, comme on peut entendre chez Bolloré et consorts. Voilà, c'est ça dont on a besoin, c'est ça qui est possible. Et moi, je pense, si on voit dans un autre champ, comme le champ de l'écologie, avec les soulèvements de la Terre, tout ce qui se passe, voilà, le monde qui est à construire, il est de cet ordre-là. C'est-à-dire qu'on arrête toutes les conneries qui nous nuisent psychiquement, écologiquement, socialement, politiquement, et on construit autre chose. À partir de ce qui a marché, à partir aussi de tout un tas d'échecs qu'il y a eu, parce que ce qu'on dit, voilà, la psychothérapie institutionnelle, machin, mais il y a aussi des échecs, il y a aussi des problèmes, etc. Mais il faut qu'on puisse penser voilà, une ouverture à autre chose, et c'est un petit peu c'est ça qui va faire du soin, mais du soin général à l'échelle de la société, on peut dire.
5: Comme vient de dire Mathieu, ça a existé, ça existe et ça peut se faire. Parce que ce qu'on nous renvoie en permanence, c'est qu'on est, nous sommes de doux rêveurs. Et c'est pas vrai. Mais y compris à travers l'histoire. Maurice Dide, dans les années 30-40, il considérait que son hôpital, c'était le lieu où les gens pouvaient être fous. Et donc, il était contre les contentions, il était contre l'enfermement. Il y a toujours eu des périodes ou des espaces où il y a des gens qui ont pensé ces choses-là et qui les ont mis à l'œuvre de façon efficace.
3: Mais mieux être un doux rêveur qu'un gros cauchemar. Hein.
5: Mais ce que tu dis, ça ne coûte rien, mais ça rapporte que dalle. Ça ne rentre pas dans les processus de financement des hôpitaux. Non, je voulais revenir sur les deux interventions de Fred et Mathieu. Et effectivement, quand nous, on a supprimé la contention et l'isolement sur notre unité, il y a eu un ou deux moments de crise sur les deux ans où il a fallu contenir la personne, mais la contenir physiquement. On était deux ou trois auprès de la personne, quitte à la prendre dans les bras et à ouvrir jusqu'au moment où il y a eu un premier échange qui a pu se faire, un apaisement a fini. Pour se faire, il faut être assez nombreux, formés pour et être en capacité d'avoir les moyens culturels, psychiques et tout qui suivent. L'histoire des ateliers, c'est pareil. À la même période, on a ouvert un atelier polyvalent, on pouvait faire de tout, on n'avait pas besoin de s'inscrire, on pouvait venir quand on voulait. Et les seules choses qui étaient repérables, c'est que ce qu'on avait obtenu, c'est que les soignants qui animaient ça, ils partageaient une de leurs passions. Et ça, c'était très intéressant au niveau du lien. Moi, je disais à mes collègues, vous venez avec ce que vous êtes et vous le mettez en partage avec le groupe, et ça fonctionnait très bien. Là où l'institution ne peut plus fonctionner aujourd'hui, et y compris la politique, c'est que depuis qu'on est soumis politiquement aux politiques de la peur, ce qu'il faut comprendre, c'est que ça m'est arrivé aussi personnellement. Il y a des moments où, par rapport à des idées qui nous passent par la tête, on peut avoir peur de soi. Et si on se retrouve face à un système qui est censé nous permettre de retrouver nous-mêmes notre propre contenant, on a un système qui a en face qui a peur et qui nous renvoie de la peur, ça ne fait que potentialiser la peur ou la souffrance qu'on peut avoir à nous-mêmes, et c'est complètement déstructurant. Et ce qu'on faisait à l'époque où on avait effectivement eu cette dynamique de suppression des contentions et de l'isolement, c'est qu'on faisait que n'intervenait sur des situations tendues que les gens qui se sentaient en capacité d'y aller et suffisamment rassurés pour pouvoir y aller, pour pas. Tu parlais du dispositif le DTI, là. Moi, je refusais de le porter parce que c'était déjà renvoyé à l'autre que quelque part, il pouvait être dangereux, alors que la personne, des fois, elle avait peur d'elle-même, pour elle-même. Et on n'arrivait pas à expliquer ça à l'administration. Moi, j'ai boycotté le DTI jusqu'à la fin de ma carrière. Mais effectivement, on a une note de service. Si vous avez un accident et que vous n'avez pas le DTI, vous ne serez pas pris en charge d'un accident de travail. Et là, on a renvoyé dans la machine, etc. Mais
2: c'est quoi le DTI ?
5: Le dispositif de travailleurs isolés. C'est quelque chose qui a été mis en place pour enlever effectivement de la présence humaine et pour mettre, oui, pourquoi pas une puce dans le cerveau des gens hospitalisés, puis on n'a plus qu'à appuyer sur un bouton et il s'endort. Ça, c'est la... c'est de la science-fiction, le cyberpunk pour demain.
3: Ouais, mais peut-être pour pas être justement dans la catastrophe, etc., que ça, il y a aussi toute la dimension d'autodéfense quand même. Qui se crée où, moi je pense que l'avenir c'est comment on va créer des réseaux, construire des lieux et puis des réseaux un peu safe qui sont alternatifs nécessairement parce qu'on ne pourra pas s'en tirer tant qu'il y a le financement de la psychiatrie comme il est, tant que les ministères et les ARS, c'est eux qui font les appels à projets, donc il va falloir créer des lieux. Moi j'ai participé sur le plateau des Mille Vaches là, en octobre dernier, 3 jours autour des souffrances psy. Donc c'était le collectif Psy-Psy et collectif Soins à Soins, donc un qui est lié à la ZAD de Notre-Dame-des-Landes et l'autre au plateau des Mille Vaches, où il y avait plein de gens et puis qui se posent ces questions. Comment on fait pour trouver, pour se créer à soi-même des lieux qui de soins où, voilà, où il y a des choses intéressantes qui se passent. Alors ça, c'est... et en attendant... pour redonner du désir à l'hôpital public, quoi, etc.
2: Olivia ?
6: Oui, Jean, tu avais lancé une piste, je pense qu'on n'aura pas le temps d'explorer, de poser de questions sur... tu dis une psychiatrie communautaire, finalement, comme si un aboutissement du secteur aurait pu aller vers quelque chose d'encore autre. On n'aura pas le temps de traiter cette question, je crois. C'est de longue haleine qu'on reprenne dans le service public quelque chose pour que ça ce soit pas seulement des moyens mais pour faire des choses bien. Et donc Mathieu, tu as l'air de dire qu'on va, voilà, il faut nourrir ce qui s'invente en dehors aussi peut-être et que ça réinjecte dans la culture un peu de tout le monde, mais là c'est on est parti pour longtemps.
3: Pas de contention de l'imagination comme on dit.
2: Voilà,
5: ouais. Bonne conclusion.
2: En tout cas, merci beaucoup. C'est vrai qu'il y aurait bien d'autres pistes et bien d'autres choses à en dire, mais voilà, maintenant c'est fini.
7: Et c'est déjà la fin de cette émission, nous allons vous manquer atrocement, mais ça ne durera pas, Dieu merci. 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À bientôt, chers auditeurs, et surtout restez vivants. Nous cédons à présent l'antenne à Zoom Écologie.

0: qui avait montré à quel point l'État avait sous-investi en Seine-Saint-Denis, que ce soit en termes de tribunaux, de services publics, et évidemment en termes de structures hospitalières.
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0: Belle, bonjour Mamaï. Quel plaisir de vous retrouver en ce dimanche 12 octobre 2025 pour cette seconde émission de la saison 2025-2026. Nous sommes ensemble jusqu'à 17h, heure de Paris sur le 106.3 de la bande FM francilienne et vous pouvez également nous écouter sur internet via rfpp.net. Le mois d'octobre est particulièrement riche pour notre culture martiniquaise à la croisée de son histoire et de sa langue. Nous vous proposerons un focus histoire consacré à la révolte des esclaves d'octobre 1822, un épisode trop souvent méconnu de notre mémoire collective. Octobre, c'est aussi le mois de la journée internationale de la langue et de la culture créole. Depuis 1983, chaque 28 octobre, plus de 10 millions de locuteurs à travers le monde célèbrent la langue et la culture créole. À cette occasion, nous mettrons à l'honneur la mémoire d'un grand homme, Jean Bernabé, agrégé de grammaire, spécialiste de la langue créole, cofondateur du GIREC et figure majeure de la défense et de la valorisation de notre patrimoine linguistique, disparu en 2017. Nous avons le plaisir d'accueillir bientôt Alain Pinel-Ferréol, tambouillier, musicien et pédagogue reconnu. Il nous présentera une masterclass lors de son passage en Hexagone. Nous aurons également deux interventions par téléphone de représentants d'associations Bel Air en Hexagone. D'abord l'association Tambou Madinina qui nous parlera de leur grande soirée des 15 ans prévue le samedi 18 octobre. Puis l'association Bel Espoir qui interviendra dans le cadre de la journée internationale de la langue et de la culture créole avec sa journée culturelle du samedi 25 octobre. Et comme à chaque fin d'émission, nous vous présenterons l'Almanach, qui est le récapitulatif des événements Bel Air organisés en France hexagonale et en Martinique pour les mois d'octobre et de novembre 2025. Nous souhaiterions rendre également hommage à Rudy Mango, dit Lerloz, qui nous a quittés le 25 septembre dernier. Il était un artiste et activiste majeur de l'identité guadeloupéenne en Île-de-France. Il s'est illustré non seulement pour le rayonnement du Groka, mais aussi pour la cause antillaise au sens large, pour la défense de sa culture, de sa langue, de ses droits. En septembre 2023, nous l'avions reçu avec Bilout pour présenter l'album Bal à Gros Tambou. Nous adressons nos sincères condoléances à sa famille et à ses proches. Une pensée particulière pour Tony. En introduction, nous avons diffusé Congo Levé Dubout, extrait de l'album Ladja Belé de Wapa Sakitanou. Je vous propose d'ouvrir notre Wound Belé avec un grand belé pour suivre Larel Belé, Nous les Noirs, interprété par Pierre Dru, extrait de l'album 20 ans Seyon, volume 7. Vous écoutez l'émission Colle l'ambiance page Belé en direct jusqu'à 17h à Paris et 11h en Martinique. Bonne écoute à toutes et tous.
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De retour dans Colombie sur le 106.3 de la bande FM francilienne ou le rfpp.net, que vous soyez en Hexagone ou à Paris et même ailleurs, ou en Martinique et même ailleurs dans le monde, nous sommes ensemble encore pour une petite heure. Je vous l'annonçais en début d'émission, le mois d'octobre est un mois important tant pour la mémoire historique de la Martinique que pour sa langue. Là, nous allons vous diffuser un focus histoire qui nous rappelle l'importance et la profondeur de l'histoire du pays martinique. C'est un focus sur la révolte des esclaves d'octobre 1822, un soulèvement trop souvent oublié mais essentiel à notre mémoire collective. On écoute.

0: Martinique, dans la nuit du 12 au 13 octobre 1822, vers 6h du soir, une trentaine d'esclaves travaillant sur les caféières du Morne-Vert se réunit dans la case du Capre Jean-Louis sur l'habitation Fizel. On apprendra qu'ils s'y sont déjà rencontrés le samedi précédent, puis le mardi 8, pour mettre au point les derniers préparatifs de leur action. Leur premier objectif était de s'emparer de Saint-Pierre, mais il leur fallait trouver des armes, des hommes et des vivres. Lors de cette révolte, les rebelles chercheront d'abord des armes chez leur maître, en tueront deux, dont Fizel, en blesseront sept autres et perdront un temps précieux. Alors qu'ils s'apprêtaient à rejoindre les complices qui les attendaient dans le Bas-Carbet, pour ensemble rallier les ateliers des sucreries et marcher sur Saint-Pierre, ils se heurtèrent aux premiers gendarmes envoyés du Carbet. Ils se dispersèrent et s'enfuirent dans les bois profonds. La chasse aux nègres s'organisa, tandis que le général Donzelot, gouverneur et administrateur de la Martinique, lançait sur les insurgés les milices d'hommes de couleur du fort royal. Selon Donzelot, le projet des révoltés était de massacrer les blancs et les gens de couleur libre sur leurs habitations, de soulever tous les ateliers des environs et de rallier en masse la ville de Saint-Pierre. Mais sans armes et sans munitions, il leur fut alors pratiquement impossible de mener leur projet à bien. Les derniers chefs ne seront capturés qu'après un mois de battue. Le jugement se veut exemplaire. Sur les 62 inculpés, la cour royale de Saint-Pierre prononça 21 condamnations à mort, 10 aux galères à perpétuité et les autres à la peine du fouet. Il y eut tout de même 14 acquittés. L'exécution eut lieu à Saint-Pierre. Les condamnés, vêtus d'une chemise rouge et la tête couverte d'un voile noir, eurent le poing droit coupé et ensuite la tête tranchée. Leurs corps furent exposés pendant 4 heures, puis jetés à la voirie. Le gouverneur Donzelot n'était pourtant pas rassuré, car le danger était certes écarté, mais les colons imaginaient que les libres de couleur étaient prêts à retourner contre eux les armes qu'ils avaient utilisées contre les esclaves au sein des milices. N'oublions pas qu'à cette époque, le nombre des hommes de couleur esclaves et libres était largement supérieur à celui des blancs sur l'île. Donzelot demandera alors du renfort et des troupes pour maintenir l'ordre. Cet épisode peu connu, qu'est la révolte des esclaves au Carbet en octobre 1822, marque un tournant dans la lutte que mènent les esclaves pour acquérir leur liberté. Il y aura une autre tentative de grande envergure en février 1831, mais il faudra attendre plus tard pour qu'enfin une insurrection aboutisse, celle des esclaves de Saint-Pierre et des environs après la désobéissance de l'esclave romain en mai 1848. De retour dans Colombie sur le 106.3 de la bande FM francilienne ou Paris ou RFPP.net, poursuivons notre émission avec un titre que j'aime beaucoup et que je passe assez régulièrement, surtout au mois d'octobre. Il est interprété par Tony Polomac, on le retrouve sur l'album de Colobarst, Palais Créole.
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0: Toujours dans Colombie, en page balai sur le 106.3 de la bande FM ou rfpp.net, nous avons en ligne Monsieur Pierre Moïse, président de l'association Tambou Madinina. Pierre, ça vous fait ?
1: Ben nous là, nous cachébé, nous gabat.
0: Alors, Zotkabat, qui ça ? Parce que les préparatifs doivent aller bon train là pour vos 15 ans.
1: Ah oui, voilà, on est en plein boulot. C'est pour ça que malheureusement, je ne pouvais pas descendre vous voir aujourd'hui, mais mon épisode.
0: Oui, mais toujours. En tout cas, je sais que Tambou Madinina fait partie de ces associations qui nous soutient très régulièrement. Et pour ça, sincèrement, merci beaucoup. Alors, comment ça va se dérouler cette belle journée d'anniversaire du 18 octobre prochain ?
1: Le 18 octobre, on va commencer comme d'habitude de bonne heure. Mm-hmm. C'est-à-dire qu'on va commencer à partir de 16h.
0: Ouais.
1: Et il y aura un déroulé qui va se faire avec diverses activités, mais il y aura des surprises. Donc, je ne pourrai pas tout dire.
0: Mais oui. Sinon, ce ne sont pas des surprises. On peut comprendre.
1: Ce ne sont plus des surprises, tout le bail a gâté.
0: C'est ça.
1: Donc, ce qui va se passer, c'est qu'on va commencer comme d'habitude. Il y aura d'abord nos enfants qu'on va mettre en valeur, parce qu'on a la chance de pouvoir faire un bel étimamaï. Et nos enfants vont commencer, il y aura des jeux. Après, il y aura le convoi de TM. Et comme toute maman et Belé savent, et après, soirée à Kaouvé, et puis Belé Kaouvé, j'y joue.
0: Avec des surprises. Tout pendant la soirée ou les surprises ?
1: Pas pendant la soirée, en début de soirée.
0: En début de soirée, d'accord. Donc, et le début de soirée, c'est quelle heure ? C'est 16h, c'est ça ?
1: C'est-à-dire que nous, on commence à partir de 16h. Parce que nous, les enfants, on ne peut pas faire 7e mail à jouer trop tard.
0: Oui.
1: Donc, on va commencer avec les enfants à partir de 16h. Et ils ne vont pas jouer directement à 16h. Il va y avoir des jeux. Gétiment maïs. En temps longtemps, on adore faire ça. Il ne faut pas toujours oublier parce que nous partons loin de Kainou, ni de Baïnou, de Kafa, Kainou, il faut que nous fassions. Et comme nous avons réuni nous, le monde bel est réuni, nous avons profité de l'occasion pour nous griffer des bagailles, nous avons fait nos députés.
0: Bel passage.
1: Donc c'est un peu ça. C'est toujours la transmission parce que les enfants qui sont ici ne savaient pas. Nous avons joué et puis en cercle, nous avons couru, en babois, machin. C'est des choses similaires qu'on va faire.
0: Eh ben, ça promet d'être joli, comme on dit.
1: Oui.
0: Alors ça se passera où ? Donne-nous tout le décatement. Est-ce qu'on peut se garer ? Comment venir en transport ?
1: Oui,
0: voilà, etc.
1: Je vais vous dire tout ça. Ça se passe comme chaque année, à la même adresse. Maman qui a l'habitude de venir connaître, mais ça qui pour qu'on ait l'habitude, il faut que nous baillons.
0: Voilà.
1: Donc, c'est à Moissy Cramayel, dans le 77. Ça se passe à rue de l'Étang, qui croise la rue de l'Uni. Donc, Uni dès l'arrivée pour arriver. Et quand tu arrives, tu vois la salle sur ta droite quand tu arrives sur la rue de l'Uni. Quand tu arrives par la rue de l'Étang, tu la vois sur ta gauche. Il y a un grand parking. Il y a de la place pour qu'on puisse se garer. On a une sécurité aussi. C'est important de le signaler.
0: Ouais.
1: Tu vois, parce que pour moi, c'est quelque chose de très important. J'ai la sécurité qui est là dès le début jusqu'à la fin avec nous. Par rapport aux véhicules, par rapport à toutes les choses qui peuvent arriver dans une soirée.
0: Tout à fait.
1: Hein? Normalement, à Dambagay Belé, on ne peut pas venir faire du lien.
0: Normalement, mais jusque-là, moi, je n'ai jamais vu de problème dans les soirées Belé.
1: Je n'ai jamais vu ça.
0: Non, pas ouais, combat pété, aïen dans les soirées Belé.
1: Jamais.
0: Voilà.
1: Jamais.
0: Parce qu'il y a ni l'esprit Belé.
1: Voilà, c'est l'esprit Belé, à ma pensée, qui a fait ça, parce que j'ai fait beaucoup de manifestations autres de ma vie, j'ai vu des choses bizarres. Mais à dans mon bel et merci bon Dieu, nous pas ni ça. Donc, mais quand même, on prend ses précautions par rapport à la sécurité des gens.
0: Ok.
1: Tu vois ?
0: Alors,
1: donc, on a ça. Et puis, il y a un grand parking, donc comme je vous disais,
0: oui.
1: Où donc, les gens peuvent se garer tranquillement. Il y a le RERD qui arrive à Moissy. Et si vous arrivez avant 23h, il y a des bus. Ils vont à la salle pour prendre l'arrêt, la ferme.
0: D'accord.
1: L'arrêt, la ferme. Par contre, comme je ne prends pas le bus, maman, ma passable, Exactement, Kibus.
0: Mais de toute façon, maintenant, il y a plein d'applications, etc. C'est juste pour savoir si, effectivement, en transport, vous restez accessible. Dernière question, parce que c'est pas d'outils, dit, c'est pas rien qui dansait et puis rien qui jouait musique. Est-ce qu'il y aura à boire et à manger? Est-ce qu'il n'y peut au bain et puis chocolat? Laisse-moi et à bout.
1: Mais oui, comme d'habitude, avec TM, vous aurez tout du début jusqu'à la fin.
0: Ok, donc on peut prévoir des espèces et une carte bleue pour pouvoir régler sur
1: nous
0: place.
1: Oui, avec la carte bleue, vous pouvez régler sans problème.
0: Ok.
1: Ça facilite la vie à tout le monde.
0: Oui, tout à fait.
1: Pour nous qui recevons, pour vous aussi. Mmh. Mais nous avons quand même une caisse. Donc, on pourra faire les choses avec les espèces.
0: D'accord. Bon. Donc, on se retrouve dans une semaine, samedi 18 octobre.
1: Oui, ça va arriver très, très vite.
0: Au hangar de l'Uni à Moissy-Cramayel pour les 15 ans de Tambou Madinina.
1: Voilà.
0: OK.
1: Donc, maman, regardez votre calendrier et pas oublier.
0: Oui, surligné, entouré, et puis faites, oui, mettez votre notification.
1: Rouge,
0: exactement.
1: Ça, les rouges, verts, noirs.
0: C'est ça.
1: C'est du plaisir. C'est du plaisir pour vous recevoir et du plaisir pour passer un grand moment avec vous.
0: Merci, Pierre. Donc, c'était. Voilà. Merci beaucoup. On se dit donc à dans une semaine.
1: À dans une semaine.
0: Et puis d'ici là, bon courage, bon préparatif.
1: OK.
0: Et pas oublier, hein. Oudou et moi en montée au Tambou, Pierre.
1: En général, quand je dis quelque chose, je m'y tiens.
0: Voilà.
1: Donc, avec toi, j'ai pas le choix. Je fais mes entiers pays, de toute façon.
0: Parfait.
1: Hein, ça sera avec un grand plaisir.
0: Et le plaisir est partagé. Prends soin de toi et à très bientôt.
1: À très bientôt. Et force Mamaï.
0: Merci. C'était Pierre Moïse, président de l'association Tambou Madinina, qui nous a invités à l'anniversaire, donc les 15 ans de l'association Tambou Madinina. Ce sera le 18 octobre à partir de 16h au hangar de l'Uni à Moissy-Cramayel. On va poursuivre notre émission avec un titre de Monsieur Edmond Mondésir, pour rester toujours dans cette dynamique par rapport au mois d'octobre, qui est le mois de la langue et de la culture créole, donc D, interprété par Edmond Mondésir.

0: De retour dans Colombie sur le 106.3 de la bande FM ou sur le rfpp.net. Nous avions tout à l'heure en ligne Pierre Moïse de l'association Tambou Madinina. Et maintenant, j'ai le plaisir d'accueillir une belle dame, Gabi, de l'association Bonjour. Bel Espoir, donc dans la cellule communication. Est-ce que je me trompe, Gabi ?
1: Non, c'est bien ça. Merci. Bonjour, maman. Bonjour, les auditeurs.
0: Comment vas-tu, Gabi ?
1: Ça va.
0: La rentrée était quand même un peu faite sur les chapeaux de roue, non ?
1: Oui, bah, je pense un peu comme pour toutes les associations.
0: Tout à fait.
1: Les forums, accueillir les nouveaux adhérents. Mmh. On a quand même pas mal de nouveaux adhérents.
0: C'est une belle chose.
1: Donc voilà, donc le travail de communication porte ses fruits.
0: Oui, et justement, c'est quelque chose à souligner parce que vous avez quand même de très belles idées qui dépoussièrent un peu la communication qu'on peut voir des associations. Et vraiment, moi, c'est quelque chose que je tiens à souligner, c'est qu'ici en Hexagone, nos associations font un très très joli travail de communication. Donc bravo, parce que je sais que tu as l'initiative de pas mal d'idées pour Bel Espoir et Dormi Jean Bello.
1: Oui, merci. Après, bon, effectivement, hein, c'est toute une équipe, mais voilà, on essaye de proposer des choses. Hein. Déjà, de base, chez Bel Espoir, on est une association qui promouvoit la culture, l'histoire de la Martinique. Mais on essaye de faire un petit peu les choses, on va dire, d'une autre façon. Mmh. Voilà, en faisant des interactions entre la culture, le DKB, l'histoire. Voilà.
0: Et là, vous vous inscrivez aussi dans les langues et les cultures créoles, puisque depuis quelques années maintenant, chaque mois d'octobre, vous proposez une journée culturelle avec différents ateliers. Et cette année, elle aura lieu le 25 octobre.
1: Exactement, c'est ça. Donc voilà, là on est sur notre troisième édition, ça passe vite.
0: Bah oui, donc, je pensais que ça faisait plus, hein. C'est pour ça que j'ai dit depuis quelques années, tu vois.
1: Oui, ça fait déjà 3 ans. Donc du coup, voilà, le 25 octobre, on se réunira à la MJC de Fresnes. Comme les trois éditions précédentes, pardon. Et donc du coup, on sera ravis d'accueillir les créolophones, les non-créolophones, les amoureux de la culture créole autour de notre journée créole. Alors cette année, elle s'organisera de 14h à minuit. Mmh. Et puis on démarrera, comme d'habitude, par la dictée. On fera une initiation d'emmener, puisque c'est notre marque de fabrique, hein. Mm-hmm. Bel Espoir, sa section dédiée aux dormiers, dans mes jambes de l'eau. Et puis, cette année, on propose un petit tournoi. Donc, les amateurs de domino et de velotte, on vous attend. On vous attend pour un petit tournoi. Et on va finir la soirée, comme l'année dernière, avec un karaoké entier ouvert à tous. Donc, toutes ces activités sont gratuites. Il faut juste s'inscrire via Hello Asso. Donc voilà, vous retrouverez tous les liens sur nos réseaux, Instagram, Facebook. Et aussi, vous pouvez nous contacter au 07 68 99 66 14 pour avoir plus d'informations. Ce numéro est aussi disponible sur WhatsApp. Donc comme je sais qu'on est très WhatsApp,
0: c'est vrai.
1: On est sur WhatsApp aussi. Voilà.
0: Bon, ben merci pour toutes ces présentations. J'ai vu aussi que le 15 novembre, il y avait une manifestation qui était prévue aussi par Bel Espoir. Est-ce que c'est toujours d'actualité ?
1: Oui.
0: D'accord.
1: Oui. Voilà, donc on sera sur Cachan. Mm-hmm. Donc pour l'instant, voilà, on finalise les choses. On va vous en dire plus très prochainement via nos réseaux, mais voilà.
0: Donc il faut quand même réserver son 15 novembre.
1: Oui, voilà. Ce sera aussi dans la même thématique de la Journée internationale créole qui va, bon alors elle va continuer jusqu'à novembre, mais voilà, ce sera ça notre prochaine manifestation. Et puis sinon, on nous retrouve tous les mardis et jeudis à nos entraînements de dormir.
0: Parfait, merci. C'était précis et efficace. Merci beaucoup, Gabi.
1: Ben, je t'en prie, merci beaucoup Mamou, merci à toute l'équipe.
0: Avec plaisir.
1: Et puis, je vous souhaite un bon dimanche et puis à bientôt.
0: Bah oui, on se voit de toute façon pour le 25 octobre.
1: Hein. Exactement.
0: Voilà, le rendez-vous est pris. Merci, à très bientôt. On va poursuivre notre émission. C'était donc Gabi de la cellule communication de l'association Bel Espoir et sa section Dormi Jean Bédelot. Donc, pour la petite histoire, Bel Espoir est la seule association en Hexagone à proposer vraiment une section dédiée aux dormiers. Et ce qui est beau aussi, c'est que cette association ouvre certaines soirées balais ou propose des ateliers aux autres associations. Par exemple, le 22 novembre, pour la soirée de Fusion Belka, on pourra retrouver Dormi Jean Bédelot pour l'ouverture de la soirée avec un convoi d'Dormi. On va poursuivre notre émission avec un focus de Monsieur Jean Bernabé, puisque c'est vraiment le 28 octobre, c'est vraiment la journée internationale de la langue et de la culture créole. Et Monsieur Bernabé, comme je vous le disais en introduction, est un agrégé de grammaire, spécialiste reconnu de la langue créole, cofondateur du GIREC. Et le GIREC, ce n'est pas rien. C'est ce qui permet de passer de la phonologie à la graphie de la langue créole. Et il demeure une figure majeure de la défense et de la valorisation de notre patrimoine linguistique. On écoute.
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0: Jean Bernabé, près de 45 ans au service de la langue créole. Jean Bernabé est né en 1942 au Lorrain, en Martinique. Il s'est éteint le 12 avril 2017. Docteur d'État en sciences du langage, ce linguiste est un spécialiste reconnu de la langue créole. Agrégé de grammaire, il fut professeur de langue et culture régionale à l'Université des Antilles et de la Guyane. Il est aussi à l'origine de la création de la licence et de la maîtrise de créole à la Faculté des Lettres et Sciences Humaines, dont il a été le doyen. Il participa à la reconnaissance du créole dans le milieu universitaire et scolaire par l'intermédiaire de la création du CAPES de créole. Jean Bernabé fut le cofondateur avec Raphaël Confiant et Patrick Chamoiseau du mouvement littéraire de la créolité, autour notamment d'un ouvrage publié en 1989, Éloge de la créolité. Il est fondateur de l'UTL, Université du temps libre, à destination des retraités désireux de continuer à se former, et du groupe d'études et de recherche en espace créolophone et francophone, le GIREC. Écrivain, auteur d'essais, de romans, d'articles de sociolinguistique et de littérature, son dernier ouvrage, publié en 2016, s'intitule « La dérive identitariste », publié aux éditions de l'Harmattan. Il animait aussi une tribune « Patriotisme, université et développement de nos pays ». Écrivain donc de talent, visionnaire et grand théoricien, il fut l'un des moteurs de la journée du créole qui a lieu chaque année dans le monde à la date du 28 octobre. Claude Lise, en lui rendant hommage, a déclaré « Il demeurera le meilleur avocat de notre langue patrimoine à qui il a redonné vie, consistance et vitalité. » Jean Bernabé s'est éteint au moment même où le concours d'agrégation ouvre ses portes au créole. Le président de région, Harry Chalus, salue sa mémoire soulignant que ce grand Martiniquais aura contribué à faire avancer les travaux linguistiques, littéraires et anthropologiques consacrés aux langues et cultures créoles, permettant ainsi la diffusion des valeurs de partage, de solidarité et de respect. La présidente du conseil départemental, Josette Borel l'Incertain, a reconnu en lui un militant infatigable de la reconnaissance du créole comme langue à part entière et un homme d'engagement qui avait porté le projet d'Université du temps libre pour diffuser le savoir et élever les consciences. Le 13 décembre 2015, Jean Bernabé adressait une lettre au président de la collectivité territoriale de Martinique, CTM, sous le titre pour le développement des compétences linguistiques de la population martiniquaise au regard de son inscription dans l'ère caribéenne. Il y préconisait la création d'un office martiniquais pour l'aménagement linguistique en espace créolophone. Il a su, pour accomplir tout cela, s'entourer de collègues comme Robert Damoiseau, Raphaël Confiant, Jacques Courcil, Pierre Dumont, Serge Mamlamfouque, Apollinaire Anakeza, Jerry Létan, Marie-Josée Saint-Louis, Corinne Moncé-Caster et bien d'autres qui ont la lourde tâche aujourd'hui de continuer à porter le flambeau d'une recherche universitaire ancrée dans les réalités culturelles de nos pays. La Martinique perd en Jean Bernabé un défenseur permanent de son identité.

0: ont proposé une soirée alternant Belley Sainte-Marie, Belley Lycide et Belley Basse-Pointe et tout le monde a joué le jeu, qui tambouillait, qui chantait, qui dansait et c'était très très beau à voir. Donc on écoute ce titre de Monsieur Julien Saban, Jedia.
1: Jedia.

C'était Monsieur Julien Saint-Bon, GDIA, un bel et basse pointe. On va ouvrir notre agenda. À vos stylos. En Martinique, le samedi 18 octobre, Dynamique Jeune Matinique propose une dictée créole avec des invités tels que Jocelyn Regina, Sonia Marc et Daniel Barduri. Entre autres, toutes les infos sur le réseau Facebook et Instagram. Le samedi 25 octobre, l'association pour défendre Ek Palanché Kilti Matinique, ADPKM, propose dans le cadre de la Journée internationale des langues créoles une journée pour glorier langue Ek Kilti créole, salle Lumina Sophie à Rivière-Pilote dès 8h avec différents ateliers. Toutes les informations sur leur page Instagram ADPKM. Du 6 octobre au 25 novembre, Marc Barbeau, peintre plasticien, présente son expo show Vibration Tambou au domaine Font Saint-Jacques, à suivre sur Instagram @marcbarbeautart, tout attaché. Et le samedi 8 novembre, soirée ballet de Marie-Victoire Persani à la Maison du Ballet, quartier reculé de Sainte-Marie, plus d'informations à venir. En Hexagone, samedi 18 octobre, soirée ballet pour les 15 ans de Tambou Madinina, dès 16h à la salle Hangar de l'Uni à Moissy-Cramayel, dans le 77, entrée libre, restauration sur place, parking gardé, surveillé. Dimanche 19 octobre, festival Belek Woka, proposé par l'association Miel Prod et AMC avec l'AARB, l'amicale des Antillais de Roissy-en-Brie, Félix Pastel, Jean-Claude Briand, Joanne Harpon, Madame Fortuna Grivalier et Monsieur Dédé Saint-Prix pour la Martinique. Rendez-vous de 15h à 22h à l'espace Lumière d'Épinay-sur-Seine, billetterie en ligne sur Bizouk. Samedi 25 octobre, Bel Espoir vous attend pour sa journée culturelle mettant le créole à l'honneur. Ce sera à la MJC Louise Michel de Fresne. Samedi 25 octobre, toujours, Arôme 2000 propose une soirée avec Colobarst en invité. Ce sera à la salle Jacques Brel des 19h30, toutes les informations sur

sur leur page Facebook et Instagram. Samedi 8 novembre, Fos Racine nous vous attend pour leur soirée ballet annuelle. Nous les recevrons à l'occasion dans notre prochaine émission. Et le samedi 22 novembre, Fusion Belka vous convie pour fêter leurs 15 ans à leur soirée ballet, initialement prévue le 8 juin dernier. Ce sera de 15h à l'aube à l'espace Liberté de Massy. Toutes les informations sont à retrouver sur leur compte Instagram et Facebook. Vous pouvez également nous suivre sur Instagram et TikTok. Et si vous avez besoin de nous envoyer un mail pour partager un projet, des événements, n'hésitez pas, c'est à contact au singulier @gmail.com. On continue notre émission avec un bel Alicide, cette fois interprété par Madame Espélisane Sainte-Rose, décidément, Zoello.

Nous sommes toujours dans Conlambi, en page belay sur le 106.3 de la bande FM. Et on va se faire plaisir parce que on le fait pas souvent. Donc on va ouvrir un cycle La Ligne Clé. On va commencer avec un Mabello, interprété par Monsieur Félix Sébarek. Et après, surprise. Mabello.

C'était Mabello interprété par monsieur Félix Sébarek. On va poursuivre notre La Ligne Clay avec un Roulé Mango interprété par les frères Rastocle. Bon, c'est un bel aime. On va revenir, on va caler notre Roulé Mango. De toute façon, c'est important, je pense, des fois, de pouvoir prendre ce temps aussi de faire des cycles La Ligne Clay. On le voit très peu souvent, je trouve, bon, c'est un avis personnel, dans les soirées belay. Et ce serait bien, justement, que ça se remette et qu'on ait Benezuel, Canigoué, Roulé Mango, etc., etc. Donc, on est calé, monsieur Conlambi, et on va envoyer le Benezuel de monsieur Thiemille.

Toujours dans Colombie, en page balai sur le 106.3 de la bande FM. Nous sommes ensemble jusqu'à 17h, encore quelques petites minutes pour clôturer notre émission. On se retrouvera de toute façon début novembre et nous recevrons Fos Racinou et Fusion Belka. On va écouter maintenant Roulez Mango, monsieur Conlambi. Roulez Mango pour bientôt clôturer notre cycle La Ligne Clé. C'est parti.

En début d'émission, je vous annonçais Monsieur Alain Pinel-Ferréol. Malheureusement, contrainte spatio-temporelle, il n'a pas pu être avec nous aujourd'hui. Mais vous le retrouverez sur le podcast qui sera bientôt diffusé sur les réseaux. Voilà, notre émission s'achève pour aujourd'hui. Nous aurons le plaisir de vous retrouver le dimanche 2 novembre avec Fos Racinou de Viltaneuse et Fusion Belka de Massy. Au programme, toute l'actualité culturelle, entre autres, et notre calendrier des événements. En attendant, retrouvez toutes les infos pratiques, les annonces et l'actualité sur la page Instagram En Page Belay et TikTok. N'hésitez pas à y passer régulièrement et surtout à nous écrire en message privé pour vos questions, vos précisions ou tout simplement pour partager vos initiatives. Merci encore pour votre écoute, merci pour votre fidélité et prenez soin de vous. En Page Belek a continué tout nez, comme l'Ambiac a continué son nez, et puis la résistance, Missier Berthe Grivalet.

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0: Oui, bonjour à tous, bonjour à toutes, bienvenue sur l'émission de la Voix des Sans-Papiers sur la radio Fréquence Paris Pluriel au 106.3 FM pour nous écouter ou sur le www.rfpp.fr tous les premiers et troisièmes jeudis du mois. Donc, Anjouman Sissoko de la Coalition internationale des sans-papiers et migrants, de la CSP 75, et aussi la Marche des solidarités, qui présente cette émission aujourd'hui avec Bernard Smith, qui est avocat et qui est aussi militant syndicaliste, ancien journaliste international qui est spécialisé dans les affaires du Front national et qui s'appelle aujourd'hui Rassemblement national. Et j'ai à mes côtés Femmes de la Terre, avec Mathilde et sa collègue Emma, qui vont animer cette matinée de la Voix des Sans-Papiers, où nous allons évoquer la plupart du cas, le temps fort de ces élections qui viennent de se terminer, notamment les européennes d'abord, qui a vu le RN au sommet, à la tête des partis politiques en France, qui est confirmé par les législatives, même si, entre guillemets, on a évité le pire, c'est-à-dire une majorité absolue du Rassemblement national, voire une majorité relative. Donc c'est un petit soulagement, mais j'ai vu quand même qu'ils ont gagné presque 40 députés en plus par rapport à 2022, et ça devient de plus en plus inquiétant. Nous allons parler de ça aujourd'hui, l'impact de cette montée du FN, du Front National, qui s'appelle aujourd'hui Rassemblement National, l'impact de ça sur la vie des migrants, des étrangers, les sans-papiers surtout, qui sont les plus précaires parmi tous les étrangers, et aussi parmi les sans-papiers aussi, les femmes sont les plus précaires encore en plus. Donc, sans plus tarder, je vais demander à Bernard de nous expliquer un peu l'historique du FN, et qui ne change pas de nom, hein, Rassemblement National et FN, c'est pareil.
1: C'est le même parti. Alors, il a changé de nom, mais uniquement de nom, au 1er juin 2018. Le terme n'est pas nouveau, parce que d'abord, le groupe, la liste qui a débouché sur un groupe parlementaire du FN lorsqu'il avait 35 députés de 1986 à 88, son premier groupe à l'Assemblée nationale s'appelait déjà Rassemblement national, parce qu'à l'époque c'était une fusion entre l'OFN et certains groupes qui venaient de la droite et des transfuges des partis qui étaient RPR et UDF, les ancêtres du Parti des Républicains. Et deuxièmement, il y avait, alors ça c'est un lien un peu plus indirect, mais il y a eu pendant la Seconde Guerre mondiale et donc la collaboration avec l'Allemagne nazie, il y avait un parti qui s'appelait Rassemblement National Populaire, le RNP de Marcel Déa, qui était donc un parti pro-fasciste et collaborationniste. Et en tout cas, à l'extrême droite, on connaît cette histoire. D'ailleurs, à la fondation, à la mise en place de ce parti, qui a été créé le 5 octobre 1972 à Paris, salle des horticulteurs, il y avait des anciens du RNP de Marcel Déa, comme il y avait d'autres fondateurs qui appartenaient à d'autres mouvements collaborationnistes et pro-nazis, par exemple au PPF, au Parti populaire français de Jacques Doriot. Et il y avait même des membres français des SS. Donc ce parti est créé en 1972. Bon, moi j'étais tout bébé à l'époque, mais j'ai suivi ce parti depuis mai 1990, la première fois. Alors, pourquoi ce parti est créé et comment ? Alors, il est créé à une période où l'extrême droite française est au plus bas. C'est la période des vaches maigres pour l'extrême droite française. Après mai 1968, c'est plutôt la gauche qui est ancrée à la fois dans la classe ouvrière, dans la jeunesse, chez les étudiants et étudiantes, dans les universités, chez les intellectuels. L'extrême droite est éparpillée parce qu'il y a plusieurs expériences, plusieurs générations qui sont passées par diverses expériences et divers mouvements, la collaboration pendant la Seconde Guerre mondiale et même des mouvements avant la Seconde Guerre mondiale. Par exemple, il y avait un des fondateurs, Pierre Gérard, il était au Rassemblement anti-juif, qui était un parti, donc, comme le nom le dit, antisémite, raciste des années 1930. Et il y avait des personnes qui n'appartenaient pas à l'extrême droite pendant la Seconde Guerre mondiale, mais plutôt à l'antifascisme gaulliste, mais qui passaient à l'extrême droite au moment des guerres coloniales et surtout de la guerre d'Algérie, là, celle qui a le plus d'impact sur la société française elle-même. Et sur la société algérienne, bien sûr, n'en parlons pas. Si, parlons-en, mais dans un autre cadre. Et c'est un sujet important. Donc, la guerre d'Algérie a créé une radicalisation, un mouvement de radicalisation vers la droite de personnes qui, parfois, ne venaient pas de l'extrême droite historiquement. Donc, le FN est le croisement de ces générations, de ces différentes expériences. Et le FN agissait comme un aspirateur pour ramasser les restes, pour que ça ne se perde pas dans la nature, parce que sinon, il n'allait pas en rester grand-chose. La question est de savoir, vu que c'est une extrême droite groupusculaire, le parti tout au long des années 1970 ne dépasse pas les 2000 militants. C'est un parti qui fait 0,3 puis 0,2% aux législatives en 1973 puis en 1978. D'où vient l'infrastructure et l'argent pour créer quand même un parti à l'échelle nationale? Ça vient à l'époque du néofascisme italien, du MSI, mouvement social italien, qui lui est un parti institutionnalisé, ancré dans les institutions, qui a un groupe parlementaire, qui a été associé à un gouvernement, brièvement parce que le gouvernement a chuté là-dessus en 1960 en Italie, et un gouvernement de droite avait associé les néofascistes, mais il a chuté rapidement sur une mobilisation contre, mobilisation d'opposants antifascistes. Le MSI est un parti qui faisait entre 5 et 10% des voix en Italie. Il y avait des groupes violents qui gravitaient autour, mais en même temps, le parti lui-même, il avait un ancrage, comme on l'a dit, institutionnel, les moyens d'un parti parlementaire, et il avait une base sociale. Alors en Italie, c'est lié en partie, en Italie, le régime fasciste a duré 22 ans, à partir d'octobre 1922, le régime a eu le temps d'assumer certaines tâches qu'aurait assumé un État italien dans d'autres circonstances, mais qui lui ont créé des partisans. Par exemple, il y a eu l'assèchement des marais au bord de la mer Adriatique. Il y avait des zones inhabitables à cause du paludisme, la malaria, et l'État italien, à cette période, a créé des terres agricoles. Et ben là-bas, c'est dans la zone qui s'appelle les Marches. Et ben les habitants de ces terres se sentaient redevables vis-à-vis du régime, et on était des chauds partisans, y compris après la Seconde Guerre mondiale. Donc c'était un parti de masse qui avait un certain ancrage dans la société italienne. Et ça, c'est
0: l'historique.
1: Oui.
0: Maintenant, par rapport à l'impact et le fait que la fille sasse son père pour dédiaboliser le parti.
1: Alors là, on a sauté plusieurs étapes, mais effectivement, on s'approche du présent. Se rapproche du présent. Donc, pour faire vite, pour schématiser, le FN, pendant 10 ans, est un parti groupusculaire qui survit surtout grâce à son ancrage international avec l'Italie, comme on l'a dit. Après, le FN connaît un premier succès. À partir de 1982, il y a d'abord une élection. Une élection partielle, c'est-à-dire qu'il y a une élection municipale qui est annulée et qui est... Les élections municipales avaient lieu en mars 83. Elles sont annulées dans une ville qui s'appelle Dreux, à 80 km à l'ouest de Paris. Dans cette ville, il y a une élection qui est répétée, qui est refaite, les 4 et 11 septembre 1983. Et tous les projecteurs dans toute la France sont braqués sur cette circonscription parce qu'elle est travaillée à fond par le FN, qui connaît son premier succès. Il fait 15% et surtout au second tour, il fusionne avec les partis de droite RPA-UDF. Il rentre à la mairie pour gouverner la mairie jusqu'en 1989. Et après, il y a les européennes de 1984 où le succès se transpose à l'échelle nationale avec 11%, un peu moins, 10,95% à l'échelle nationale, le 17 juin 1984. À cette période, le FN se construit sur un électorat de droite, déçu de la droite classique, un électorat de petits bourgeois, artisans, commerçants, indépendants, des personnes qui trouvent que la droite ne le défend plus assez. Par exemple, des petits commerçants qui se sentent ruinés par la concentration du capital et l'avancée des supermarchés qui chassent les petits magasins, et surtout dans les petites villes, etc. Dans les années 1990, il y a un grand changement qui, après coup, est attribué par la presse dominante à Marine Le Pen, mais c'est totalement faux. Le vrai tournant d'un parti qui est économiquement libéral dans les années 1980, et donc qui est un parti ancré sur beaucoup de positions à droite, vers un parti qui fait du national trait d'union sociale et qui est capable d'attirer une partie des classes populaires, ce qui est aussi le propre du fascisme historique, d'être capable d'avoir une base populaire, y compris parmi les perdants du système économique, et de drainer une partie de la colère sociale à son profit. Et l'OFN va réussir ça à partir du début des années 1990, en entrant dans une partie de l'ancien électorat de gauche déçu de la gauche, soit déçu des bilans du Parti socialiste au pouvoir, puisque le PS gouverne depuis 1981, avec une petite interruption entre 1986-88, puis il regouverne, ou alors déçu du bilan historique du Parti communiste français, dont une partie de la base ne comprend plus trop la marche du monde, parce qu'on leur avait dit, oui, il y a peut-être des problèmes dans les pays de l'Est, les pays du socialisme réel, mais ces pays vont dépasser le capitalisme, et c'est ces pays qui vont dominer, et le capitalisme va péricliter. Hop, en 1989, il y a un grand changement global, et ben, les gens à qui on avait raconté ça, ils ne comprenaient plus rien, parce que c'est pas ce qui était prévu. Ils perdent le sens de leur engagement. Et donc, comme il y a une perte de, à la fois de sens et aussi une perte du sentiment de se sentir défendu par les partis puissants dans une partie des électorats de gauche, le FN va commencer, ça commence notamment en 1992 dans le Nord-Pas-de-Calais, à pouvoir attirer une partie des classes populaires et une partie des personnes qui votaient anciennement à gauche. Alors ça touche plutôt les parties extérieures, ça ne touche pas le noyau dur de l'électorat communiste, parce qu'il y a une légende de droite qui dit qu'il y a un transfert direct, l'extrême gauche devient l'extrême droite, tout ça c'est des foutaises, ça n'a rien de vrai. Le noyau dur de l'électorat ouvrier communiste n'a pas été touché par ça, mais tout ce qui était un peu plus éloigné dans les cercles concentriques autour. Et l'ancien électorat de François Mitterrand, sachant qu'il y a toujours eu des ouvriers qui votaient à droite, sous le gaullisme par exemple, qui évidemment ont été gagnés aussi. Se tournant vers un discours qui se veut social, date des années 1990. Il ne date pas de Marine Le Pen. Comme il y a un autre tournant qui est attribué faussement à Marine Le Pen, mais qui a été pris aussi antérieurement. Marine Le Pen ne fait que, sur beaucoup de points, gérer ce qui a été fait et acquis, entre guillemets, comme capital politique avant elle. Parce qu'elle y est dans le débat public à Marine Le Pen, l'étiquette de dédiabolisation, en disant le FN, devenu RN, veut maintenant être modéré.
0: L'impact maintenant sur les migrants et
1: l'impact reste le même parce que ça reste un parti raciste. Alors, on parle de dédiabolisation, c'est une volonté du RN d'apparaître moins inhumain, surtout moins antisémite. Alors, sur le racisme contre les immigrés, il va démentir mollement. Sur l'antisémitisme, il essaie de se distancier parce que ça fait pas bon genre dans la société dominante, dans les milieux libéraux. Sauf que le terme de dédiabolisation ne vient pas de Marine Le Pen et sa prétendue rupture avec le père, qui a existé dans la mesure où elle voulait gouverner le parti et lui, il ne lui laissait pas la main libre. Le terme de dédiabolisation a été créé à l'université d'été du FN en août 1989. Or, le FN n'avait rien de dédiabolisé à l'époque, y compris sur l'antisémitisme, et il y allait à fond. Parce que fin août 1989, quand il est la première fois sur le plan stratégique, question de dédiabolisation, le même mois, les 11 ou 12 août 1989, Jean-Marie Le Pen avait donné une interview où il disait « Les internationales, comme l'internationale juive, contribuent à créer un État antinational. » Donc, en gros, il accusait les juifs et les francs-maçons aussi d'être derrière un complot pour détruire les nations. Donc, il n'y avait rien de dédiabolisé là-dedans, mais c'est là qu'ils ont lancé le terme, qu'ils ont créé le concept, c'est-à-dire qu'il faut essayer d'apparaître en se coupant les ongles, d'apparaître plus modéré sur le devant. Mais c'est une tactique, ça n'a rien de fond. Sur le fond, ça reste un parti raciste. Et d'ailleurs, puisque tu poses la question de l'impact concret sur des vies humaines, notamment de minorités sexuelles, de personnes immigrées et de Français d'origine immigrée, ça fait quand même un tiers de la population qui a des origines dans différents pays. Nous avons vu avec les récentes élections et donc les récents succès électoraux du RN que ça a suscité une vague d'actes racistes parce que certains pensaient que maintenant, ça y est, on a gagné, notre parole est libérée, nous n'avons plus rien à craindre, c'est l'impunité. Parce qu'il y a une différence. Le vote FN était un vote plus ou moins caché dans les années 1990. Des personnes votaient, mais ne le disaient pas. Là, surtout lors de ces récentes élections européennes du 9 juin, puis les législatives des 30 juin, 7 juillet de cette année, c'était un vote assumé. Et les gens faisaient du prosélytisme autour d'eux. Ça, c'était jamais vu dans cette dimension. Et ça allait de pair avec une vague de racisme. Il y a eu certaines choses qui sont restées dans la mémoire collective. Il y a l'affaire de Montargis ou des voisins dont le monsieur, c'est un couple, et le monsieur, il milite au RN. La dame travaillait au tribunal de Montargis, elle a été suspendue de son service, où ils attaquaient une voisine noire en disant « va à la niche », comme on parle à un chien. Et il y a eu des tirs avec des balles réelles, avec des injures racistes, dans le Gard, le 1er juillet. À Corbas, dans le Rhône, il y a eu des tags racistes de style Rentrer chez vous, dans la nuit du 14 juillet, etc., etc. Il y a une chanson, c'était avant les législatives ou entre les deux tours, et il y avait une chanson créée par l'intelligence artificielle qui a circulé. On ne sait pas qui l'a créée, bon, c'est l'intelligence artificielle, mais il y a bien quelqu'un qui a commandé la chanson à l'IA. Et derrière l'intelligence artificielle, il y avait la stupidité humaine. C'est une chanson qui dit quand il y aura Bardella, tu vas rentrer chez toi avec ta Fatima. Ça a été évoqué dans les médias dominants qui en faisaient état. Donc il y a une vague d'actes racistes parce que les gens se sentaient désinhibés et ça risque de continuer, y compris avec le reflux relatif qu'a connu le RN au second tour de ces législatives, parce qu'il y a eu une contre-mobilisation plus ou moins spontanée de gens qui disaient « Ok, on peut dire des autres partis politiques ce qu'on veut, mais celui-là, on n'en veut pas. Mais ça crée aussi une colère dans une partie de cet électorat RN qui dit « On nous a encore une fois empêchés avec ce qui sont des consignes de vote et des retraits mutuels pour que d'autres partis ne s'empêchent pas mutuellement de gagner au second tour. » Le RN, il dénonce ça comme des combines artificielles. Oui. C'est pas vrai, c'est des actes politiques. Mais lui, il dit à son électorat, vous avez été spolié, on vous a volé la victoire. Et ça crée aussi une colère. Et cette colère peut déboucher sur des actes violents.
0: Oui, mais moi quand j'ai été voir les résultats des législatives, que ce soit au premier tour ou au second tour, les grandes villes où s'est concentré la grande majorité des étrangers, des migrants, entre guillemets, ont tous voté massivement à gauche.
1: Oui, tout à fait.
0: Les endroits où le RN a gagné d'un seul coup, voire est arrivé en tête, c'est des zones où il n'y a même pas d'étrangers. Donc ça, c'est quand même inquiétant.
1: Alors, dans le Nord-Pas-de-Calais, il y en a, mais tu as raison. Alors, la plupart du temps, le vote raciste, pour faire vite, il n'est pas le fruit du vivre ensemble et des conflits qui peuvent parfois exister avec le vivre ensemble. Les uns veulent manger halal, les autres pas. Bon. Mais les autres disent on n'a plus que des boucheries halal dans notre rue, on ne veut pas. Ça, il peut y avoir des conflits dans le vivre ensemble qui la plupart du temps se résolvent parce que les gens se connaissent et se font une certaine confiance minimum. Le vote raciste, il est surtout ancré là où le mélange est moindre. Alors bon, dans le Nord-Pas-de-Calais, il y a du mélange parce que c'est une vieille terre d'immigration à cause des mines historiquement, des mines de charbon. Mais si on prend les résultats des européennes du 9 juin 2024, le RN était la première force politique dans 93% des communes. Presque toutes. Pas presque toutes, mais un peu plus de 9 sur 10. Dans 93% des communes, le RN était en tête. Ce n'est pas difficile parce que nationalement, il faisait presque 32%. Et la première force politique qui venait derrière faisait 15%. Derrière, il y avait les macronistes, puis le PS. Donc si le parti faisait le double de la deuxième liste la mieux placée, c'est facile qu'il soit en tête. Mais si tu prends la carte est presque entièrement bleue ou brune selon la couleur qu'on attribue au RN, prenant le brun. La carte est brune presque partout, sauf il y a des trous, et ces trous, c'est le Grand Paris, le Grand Lyon, le Grand Marseille, donc les plus grandes villes. Alors, il y a deux facteurs. Un, c'est que c'est là où le vivre ensemble est réel, ça vote moins à l'extrême droite que là où c'est un fantasme, et les étrangers, c'est ceux qu'on voit à la télé qui sont méchants. Parce que la télé, c'est à concentrer. Tu vas à des émeutes dans telle banlieue, tu vas à tel acte délinquant, tel acte terroriste. Et évidemment, c'est à concentrer. Alors que ce ne marque pas la vie quotidienne. Ça ne résume pas la vie quotidienne. Ce vote-là, il est plus fort là où ça reste un fantasme, les étrangers, que là où on vit réellement, mélangé. Après, il y a un deuxième facteur, le centre des agglomérations urbaines, il est occupé par des couches sociales qui longtemps votaient, depuis les années 90, votaient un peu moins extrême droite parce que l'extrême droite était moins ancrée parmi les gens diplômés. C'est en train de changer parce que là, c'est vraiment un vote interclassiste, c'est-à-dire qui mélange toutes les classes sociales et toutes les origines. Alors, origine pas... Aussi d'origine étrangère. Il y a des Français d'origine étrangère, mais qui sont devenus Français, qui votent RN. En partie parce que le dernier venu ferme la porte en disant « Nous, on ne veut pas être identifiés à ceux qui viennent maintenant et qui viennent manger le pain, les Français. » Entre guillemets, bien sûr.
0: Comme Zemmour.
1: Zemmour, oui.
0: Mais oui, il est étranger d'origine.
1: Alors lui, il va dire non parce qu'il est venu de l'Algérie française, parce qu'il était colonisé par la France en métropole, avec ses parents. Il est né en 1951 en Algérie. Mais lui, il dirait j'étais en France, on était en Algérie française.
0: C'est un fils d'apatride.
1: Oui.
0: Bon, cette fois-ci, je m'adresse à Oui, Christophe, tu posais une question.
2: Oui, je voudrais profiter en fait qu'on parle de Zemmour pour dire que, comme Sandrine, qui a participé à quelques émissions ici, me rappelait en fait qu'il a fortement participé en fait plus ou moins à la dédiabolisation de Marine Le Pen, parce qu'en fait, il a pris plus ou moins la place de Le Pen. Lui était tellement extrémiste que finalement, en fait, parti de Le Pen a semblé en fait beaucoup plus modéré que Zemmour. Donc, en fait, en votant RN, eh ben, il semblait plus voter un parti vraiment extrémiste. Et ça, c'est vrai, en fait. Attends, Bernard, il faut que je remette le micro.
1: Question. Attends. Zemmour, c'est un idéologue, c'est un intellectuel, entre guillemets. C'est un idéologue, un penseur dans le sens des mauvaises idées. Il s'est rapproché tôt du FN, ça ne se savait pas, on le classait plutôt à la droite classique, mais lui, il avait commencé à fréquenter Bruno Maigret, qui à l'époque était l'idéologue en chef du FN lors des campagnes de 1997. Donc il a été attiré par ce bord très tôt, mais lui, c'est entre guillemets le cerveau malade peut-être, mais le cerveau plutôt qui cultive de mauvaises idées, alors que Marine Le Pen, elle sait ce que c'est avoir un parti de masse et un électorat très diversifié qui a différentes attentes, y compris pas que idéologiques, mais qui veulent qu'on les rassure, qu'on leur parle de leur vie quotidienne. Et les médias ont y contribué parce qu'on se souvient du début 2022, donc de la campagne qui démarrait, où Marine Le Pen était présente dans les médias pour parler de ses chats, alors que Zemmour était là pour parler des prénoms qu'il faudrait interdire, etc.
0: Oui, bon, cette fois-ci, on va parler de Femmes de la Terre, dont Mathilde nous accompagne avec Emma. Alors, ces derniers temps, ces 15 dernières années, on a vu le problème des migrants où il y a des lois qui sont venues accentuer leurs difficultés. Et dans cette difficulté, les femmes souffrent beaucoup plus. Je fais allusion au campement de migrants au nord de Paris, en banlieue et consorts. C'est difficile pour des migrants qui sont femmes d'être dans ces conditions-là, et surtout avec l'arrivée du Rassemblement national ou le FN qui est un parti raciste. Et nous, ça nous inquiète par rapport aux femmes migrants et surtout sans papier. Qu'est-ce que vous avez à nous dire par rapport à ça?
3: Oui, ça fait plusieurs années déjà qu'il y a des réformes sur les lois immigration qui fragilisent les droits des personnes étrangères et notamment des femmes. Là, notamment la dernière loi Darmanin, qui, en fait, ces politiques répondent à un électorat de droite, un électorat d'extrême droite. Et on n'a pas vraiment besoin déjà de savoir que le FN ou le RN montent dans les sondages pour avoir une politique migratoire d'extrême droite. Les femmes, donc, sont encore plus impactées. Elles représentent pourtant 50% des migrations. Et nous, on accompagne surtout beaucoup des femmes étrangères qui viennent pour des migrations familiales. Mais il y a aussi des femmes qui travaillent et qui occupent des emplois donc précaires. Notamment, c'est 70% des emplois à temps partiel que les femmes occupent. Donc, elles ont moins de revenus. Elles sont dans des logements qui sont précaires, parfois seulement d'urgence ou à la rue avec des enfants. Donc ça, qu'elle soit sans papier ou en situation régulière en France. Et du coup, la montée de ces politiques fragilise encore plus leurs droits et leurs possibilités à s'installer de manière digne en France. Et après, il y a aussi tout le volet des femmes étrangères qui viennent notamment là sur ce point, surtout pour une immigration familiale, mais qui sont victimes de violences, et où on sait que la politique actuelle et la politique du RN ne sont pas des politiques en faveur des droits des femmes. Et donc, c'est ce qu'on appelle la double violence. Au-delà de subir déjà un statut d'étrangère et une violence en tant qu'étrangère, une violence administrative, les femmes sont victimes de violences conjugales et intrafamiliales qui sont encore trop peu reconnues, où la parole est constamment mise en doute et qui fragilisent aussi leur installation digne en France.
2: Mathilde, est-ce que tu pourrais présenter un petit peu Femmes de la Terre, s'il te plaît?
3: C'est une association qui a été créée en 1992, qui se situe dans le 19e arrondissement et qui vient en aide principalement du coup, aux femmes étrangères qui souhaitent s'installer en France, que ce soit sur le volet du séjour ou de l'asile. On aide aussi des jeunes jusqu'à 25 ans, donc des jeunes hommes jusqu'à 25 ans. Et on apporte un soutien spécifique aux femmes étrangères victimes de violences, car il existe aujourd'hui des dispositions légales qui permettent de protéger ces femmes. Elles ne sont pas encore optimales, loin de là, mais qui protègent ces femmes et qui permettent à ces femmes de conserver un titre de séjour, même quand elles sont venues en regroupement familial ou qui sont conjointes de Français et qui, par principe, ont un titre de séjour en tant que partenaires d'eux.
0: Ok.
1: J'ai traité un tel dossier et la femme avait porté plainte contre son mari. Le mari était de double national franco-malien. La femme dépendait de lui pour le titre de séjour. Elle était victime de violence, elle est partie. Sauf que la préfecture m'a dit non. Et elle a porté plainte, d'accord, mais il n'a pas été condamné. Et la justice n'a rien fait pour avancer le dossier parce qu'elle avait porté plainte, il n'y avait pas de suite. Et elle est restée coincée. Donc, comme tu dis, il y a les dispositions légales qui, en soi, sont précieuses, mais après, il y a la pratique derrière, malheureusement.
3: Il y a la pratique derrière. Et en fait, il y a les dispositions légales et il y a aussi les abus préfectoraux. Et nous, on les voit au quotidien. C'est pas une disposition légale, mais c'est une disposition réglementaire qui prévoit que les préfectures peuvent demander par tout moyen à démontrer des violences. Tout moyen. Donc on n'exige pas un dépôt de plainte, on n'exige pas des attestations de travailleurs sociaux, ce genre de choses peuvent par principe passer. Sauf qu'en fait, il y a des abus préfectoraux et on demande à des femmes de porter plainte. Donc déjà, il y a ces femmes étrangères, par principe, ont peur de se rendre dans un commissariat au regard de leur situation administrative, même quand elles sont régulières. Donc elles sont forcées de se rendre dans un commissariat, de se confronter à potentiellement un officier de police judiciaire qui ne sait pas qualifier des violences conjugales ou intrafamiliales, et ensuite aux abus de « je suis obligée de vous démontrer l'intégralité de ma plainte, donc toutes les violences que j'ai subies, pour prouver que j'ai dû quitter mon mari ». Et ça, donc ça, c'est le premier stade. Souvent, elles démontrent une plainte, mais les préfectures demandent d'autres choses. On connaît plein de femmes, nous, à l'association, qui ont vu le stade de la procédure pénale avancée, où ça s'est terminé par des classements sans suite ou des relaxes, et les préfectures partent du principe, en appelant les commissariats, que comme la plainte n'a pas abouti, elles n'ont pas le droit. Donc là, dans ce cas-là, on fait des recours avec des avocats, parce que c'est vraiment inégal sur
1: c'est
3: le...
1: C'est ce que j'ai fait le tribunal administratif. Alors, il y a plein de dossiers qui se sont noués positivement, mais dans le dossier que j'évoque, que j'ai traité, pour lequel j'ai fait un recours au tribunal administratif, le TA nous a débouté, a donné raison à la préfecture, en disant qu'il n'a pas été condamné, alors qu'il y avait des éléments de preuve.
0: Il y a aussi des cas où c'est des femmes qui sont en tort. Ça peut exister aussi, parce que moi, je suis dans un mouvement qui s'incarne depuis bientôt 25 ans, et j'ai rencontré beaucoup de cas. Et d'ailleurs, à la fin, je n'ai pas le temps, mais je t'enverrai un message pour que tu me donnes des conseils, où des femmes, aujourd'hui, sont venues me voir pour dire qu'elles ont regretté d'abandonner, de chasser leur mari à la maison et qu'ils souhaitent revenir, parce que c'est un divorce avec juste des affaires familiales. Pour revenir à la maison, le monsieur refuse parce que lui, il a été envoyé par son ex-femme et que, voilà, on l'a chargé. Et aujourd'hui, la femme regrette, il comprend, mais que du moment où c'est un juge qui lui a dit de partir, il n'est pas prêt de revenir comme ça. Il faut qu'il se renseigne au niveau de la mairie, au niveau de la préfecture pour savoir quelles sont les conditions. Sinon, bon, là où il y a l'entente, c'est là où il peut y avoir des problèmes aussi. Donc, ce monsieur, il a peur de retourner à la maison, quoi. Mais on va écouter un peu de la musique, c'est ça, hein?
3: Oui, il y a le chat.
1: Je pense que la majorité des femmes victimes sont réellement des victimes.
3: Oui, voilà, juste revenir là-dessus. Nous, on accompagne des femmes victimes de violences conjugales nous, on revendique toutes les formes de violences, qu'elles soient psychologiques, sexuelles, physiques. Et malheureusement, c'est plutôt le pourchassement des hommes vis-à-vis des femmes que l'inverse. On a rarement des femmes, à moins qu'elles aient peur des poursuites administratives, mais dans ce cas-là, on est là et les avocats sont là pour ça, pour leur rappeler qu'elles ont droit à un titre de séjour en quittant leur mari, mais on arrive quand même en fait on n'a pas de femmes nous à l'association victimes de violences conjugales qui recherchent à retourner avec leur mari parce qu'elles connaissent l'emprise dans laquelle elles étaient, l'état psychologique dans lequel elles étaient et justement elles finissent par réussir à demander le divorce pour se lâcher et passer à autre chose et pouvoir vivre leur vie comme elles s'entendent. Voilà. L'objectif est vraiment de les prendre en considération, de les croire, parce que l'institution française, l'institution policière et judiciaire ont du mal encore à considérer la parole de ces femmes.
2: Oui, je pense que ça reste assez rare quand même comme exemple.
3: Oui.
0: L'exemple que j'ai donné ?
2: Oui, je pense, non ?
0: Voilà, le détail, on va écouter de la musique, après on reviendra. Voilà.

0: Vous êtes sur l'émission La Voix des Sans-Papiers, tous les premiers et troisièmes jeudis du mois sur Radio Fréquence Paris Pluriel. Et donc, on passait à un morceau de Yalcha, qui, je crois, est passé par justement l'association Femmes de la Terre. Donc, Mathilde, est-ce que tu peux nous dire un mot sur Yalcha, s'il te plaît?
1: Oui, Yalcha, c'est une femme et une chanteuse béninoise de talent qu'on a rencontrée aux 30 ans de l'association en 2023. Et donc elle est venue faire une intervention artistique et on a eu l'occasion de discuter. Elle nous a exposé sa situation parce que du coup elle est de nationalité étrangère et elle avait besoin d'aide pour ses démarches administratives et juridiques. Donc on l'a rencontrée en 2023 et depuis on la suit pour le renouvellement de ses titres.
0: Elle m'a l'air assez connue parce que j'ai vu qu'elle était en première partie de IAM. Et que quand tu tapes son nom sur Internet, elle a plein de featuring très très connus, quoi. Donc voilà.
1: Oui, elle commence à être de plus en plus connue et on est très contente pour elle que ça puisse prendre de l'effet.
0: Voilà. Donc peut-être qu'on va pouvoir parler des conséquences
2: Bravo, hein.
0: maintenant.
2: Et voilà, la suite de la voix des sans-papiers, vous êtes toujours sur le 106.3 FM, la première et troisième jeudi du mois. Alors, l'impact de la montée du Rassemblement national du FN.

0: Et pour les migrants qui travaillent de manière illégale, et le patron qui emploie des sans-papiers qui aussi va payer des amendes. Donc ça c'est quand même nouveau. Ça veut
1: pour les employeurs, ça existait déjà. C'est le montant qui varie. Pour les employeurs, ça existait déjà.
0: Oui, ça existe d'une autre manière, mais ça, c'est précisé dans amende, quoi. J'ai lu les commentaires des uns et des autres. Ils ont l'impression de dire que c'est quelque chose de nouveau. Les amendes pour les patrons existaient, mais pour les sans-papiers, payer des amendes quand on sait que pour être régularisé, il faut présenter des preuves de travail. Donc, c'est complètement absurde et c'est la manière de Darmanin de payer les électeurs de gauche, quoi. Je sais pas ce que t'en penses, Mathilde.
2: Oui, bien sûr. Il y a eu là de nombreux décrets le 8 juillet. Il y a aussi, nous, ce qui nous a aussi frappé, mais ça, c'est passé déjà pour la loi Darmanin, c'est le décret d'application sur les niveaux de langue et les prérequis sur les valeurs de la République et le contrat d'intégration républicaine. Parce qu'il en énumère 7 engagements, ce qui n'était pas le cas avant. Et qui sont le respect de la liberté individuelle, la liberté de conscience, l'égalité entre les hommes et les femmes. Et en fait, ça vient rajouter toujours plus cette condition de l'étranger doit respecter les valeurs parce que la France l'a accueilli sur son sol. Et sinon, vous n'êtes pas digne du titre de séjour qui vous est donné. Et en fait, ça vient mettre en difficulté des étrangers parce que il y a des niveaux de langue qui sont de nouveau exigés, des niveaux qui sont supérieurs à ceux avant la loi Darmanin pour chaque titre de séjour qu'on passe d'un séjour temporaire pluriannuel d'une carte de résident. Et ça vient notamment mettre en difficulté des femmes parce que pour suivre et pour valider ces cours de langue ou son contrat d'intégration, il faut intégrer l'OFI et les dérogations de l'OFI qui existent. Elle concerne que si on travaille. Donc des femmes qui font des gardes d'enfants ou qui sont des familles monoparentales et qui n'ont pas le moyen de faire garder ses enfants lors des heures de cours ou des formations civiques, elles ne peuvent pas faire valoir à l'OFI ses absences. Et donc elles n'ont simplement pas le droit de signer un contrat d'intégration. Donc elles voient leur droit au séjour leur être retiré ou ne pas devenir pérenne. Donc oui, c'est une vraie complication.
0: C'est une vraie complication, Bernard. Hein.
1: Après, les décrets, ça vient parachever la loi Darmanin. Donc en fait, ce n'est pas deux choses différentes. C'est les règles fines où la loi Darmanin a posé les grands principes. La loi Darmanin, rappelons-le, qui a été adoptée le 19-20 décembre avec les voix de la droite et de l'extrême droite, parce que c'était une majorité composite. Qu'il a adopté. Alors, elle a été un peu déradicalisée, si j'ose dire, par le Conseil constitutionnel, mais il y a toujours un tronc qui a été gardé, dont le contrat d'intégration. Alors, on se disait peut-être la loi va rester bloquée si le gouvernement part sans avoir eu le temps de publier les décrets d'application, parce que la loi en a besoin, parce qu'elle marche sur ses pieds. Parce qu'il y a l'article 34-37 de la Constitution qui dit que la loi règle les grands principes, les détails sont réglés par les règlements. On avait un peu misé là-dessus que s'il n'y avait pas, par exemple, le gouvernement NFP qui arrive rapidement, il peut bloquer le truc en disant, on ne publie pas les décrets d'application, mais là, effectivement, ils viennent de les publier pour effectivement faire en sorte que cette loi ne tombe pas. Et cette loi a été combattue, il y a eu des mobilisations, il y a eu des manifestations de rue. Il y a aussi, par exemple, l'effet pendant lequel une OQTF, une obligation de quitter le territoire français, qui peut être exécutée de force, c'est-à-dire où on peut enfermer une personne en rétention et la transporter de force, ça passe de 1 an à 3 ans avec la loi Darmanin. Alors, il faudrait voir si dans les décrets qui ont été publiés avant-hier, le 16 juillet, c'est dedans, mais je pense que ça couvre quand même la plupart des aspects de cette loi. Et puis Darmanin est encore là à titre commissaire. Le gouvernement est là pour... C'est un gouvernement démissionnaire, mais il expédie les affaires courantes. Ils peuvent encore sortir les autres décrets. C'était annoncé initialement pour le 1er septembre, les décrets d'application. S'ils les ont sortis le 16 juillet, c'est d'être sûr de les sortir avant qu'il y ait un nouveau gouvernement.
0: Ouais, c'est ça qui est inquiétant, parce que, en tout cas, nous...
1: Ils ne voulaient pas lâcher le morceau.
0: Voilà, nous, le mouvement des sans-papiers, nous sommes très très inquiets et la lenteur aussi du nouveau Front Populaire de se mettre d'accord pour nommer quelqu'un qui... Voilà, ça nous agace beaucoup, mais c'est vrai que c'est un soulagement de les éviter le Rassemblement National,
1: bien sûr,
0: avoir une majorité absolue ou majorité relative à l'Assemblée nationale. Mais voilà, la lutte continue. On va

0: pas baisser les bras, on va continuer. Oui. Christophe.
1: Oui, oui, il y a beaucoup de choses à dire en fait. Est-ce qu'on peut voir concrètement ce que les sans-papiers risquent avec cette montée en Europe, des sièges du RN en Europe? Qu'est-ce qu'ils risquent en fait? Est-ce qu'ils risquent d'y avoir plus d'expulsions, plus de contrôles, malgré qu'en fait on a besoin de cette main-d'œuvre?
2: Alors actuellement, le RN n'est pas au pouvoir, n'est pas aux affaires. Donc l'impact est indirect dans la mesure où le vote RN reflète aussi une partie de l'opinion publique qui applaudit aux reconduites à la frontière, qui en réclame plus en disant oui, parce que fut un temps, l'opinion publique était passive et puis il y a les militants, militantes des associations, défenseurs des droits de l'homme qui se mobilisaient et c'était entre les défenseurs des droits humains et la police et les autorités qu'un rapport de force s'installait. Plus en faveur de l'un ou plus en faveur de l'autre. Là, aujourd'hui, il y a un troisième facteur. Il y a une partie de l'opinion publique qui, ici, les préfectures cèdent un pouce, qui disent non, il ne faut pas céder, il faut plus de reconduite à la frontière, il faut plus d'OQTF. Évidemment, la montée du RN est expliquée et utilisée aussi comme moyen de pression par les pouvoirs publics dans ce sens. Alors aujourd'hui, ce n'est pas le RN qui fait les lois. Alors des fois, il y contribue parce qu'il a voté pour la loi Darmanin. C'est pas lui qui a négocié, parce que la loi Darmanin, elle était droitisée encore en cours de route. Il y avait le projet de loi sur lequel il y avait déjà des points contestables, bien évidemment, et qui furent contestés. Il y a eu des réunions et des mobilisations, mais à la dernière minute, avant l'adoption en décembre, il y a eu les fameux conciliabules entre la droite du Sénat et la Macronie. Et ce qui s'appelle le bloc central maintenant, où le projet de loi était encore beaucoup durci. Par exemple, il y avait dedans des régularisations de personnes qui travaillent dans les métiers en tension, et ça a été beaucoup mis sous condition et relativisé, parce que ce n'est plus un droit opposable. C'est-à-dire, si une préfecture refuse de régulariser quelqu'un qui remplit les conditions de la régularisation pour travailler dans un métier en tension, la préfecture pourra tout de même prendre une décision défavorable et ne pas être condamné de ce seul fait par le tribunal administratif. Et il y a une liste de critères qui sont dans la loi. Ça, c'est la droitisation qui a eu lieu pendant le processus parlementaire. Et le RN y a contribué. Il y a contribué indirectement parce que Ciotti, à la tête du parti LR, a beaucoup droitisé son discours aussi en tenant compte du poids du RN. Et c'est Ciotti qui a négocié avec Darmanin là-dessus. Ceux et celles qui interpellent les sans-papiers et les mettent, le cas échéant, en rétention, c'est les fonctionnaires qui obéissent au gouvernement actuel. Mais simplement, évidemment, ça dégrade le rapport de force si tu as une partie d'une expression de l'opinion publique qui peut être interprétée par les pouvoirs publics en disant si on ne le fait pas, les gens vont nous lapider, et les gens derrière, ils réclament plus de fermeté.
0: Mais le problème aujourd'hui, c'est que la répression en termes de loi qui n'arrête pas de durcir auprès des migrants, on arrive à la répression physique dans la rue. Parce que tous les discours qu'on entend aujourd'hui envers les personnes racisées, cette histoire à Perpignan que tu racontais quand on était au café là-bas, ou le bar à Rouen, et qui voulait...
2: La chanson « Les étrangers dehors »,
0: voilà,
2: un modèle allemand, là, ça s'est passé d'abord.
0: Dehors, c'est ces genres de situations qu'on va affronter dans les années, dans les mois à venir, pour tous ceux qui sont... racisé.
2: Là, tu ne parles pas de répression étatique, pas les autorités, tu parles de ce qui fait une partie de l'opinion publique. Oui, c'est ce que nous disions tout à l'heure. Et il y a une partie de cet électorat qui est vindicatif, qui se sent spolié parce que finalement, il y a un segment de l'opinion publique qui croyait dur comme fer à la victoire du RN, qui était pronostiqué, qui était annoncé, les médias en parlaient comme si c'était fait, et qui se sent volé, bridé. Et donc, il y a un côté revanchard. Et effectivement, ça peut donner lieu à des actes et des agressions de ce type. Agressions verbales, mais aussi physiques, bien sûr. Il y a des coins où c'est explosif. Surtout dans les petites villes où on se connaît, où il y a un climat local où certains se sentent en impunité.
1: Il nous reste...
3: Le rassemblement, il y a aussi une chose qui est pas claire avec le Rassemblement national, c'est que et même donc au niveau européen avec les partis d'extrême droite comme en Hongrie, en Italie, en Pologne, etc. C'est on n'arrive pas à déterminer quelle personne y vise. Au départ, c'était les étrangers, donc qui par principe et par définition, n'ont pas la nationalité française ou la nationalité d'un pays de l'État membre de l'Union. Puis ça, là, pendant cette campagne, en France, pas aux européennes, mais on a vu dériver vers les binationaux, donc des Français et de nationalité étrangère. Puis après, on est passé sur les Français d'origines étrangères. Puis après, on est passé sur des Français mariés à un étranger. Du coup, on n'arrive pas à déterminer quelle catégorie de personnes. On n'arrive pas non plus à déterminer si ce sera tous les étrangers ou si ce sera des étrangers qui viennent de certains pays ou de certains continents, ou si ce sera aussi tous les étrangers dans leur ensemble, donc des Italiens, des Allemands, des Uruguayens, des
2: Japonais.
3: Voilà,
2: des
3: parce qu'ils ont une politique raciste et on n'arrive pas non plus à déterminer quelles personnes on vise, donc ça facilite aussi la répression des personnes racisées qui peuvent même être de nationalité française.
2: C'est surtout l'immigration postcoloniale qui est visée.
0: Voilà, c'est les Noirs et les Arabes.
3: C'est sûr, ils ne le disent pas, mais c'est ça qui est
2: ensemble. Ils sont parfois d'ailleurs ressortissants de l'Union européenne.
0: Oui, mais eux, ils visent plutôt les Noirs et les Arabes.
3: Oui, c'est ça.
0: Et Christophe a des choses à dire. Je voulais rappeler quand même qu'il y a rassemblement demain à la place de la République à 15h pour aller manifester à l'annexe du ministère de l'Intérieur qui se trouve à la cour de Vincennes. Dans le 20e.
1: Tu peux rappeler aussi la manif de Saint-Bernard qui aura lieu, parce qu'on n'a pas d'émission entre-temps, parce que la radio sera fermée. Tu peux la rappeler. Je voudrais aussi voir, Bernard, en 30 secondes, quels seront le FN, en fait, a un programme, mais en fait, ils ne pourront pas faire tout ce qu'ils font. Est-ce que tu pourrais nous dire en 2 secondes quels seront les freins qui empêcheront, en fait, et l'Europe et la France de faire le FN son programme? Il y a le Conseil d'État, il y a évidemment l'opposition et quoi d'autre?
2: Allez, il y a 2 niveaux dans ta question, parce que le noyau dur, quelqu'un a dit un jour, c'est comme un atome, il y a le noyau dur et ce qui vole autour. C'était Jean-Yves Le Gallou, qui est un intellectuel d'extrême droite, c'est lui l'inventeur du concept de la préférence nationale, d'ailleurs, à travers un livre de 1985. Et lui, il a dit, c'est le noyau dur, comme le noyau nucléaire du programme de RN, du FN à l'époque, la préférence nationale. À partir de là, le FN, puis le RN, a dégagé un certain nombre de promesses sociales ou pseudo-sociales en disant avec tout l'argent qu'on va économiser prétendument sur l'immigration, ça ne veut pas dire que c'est réaliste, on va réaliser un certain nombre de promesses sociales. Alors, en ce qui concerne les promesses sociales, c'est simple. La facture, l'équation ne marche pas parce qu'il calcule un nombre important de milliards qui seraient les frais de l'immigration à travers la fraude sociale, etc. Il calcule avec des chiffres fantaisistes. Et pour le reste des promesses sociales, il y a quand même un rapport de domination économique et le grand capital n'en veut pas plus que des promesses sociales d'autres partis qui s'adressent à un électorat populaire. Ils les laisseront faire, ils les laisseront gérer des miettes, mais ils ne voudront évidemment pas d'un programme appliqué avec trop de démagogie sociale, même si c'est une partie du fonds de commerce électoral du FN. Reste, ce qui est le noyau dur réel, c'est la préférence nationale, mais il y a des engagements internationaux, la Convention européenne des droits de l'homme, mais un pays membre peut suspendre certains engagements s'il l'annonce à l'avance. La France l'a fait en 2015 avec les perquisitions de nuit. Il a suspendu certaines dispositions après les attentats de 2015, il a suspendu certaines règles de la Convention européenne des droits de l'homme. Il y a la Convention de Genève qui est un traité international en ce qui concerne le droit d'asile. Et puis, il y a beaucoup relève des lois qu'un pouvoir pourrait changer s'il a des majorités pour à l'Assemblée ou au Sénat, surtout à l'Assemblée nationale. Mais il y a aussi certaines directives européennes qui garantissent un noyau dur de certains droits. Nous voyons dans des pays tels que les Pays-Bas actuellement, où il y a aussi une coalition à laquelle l'extrême droite participe, la Suède, idem, l'extrême droite. Alors, elle fait le soutien sans participation, elle est dans la majorité sans avoir des ministres. La Finlande, où il y a des ministres d'extrême droite actuels, des pays qui durcissent et qui réduisent beaucoup le droit vraiment à un noyau très très petit. Donc il y a des marges, malheureusement, pour de tels pouvoirs.
0: Il y a aussi la Constitution, parce que oui. pour que certaines de ces lois passent, il faut modifier la Constitution. Et ça, c'est pas donné tout de suite.
2: Si c'était pour inscrire la préférence nationale dans la Constitution, ou même pour écarter ce qui a une valeur constitutionnelle, le principe d'égalité devant la loi, qui remonte à la Déclaration des droits de l'homme et des citoyens du 26 août 1789, et il faudrait modifier la Constitution. Maintenant, ils peuvent toujours. Alors, la Constitution, c'est un texte à portée très générale. Jusque-là, le Conseil constitutionnel l'interprète, il dégage parfois des choses qui ne sont pas écrites dans la Constitution en disant c'est des principes fondamentaux parce qu'on les trouve partout, on trouve la trace dans d'autres textes, dans des lois. Ça s'appelle les principes fondamentaux reconnus par les lois de la République, les PLFP. Hein. Bref, le Conseil constitutionnel, il interprète un peu à sa sauce. Il a fait de manière plutôt cool, pour le dire simple, en 2019, en dégageant un principe de fraternité.
0: Ben c'est assez passionnant. On va revenir là-dessus parce que c'est très intéressant de développer ce dernier point dans une autre émission.
3: Merci. Alors, on parle des conséquences européennes. On peut aussi parler dans ces conséquences des subventions qui vont être allouées aux organisations civiles et aux associations. Ça aurait été dramatique aussi, si le Rassemblement national arrivait au gouvernement dans les prochaines années, parce que les subventions sont, par exemple la nôtre, à un financement public majoritaire par les préfectures. Et si un gouvernement d'extrême droite a une majorité, il peut décider de modifier les axes ou de modifier les portefeuilles qui sont donnés aux associations par les financeurs publics. Et du coup, ça porterait atteinte à la capacité de ces associations à défendre les droits des personnes qu'elles représentent, donc nous, les femmes et les personnes étrangères. Et on sait que dans les pays où l'extrême droite est au gouvernement, c'est ce qu'elles ont fait, notamment en Italie pour les plannings familiaux. Donc voilà, ça serait dramatique pour l'organisation civile en tant que telle, au-delà même des lois qu'ils seraient en capacité de passer pour porter atteinte aux droits des personnes étrangères et des femmes.
2: Et si le RN prenait aussi l'Élysée, donc pas uniquement Matignon, mais l'Élysée, il aurait évidemment un pouvoir de nomination des préfets. Donc il y aurait déjà une sélection de personnes qui arriveraient avec leur pratique.
3: Oui.
0: Ça, c'est clair. Oui. Bernard, c'est le dernier samedi du mois, le samedi le plus proche du 23 août. Donc ça sera, je n'ai pas l'agenda devant moi, mais ça sera le samedi le plus proche du 23 août. Il y aura la manifestation, la 27e anniversaire de l'occupation de Saint-Bernard et de l'expulsion violente de Saint-Bernard. Voilà, donc je ne sais pas si Christophe a vérifié. 28e, c'est ça, merci Bernard. Et voilà, ce samedi 24 août, c'est l'anniversaire, le 28e anniversaire de l'expulsion de Saint-Bernard qui sera... célébré avec l'ensemble du mouvement des sans-papiers, la marche des solidarités, plus les associations, les syndicats et les partis politiques qui veulent se joindre à nous. Et rendez-vous demain à la place de la République à 15h. Merci beaucoup. Merci beaucoup à Christophe, à Bernard et aussi à Mathilde et Emma.
3: Merci.
2: Merci.
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3: Bonjour à toutes et à tous, j'espère que vous allez bien. Vous êtes bien sur Fréquence Paris Pluriel et vous écoutez votre émission L'Agenda. Je suis Ethan et pendant les 30 prochaines minutes, nous ferons le tour des événements militants, citoyens et culturels en Île-de-France. Nous sommes le lundi 27 juillet 2026 et comme chaque semaine, on vous propose un tour d'horizon des événements culturels, associatifs et engagés à Paris et dans toute sa région. Étant donné la faible actualité militante de cette semaine, nous allons nous projeter ensemble sur les événements jusqu'à fin août. À vos agendas, c'est parti! Et on commence cette émission avec les fleurs arctiques qui poursuivent leur permanence estivale tout au long de l'été dans le 19e arrondissement de Paris. La bibliothèque ouvrira ses portes les 2 août, 9 et 16 août aussi, à partir de 17h au 45 rue du Pré Saint-Gervais. Ces rendez-vous sont l'occasion pour les habitués comme pour les curieux de venir découvrir le lieu, échanger autour de différents sujets, emprunter ou rapporter des livres, mais aussi consulter les publications diffusées par la bibliothèque. Les organisateurs souhaitent faire de ces permanences des moments de rencontre et de discussion, qu'il s'agisse d'actualité ou de réflexion plus large. À l'issue de chaque permanence, une projection de film sera proposée. Le choix du film se fera collectivement sur place, en fonction des envies des participants et participantes. Les personnes qui le souhaitent peuvent également apporter des films sur une clé USB afin d'enrichir la programmation. Ces permanences d'été permettent ainsi de maintenir une activité culturelle et conviviale pendant la période estivale autour de la lecture, du partage d'idées et du cinéma.

L'organisation de la MadPrime Autonome Paris poursuit la préparation de son édition 2026 et invite les personnes concernées par la psychiatrisation à rejoindre ses assemblées générales. La prochaine réunion se tiendra le 6 août de 13h à 15h à la Mutinerie dans le 3e arrondissement de Paris. D'autres rencontres sont également prévues tous les 15 jours jusqu'au mois d'octobre afin d'organiser collectivement l'événement. La Mad Pride est une marche inspirée des mouvements de défense des droits des personnes concernées par les troubles psychiques et la psychiatrisation. À Paris, le collectif organisateur revendique une approche antipsychiatrique, abolitionniste et anticarcérale, mettant en avant le soin communautaire et l'autonomie des personnes concernées. Les organisateurs souhaitent construire un événement à la fois festif, politique et inclusif. Ils défendent une démarche qu'ils qualifient d'intersectionnelle, associant notamment les luttes féministes, antiracistes, queer, antivalidistes et anticapitalistes. Le collectif insiste également sur l'importance de créer des espaces de respect, d'écoute et de solidarité tout au long du processus d'organisation. Afin de préparer la prochaine édition, de nombreux besoins ont été identifiés, tels que des animations, des réunions, des recherches de financement, communication, graphisme, logistique, mais aussi une organisation d'ateliers créatifs autour de la fabrication de pancartes, de drapeaux, de costumes ou encore de supports visuels destinés à la manifestation. Au-delà de l'événement lui-même, les membres du collectif expliquent vouloir renforcer les liens entre personnes concernées par la psychiatrisation. Ils estiment que ces dernières disposent encore de peu d'espaces autonomes pour se rencontrer, échanger leurs expériences et porter collectivement leurs revendications dans l'espace public. Les assemblées générales sont ouvertes aux personnes et collectifs se reconnaissant dans cette démarche et souhaitant participer à l'organisation de la Mad Pride Autonome Paris 2026. Une initiative qui entend faire de la préparation de l'événement un moment de mobilisation collective autant qu'un espace de soutien mutuel.

Le cinéma en plein air fait son grand retour à la Villette pour une 35e édition placée sous le signe de la forêt. Pendant 20 soirées estivales, le parc de la Villette se transforme en une immense salle de cinéma à ciel ouvert, accueillant gratuitement les spectateurs sur la prairie du Triangle. Cette année, la programmation explore la place de la forêt dans le 7e art, un décor qui est souvent bien plus qu'un simple arrière-plan. Parfois lieu de mystère et de peur, comme dans le projet Blair Witch, mais aussi espace de liberté et de transformation, comme dans Into the Wild, ou encore symbole de la relation entre l'humain et la nature, dans Princesse Mononoke. La forêt occupe une place centrale dans de nombreux récits cinématographiques. À travers cette thématique, le festival propose une réflexion sur la beauté du vivant, les peurs qu'il suscite parfois, et les enjeux écologiques contemporains. Les projections se déroulent en soirée après une ouverture du site à partir de 16h30. Les spectateurs peuvent s'installer librement sur la pelouse avec leur propre couverture, chaise pliante ou bien pique-nique. Pour davantage de confort, des transats sont également mis à disposition à la location au tarif de 6 euros avec une réservation possible uniquement le jour de la séance. L'événement reste entièrement gratuit dans la limite des places disponibles. Plusieurs points de restauration sont également prévus sur place, tandis que les organisateurs rappellent que les contenants en verre, les canettes et les animaux, à l'exception des chiens d'assistance, ne sont pas autorisés. Véritable rendez-vous de l'été parisien depuis déjà près de 3 décennies, le cinéma en plein air de la Villette continue d'attirer chaque année des milliers de spectateurs venus profiter d'un film sous les étoiles, dans un cadre unique au cœur de la capitale.

De retour sur Fréquence Paris Pluriel et on continue cet agenda avec les murs à pêche de Montreuil qui accueilleront ce 9 août prochain une conférence gesticulée intitulée « Un ours bipolaire en colère ». Alors prévue de 16h30 à 18h sur une passerelle de l'association MAP, impasse Gobétu, cet événement prend la forme d'un one-man show mêlant humour, engagement politique et réflexion écologique. À travers le personnage d'un ours bipolaire en colère, le spectacle aborde des thèmes tels que le dérèglement climatique, les mouvements sociaux et les alternatives politiques. Le récit s'inspire notamment de l'expérience de mouvements militants comme Extinction Rebellion, des apatistes ou encore des Gilets jaunes. Les organisateurs présentent cette conférence gesticulée comme une manière de questionner le modèle économique actuel qu'ils qualifient de caca-pipitalisme, tout en privilégiant l'humour et l'autodérision. Le spectacle convoque également plusieurs figures historiques intellectuelles, de Raymond Aubrac à Antonio Gramsci, sans oublier Coluche. L'objectif affiché est de sensibiliser aux enjeux écologiques et sociaux sans adopter un ton alarmiste. Les organisateurs résument leur démarche par une formule « La situation est grave, mais on n'a pas besoin de l'être ». Un rendez-vous qui mêlera réflexion politique, critique sociale et humour dans le cadre atypique des murs à pêche de Montreuil.

Le Cercle de silence de Paris organise un nouveau rassemblement pour dénoncer le traitement réservé aux personnes étrangères en France. Le prochain rendez-vous aura lieu le vendredi 21 août de 18h30 à 19h30 sur la place du Palais Royal dans le 1er arrondissement de Paris. D'autres rassemblements sont également prévus chaque troisième vendredi du mois, notamment les 18 septembre, 16 octobre, 20 novembre et 18 décembre. Depuis déjà plusieurs années, le Cercle de silence se réunit régulièrement devant le Conseil d'État afin d'exprimer le silence, son opposition aux politiques migratoires qu'il considère comme portant atteinte aux droits et à la dignité des personnes étrangères. Les participants souhaitent notamment dénoncer les contrôles aux faciès, l'enfermement des personnes migrantes dans les centres de rétention administrative, les expulsions ainsi que les difficultés administratives rencontrées par les personnes sans papier pour obtenir un titre de séjour. Le collectif alerte également sur les conditions de vie des personnes migrantes, contraintes, selon lui, de vivre dans la précarité et la peur, ainsi que sur les conséquences humaines des politiques d'éloignement qui peuvent affecter des familles entières. À travers ces rassemblements silencieux, les organisateurs appellent à une prise de conscience collective et défendent l'idée d'une France davantage fondée sur l'accueil, la solidarité et le respect des droits humains. Le Cercle de silence invite toutes les personnes souhaitant participer à rejoindre le rassemblement place du Palais Royal, même pour quelques minutes, afin de porter ce message de soutien aux personnes migrantes et sans papiers.

Et on va s'écarter quelques minutes du militantisme et revenir sur une actualité qui ne laisse personne indifférent ces temps-ci, les incendies. En effet, des incendies d'une ampleur exceptionnelle frappent plusieurs régions du monde alors que les conséquences du dérèglement climatique deviennent de plus en plus visibles. En Europe comme en Amérique du Nord ou en Amérique du Sud, l'été 2026 est marqué par une multiplication des feux de forêt. En France, des incendies ont notamment touché le sud-ouest du pays après plusieurs vagues de chaleur successives qui ont asséché les sols et aggravé les risques. Selon plusieurs médias internationaux, l'Europe a déjà connu une superficie brûlée largement supérieure à la moyenne des 20 dernières années. L'Espagne est également durement touchée. Dans le parc naturel de la Sierra Norte de Guadalajara, plus de 32 000 hectares ont été ravagés par les flammes. Une partie importante des surfaces détruites se trouve dans des zones protégées. Au Canada, des incendies se propagent dans plusieurs provinces et territoires, provoquant l'évacuation de milliers de personnes et détruisant des territoires appartenant notamment à des communautés autochtones. Le média canadien The Norwalk souligne le lien entre ces événements et le réchauffement climatique, tout en pointant les débats politiques autour de la réduction des émissions de gaz à effet de serre. Aux États-Unis, la fumée des incendies canadiens a traversé la frontière, provoquant des tensions politiques. Donald Trump a notamment accusé le Canada d'être responsable de la pollution de l'air et menacé d'imposer de nouveaux droits de douane. En Amérique du Sud aussi, la situation inquiète. En Argentine, plus de 60 000 hectares de forêt ont brûlé en Patagonie et dans les Andes. Des associations dénoncent l'affaiblissement des protections environnementales alors que les écosystèmes sont fragilisés. Face à cette multiplication des catastrophes, plusieurs experts alertent. Le retour à une situation normale semble de moins en moins probable. Dans certaines régions touchées, habitants, pompiers, chercheurs et militants, tentent désormais d'apprendre à vivre avec un risque d'incendie devenu permanent. Pour de nombreux scientifiques et défenseurs de l'environnement, ces épisodes rappellent l'urgence d'agir contre le changement climatique alors que les phénomènes météorologiques extrêmes deviennent plus fréquents et plus intenses. On se retrouve dans quelques instants après une dernière pause musicale.

De retour sur Fréquence Paris Pluriel et vous écoutez bien votre émission L'Agenda. Aujourd'hui, on va vous parler d'une autrice, compositrice, musicienne et productrice, Léonie Pernet, faisant partie de ces artistes qui utilisent la création comme un espace de réflexion sur le monde qui les entoure. Originaire de Paris, elle s'est d'abord fait connaître dans la scène électronique avant de développer un univers musical plus personnel, à la croisée de l'électro, de la pop et de la poésie. À travers ses albums et ses performances, elle aborde des thèmes intimes mais aussi profondément politiques. Les violences faites aux femmes, les rapports de domination, les questions de genre, la mémoire ou encore les transformations de notre société. Son travail artistique repose sur une volonté de donner une place aux récits minoritaires et aux expériences souvent invisibilisées. Dans ses textes, elle questionne les normes sociales et les mécanismes de pouvoir tout en laissant une grande place aux émotions, aux fragilités et aux histoires personnelles. Léonie Pernet est également engagée dans les réflexions autour de la place des femmes dans le milieu culturel et musical. Elle défend une création plus inclusive et participe régulièrement à des projets qui interrogent les liens entre art, société et politique. Cet été, son univers résonne notamment dans la programmation culturelle francilienne avec une présence au Festival Paris l'été, un rendez-vous qui investit différents lieux de la capitale et propose des spectacles mêlant musique, théâtre, danse et performance. Le festival met en avant des artistes qui cherchent à sortir des cadres traditionnels et à créer des rencontres entre les œuvres et les publics. Pour Léonie Pernet, la musique n'est donc pas seulement un moyen d'expression personnelle, elle devient un outil pour raconter des histoires collectives, questionner les injustices et imaginer d'autres façons de vivre ensemble. À travers une esthétique mêlant mélancolie et puissance, elle incarne une génération d'artistes qui considèrent la scène comme un espace de liberté, mais aussi comme un lieu d'engagement. On termine cet agenda en Seine-Saint-Denis avec une PMI mobile qui accompagne les femmes et les enfants roms vivant dans des bidonvilles pour faciliter leurs accès aux soins. Depuis 2020, une équipe du service départemental de protection maternelle et infantile se rend directement dans les lieux de vie informels du territoire pour proposer un suivi médical aux familles les plus éloignées du système de santé. Composée d'une sage-femme, d'une infirmière puéricultrice, d'un médecin et d'une médiatrice en santé, l'équipe assure le suivi des grossesses, des nourrissons, les vaccinations et accompagne les familles dans leur démarche. Pour de nombreuses personnes roms, l'accès aux soins reste compliqué en raison des obstacles administratifs, du manque de domiciliation ou encore des expulsions répétées de bidonvilles qui interrompent les suivis médicaux. En 2025, la PMI mobile a accompagné plus de 200 femmes sur 16 sites différents et réalisé plus d'un millier d'entretiens de médiation. À travers ce travail de proximité, l'objectif est de permettre à ces familles de retrouver progressivement un accès aux services de santé de droit commun dans un contexte où les structures de prévention manquent elles-mêmes de moyens.

avant de refermer cet agenda, nous vous rappelons que de violents incendies touchent actuellement le sud-ouest de la France. C'est pour cela que toute l'équipe de Fréquence Paris Pluriel adressons tout notre soutien et notre reconnaissance à l'ensemble des personnes mobilisées sur le terrain. Une pensée particulière aux pompiers, aux secours, aux agents de protection civile, aux forces mobilisées, mais aussi aux habitantes et habitants qui apportent leur aide face à cette situation difficile. Jour et nuit, ces femmes et ces hommes luttent contre les flammes, protègent les populations et préservent les territoires touchés. Leur engagement, leur courage et leur dévouement méritent notre plus profond respect. À toutes celles et ceux qui œuvrent actuellement pour maîtriser ces incendies, merci. Voilà, c'est tout pour cette édition de l'agenda sur Fréquence Paris Pluriel. Et comme d'habitude, vous retrouverez l'actualité des luttes juste après. Merci à Noam et Bastien La Technique et surtout merci à vous, fidèles auditeurs, de nous avoir écoutés. Demain, ce sera Bastien La Présentation. Je vous souhaite une bonne après-midi. À demain, même heure, même fréquence, la 106.3 FM pour une nouvelle édition de l'agenda. À très bientôt.

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1: Bonjour, vous êtes bien dans l'actualité des luttes, du lundi au vendredi, de 12h30 à 13h30 sur Fréquence Paris Pluriel 106.3 FM. Et voilà, en ce mardi 15 septembre, pour nous c'est la reprise et donc une deuxième émission reportage pour cette première semaine avec l'actu des luttes. Ce reportage a été réalisé le 18 juillet dernier lors du rassemblement qui avait lieu pour la vérité et la justice à Beaumont-sur-Oise, organisé par le comité Adama Traoré. Dans cette émission, vous pourrez écouter la conférence de presse qui a été réalisée ce jour-ci, le 18 juin dernier, avant la marche qui avait lieu à Beaumont-sur-Oise. Pour commencer cette émission, nous vous diffusons quelques informations afin d'actualiser les propos que vous pourrez écouter. Tout d'abord, un policier devait comparaître le 2 septembre dernier à Bobigny pour diffamation et injure publique à l'égard de la mémoire d'Adama Traoré. Cette comparution devait avoir lieu dans la suite d'une plainte qui avait été déposée par Assa Traoré le 23 juillet 2017.
9: Nous sommes devant le tribunal de Bobigny où devait se tenir le procès du policier qui avait injurié et diffamé mon petit frère Adama Traoré. Le procès a été reporté au 15 octobre 2020. Nous n'avions pas fait appel aujourd'hui. Nous avons été accueillis par une centaine de policiers, de CRS qui nous ont escortés jusque devant le tribunal. Nous faisons un appel officiel aujourd'hui pour le 15 octobre 2020 devant le tribunal de Bobigny où comparaîtra le policier en correctionnel. C'est un avertissement à toutes les personnes qui atteindront atteinte à la mémoire de Adama Traoré ou de qui que ce soit. Nous porterons plainte systématiquement et à chaque fois. Rendez-vous le 15 octobre.
1: Deuxième information afin d'actualiser cette conférence de presse. Enfin, trois nouveaux juges d'instruction ont été nommés dans l'instruction du dossier de l'affaire Adama Traoré. Deux juges ont été mutés et le troisième a demandé à être déchargé. Pour rappel, depuis le début de l'affaire, on est tout de même sur 11 juges d'instruction qui ont été nommés en tout et pour tout. Ainsi, le 18 juillet 2020 à Beaumont-sur-Oise avait été mise en avant la volonté d'organiser un rassemblement devant le tribunal de grande instance de Clichy pour exiger la récusation des juges. Et au vu de la récusation du mois d'août, ce rassemblement, seulement celui-là, n'aura pas lieu. Mais surtout, le comité Adama considère que c'est une preuve que la lutte paye. Selon l'avocat, soit ces magistrats ont décidé eux-mêmes de se dessaisir, ce qui serait incompréhensible dans la mesure où ils ont pris récemment des décisions importantes. Soit la justice a constaté l'incapacité de ces magistrats à instruire ce dossier correctement, ce qui serait une très bonne nouvelle. Dans les deux cas, nous pensons que ça ne peut être qu'une décision en faveur de la manifestation de la vérité. Voilà. On vous communique aussi, même si nous aurons l'occasion d'en reparler, que dans la question des violences policières, suite à la décision de non-lieu rendue par le juge d'instruction dans l'affaire de Gaï Camara, il y aura un rassemblement pour l'audience relative à l'appel le mardi 6 octobre 2020 à la cour d'appel de Paris, devant la chambre 7, pôle 7. Enfin, une dernière information avant de vous diffuser la conférence de presse. Dimanche soir dernier, le 13 septembre, Mahamadou, cousin d'Assa Traoré, père de famille de 35 ans, est mort après avoir croisé le chemin de la police. Alors que Le Parisien parle d'un voleur de moto présumé, sa sœur remet en cause la version policière qui criminalise Mahamadou et lance un appel à témoins aux côtés d'Assa Traoré pour établir la vérité et la justice. Nous vous laissons écouter cet appel.
10: Donc, si je vous fais ce message aujourd'hui, c'est parce que voilà, on a appris une très mauvaise nouvelle. J'ai mon frère Mamadou qui est décédé dans des circonstances très floues. Et donc c'est le IGPN qui est venu ce matin à 11h chez mes parents pour nous annoncer son décès. Comme quoi, il a été pris en chasse par la police et il a tenté de fuir. Donc il s'est jeté dans la Seine, d'après eux. Mais moi, j'y crois pas trop à cette thèse parce que mon frère, il a 35 ans, deux enfants, c'est un père de famille et responsable. Donc vraiment, non, j'y crois pas du tout à cette thèse que mon frère se jette dans l'eau. Donc moi, aujourd'hui, nous, on veut essayer de rétablir la vérité, surtout qu'il y a des choses qui se disent sur le Parisien qu'on vient de voir, soi-disant voleur présumé. Moi, j'y crois pas à tout ça. Voilà. Donc aujourd'hui, on veut rétablir la vérité. Là, on fait un appel à témoins de tous ceux qui ont pu voir ce qui s'est passé entre 22h et tard dans la nuit dans la ville de Marly et jusqu'au pont de Bourgival. Voilà. C'est tout ce qu'on a à vous dire. On a vraiment besoin de vous aujourd'hui pour cet appel à témoins.
11: C'est un appel à témoins qui est important. C'est vraiment important. Aujourd'hui, on a vraiment besoin parce que là, on n'a que l'information de la police qui a tout de suite communiqué dans le Parisien et qui ont criminalisé Mamadou. Et ça, c'est intolérable. La famille ne l'acceptera pas. Donc aujourd'hui, ils ont pris un avocat. Maître Yassine Bouzrou est en charge de l'affaire. Et c'est un appel à témoins. Donc toutes les personnes qui regarderont cette vidéo, qu'ils la relayent et donnent un maximum d'informations à ma famille.
1: Si vous souhaitez répondre à cet appel à témoins, le contact de l'avocat est Yassine.

0: à la conférence de presse.
1: Bonjour à vous tous. Je vous cache pas que en 2016, j'aurais jamais imaginé avec ma famille que 4 ans après, on serait encore là devant le parvis de cette mairie persan pour demander la vérité et la justice dans la mort de mon petit frère Adama Traoré. 4 ans que ma famille se bat, 4 ans que nos mères se battent, 4 ans que mes frères se battent, 4 ans que les habitants de Beaumont et des villes alentours se battent à nos côtés, 4 ans que nos soutiens se battent, 4 ans que la justice ne nous écoute pas, 4 ans que nous sommes dans un déni de justice. Mais face à la pugnacité de notre avocat maître Yacine Bouzrou, nous sommes encore là. Face à la force du peuple et de la pression populaire, nous sommes là. Cette marche du 2 juin, du 13 juin, fait que le combat Adama est entendu. Aujourd'hui, 17 nouvelles investigations vont être faites dans l'affaire Adama Traoré. Ils étaient prêts, ils avaient annoncé la fermeture du dossier. Depuis 4 ans, ils ont annoncé le non-lieu plusieurs fois. Ils étaient prêts à fermer le dossier de mon frère plusieurs fois. Aujourd'hui, on ne fait plus confiance à la justice française. Aujourd'hui, on demande la vérité de mon petit frère. On demande un procès public. Nous avons tous les éléments pour aller vers un procès public. Nous avons la justice qui joue avec le temps. Cette justice qui va demander une autre expertise en Belgique. Une énième expertise n'enlèvera pas la vérité qui est là. C'est le poids de ces 250 kilos, le poids de ces 3 gendarmes. Je ne l'invente pas, ils l'ont dit eux-mêmes, après la mort de mon petit frère. Les écoutes radio, les retranscriptions qu'on a eues vont l'affirmer. Les gendarmes vont dire ça a dégénéré. Ils vont dire que quand Adama Traoré arrive dans cet appartement, Adama Traoré est en bonne santé. Et ça dégénère. Aujourd'hui, on a une question à laquelle on aimerait que la justice française réponde. À quelle heure Adama Traoré est-il mort? La mort de mon frère est officiellement déclarée à 19h05. Aujourd'hui, on sait que mon frère n'est pas mort à 19h05. Ils ont menti sur les causes et l'heure de la mort de mon petit frère. On apprend que 50 minutes avant, Adama Traoré a fait un arrêt cardiaque. On va le jeter dans cette cour de gendarmerie. Les pompiers qui vont faire leur métier, vont tenter de le sauver, vont eux malheureusement déclarer une mort officielle qui est 19h05. Mais Adama Traoré est mort avant. Nous demandons à ce que les gendarmes qui saisissent de l'enquête Adama Traoré soient dessaisis. C'est une demande que notre avocat, maître Yacine Bouzrou, avait faite et qui n'a pas été entendue et écoutée par la justice. Ce que nous demandons depuis 4 ans, un acte très important, c'est la reconstitution. Aujourd'hui, cette reconstitution est un élément important. Cette reconstitution va nous dire ce qui s'est réellement passé dans cet appartement. Que s'est-il vraiment passé dans cet appartement ? Lors de l'édition de M. Ndjougi va déclarer « Si je dis la vérité, qui va me protéger ?» M. Ndjougi va dire « Si je dis la vérité, qui va me protéger ?» Cette phrase veut tout dire. Que s'est-il vraiment passé dans cet appartement ? Aujourd'hui, j'ai envie de me dire, est-ce que Adama était même dans cet appartement-là ? Nous exigeons cette reconstitution. Hier, la reconstitution que Le Monde a diffusée montre que nous avons des juges qui s'abstiennent, des juges, coûte que coûte, défendent les gendarmes, même dans le mensonge. On demande la récusion de la juge, la Gierge, Laurence, la Gierge, qui instruit notre affaire, l'affaire d'Adama Traoré depuis 4 ans, qui fait honte à la justice française. Aujourd'hui, nous réfléchissons pour la rentrée du mois de septembre à faire un grand rassemblement devant le tribunal de Paris pour demander sa récusion. Elle ne mérite pas d'être dans l'affaire de mon frère. Nous demandons que les faits qui ont emmené la mort de mon petit frère Adama Traoré soient requalifiés d'homicide volontaire. D'homicide volontaire parce que les gendarmes, quand Adama porte le poids de ses 3 gendarmes, quand mon frère subit ce plaquage ventral, ça dure 9 minutes. Pour faire la comparaison avec George Floyd, où c'est plus de 8 minutes 46, Adama c'est 9 minutes. Les gendarmes ont conscience, les gendarmes savent que ce sont des techniques qui sont mortelles. Quand ils apprennent ça à l'école de la gendarmerie, on leur dit d'utiliser le temps minimum. Mon frère a porté le poids de ses 3 gendarmes pendant 9 minutes. Aujourd'hui, nous exigeons, nous demandons à ce que les faits soient requalifiés d'homicide volontaire.

0: Ils ont tué Adama volontairement. Ils ont eu un droit de mort sur la vie de mon petit frère. Ils ont décidé qu'Adama Traoré allait mourir ce jour-là, le jour de ses 24 ans. Aucun homme, aucune personne ne doit mourir à l'âge de 24 ans, ne doit mourir à cet âge-là. Aujourd'hui, on dénonce l'impunité policière qui se passe dans l'affaire Adama Traoré. L'impunité policière qui se passe en France. On dénonce la violence raciale. On dénonce la violence sociale. La France est un pays qui se dit liberté, égalité, fraternité, qui se cache derrière un mot qui est la démocratie. Mais aujourd'hui, ce que nous vivons, la famille Traoré, c'est de l'antidémocratie. Aujourd'hui, la justice n'est pas un dû. Aujourd'hui, nous devons nous battre. Si on avait dû faire confiance à la justice, Adama Traoré serait mort de cause cardiaque, d'infection très grave, sous l'emprise de l'alcool, sous l'emprise de la drogue, de trépanocytose. Et à l'heure où je vous parle, la supposition, c'est qu'Adama Traoré serait mort parce qu'il faisait trop chaud. J'ai envie de dire qu'à Beaumont, la seule personne qui va mourir ce jour-là parce qu'il fait trop chaud, c'est Adama Traoré. Mais parce qu'Adama Traoré a rencontré les gendarmes. Donc aujourd'hui, nous demandons la mise en examen des gendarmes. On demande un procès public. Nous avons tous les éléments pour aller à un procès public. Nous demandons à ce que la juge Lagerbe soit récusée. Si ce n'est pas le cas, au mois de septembre, nous organiserons un rassemblement immense. Nous irons devant le tribunal. Et nous demanderons à ce qu'elle sorte de l'affaire de mon petit frère. Nous demandons à ce que les gendarmes saisis de l'enquête soient dessaisis de l'enquête. C'est une, on ne peut pas appeler ça d'une enquête. Aujourd'hui, 4 ans après, nous avons 17 investigations. Il n'y a jamais eu d'enquête dans l'affaire Adama Traoré. Bien au contraire, l'enquête a toujours été faite dans le sens des gendarmes pour protéger les gendarmes. Nous demandons une reconstitution, une vraie reconstitution. La question que nous posons aujourd'hui, que s'est-il vraiment passé ? Aujourd'hui, tout se base sur ce témoin. Ce témoin est un menteur. Ce témoin, nous portons plainte contre lui. Ce témoin va affirmer qu'Adama Traoré avait des menottes et qu'il a arraché ses menottes. Les vidéos vont nous prouver qu'Adama Traoré n'avait pas les menottes au poignet. Ce témoin va apporter des propos très incohérents. Et ce témoin va surtout dire cette phrase, il faut la retenir. Si je dis la vérité, qui va me protéger ? C'est ce qu'il va dire devant la justice. C'est ce qu'il va dire devant notre avocat. Et aujourd'hui, on le dit. Qui va protéger M. Ndoudji ? Mais qui a protégé Adama Traoré ce jour-là ? Donc 4 ans, le combat n'est pas fini. La famille Traoré, les soutiens de la famille Traoré, le peuple, nous demandons un procès public. Nous demandons un procès où tout le monde pourra y assister. Nous demandons un procès où toute la presse pourra y assister. On salue le travail du Monde. On salue leur travail, leur investigation qu'ils ont faite par rapport à cette reconstitution qui va nous montrer le déni de justice des juges. Aujourd'hui, c'est un rassemblement, c'est une marche que le comité Adama a organisée, seul. Le comité Adama réaffirme son indépendance. Le comité Adama salue Génération Climat de s'investir dans les violences policières et de la dénoncer. Le comité Adama remercie tous nos soutiens. Le comité Adama remercie le peuple. Aujourd'hui, ce combat n'appartient plus à la famille Traoré, mais le combat appartient à toute la France. Le monde entier et la France demandent la vérité dans la mort d'Adama Traoré. Nous demandons à ce que les gendarmes soient mis en examen. On le redit, nous demandons tous un procès public et nous irons tous dans ce procès. Nous irons tous écouter Fontaine, Urin et Gonzalez qui nous rendent des comptes dans la mort d'Adama Traoré et qui nous disent réellement ce qui s'est passé. Merci.
1: Bonjour à tous. Merci d'être présent encore une fois aujourd'hui. 4 ans après, comme on vous l'a dit la première fois, on sera toujours là, on ne lâchera pas l'affaire, on n'a rien lâché. Moi, je suis juste là pour remercier tout le monde. On m'a dit ah, aujourd'hui, on est le peuple, vous êtes le peuple, on est ensemble. Notre combat, c'est le vôtre. Il faut rester mobilisé comme vous l'avez fait depuis tant de temps et c'est ce qui nous donne la force de continuer et de nous battre pour nous, pour vous, pour nos enfants et pour que ça change. Donc, merci vraiment beaucoup à tous les soutiens, tout le monde, vraiment, voilà, on est encore là, on lâchera pas et on continue notre combat. Si ça a avancé, si ça a évolué comme ça, c'est grâce à vous tous, tout le monde, tous ceux qui sont conscients, qui ont pris conscience et on a besoin de vous encore pour la suite. Donc merci à tous, vraiment du fond du cœur, au nom de toute ma famille, de tous mes frères et sœurs. Continuez comme ça, restez mobilisés, on a besoin de vous. Merci.
2: Bonjour à vous tous. Et tout ce qui s'est déplacé pour venir pour cette marche, je suis très, très contente. Je suis très heureuse de vous voir depuis 2016 jusqu'à aujourd'hui. Franchement, j'ai pas de mots. Mais tout ce que je voulais dire, les mensonges, depuis le jour de la mort d'Adama. Moi, j'étais devant la gendarmerie. Les gendarmes m'ont fait croire qu'Adama est en garde à vue et il se sent bien. Et si je n'avais pas insisté de rester devant la gendarmerie, qu'est-ce qui allait se passer? Moi, j'ai cette vision, ça y est toujours dans ma tête, je ne sais pas si ça va s'enlever, si ça va partir. Ce jour-là, ils étaient capables d'aller jeter Adama dans les forêts. Je peux dire encore, ils étaient capables d'aller jeter Adama, soit disant, ah, nous, on a laissé Adama à 23h ou bien à minuit, peut-être c'était un règlement de compte. Parce que pourquoi? Et quand j'ai insisté, après, quand on nous a fait rentrer, on nous a annoncé qu'Adama est décédé. Depuis là, moi, j'étais dans le doute. Après, on m'a fait croire, oui, Adama, il avait bu, il avait fumé. Et avec la chaleur, là, c'est ça qui a provoqué la mort. Depuis là, les mensonges ont commencé. Jusqu'à là, toujours, ils salient mon fils. Toujours, ils ont d'autres versions. Moi, je m'adresse à les juges qui se mettent à ma place. Qui se mettent à ma place. Ça fait 4 ans maintenant, je souffre. Je souffre nuit et jour, je pleure. Si c'était eux depuis là, la justice a été faite. Parce que tout est là. C'est les gendarmes même qui ont dit. Est-ce que c'était moi-même qui avais donné un coup à Adama ou bien giflé Adama? Depuis là, moi, je suis en prison. Ils n'allaient pas chercher. Il était malade ou bien il avait ça. Ils n'allaient pas chercher tout ça. Ils allaient me mettre en prison. Pourtant, c'est mon propre fils. Et pourquoi les gendarmes, ils étaient 4 dans tout. Et même, ils ont dit qu'ils s'est mis à 4 sur Adama. Et ils sont encore. Ils continuent à travailler. Nous, on est paralysés à la maison. Toute la famille souffre. Toute la famille d'Adama, ils souffrent. Même vous, les journalistes. Vu qu'à ça, ils parlent, tout le monde est là. Vous laissez vos travail. Vous laissez tout pour venir nous écouter. Ça, je ne peux pas oublier ça. Au lieu de faire tout le temps d'expertise, gauche à droite, ça, c'est trop. C'est trop. Qui nous dit la vérité? Et moi, j'ai envie de mourir, d'avoir la justice avant de mourir. Voilà. C'est ce que je voulais dire. Et je remercie tout le monde. Je remercie les gens de Beaumont, Persan, les habitants de Persan, Beaumont, Champagne, Berne, toutes les villes, Bruyères, tout le monde, les habitants de Paris, tout le monde. Je remercie vous, les journalistes. Merci beaucoup.
3: Effectivement, on va d'abord faire les questions par rapport à l'affaire Adama et ensuite je vais donner la parole aux autres familles qui sont présentes. Donc avez-vous des questions?
4: Bonjour, et j'aimerais vous poser la question sur le sujet de Black Lives Matter. C'est le mouvement de cette année aux États-Unis, mais vous partagez le même combat avec ce mouvement. Est-ce que vous pensez que la discrimination raciale était l'origine de cette mouvement?
0: Donc c'est une question qui revient souvent auprès des journalistes qui se sentent assez choqués du fait de dire ce qui se passe aux États-Unis. Est-ce que ça se passe la même chose? Est-ce qu'il se passe la même chose en France? Il faut que la France, quand on tire ce miroir, il faut que la France assume de regarder ce qu'il y a dans ce miroir. Ce miroir est le reflet aussi de ce qui se passe aux États-Unis. Bien évidemment, il y a des morts. Il y a la population issue de l'immigration subit des violences policières. La population issue de l'immigration subit des violences raciales. Nous dénonçons la violence sociale. Oui, ce qui se passe aux États-Unis, il se passe exactement la même chose en France. Bien évidemment, sur la proportion, ça sera beaucoup plus fort aux États-Unis parce que la France est beaucoup plus petite. Mais oui, il y a des mots, il y a des noms, il y a des familles victimes qui vont arriver derrière parce qu'il y a Adama Traoré, mais il y a énormément de noms. Il y a Gueye Camara, il y a Sabri, il y a Babacar Gueye, il y a Lamine Dieng, il y a énormément de noms. Et ce sont des personnes issues de l'immigration, ce sont des personnes des quartiers populaires, ce sont des personnes noires, arabes, ce sont des personnes non blanches qui se font tuer, qui subissent de l'impunité policière. Il faut juste que la France assume et regarde, au lieu d'aller pointer ce qui se passe aux États-Unis, puis en tout cas, regarde ce qui se passe ici en France, parce que ça se passe ici.
5: Les juges d'instruction ont ordonné de nouvelles investigations concernant le passé de votre frère et les gendarmes qui l'ont interpellé. Est-ce que vous en attendez? Est-ce que vous pensez qu'il y a des antécédents qui vont surgir? au final, c'était peut-être un règlement de compte, entre guillemets.
0: Ce sont les investigations. Donc la question qui a été posée, c'est par rapport au passé des gendarmes, par rapport à Adama Traoré. Nous avons hâte que ça sorte. Une fois que ça sortira, notre avocat, c'est une investigation, c'est un qu'il avait demandé depuis très longtemps. Nous attendons en tout cas tes retours. Donc moi, j'ai envie de dire qu'on est à Beaumont. Beaumont est une toute petite ville de moins de 10 000 habitants. On ne peut pas dire que les gendarmes Urin, Fontaine, Gonzalez ne connaissaient pas Adama. Ils auraient pu venir à notre domicile, ils auraient pu venir. Et la question se pose surtout aujourd'hui, au-delà de s'ils se connaissaient ou pas, pourquoi ce jour-là, quand Adama Traoré va sortir avec sa chemise à fleurs, son bermuda, et mettre son bob, et prendre son vélo parce qu'il voulait juste faire un tour de vélo, pourquoi les gendarmes lui courent-ils après? Pourquoi les gendarmes lui font subir ce plaquage ventral? Et pourquoi mon frère va mourir ce jour-là? Donc c'est une investigation que nous attendons. Toutes ces investigations, en tout cas, il y en aura 17. Donc je pense qu'il y aura beaucoup, beaucoup d'éléments et beaucoup de choses à dire dans l'enquête, dans l'affaire Adama Traoré.
6: Bonjour, pour France Info. Pourquoi avoir convié des militants écologistes et il me semble aussi avoir vu quelques gilets jaunes dans la foule?
0: Comme je l'ai dit, aujourd'hui, le combat Adama est le combat du peuple. Le combat Adama n'appartient pas que à la famille Traoré. Le combat Adama appartient à tout le monde. Le combat Adama appartient à la France entière. Que tu subisses la violence policière, tu dois te battre. Si tu ne la subis pas, nous lançons la pierre à personne. Mais les personnes doivent se venir à nos côtés et soutenir ce combat. On remercie les personnes du climat, Génération Climat, des Gilets jaunes et des autres associations autres de dénoncer les violences policières. C'est ce qu'on nous, en tout cas, on remercie d'avoir fait le déplacement à Beaumont-sur-Oise aux côtés de la famille Traoré, aux côtés des familles de victimes et qui dénoncent aujourd'hui, à travers leur mouvement, les violences policières.
7: Oui, bonjour, journaliste indépendant. J'avais une question concernant convergence avec les Gilets jaunes et le mouvement climat. Outre le combat pour Adama Traoré, est-ce que vous avez des revendications communes aujourd'hui? Et sachant que vous avez déjà mené des combats de convergence comme ça, notamment dans l'occupation du centre commercial Italie 2. Et l'année dernière, il y a des Gilets jaunes qui avaient fait leur acte 36 ici. Voilà, les revendications.
0: Donc on le répète, hein, c'est le combat Adama depuis 4 ans qu'il est là. C'est un combat qui appartient à tout le monde. Hein. Peu importe qui tu es, peu importe d'où tu viens, peu importe ton appartenance religieuse, peu importe ton appartenance sexuelle, c'est un combat que si tu peux le descendre, il faut le défendre. Le comité Adama a toujours soutenu toute forme de discrimination, qu'elle soit sociale ou raciale. Le combat Adama s'est toujours mis auprès de tout le monde. On était comme auprès des femmes de ménage de Honnête, auprès des sans-papiers, auprès des gilets jaunes, des climats. Et je pense qu'aujourd'hui, nous sommes tous des soldats, nous sommes tous devenus des soldats malgré nous face à cette machine de guerre qui n'a ni sentiment, ni état d'âme, ni remords, où tous les coups sont permis, où tous les coups sont forts. Mais par contre, nous sommes tous du même côté, de l'autre côté. Il faut juste renverser cette machine de guerre.
8: Bonjour, Shirley Sidbon pour le journaliste Israélien Haaretz. Est-ce que vous allez vous en remettre, Israélien Haaretz, est-ce que vous allez vous en remettre entièrement à la décision des enquêteurs ou à l'analyse des enquêteurs belges? Et si leur décision exonère les policiers, qu'est-ce qui va se passer? Les manifestations vont continuer?
0: Ce qui est troublant, le fait d'emmener cette expertise en Belgique, c'est que la Belgique elle-même fait subir d'énormes violences policières. C'est que la Belgique est dans l'impunité policière. C'est qu'en Belgique, des personnes noires, arabes, non blanches meurent en Belgique. Et la France va demander à la Belgique de faire une expertise pour la France. Aujourd'hui, la famille Traoré, avec notre avocat, maître Yassine Bouzrou, nous avons toujours gardé la même lignée. Nous allons continuer à nous défendre. Et comme on le dit, on ne fait plus confiance à la justice française. Nous demandons la réclusion de la juge Lagère. Nous demandons à ce que les enquêteurs dans l'affaire Adama Traoré, les gendarmes, soient dessaisis.
9: Vous parliez de convergence des luttes, vous parliez de renverser la machine. Est-ce que vous seriez favorable à des mouvements de grève, mais de grève par rapport des gens racisés pour justement, ou du coup, être en grève jusqu'à avoir le respect de plus mourir comme votre frère, en fait? Ouais.
0: Après, ce sont des combats hein, qui peuvent joindre. Il y en a qui peuvent porter le combat en grève, qui peuvent porter le combat en allant sur le terrain judiciaire. Je pense que ce sont des combats qu'il faut allier, qu'il faut mettre ensemble, et on y arrivera.
10: Bonjour, Raphaël Vantard, journaliste à la radio RTL. Je voulais juste revenir sur les investigations lancées par les juges d'instruction. Qu'est-ce que ça vous inspire, le fait que ces investigations débutent maintenant, après une mobilisation, et alors que l'enquête a été quasiment au point mort pendant 4 ans ?
0: Il faut rappeler qu'ils ont annoncé 4 non-lieux. Aujourd'hui, ces investigations, ces 17 investigations, prouvent qu'on avait raison depuis le premier jour, que nous avions raison depuis le début. Ce sont des investigations, des actes légitimes que notre avocat, maître Yacine Bouzrou, demandait depuis le début. Aujourd'hui, ce qui nous choque, et ce qui choque la France, la famille, c'est que pourquoi ces investigations ont lieu 4 ans après ? Ces investigations ont lieu grâce au peuple. Ces investigations, c'est parce que le peuple est sorti dans la rue le 2 juin, parce que le peuple est sorti dans la rue le 13 juin. Le peuple a fait une pression populaire et la pression a marché et la justice a décidé de faire ces investigations, mais c'est 4 ans après. Et on a envie de dire qu'en septembre, si la juge n'est pas récusée et ne quitte pas l'affaire Adama Traoré, on redescendra dans la rue. Donc ces investigations prouvent vraiment que nous avions raison depuis le début.
11: Bonjour, Sophie Tandian pour le Média Street Live. Comment est-ce que le gouvernement français réagit face à ce combat et à cette prise de conscience collective ?
0: Le gouvernement français est dans un mutisme. Aujourd'hui, le gouvernement français, quand on a le ministre de l'Intérieur, qui son premier déplacement se fait dans un commissariat, quand sous le gouvernement de Hollande, Leroux, Cazeneuve vont venir à Beaumont-sur-Oise remercier, saluer les gendarmes mis en cause dans la mort d'Adama Traoré, ça donne la couleur du gouvernement. Il n'y a pas longtemps, la première visite, elle ne s'est pas faite auprès du peuple, elle s'est faite auprès d'un commissariat. Donc on a la couleur aujourd'hui, il faut rester encore plus mobilisé, il ne faut pas relâcher ce tournant que nous sommes en train de prendre, il faut le prendre avec force, parce qu'eux nous montrent cette force en face de nous. Donc aujourd'hui, nous aussi, on est là. Donc ça nous montre en tout cas la couleur.
12: Bonjour, c'est Lia Amran pour le média indépendant Kumbukozi. J'aurais voulu savoir en quoi la génération militante d'aujourd'hui peut amener un changement plus percutant que la génération de nos aînés. Comment on peut apprendre de leurs erreurs et en même temps de leur réussite pour marquer ce changement et réussir encore mieux qu'eux. Merci.
0: Le MIB s'est inspiré des Black Panthers. Le comité Adama s'inspire du MIB. Aujourd'hui, c'est la génération Adama. La preuve, c'était le 2 juin dans la rue, le 13 juin dans la rue. C'est comme ça. Aujourd'hui, la génération Adama n'a plus peur. Ils ont des armes. Aujourd'hui, on a l'arme la plus forte. C'est le peuple et on n'a pas peur. Aujourd'hui, on occupe l'espace et on n'a pas peur. Et c'est comme ça qu'il faut le prendre. Il faut être dans la continuité du mouvement du 2 et du 13 et de la génération Adama.
3: Merci. Donc voilà, l'information principale qu'il faut retenir, c'est que la famille Traoré demande la requalification des faits en homicide volontaire.

0: 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Et on vous diffuse la conférence de presse du 18 juillet dernier lors de la marche pour la vérité et la justice dans l'affaire Adama Traoré à Beaumont-sur-Oise.
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2: J'appelle Fatou Dieng.
3: Je m'appelle Fatou Dieng. Il y a 13 ans, le 17 juin, mon frère Amine Dieng a été menotté, un bras par-dessus l'épaule et l'autre dans le dos. Ses jambes ont été attachées par une ceinture de contention en cuir. Lamine a été étranglé et écrasé par plus de 300 kilos pendant 30 minutes. Il est mort étouffé, le poids de 5 policiers agenouillés sur son dos. Il n'a eu aucune chance de survie entre les mains de ses 8 policiers. Lamine est mort par asphyxie mécanique, il avait 25 ans. La vidéo montrant la mort de George Floyd illustre parfaitement la mise à mort de Lamine. Lamine a été victime de la haine anti-noire et du racisme qui sévit dans la police. Les juges français ont prononcé un non-lieu après 10 ans d'instruction, mais la France a reconnu le crime devant la Cour européenne des droits de l'homme en juin 2020. Et elle a admis sa responsabilité dans la mort de Lamine 13 ans après. Oui, Lamine a vécu la vie, c'est l'article 2. Oui, Lamine a subi un traitement inhumain et dégradant, article 3. Ne laissez jamais une personne seule entre les mains de la police. Il faut intervenir quand on est témoin de violences policières. Il faut porter plainte contre la police, c'est un droit. Il faut filmer la police, c'est aussi un droit. Il ne faut pas renoncer à ses droits. Le 3 janvier dernier, Cédric Chouviat est tragiquement devenu célèbre en devenant le premier mort à la suite d'une intervention policière en 2020. Comme Adama Traoré, il y a 4 ans, Lamine, il y a 13 ans, Cédric Chouviat a succombé à un plaquage et une clé d'étranglement. Et tant d'autres pendant tant d'années. Nous avons lancé en février dernier, avec 38 autres familles de victimes et blessés et collectifs, l'appel des familles avec la pétition « Laissez-nous respirer » sur change.org. Nous y exigeons l'interdiction des techniques d'immobilisation par étouffement et l'interdiction des armes classées, armes de guerre, LBD et grenades, dans le maintien de l'ordre public. Des armes inaugurées et utilisées depuis plus de 10 ans dans nos quartiers, avant d'être généralisées aux manifestations. Nous exigeons dans le même temps la mise en place d'un organe indépendant d'enquête sur les plaintes déposées contre les violences illégitimes commises par des membres des forces de l'ordre. Aujourd'hui, grâce à la mobilisation de toutes les familles partout en France et au travail du comité Adama, nous vivons une époque historique pour faire entendre nos voix. Nous n'en pouvons plus de ce déferlement de violence des dernières années. Alors que toutes les polices des pays voisins sont engagées dans des processus d'apaisement de leur rapport avec la population, l'État français privilégie la fuite de pratiques policières massives, plus brutales, plus mutilantes, plus meurtrières, et toujours plus hostiles à la population. Il paraît que Macron cherche un nouveau chemin. Nous lui en proposons un, celui de la désescalade. Une désescalade volontaire qui passe par des actes et non des discours creux. Les familles portent déjà 13 revendications concrètes, à savoir pour la désescalade, cadre des contrats, nous devons mise en place qui oblige les agents de l'ordre à justifier le contrôle. Suppression du délit d'outrage et rébellion. Pour en finir, procédure abusive, le harcèlement quotidien, la mise sous tension de toute une ville comme Argenteuil. Nous exigeons également l'interdiction des techniques d'immobilisation par étouffement, plaquage ventral, clé d'étranglement, le pliage. L'interdiction des armes classées, armes de guerre, à savoir le LBD, les grenades, dans le maintien de l'ordre quotidien et lors des manifestations. L'interdiction des courses-poursuites, qui continue à tuer encore. L'abrogation de l'article permis de tuer, le L434-1 de la loi de la sécurité intérieure du 28 février 2017. C'est la dernière loi rédigée par le gouvernement socialiste sous la pression des syndicats policiers pour élargir la légitime défense des forces de l'ordre. C'est contre cette légitime défense dévoyée qui sert à justifier le meurtre d'Angelo Garand en mars 2017 à Blois. Sa sœur Aurélie se bat depuis plus de 3 ans. Et c'est aussi le cas de la plupart des victimes tuées par balle, comme Aboubacar Fofana, abattu dans sa voiture à Nantes il y a 2 ans, le 3 juillet 2018. Accusé par le policier assassin d'avoir voulu l'écraser, jusqu'à ce que les vidéos prouvent le mensonge complet du policier. Comme Robin Cheneva, un mois plus tard, le 14 août 2018, abattu dans sa voiture en plein Paris pour un feu défectueux. Comme Babacar Diaye, à Rennes, en décembre 2015. Comme Liu Xiaoyao, abattu sous les yeux de ses filles en mars 2017, dans son appartement à Paris. Et la liste est tellement longue. Ainsi que Gaye Camara, abattu également en janvier 2018 à Épinay dans le 93. Nous exigeons également la suppression des pratiques systématiques d'engagement pour le maintien de l'ordre et l'arrêt de l'usage massif des gaz, devenu lui aussi systématique. Contre le déni de justice, nous exigeons la création d'un organe indépendant chargé d'enquêter sur les plaintes pour violences commises par personne dépositaire de l'ordre d'autorité publique. Nous exigeons l'audition de tous les témoins par le juge d'instruction et non pas uniquement ceux autorisés par l'IGPN. C'est la situation folle que connaît la famille de Wissam El Yamni, qui a été tué en 2012 à Clermont-Ferrand. Ça fait 8 ans. Et face à une injustice incompréhensible, qui refuse d'entendre les témoins des derniers instants de Wissam dans les commissariats. Entendez les témoins. Nous exigeons la mise à disposition des enregistrements audio et vidéo disponibles, comme le réclame la famille d'Ibrahima Ba depuis 9 mois, face à une justice qui fait la sourde oreille. Ibrahima Ba a été tué en octobre 2019, il n'avait que 19 ans. On veut les vidéos. 22 ans, pardon. Nous demandons que soit engagée la responsabilité des médecins intervenant lors de procédures policières. Après la mort de Cédric Chouviat, le premier rapport médical a parlé d'accident cardiaque pour expliquer les causes du décès, comme pour mon frère Lamine, comme pour Adama et comme pour tant d'autres. Nous demandons la mise en place des caméras dans les véhicules des forces de l'ordre et dans les cellules de garde à vue. Enfin, nous exigeons la radiation définitive des agents condamnés pour propos ou actes racistes. Nous exigeons de même la suspension immédiate des agents mis en cause pour homicide et leur radiation définitive s'ils sont condamnés. Laissez-nous respirer et n'oubliez surtout pas, les commémorations sont importantes pour les familles et les blessés en lutte. Soutenez-les en relayant leur appel à marcher ensemble, à partager et signer les pétitions contre les violences policières, participer aux frais judiciaires en contribuant aux cagnottes et en achetant leurs t-shirts. Merci.
2: Bonjour à tout le monde. C'est avec une grande émotion que je prends la parole ici à Persan, côté de Beaumont-sur-Oise, cette petite commune de moins de 10 000 habitants qui est un symbole de résistance. Cette petite ville de moins de 10 000 habitants qui fait prendre conscience à tout un pays de 60 millions d'habitants sur ce fléau des violences policières. Je m'appelle Diané Ba, je suis le frère d'Ibrahima Ba, dit Ibo. Comme Adama, Ibo est mort parce qu'il a croisé les forces de l'ordre. Comme Adama, Ibo était jeune et plein de joie de vivre. Comme Ibo, comme Adama, notre dossier est au tribunal de Pontoise. Et comme pour Adama, nous sommes victimes de la complicité du tribunal et des forces de l'ordre. Comme dans l'affaire Adama, nous, la famille d'Ibo, sommes contraints de demander un dépaysement. Nous sommes dans le combat. Être dans le combat, c'est déjà être dans le chemin de la victoire. Merci.
4: Bonjour, salut tout le monde. Merci d'être venu pour les victimes. Je vous remercie beaucoup, beaucoup. Alors, je me présente, je suis le papa de Sabri. Sabri qui est mort à Argenteuil. Il a rencontré la BAC. Et pour l'instant, je ne sais pas qu'est-ce qui s'est passé. Mais ce que je veux dire, et je m'en pars. Et je lui dis de mon cœur que mon fils, il me manque. Il manque tellement, il me manque. C'est jour après jour, il me manque. Jour après jour, il me manque. C'est dur pour moi, c'est dur, c'est lourd. Je suis déchiré. J'attends la vérité. Il n'y a pas de vérité, il n'y a rien du tout. Je suis dans le sombre, dans un endroit sombre. Je ne vois rien du tout. J'attends la vérité, j'attends que la justice avance. Et je fais confiance à la justice. Et merci à vous tous. Et on est avec la collectif. Et je remercie Assa Traoré et tout le monde. Je vous remercie. Je remercie cette ville aussi. Et merci à vous tous. Je vous présente son oncle. Il va me continuer parce que je n'ai pas de mot à dire. Je suis blessé et je perds énormément. Je n'étais pas comme ça. Je perds. Merci. Je vous présente son oncle Amine.
5: Bonjour. Merci à vous d'être là, d'avoir fait le déplacement. Avant tout, je voudrais remercier Assa Traoré, qui a été notre premier soutien de la première erreur, ainsi que le collectif Ibrahima et Maba. Aujourd'hui, ça fait 4 ans qu'Adama est mort. Il est mort le jour sur son anniversaire. Sabri Choubi est mort le 17 mai à 2h du matin, dans une rue pavillonnaire argentée. Il a croisé une patrouille de la BAC. La rue était très très sombre. Et nous ne savons pas qu'est-ce qui s'est passé réellement. Nous avons retrouvé les carénages de sa moto sur un poteau. Une mare de sang, des lambeaux de chair sur un poteau. Voilà tous les éléments que nous avons. La famille a besoin d'avoir la vérité pour se reconstruire, pour faire le deuil. Nous avons besoin de la lumière. Nous avons tous le même combat. Nous sommes ici pour soutenir Assa Traoré. C'est le même combat, c'est les mêmes histoires, c'est la même oppression. Nous, notre histoire, elle est très fraîche. Vous voyez, ça fait 2 mois. Hier, ça faisait 2 mois que Sabri est mort. Il a croisé la police en motocross dans une rue et clac. On ne sait pas ce qui s'est passé. Nous n'avons pas d'éléments. On nous a refusé d'accéder au lieu de l'accident. On nous a empêché de le voir ou de lui dire au revoir. On nous a laissés dans le noir. Merci à vous tous, excusez-moi, c'est la pression.
6: Bonjour tout le monde, je m'appelle Awa Gay. Je viens de Rennes. Babacar, c'était mon frère. On vivait ensemble avec mon fils. Babacar, elle est venue en France, il a fait 1 an avec moi. Qu'est-ce qui s'est passé le 3 décembre 2015? Babacar est parti rendre visite à son ami sénégalais. Babacar, il a décidé de passer la nuit chez son ami le jour-là. Babacar, il s'est réveillé pleine nuit, vers 4h du matin. Il a pris un couteau table. Il s'est mutilé. Son ami, il a appelé les pompiers pour avoir aide parce qu'il faisait une crise angoisse. Et son ami, quand il a appelé les pompiers, ils sont bien arrivés en bas de l'immeuble. et ils ne sont pas montés. C'est la BAC qui sont arrivés. Il y a 8 policiers, il y a 4 polices nationales et 4 polices de la BAC. Il y a un policier de la BAC qui a tiré sur le corps de mon frère 5 balles 100 fois dans les paviers d'escalier. Après les 5 balles, ils sont montés mon frère pendant une heure. Et c'est pas normal, les personnes qui ont déjà reçu les balles ont le menotte au sol pendant une heure en caleçon. Tout le monde sait que le 3 décembre, le mois de décembre, il fait froid. Ils ont menotté mon frère au sol pendant une heure en caleçon. Et moi, quand j'ai appris la mort de mon frère, le matin à 10 heures, c'était à l'école de mon fils que j'ai appris cette mauvaise nouvelle par un ami de Babacar. Et je suis hospitalisée à l'hôpital. Très vite, quand je suis sortie à l'hôpital, coûte que coûte, je voulais savoir est-ce que c'est vraiment c'est mon frère qui est mort par la main de la police ce matin. Parce que j'arrive pas à quoi. La veille, on a passé ensemble, c'est moi, avec mon fils. Je me suis rendue au commissariat avec un ami. À l'époque, je ne savais pas lire et écrire. J'arrivais au commissariat, j'ai montré que je suis accompagnée par cet ami. Ils ont refusé que cet ami rentre avec moi dans les bureaux. J'ai insisté, ils n'ont pas voulu. Je suis d'accord, je suis rentrée dans ce bureau. Et quand je suis rentrée dans ce bureau, il y a deux policiers avec moi. Il y a une qui m'a montré le portrait Babacar où elle est morte. Pour me faire du mal, pour me choquer. Et j'ai posé question à eux pour dire combien de policiers qui sont allés dans les lieux, combien de policiers. Il y a un policier là qui m'a dit, c'est pas important, ils sont nombreux. Et l'autre, il est énervé sur moi. Il m'a dit parce que Babacar, il voulait tuer quelqu'un. C'est pour ça qu'on l'a tué. Si Babacar il voulait tuer quelqu'un, il va tuer d'abord avec ses amis qu'il est. Babacar il fait une crise angoisse. Il a mérité soutien, il a mérité aide. Très vite, quand j'ai ramené le corps de mon frère au Sénégal, ils ont classé le dossier sans suite. Je retournais ici pour me battre, pour avoir la vérité sur mon frère. J'ai réussi à ouvrir le dossier partie civile. Le dossier, quand j'ai demandé une expertise balistique qui a dit aucune balle il n'a pas venu face de mon frère. De haut débit, ils ont annoncé une légitime défense. Et il n'y a pas une légitime défense. De haut débit, j'ai refusé ça parce que mon frère, il a reçu 5 balles dans le corps. Il y a un bol dans ses fesses gauches. Il y a 4 balles, 2 de chaque côté. Et là, il n'y a pas une légitime défense. Et les expertises balistiques que je demandais, ils ont dit que les preuves matérielles dans les scellés, ils sont détruits par erreur. C'est pas normal. Le policier, il a demandé une mutation ailleurs. C'est pas normal. Maintenant, je demande s'ils sont défaits. Et aussi, il y a des autres éléments que j'ai en train de demander. C'est une analyse morpho de sang de mon frère dans les paviers escaliers. Et je vois 8 policiers là. Ils viennent dans cette reconstitution-là. Et les policiers et les amis, voilà. Je suis une enfant terrain sénégalais, je me bats pour tout. Je ne lâche pas, je ne pardonne pas. Merci à ça, parce que toujours elle est avec nous. On se soutenait, on est tous en famille, on bat tous ensemble.
7: Bonjour à tous, je suis Sophia Chouvia, la fille de Cédric Chouvia. Cédric Chouvia qui est mort le 3 janvier suite à une interpellation. Il est mort suite à un geste mortel, la clé d'étranglement et un plaquage ventral. Nous sommes ici aujourd'hui pour soutenir toutes les familles victimes de violences policières. Nous sommes solidaires et nous demandons à tous être unis, car ça nous concerne tous. Et voilà, justice pour toutes les familles, Adama, Sabri, Ibrahima, et plein d'autres, tant d'autres, la liste est longue. Donc voilà, soutien à toutes ces familles. Nous sommes unis.
8: Bonjour à tous, Moi, je me présente, je m'appelle Camara Mahamadou, je suis le grand frère à Gaï Camara. Mon petit frère a été tué dans la nuit du 16 au 7 janvier par la police des Punais-sur-Seine d'une balle dans la tête. Les policiers ont tiré à 8 reprises dans le véhicule de mon frère, mais malheureusement, mon frère a pris une balle dans la tête. Le seul message que j'ai à faire passer aux citoyens français et aux citoyens qui vivent en France, aucune personne a le droit de mourir dans la main de la police française. Que tu sois blanc, que tu sois noir, que tu sois jaune, que tu sois musulman, que tu sois chrétien, que tu sois athée ou que tu sois juif, personne a le droit de mourir dans les mains de la police française parce que la peine de mort a été abolie en France. Et moi, je tenais à dire aussi que si aujourd'hui on est là, c'est grâce aux anciens qui se sont battus, comme le MIB. Nos parents se sont battus, nos arrière-grands-parents se sont battus pour la France. Nos arrière-grands-parents ont libéré la France. Aujourd'hui, la France massacre les petits-enfants des tirailleurs sénégalais, des Africains. On n'est pas là par hasard. L'État, la justice, les juges d'instruction, les médecins sont corrompus. Faut pas avoir peur de le dire. La famille Traoré, le collectif Adama ont mis tout le système français à nu. C'est pour ça qu'ils les attaquent. Et vous devez être à leur côté et se battre avec eux. Peu importe, personne n'a le droit de mourir dans la main de la police. On salit la famille et ça, on ne l'acceptera pas. On salit nos frères et ça, on ne l'acceptera pas. C'est le combat d'une vie. Il faut se battre aujourd'hui pour réclamer la justice pour tous. Parce que la justice n'existe pas en France. C'est ça la réalité. Justice pour tous. Justice pour Adama. Justice pour Gaï. Justice pour Bakargay. Justice pour Cédric. Juste pour la mine, la liste elle est trop longue. Personne n'a le droit de fermer les yeux parce que ce qui est en train de se passer en France. On va continuer le combat. Le combat, on va le mener. Et c'est ensemble qu'on va renverser le système. On n'a pas un uniforme, on attaque un système. Merci.
9: Ma famille vous remercie de votre chaleur et de votre présence hier à nos côtés pour célébrer la mémoire de mon frère Adama Traoré. Votre soutien, toujours plus fort chaque année, nous rappelle quel est notre chemin. Nous avons marché ensemble pour la justice et la vérité. Restons unis autour de l'exigence d'égalité qui est le fondement de toute démocratie. Je veux rappeler que le combat Adama est celui d'une famille, la mienne. Il est devenu celui de tous ceux qui refusent que des hommes meurent parce qu'ils croisent la route des forces de l'ordre. Cette marche, organisée par le seul comité Adama, a été suivie par d'autres organisations comme la Génération Climat. Ma famille, le comité, remercie la Génération Climat d'être venue affirmer son engagement contre les violences policières. Il m'est cependant nécessaire de rappeler que le comité Adama fait des alliances, mais pas des convergences avec quelque organisation politique que ce soit. Le comité Adama a toujours été libre et indépendant. C'est sa force. Le comité Adama et ma famille mènent un combat qui est l'affaire de tous, sans aucune distinction, il n'y a pas de clivage de couleur, il doit dépasser les clivages. Nous avons marché ensemble pour défendre nos vies, défendre nos droits. C'est ça le comité Adama, c'est vous, c'est nous tous. Au nom de ma famille et de la mémoire de mon frère, merci. Merci à Youssoufa, Hélène, Si, Mokobé, Lassana, Régis pour la partie Festival Adama. Merci à tous les artistes, à Assa Traoré. Et voici la communication qui a été faite le 20 juillet dernier, suite à la marche qui avait eu lieu à Beaumont, dont vous venez d'écouter la conférence de presse le 18 juillet dernier. Voilà. Sur ce, nous, on va vous laisser passer une bonne après-midi et on vous retrouve demain, de midi et demi à 13h30.
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0: Et pour parler de cinéma, qui de mieux, c'est Olivier Rapinier, qui depuis avril 2019 anime le faisceau convergent avec ses amis. La première édition a eu lieu au 100 ECS, au 100 ECS rue de Charenton, pas loin de la gare de Lyon. Bonjour Olivier.
1: Bonjour José.
0: Ah, et avoir Olivier, c'est du lourd au niveau de l'intensité, de l'importance du sujet. J'ai demandé à mon amie Marion d'être avec nous et elle a eu la gentillesse d'être avec nous. Bonjour Marion.
2: Bonjour José, bonjour Olivier, merci pour l'invitation.
0: Oui,
1: Ah,
0: mais
1: bonjour Marion, et enchanté de faire ta
2: moi
1: connaissance.
2: de même.
0: Ah oui. Alors, Olivier, tu sais que toi, tu travailles. Quand je disais, j'hésitais pour t'appeler, parce que tu es toujours occupé dans le sens que tu as une activité professionnelle
1: Tout à fait.
0: à la SNCF.
1: C'est vrai.
0: Et tu fais du cinéma. Quand on parle du cinéma, les rails ne sont pas loin. Pas seulement au niveau du premier officiellement projection publique, la sortie des trains des usines de Ciotat, vous voyez, avec les frères Lumière. Mais quand on regarde, dans l'histoire du cinéma, il y a souvent des chemins de fer.
1: Parfaitement.
0: Il y a souvent des chemins de fer, il y a les trains siffleront deux fois. Et puis quand on tourne des films, il y a ce qu'on appelle les travelling.
1: Oui,
0: Et ça rappelle les chemins de fer.
1: tout à fait, puisque pour un travelling, on a besoin de rails.
0: Oui, et les rails, et le cinéma, c'est un tout. On fait de la radio, mais au cinéma, il y a aussi les sons. Il y a l'image, il y a les sons aussi.
1: Absolument.
0: Et là, on disait tout à l'heure que, en préparant, c'est pour ça qu'on a bousculé le programme pour t'inviter.
1: Merci.
0: Il y a les festivals des faisceaux convergents. Ça s'appelle comment les festivals?
1: Alors, ce festival s'intitule le Festival Les Couleurs du Cours et la septième édition se tiendra au Centre Paris-Anime Matisse les vendredis 20 et samedi 21 mars 2026 de 14h à 21h. Et c'est gratuit, les amis. On
0: Oh,
1: vous attend nombreux.
0: c'est gratuit. Septième édition pour parler du septième art. C'est magnifique. Alors, pour mettre de l'eau dans la bouche, nous allons écouter une chanson qui fait le lien entre la rumba et le cinéma. La vie est belle. Papa Wemba, acteur. C'est parti.

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1: 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La radio fréquence Paris Pluriel, la radio des 100 voix, n'est pas aussi en reste de la technologie. 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J'ai vraiment le plaisir, je ne cesse pas de le dire, d'avoir Olivier en face de moi pour venir nous parler du cinéma. Et j'espère qu'il ne va pas nous faire du cinéma pendant l'émission, parce qu'il dort, il respire cinéma, à telle enseigne qu'ils ont créé l'association Faisceau Convergent. Et cette année, ils organisent le 7e anniversaire d'un festival, les couleurs...
2: Du cours.
1: Les couleurs du cours. Ça va être à la salle Paris-Anime Matisse.
2: Exact.
1: Dans les 19e, je crois que c'est métro...
2: Crimée.
1: Métro Crimée, pas loin de la rue de Flandre et de métro Stalingrad. C'est pas loin.
2: Tout à fait. Ouais. Et en fait, la salle se situe tout juste au-dessus de la piscine Matisse. Donc pour celles et ceux qui connaissent le quartier, c'est facile. Vous prenez le chemin de la piscine Matisse et au-dessus de la piscine, c'est là que va se dérouler le Festival des couleurs du cours.
1: Et c'est la 7e édition. Mais comment t'es venu ? On s'est tutoie parce qu'on se connaît.
2: Bien
1: parce
2: sûr.
1: Parce que si, je le vous voyais. Alors pour ceux qui nous connaissent, c'était un grand ami à mon défunt frère Serge Diantantou. Et quand je vois Olivier, je vois aussi notre ami Silvio Merinville, qui est aussi réalisateur, qui nous écoute quelque part. Bonjour Silvio.
2: Silvio que je salue, et tu as oublié aussi de citer une autre réalisatrice qui connaît très très bien Silvio, puisqu'il s'agit de Guylaine Mondor. Ah oui, puisque justement, c'est grâce à ces deux personnes qui luttent de façon sans cesse pour la reconnaissance des abolitions que le festival Les Couleurs du Cours est né.
1: Ah, quelle méquise. Guylaine, si tu nous écoutes, je suis tellement content que j'ai des émotions. Parce que moi qui suis timide, j'essaie de vaincre ma timidité. Alors, comment est née vraiment l'idée et les fibres du cinéma? Comment est née et jusqu'à ce que vous ouvrez ce festival Faisceau Convergent? Et d'ailleurs, pourquoi Faisceau Convergent?
2: Pourquoi Faisceau Convergent? Puisque pour faire de la lumière, pour faire du cinéma, il faut de la lumière. Et donc, quand on a besoin de, comme on a besoin de lumière, pour capter la lumière, pour que la caméra puisse capter la lumière, on a besoin de faisceaux. Okay? Et comme on est sur la diversité, toutes les thématiques de la diversité, eh ben, on s'est appelé Faisceau Convergent, tout simplement.
1: Oui, parce que tu parles des lumières, l'inventaire officiel du cinéma s'appelle aussi les frères Lumière, lui et Auguste Lumière. Il y a certains qui disent c'est Thomas Edison, bon, ou
2: l'allemand
1: Méliès, tout ça.
2: Voilà.
1: Bon, en tout cas, c'est pas le but de l'émission, mais nous, ce qu'on veut dans ce cinéma, dans ce que nous faisons, parce que ce qu'on appelle ici des minorités, et ces minorités-là existent. Ils ont aussi la tête pour réfléchir. On oublie qu'on fait aussi du cinéma. Alors, première édition, c'était en avril 2019.
2: En avril 2019, au 100 ECS Paris, on a été invité par Frédéric de Beauvoir sous l'impulsion de Silvio Merinville. Voilà. Et ce jour-là, Guylaine, elle était là, et elle était là justement pour seconder toute l'équipe de Faisceau Convergent. Donc, pour celles et ceux qui sont venus à l'inauguration de ce festival, ils ont eu la chance de rencontrer Serge Diantantou, puisqu'on a projeté en hors compétition son film sur Simon Kimbangu, qui était une magnifique animation sur qui était ce grand monsieur.
1: Le papa Simon Kimbangu qui a fait Kimbangu. 30 ans de prison.
2: 30 ans de prison.
1: Il a été arrêté en 1921. Il est mort en 1951. Et ses descendants ont fait une église qu'on appelle l'église du Christ sur la terre. et que pour moi, qui suis un peu proche de la famille, je trouve qu'ils se sont éloignés un peu du combat de leur...
2: aîné.
1: Enfin, de leur papa ou grand-père. Parce qu'aujourd'hui, le chef spirituel, il s'appelle aussi Simon Kimbangu, qui en gagne, c'est le petit-fils. Parce que lui, il s'est bagarré pour la dignité de l'homme noir. Mmh. Il a même prédit la période où l'indépendance du Congo belge sera programmée. Et Serge Diantantou, pour ceux qui connaissent, c'est mon grand frère.
2: Oui.
1: C'est l'aîné et c'est moi qui viens. Il nous a quittés malheureusement au mois de juin 2022. Et je te cache pas, Olivier, il me manque.
2: Il nous manque tous, hein, puisque quand même, il a fait connaître Simon Kimbangu, puisque on parle de main coupée, de main coupée, de main coupée, de main coupée. Le roi Léopold, eh ben, grâce à ton frère, grâce à toutes les bandes dessinées qu'il a écrites sur l'esclavage et sur l'histoire des hommes noirs à travers le monde, eh ben, j'espère que les jeunes hommes et les jeunes femmes noires qui vont nous suivre vont justement prendre attention de son œuvre.
1: Et puis, pour ceux qui ne savent pas, mon frère, bon, on aura une occasion qu'on fasse une émission sur lui, mais aujourd'hui, on parle des faisceaux convergents. Mon frère était autodidacte. Il n'a jamais fait l'école. Il a fait des beaux-arts, mais il n'a jamais fait l'école du cinéma, mais il a fait ses dessins animés. Et je l'ai découvert, parce qu'il habitait Chartres, moi, à Paris. Je l'ai découvert au 100 SS, vous voyez, en même temps que le public. Voilà. Et quand je pense à mon frère, je pense aussi à Jenny, qui l'accompagnait, Jenny Delumo, Maïka.
2: Oui.
1: Alors, vos festivals, c'est sur la diversité.
2: Mm-hmm.
1: Alors, comment, si quelqu'un qui ne vous connaît pas, qui a envie d'être mis sous la lumière, peut-vous contacter ? Voilà, le mot lumière revient toujours.
2: Toujours.
1: Sous la lumière, comment il fait ?
2: Alors, on va lui donner un coup de projecteur. Il faut qu'il nous contacte sur nos réseaux sociaux. Faisceau Convergent, on est présent sur TikTok, sur Facebook, sur Instagram. Mais on a aussi une adresse mail, faisceau.convergent@gmail.com.
1: Où il contacte l'émission Les Miroirs sur Fréquence Paris Pluriel et on transmettra. Alors, moi, je suis souvent venu. Dernièrement, je crois que c'était... Dernièrement, à l'école, cité universitaire.
2: Oui, à la Fondation Lucien Paille.
1: Oui, il y avait des projections de courts-métrages. Et puis, il y a eu des démonstrations des arts martiaux.
2: Tout à fait, oui.
1: Mais je n'ai même pas vu le temps passer.
2: Alors, pour la démonstration des arts martiaux, je remercie énormément le représentant du Moringue en France, qui s'appelle Philippe Cerisier, qui est originaire de La Réunion. Et il était accompagné d'une très, très, très grande championne, puisqu'elle a été plusieurs fois championne de France dans 12 disciplines d'arts martiaux. Donc, je parle ici de la championne guadeloupéenne Natacha Bounet.
1: Ah oui, super gentille. Hein.
2: Voilà.
1: Une jolie femme, mais
2: oui.
1: Sportive.
2: Très, très grande championne.
1: Oui.
2: Donc, mesdames et messieurs, si vous voulez vous remettre en forme, allez voir Natacha. Elle fera un programme adapté et vous atteindrez vos objectifs.
1: Et pourquoi vous avez fait le choix de la gratuité pour les mois de mars ?
2: Alors, on fait toujours le choix de la gratuité parce que le cinéma, c'est une ouverture. Et toutes les expressions doivent s'exprimer. Toutes les opinions doivent s'exprimer. Et c'est aussi un moment de découverte. Voyez-vous, donc à partir du moment où l'événement il est gratuit, vous passez dans le coin, vous vous dites « Ah ben, il y a des courts-métrages, je vais voir ce que c'est. » Vous venez, vous entrez, vous vous installez, vous regardez le court-métrage. Et ensuite, à l'issue de la projection, les réalisateurs échangent avec le public. Et puis vous, ça vous donne un petit déclic. « Ah bon, il a pu faire ça ? Il a même pu réaliser ce documentaire ou ce film avec son smartphone ? Mais moi aussi, j'ai un smartphone. Ben, si lui, il a pu le faire, je peux aussi, moi, le faire. »
1: Et pour venir, il faut se réserver ou la porte est ouverte, vous entrez.
2: La porte est ouverte et on vous attend, les amis.
1: Mais en tout cas, moi, j'y serai. Hein. Je pense que Marion...
2: Ne viens pas tout seul. Hein?
1: Oh, déjà, Marion, essaie de te libérer, viens aussi.
3: Ça y est, c'est noté dans mon agenda.
2: Tu l'as noté dans ton agenda, Marion ? C'est parfait, donc on t'attend. Hein? Et j'espère que tu vas passer un agréable moment en notre compagnie.
3: C'est une découverte pour moi.
1: Bon, alors,
2: j'aimerais rajouter quelque chose aussi, deux choses au sein de ce festival. Donc, tout le monde connaît Ezan Palsy, tout le monde connaît Christian Lara, puisque ce sont quand même les pionniers du cinéma franco-antillais. Et je souhaiterais saluer Madame Armelle Vertineau, qui est originaire de la Guadeloupe, qui a une structure, le Club Guadeloupe Audiovisuel en Guadeloupe, et qui a, elle aussi, contribué à un grand festival qui se déroule actuellement en Guadeloupe, qui s'appelle le FEMI. Voilà. Et aujourd'hui, donc, je tiens à féliciter Féliciane Cédécias, qui a créé ce festival-là, et qui est toujours parmi nous. Mais elle a laissé la main à une jeune cinéaste qui s'appelle Céline Major. Et donc, Céline Major est accompagnée d'un historien du cinéma guadeloupéen qui est lui-même réalisateur, qui s'appelle Guillaume Robillard. Et pour cette édition du FEMI, je les salue tous et toutes. Et petite cerise sur le gâteau, vous serez accompagnée pendant le festival Les Couleurs du Cours par Madame Marie-Félix Saint-Ville, qui a énormément travaillé avec Félicie Dessias, d'une part, sur le FEMI, et qui maintenant nous a rejoint dans l'organisation du Festival Les Couleurs du Cours. Il y aura Guylaine, il y aura bien évidemment Silvio.
1: Oui.
2: Donc on vous attend nombreux, les amis. Hein.
1: Oui, pendant qu'on parle, au mois de mars, toujours dans les 19e, les 26 mars, c'est un jeudi, il y a une mission en direct et en public, ici même, sur la restitution ou non des biens culturels pillés pendant la colonisation, qui sera animée par votre serviteur. On va marquer une pause musicale. On va parler d'un sujet qui me préoccupe personnellement. On va écouter Eddie Mitchell et cette chanson va rappeler beaucoup de souvenirs. Le 19e, c'est l'arrondissement d'enfance de notre ami, de notre invité. Et puis, on écoute cette chanson. Il va nous en parler davantage. Ça, c'est l'enregistrement en public à l'Olympia. Dernière séance. Eddie Mitchell.

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0: Oui, José, tu m'as parlé des origines de ce festival. Alors, à l'origine de ce festival, le concept vient de Madame Marie Cipriani, qui est elle-même réalisatrice et psychosociologue. Elle avait l'intention de créer un festival d'ouverture où on parlerait d'handicap, d'origine, de culture, de genre également, mais c'était un festival qu'elle voulait mettre en place depuis les années 2002-2003 et elle n'a pas pu le mettre en place pour tout un tas de raisons. Bien évidemment, entre-temps, elle a rencontré Guylaine, moi-même et Silvio, et se sentant tellement concernés tous les trois par ce projet,
1: Mais
0: nous
1: toi,
0: lui avons
1: le
0: fait.
1: goût du cinéma est venu comme...
0: Je vais te dire ça, je vais te le dire. Donc, je disais que Madame Marie Cipriani, qui est originaire de l'île de Beauté, donc de Corse, c'est elle qui a conceptualisé ce festival-là. Elle a eu la chance de rencontrer Guylaine Mondor, Silvio Méranville et moi-même. Mais comme tous les trois, on s'est vraiment sentis concernés par ce festival-là, eh bien, on a pu le créer, justement. Et aujourd'hui, ça fait 7 ans qu'il existe et nous vous attendons nombreux. Donc, je répète encore une fois l'adresse, 15 rue Matisse, dans le 19e arrondissement, métro Crimée. Et ça se situe au Centre Paris Anime Matisse, au-dessus de la piscine Matisse. Alors, cette année, on a reçu environ 70 films. Nous en avons sélectionné 29. La sélection est close, mais rassurez-vous, une fois par mois, nous sommes présents dans différents lieux dans Paris ou en région parisienne à proximité d'un métro. Et si vous voulez que nous projetions vos courts-métrages, n'hésitez pas à nous contacter à faisceau.convergent@gmail.com.
1: Oui, alors, c'est bien tout ce que tu dis. On vient d'écouter Dee Mitchell dans Dernière séance. Et cette chanson, pour les amoureux du 7e art, ça fait mal au cœur. Beaucoup de cinémas de quartier ont fermé pour être remplacés par des supermarchés ou par des parkings. Mais là, on parle de la France, l'Europe occidentale. Et de nos pays, nos grands pays, il n'y a pas beaucoup de salles de cinéma. Et en même temps, les Africains, les Antillais sont cinéphiles, mais ils n'ont pas vraiment l'occasion. Il y a très peu d'offres de distribution de cinéma. Et en même temps, tu vas répondre en bloc. Des frères et sœurs qui veulent faire du cinéma ont du mal à trouver des producteurs ou des distributeurs. Comment toi qui es vraiment en plein, tu vis cette situation?
0: Oui, tu fais vraiment, vraiment, vraiment. Tu as bien raison d'en parler puisque la plupart des réalisatrices et des réalisateurs afro ou afro-descendants sont des personnes qui, pour vivre, exercent un métier et parallèlement mettre en œuvre leur talent sur le 7e art, le cinéma. Mais on ne trouve pas parmi eux 100% de ceux qui réalisent. Ne sont pas 100% de celles et ceux qui en vivent. Donc, pour pouvoir vivre, ils doivent exercer un métier avec des revenus réguliers. Donc, pourquoi? Parce qu'on a du mal à trouver des réalisateurs, comme tu le dis si bien, des distributeurs, puisque il faut pas oublier que le cinéma, c'est quand même une industrie. Donc, il y a des dépenses, il y a des recettes, mais après, il faut avoir un retour sur investissement. Voilà. Et aussi, une deuxième chose, lorsque un frangin ou une frangine réalise un film et que ce film a la chance d'être distribué, on n'a pas toujours le réflexe de dire Ah, c'est le film d'un frangin, faut que je me déplace. Et donc, du coup, quand vous allez voir un film qui fonctionne, je vais vous donner un exemple, Ni chaîne ni maître, qui est un film magnifique, qui a été réalisé par un réalisateur africain, et scénarisé et réalisé par un réalisateur africain. Et moi, ma grande surprise, quand je me suis déplacé, je voyais que la salle, certes, elle était pleine aux trois quarts, mais elle n'était pas pleine aux trois quarts de frangines et de frangins. Donc, moi, ce que je demande déjà aux frangines, aux frangins, c'est lorsqu'un frère ou une sœur a pris la peine de sacrifier quelques années de sa vie à manger des pâtes et de la soupe, en retour, il faut vraiment lui rendre honneur et lui prendre une place de cinéma pour aller voir son film. S'il vous plaît, faites-le. La grande surprise, c'est que cette année, Zion a très bien fonctionné, Fanon a très bien fonctionné, mais par contre, j'ai eu droit à un coup du lapin lorsque j'ai vu que ni Fanon, ni Chaîne, ni Maître n'ont été sélectionnés pour les Césars qui vont avoir lieu la semaine prochaine. Là, je n'ai pas compris pourquoi l'Académie du cinéma en France n'a pas donné son ticket, que ce soit pour Fanon ou que ce soit pour Ni Chaîne, Ni Maître. Voilà.
1: Oui, moi, il y a une question qui me revient à la tête. Dernièrement, au mois de novembre, j'ai été voir L'Afrique fait son cinéma.
0: Mm-hmm.
1: Et puis, il y a pas mal d'initiatives maintenant. C'est pour ça que je pose cette question sur des festivals, des frères qui font des festivals de cinéma. Est-ce que vous avez des liens? Est-ce que vous êtes en concurrence ou vous êtes complémentaires?
0: Ah, nous ne sommes certainement pas en concurrence parce que nous faisons vivre les films de nos compatriotes. Et donc, je salue le travail de Basile pour le Festival panafricain de Cannes. Je salue le travail de Bernard pour AfriClap à Toulouse. Je salue le...
1: Bernard, il m'avait invité parce qu'il fait souvent l'été un festival devant les jardins des plantes.
0: Tout à fait. Ouais. L'AfriClap, c'est en deux parties. Il y a une partie donc, spectacle vivant et une autre partie cinéma.
1: Tout à fait. C'est un ami. Hein, et il m'a reçu à Toulouse, AfriClap. Et oui, continue, je t'ai coupé parce que tu as cité les noms. Il n'y a que des amis, ça fait plaisir.
0: Oui, il y a Joël à Montpellier qui fait également qui fait également un festival Africa Gora, je crois que ça s'appelle, ou je ne veux pas écorcher le nom de son festival, mais en tout cas, à Montpellier, il y a un festival cinématographique afro. Et j'invite vraiment, puisque Montpellier est une ville très dynamique, très jeune et très dynamique, ben, allez voir ce que fait Joël. Dernièrement, à Lille, Monsieur Courcil a fait un festival également afro. Donc renseignez-vous, hein, allez sur Internet, regardez ce que nous faisons, faites connaître vos auteurs. Et nous, sachez quand même une chose, mesdames et messieurs les scénaristes et réalisateurs, nous sommes là pour vous faire connaître, nous sommes là pour projeter vos films. Adressez-vous à nous, s'il vous plaît.
1: Oui, alors, je vais parler de... L'Afrique fait son cinéma qui a eu lieu dernièrement à Porte d'Ivry. Mm-hmm. J'ai vu le film de Sidiki Bakaba.
0: Oui, grand monsieur du cinéma.
1: Ah, Sidiki Bakaba, il nous a parlé d'une histoire qui m'a ému. Il avait fait un film sur les lagons à Abidjan. Et ce film devait passer dans un festival, je ne sais plus quel festival. On lui a dit que ce n'est pas dans le format. Alors du coup, son film n'a pas été sélectionné. Hein. Et puis, il a été découragé. Mais grâce à sa défunte épouse,
0: oui,
1: ils ont gardé quand même le film dans un tiroir. Et lui-même l'a oublié. Et le film a été ressuscité. Mmh. Les formats qu'on a rejetés, ils l'ont projeté au festival. L'Afrique fait son cinéma. Un carton. C'est comme si le film venait d'être terminé il y a moins d'un mois. Vous voyez? Et moi, j'ai regardé ça. Et ce qui m'amuse, parce que c'est un grand monsieur, il y avait une scène pour échapper à la censure, une scène d'amour,
0: oui,
1: il a fait l'image avec les noix de coco.
0: Ah oui, c'est ça. C'est la subjectivité, parfois, ça fait partie du cinéma. Hein. Mieux vaut suggérer, parfois, dans certaines circonstances, que de montrer de façon crue les choses.
1: Alors, parlant de cinéma, on va faire une autre pause, là. On va écouter les Trio Majesty et l'orchestre Sosoliso, mais on va mettre pas toute la chanson. Dans leur chanson Cinéma, ils citent de cinéma de l'époque. Mais malheureusement, certaines salles de cinéma sont devenues des églises ou des bars. Vous voyez?
0: Bah, on aurait toujours préféré qu'une salle de cinéma se transforme en une bibliothèque ou en un lieu de culture et non pas à une église ou encore un lieu de bar, bien évidemment.
1: Voilà, on écoute cinéma.

0: Vous êtes toujours à l'écoute de Fréquence Paris Pluriel 106.3 FM, l'émission Les Miroirs avec Olivier Rapinier qui vient nous parler des couleurs des cours qui va se passer à Paris, à Nîmes Curiel, rue Matisse, numéro 15, je crois.
1: Alors, attention, je répète, centre Paris à Nîmes Matisse, métro Crimée, donc le centre Paris à Nîmes qui se trouve aussi au-dessus de la piscine Matisse, parce qu'il y a aussi le centre Paris à Nîmes Curiel qui se trouve à côté de Rosa Parks et qui est tenu par Sadia Diawara, qui est lui-même scénariste, réalisateur et producteur, et que je salue au passage puisque pendant toute une saison et il m'avait invité pour que je puisse faire des projections dans ce centre-ci. Donc Sadia, si tu m'entends, accompagné de Jeff Taver, je vous salue tous les deux, d'autant plus que tous les deux, ils ont créé une école de cinéma à Sarcelles qui s'intitule Cinécubateur. Donc si vous êtes un jeune, vous habitez dans le 95, n'hésitez pas à prendre contact avec le Cinécubateur, puisqu'ils vont développer vos talents de cinéaste.
0: Ah, c'est très bien. Et puis la salle Paris à Nîmes qui nous ont bien accueillis, parce qu'on y a fait au mois de janvier. 2015, on a fêté les 65 ans de la chanson mythique « Independent Cha-Cha ». Il y avait deux réalisateurs belges qui sont venus, qui ont fait un film sur « Independent Cha-Cha ». Et Paris à Nîmes, à l'époque, c'était Mariam Kaba.
1: Oui.
0: Aujourd'hui, c'est Alexandre qui a pris la suite. Ouais. Mais en tout cas, ce que vous faites, le cinéma, c'est le miroir. Les miroirs d'une société. Et il y a des personnes qui nous ont malheureusement quittés, mais des fois, quand on regarde les films, c'est comme s'ils étaient encore vivants. Vous voyez? Et en même temps, ça permet, tout en restant assis sur une chaise, de découvrir d'autres cultures. Mm-hmm. Vous voyez? Moi, je n'ai jamais été aux Antilles, mais quand je regarde les Ricas Nègres, je me vois, quand j'étais petit, courir derrière Mohamed Ali, chanter « Ali, Boumaïe !» Voilà. Alors, pour que les couleurs des cours avec faisceau convergent existent, est-ce qu'il y a... Si des gens veulent vous financer, vous aider...
1: Ils sont les bienvenus, pareil, s'ils veulent nous financer, nous aider. faisceau.convergent@gmail.com. Ils peuvent venir nous voir pendant le festival. Pourquoi ? Parce que le festival est gratuit. Et actuellement, les soutiens majeurs de Faisceau Convergent sont l'Union Artistique du Chemin de Fer, l'UAICF d'une part, et Ceux du Rail. Et grâce à Ceux du Rail, ben, nous avons l'occasion d'être à Cannes chaque année pendant le grand festival du mois de mai. Et donc je salue vraiment très fortement Ceux du Rail, d'une part, et l'UAICF. Tout à l'heure, tu parlais de « L'Afrique fait son cinéma ». Je salue Blaise Pascal Tanguy et toute son équipe, parce que pour monter un festival, ce n'est pas une personne, mais c'est toute une équipe. Et bien évidemment, je salue toute mon équipe de Faisceau Convergent qui va s'atteler à la tâche pour le 20 et le 21 mars au Centre Paris à Nîmes Matisse, métro Crimée. Et on vous attend, les amis.
0: Moi, je sais que ce n'est pas facile de monter un festival. Nous, avec notre association Culture Rumba, on voulait faire un mini-festival de films qui parlent de Rumba. Mais trouver une salle, trouver des financements, parce que lui, Olivier, va bien nous dire, ce n'est pas avec la billetterie qu'on peut combler tous les frais.
1: Tout à fait, il faut vraiment des partenaires, les amis.
0: Ah oui.
1: Voilà. Mais c'est un beau challenge, c'est un beau challenge. Entourez-vous, montez un festival, que ce soit un festival de musique, un festival de cinéma, un festival de danse ou un festival de je ne sais pas trop. C'est un beau challenge à faire à l'unisson, mais pas tout seul.
0: Oui. Et Marion, tu as quelque chose à rajouter ou pas?
2: Ben, moi, je vais aller dans le sens d'Olivier qui encourage justement pour... multiplier cette initiative-là de festival. Mmh. Comme tu as dit, festival de danse, festival de musique, pourquoi oui. pas. Tout ça, c'est toujours la culture. Hein.
1: C'est lié à la culture. Voilà. Et en parlant de la culture, cette année, nous avons un nouveau partenaire. Et c'est un partenaire auquel vous avez déjà entendu. Si je vous dis Ombre Première Télévision, ça doit vous dire quelque chose.
0: Ouais.
1: Ombre Première Télévision, c'est une chaîne consacrée aux Outre-mer et à l'Afrique qui va bientôt émettre. Elle est à sa tête dirigée par Jean-Marie Couchy. Donc Jean-Marie Couchy, il est issu du monde de la musique.
0: Tout et à fait.
1: C'est un compatriote guadeloupéen qui se lance corps et âme sur le lancement de cette chaîne. Donc restez à l'écoute. France Paris Pluriel vous parlera de Ombre Première Télévision OPTV. Donc restez aux aguets et puis on espère vous voir très très prochainement sur Ombre Première pour parler de vos initiatives.
0: Et puis, par rapport à ce que toi, Olivier, tu fais, et d'autres, hein, Blaise Pascal Tanguy et tant d'autres, Bernard, des films qu'on montre, ce n'est pas des films que tu vas voir à la télévision française, où on aime toujours nous mettre dans des rôles qu'ils aimeraient bien voir, les hommes noirs, vous voyez. Mais on peut voir que beaucoup d'acteurs noirs peuvent jouer aussi des registres qu'on ne soupçonnait pas.
1: Oui, tout à fait.
0: Et c'est un très homme, bien ce que vous faites.
1: Un comédien ou une comédienne noire peut être aujourd'hui médecin, avocat, chercheur, ingénieur, et pas tout le temps être la femme de ménage ou l'agent de sécurité ou le brancardier.
0: Oui, c'est pour ça que je pense à ça, parce qu'à un moment donné, il y a Awa, Aïssa Maïga, avec dire noir, c'est pas un métier.
1: Oui.
0: Et c'était très, très important, ça interpellait les consciences. Vous voyez? Et ce que vous faites, c'est bien aussi pour lutter contre les stéréotypes.
1: Mm-hmm.
0: Malheureusement, on arrive vers la fin de l'émission.
1: Ah, déjà?
0: Ouais.
2: C'est passé vite.
1: Oui.
2: Hein.
1: Ah oui, c'est passé vite, non?
0: Vers la fin de l'émission. Je rappelle qu'au mois de mars, là, dans quelques jours, il y a plusieurs rendez-vous. Ça commence déjà par le 20 mars, le vendredi 20 mars, de 14h à 21h. Et le samedi 21 mars, le festival Couleurs des cours avec Faiseau Convergent.
1: Mm-hmm.
0: Si tu veux voir Olivier en vrai, Guylaine, Silvio et tant d'autres, venez là-bas, c'est gratuit.
1: D'autant plus que le parrain cette année sera Samuel Légitimus. Donc,
0: Samuel Légitimus.
1: Oui, ce sera notre parrain.
0: Et là, justement, on va finir l'émission tout à l'heure avec un film où le grand-père de la grand-mère de Pascal Légitimus jouait. Vous voyez? Et là, c'était une des plus grandes actrices françaises.
1: Oui.
0: Ouais. Et aujourd'hui, quand je vois une actrice comme Firmine, Firmine Richard, elle me fait penser à la doyenne.
1: Mm-hmm.
0: Et puis la famille Légitimus, vraiment, c'est du cinéma, même les papas. Les papas a joué aussi dans Marche à l'ombre de Michel Blanc.
1: Et le papa a été également directeur d'une radio et il a été le premier producteur noir de l'ORTF.
0: Tout à fait. Bon, si tu as un dernier mot avant qu'on rende l'antenne.
1: Eh bien, je suis enchanté déjà que tu m'aies invité, d'avoir fait la connaissance de Marion. Quoi dire d'autre ? Venez nombreux au festival et surtout avant le festival, le 2, Silvio Méranville va projeter son film le 2 mars. Où est-ce qu'il projette son film déjà le 2 mars ?
0: Alors, c'est en ligne. Alors, les liens, il faut aller dans son site. Vous tapez c'est ma Silvio Méranville, vous verrez. Et alors, je vous donne l'information. En tout cas, je vous donnerai l'information tout à l'heure quand on va passer la musique. Parce que je l'ai noté quelque part, mais j'ai trop de papiers devant moi. Et voilà. Alors, les liens pour assister à la première du film, Debouya,
1: oui.
0: Pour moins pour mes mois à Sainte-Nous. Ce sera le 2 mars de 21h à 21h, l'heure de Paris, 16h, heure de Martinique. Alors, c'est sur YouTube.
1: Mm-hmm.
0: YouTube, bon, c'est YouTube et tout ça. Et vous tapez Silvio Merinville et vous trouvez, parce que je ne vais pas vous donner tous les liens là, parce que c'est que youtube.bi/DL en majuscule et puis SO en minuscule XEYTWYM. Voilà. Donc, ou vous tapez youtube.com/SilvioMProTV.
1: Ah, merci, parce qu'il faut vraiment lui donner la force à Silvio. Il fait tant pour la communauté sans rien demander et exiger en retour.
0: Et puis, c'est quelqu'un de très, très gentil. Très gentil.
1: Oui.
0: Hein? Et quand je vois Silvio, je pense à mon frère. Même toi, quand tu es de dos,
1: oh là là, quel honneur.
0: Tu me fais penser à mon frère. Mais c'est vrai, je ne sais pas si c'est mimétisme ou parce que vous étiez pote. Alors, malheureusement, le temps file vite.
1: Oui, j'aimerais aussi saluer, avant que l'antenne ne se coupe, Émile Abosolo, Blaise Menjiwa,
0: ah,
1: qui ont été vraiment les premiers parrains de, cette, de l'édition du Festival des couleurs du cours, sans oublier Greg Germain.
0: Greg Germain, Émile qui nous écoute en Seine-Saint-Denis, c'est un grand acteur.
1: Oui.
0: Il fait aussi bien du théâtre que du cinéma. Mmh. Et quand il joue, on dirait qu'il ne joue pas, on dirait qu'il est là. Mmh. Abosolombo. Ouais. Émile Abosolombo.
1: Oui.
0: Moi, je l'ai découvert grâce à notre ami Vladimir Cagnolari.
1: Ah.
0: Et Vladimir Cagnolari, il est aujourd'hui directeur général adjoint de Radio France Internationale et de France 24. Et il a eu, il m'a fait l'honneur de préfacer mon livre « Apprendre le Lingala » par la rumba. Bon, on finit l'émission, on va écouter Rick Aznègre, Elsa Palsy, la doyenne.
1: Oh, merci beaucoup.
0: Ouais, Elsa Palsy, la doyenne, Rick Aznègre, et on se souvient de Malavoie. Merci beaucoup, merci Olivier, merci. Merci Marion.
1: Merci José.
2: Merci José.
1: À bientôt Marion.
2: Merci, à bientôt. Voilà. Eh ben, sûrement le 20 et le 21.

0: rappelle encore l'adresse.
1: 15 rue Matisse, 75019 Paris, métro 7, Crimée.
0: Métro 7, et vous pouvez aussi descendre à Stalingrad et marcher.
1: Oui, ça fait toujours du bien de la marche à pied, bien évidemment.

0: Ce qui était formidable avec les Malavois, ce sont des violons.
1: Ah oui, un orchestre magnifique.
0: Et ces violons me faisaient penser à l'orchestre Aragon de Cuba. Ça, c'est de l'orchestration. Toi qui fais du cinéma, il y a un autre film de Elsa Palsy, Simeon, c'est Kassav qui a fait la bande originale, je crois.
1: C'est Kassav qui a fait la bande originale, mais elle a aussi un autre film ô combien célèbre, Saison blanche et sèche, avec Donald Sutherland,
0: oui.
1: Marlon Brando, Suzanne Sarandon, et j'ai pas envie d'écorcher le nom du feu, le frangin, le grand frère qui jouait le rôle de l'avocat, qui meurt dans le film et qui, à l'époque, était le plus grand acteur noir, le plus grand acteur zoulou d'Afrique du Sud.
0: Eh oui, moi, j'ai regardé ces films. Franchement, Donald Sutherland. Et en même temps, dans ces films, moi, je suis allé voir ça parce que, en fond, on parlait de Steve Biko.
1: Oui, oui, Steven Biko, avec Denzel Washington.
0: Tout à fait.
1: Et la bande originale de son, c'était le chanteur, le zoulou blanc, Johnny Clegg.
0: Johnny Clegg. Steven Bantu Biko.

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2: Bonjour, aujourd'hui pour les autres voix de la presse, une émission un petit peu spéciale puisque nous allons vous présenter et non interviewer le média La Grappe, un média principalement en ligne mais qui publie également une fois par an un recueil papier, un média donc qui est sur Bordeaux. Ce média fait partie du réseau Mutu dont nous vous avons déjà quelques fois parlé. Donc avant d'aller plus loin avec La Grappe,

publiant des articles. Pourtant, ces dernières années, il nous est régulièrement arrivé de nous questionner sur notre modèle. Avec la montée de l'utilisation des réseaux sociaux dans le milieu militant, nous nous sommes demandé plus d'une fois si nos sites avaient encore un avenir, en voyant de plus en plus de collectifs se détourner du réseau Mutu pour réserver leur communication à Instagram. Nous comprenons pourquoi des collectifs décident d'investir les réseaux sociaux. La mainmise croissante de l'extrême droite dans les médias traditionnels nous étouffe. Alors qu'il y a 10 ans, il était déjà assez rare que les médias mainstream parlent de nos luttes, cette invisibilisation est aujourd'hui doublée d'une promotion décomplexée pour les idées les plus réactionnaires. Dans cette ambiance médiatique, beaucoup de collectifs ont investi massivement les réseaux sociaux pour communiquer et mobiliser, ce qui a clairement participé à augmenter la notoriété de discours minorisés, y compris dans certaines sphères militantes. Dans le réseau Mutu, certains sites ont décidé de les investir, d'autres non. Individuellement, nous sommes nombreux et nombreuses à les consulter ou à les utiliser. Nous partageons avec les réseaux sociaux le fait que n'importe qui peut publier une information en quelques clics. Et nos sites sont donc souvent mis en concurrence avec ces plateformes par des potentiels utilisateurs, utilisatrices qui nous renvoient que, notamment vis-à-vis d'Instagram, nos sites ne seraient pas assez efficaces, pas assez accessibles, n'auraient pas assez de portée. Certains et certaines d'entre nous avaient donc envie de partager quelques réflexions au sujet des enjeux que l'usage des réseaux sociaux a des fins militantes et de remettre en avant tout le sens que l'on donne aux réseaux Mutu. Sur nos sites, nous tentons de rassembler et de visibiliser différentes pratiques militantes, différents points de vue, toujours dans une optique de nous renforcer les uns et les autres. Chacun, chacune peut y diffuser des informations de manière anonyme et sécurisée, y rencontrer des initiatives de lutte qui lui sont moins connues et y partager, nourrir des réflexions. Par le travail de modération, nous veillons à mettre en avant des informations qui témoignent d'engagements militants quotidiens, des fois moins spectaculaires et photogéniques que d'autres. Les contenus des sites du réseau Mutu sont modérés par des collectifs autogérés. La publication d'un article représente parfois des heures de discussion. Il est même arrivé que des mois passent avant d'avoir pu se mettre d'accord sur un texte. Les réseaux sociaux sont avant tout des empires économiques qui appartiennent à des milliardaires. Ils nous autorisent à publier jusqu'à ce qu'ils ne nous l'autorisent plus. Dépendre de nos ennemis à ce point-là nous paraît loin d'être enthousiasmant. Comme ailleurs dans le monde, en France, pendant les mouvements pour Naël ou en Kanaky, nous avons été témoins de la manière dont les réseaux sociaux et le gouvernement pouvaient s'entendre pour bloquer, influencer les contenus ou s'en servir pour identifier et arrêter des personnes. En plus de devoir s'inscrire nominativement sur ces plateformes et ainsi alimenter les bases de données de la surveillance généralisée, l'accès aux informations y est filtré par des machines au service des enjeux capitalistes. Ces fonctionnements algorithmiques nous échappent et nous posent questions à différents niveaux. Ces algorithmes agglomèrent, hiérarchisent, fragmentent ou isolent les flux de contenu d'après des règles et des logiques qui leur appartiennent et qui jouent, sciemment ou non, contre nous. Nous assistons alors impuissamment à la compartimentation de nos luttes. Celles-ci s'en retrouvent couramment invisibilisées pour les personnes non concernées et ou non initiées. Les réseaux sociaux nourrissent nos ambitions de visibilité à coup de likes, de nombre de vues. Ils favorisent les contenus viraux, valorisent les actions spectaculaires et nous transforment parfois en publicitaires des luttes. Dans la rue, nous pouvons légitimement questionner l'impact réel de ces outils sur nos mobilisations. Aujourd'hui, il n'est pas rare d'être 50 à un rassemblement qui a été pourtant suivi des centaines de fois en ligne. Nous n'oublions pas non plus que les algorithmes des réseaux sociaux sont avant tout conçus pour créer de la dépendance. Nous sommes nombreux et nombreuses à avoir fait l'expérience des conséquences mortifères de l'utilisation de ces réseaux sociaux sur notre santé mentale et de leur impact délétère sur nos capacités à interagir socialement hors des écrans. Nous constatons aussi que l'intensité des flux d'informations sur les réseaux sociaux nous fait perdre notre mémoire collective. Une fois postés, les contenus sont rapidement digérés et difficilement accessibles. De plus, les archives de nos activités ne nous appartiennent pas et peuvent disparaître au bon vouloir des propriétaires des plateformes. A l'inverse, les sites du réseau Mutu permettent de garder des traces de nos actions et de nos idées, car les archives de nos luttes constituent un moyen très concret de faire exister notre propre réalité face à la réécriture de l'histoire par les dominants, par les dominantes et les réactionnaires de tous bords. Malgré tous nos doutes et notre méfiance, on comprend bien que la nécessité stratégique de certains et certaines à rester actifs sur ces réseaux puisse persister. Mais nous sommes persuadés que des alternatives doivent continuer à être investies pour notre sécurité, notre autonomie et la pérennité de nos luttes. Pour faire lien autrement entre nous et entre nos initiatives. Le réseau Mutu et les sites qui le composent font partie des propositions qui vont dans ce sens. Nous savons que nos sites ne sont pas parfaits, que nos outils ne sont pas toujours les plus simples à utiliser ni les plus simples à consulter. Année après année, nous continuons à mutualiser nos expériences et nos savoirs pour les faire évoluer. Dans ce contexte de montée en puissance des politiques et des idéologies fascistes, nous pensons que continuer à faire vivre et à construire des médias autonomes est un enjeu clé pour la survie de nos luttes et de nos idées.

0: Comme annoncé au début de cette émission, nous voulons maintenant vous présenter le média La Grappe, donc un média en ligne à Bordeaux, média donc qui publie une fois par an un recueil en version papier. Pour garder l'anonymat, les personnes qui s'occupent du site La Grappe, donc à Bordeaux, ne souhaitaient pas une interview par téléphone. Pour ce faire, nous avons donc envoyé quelques questions auxquelles les réponses nous ont été envoyées par email. Donc, première question, quelle est l'origine du projet La Grappe? Bordeaux et ses alentours manquaient pas mal d'une plateforme ou d'un média proposant une information sur les luttes, les événements militants et un relais sur ce qu'il se passait en France et dans le monde. Alors on s'est lancé dans l'aventure. On a vite décidé de ne pas prioriser les réseaux sociaux comme premier média, même si aujourd'hui on est sur Insta, notamment car on ne voulait pas dépendre de multinationales qui peuvent bloquer et fermer tes pages à chaque instant. Puis on s'est posé la question de la forme et pour tout ce que ça permet, pour l'aide dont on avait besoin, on a choisi le réseau Mutu. Pour ce qui est du réseau Mutu, effectivement, il y a des échanges d'articles qui permettent une grande diffusion en France sur un sujet. Ce sont souvent des articles de fond ou des appels à campagnes d'action ou de manifs nationales. Mais c'est aussi un réseau d'entraide et d'aide à la création de nouveaux sites pour rendre chaque localité autonome et armée pour mettre en place son site. Comment vous situez-vous à Bordeaux par rapport à Rue 89 ou Far West par exemple ? On ne parle jamais de ligne éditoriale en tant que telle, mais La Grappe se veut un média des luttes. Nos informations se centrent donc autour des événements et mouvements contestataires. Il y a une équipe de modération qui valide les articles proposés en fonction de la charte du site. C'est un site autonome, c'est-à-dire qu'on fait en sorte de ne pas publier des articles des partis politiques ou des gros syndicats, qui ont leur propre réseau de diffusion et qu'on ne cherche pas à encourager particulièrement. On fait attention aux biais de domination lorsqu'on publie un article, racisme, sexisme, validisme. Il nous est arrivé de reposter des articles de Rue 89 Bordeaux, ou du moins de nous appuyer sur leurs articles pour en faire d'autres avec leurs photos, par exemple pour le mouvement contre les retraites, pour imager un peu les articles que l'on publiait. Du coup, par rapport aux autres médias comme Rue 89, je dirais qu'on ne fait pas de taf journalistique comme eux. On ne se donne pas pour mission de rassembler toutes les infos possibles, mais celles qui ne sont pas mises en avant par les journaux classiques. Donc on n'a pas à se poser la question de notre ligne. Mais je dirais quand même qu'on représente une tendance large du spectre politique autonome, de l'ultra-gauche, comme diraient les politiciens en cravate, des luttes féministes antiracistes, de l'écologie politique radicale, etc. Je vous invite donc à jeter un œil pour vous faire un avis. Je n'aime pas trop nous enfermer dans des cases. Sur le site « Tout le monde peut publier », y a-t-il une modération ? Oui, tout le monde, et oui, bien sûr, il y a une modération. On fait attention aux sources lorsqu'un article nous paraît affirmer des choses que l'on trouve étonnantes. Et comme évoqué avant, on permet une anonymisation des personnes qui publient, car contrairement à beaucoup de journaux, tout le monde peut se créer un compte avec un VPN et une boîte mail temporaire sans avoir à renseigner quoi que ce soit sur son identité. Ça nous paraissait essentiel de pouvoir publier des choses illégales, d'être un relais d'action, que l'on puisse appeler à des manifestations, déclarées ou non, ou publier des revendications d'action, voire même de sabotage, sans se mettre en danger. Du coup, le rôle de la modération est aussi de s'assurer que le site ne se fait pas pirater ou que les adresses e-mail qui revendiquent des choses soient un minimum anonymes. Il nous arrive de refuser des articles parce que des noms y apparaissent ou parce qu'ils frôlent les limites de la charte. Des sujets prioritaires en lien avec l'actu ou pas ? Oui, on fait en sorte d'avoir toujours en première page des événements locaux, un agenda rempli et des articles de fond sur des situations nationales, internationales. À quelle fréquence publiez-vous ? Tous les jours, à peu près. Est-ce que vous publiez uniquement des informations du Bordelais ? Alors non, on publie vraiment sur plein de sujets d'actualité. Si vous allez sur le site, vous y trouverez un volet déroulant des rubriques locales, aller ailleurs, actualités et thématiques, féminisme, appel, antimilitariste. On n'a pas uniquement des informations bordelaises, même si, comme vous pouvez vous en douter, elles sont quand même très présentes. Donc on a de tout en fonction des situations et parfois une thématique est plus présente. On fait en sorte d'avoir une grosse proposition d'informations sur ce qui se passe en local. Mais par exemple, lors du génocide à Gaza ou de l'attaque du Kurdistan, on avait des articles de fond sur la situation, des appels en Gironde et des articles nationaux et internationaux qui racontaient les mobilisations un peu partout dans le monde. Autre exemple. Pour les soulèvements de la terre, nous avons été très réactifs lors des mobilisations contre les LGV du Sud-Ouest, tout en ayant des articles et d'autres actions en France ainsi que des articles critiques. On essaye de faire vivre un peu toutes ces luttes, mais c'est aussi très dépendant de ce qui nous est proposé. Par exemple, on essaie de mettre en avant le féminisme radical, ce qui n'est pas évident dans la plupart des médias. Mais pas toujours dans le nôtre non plus, on a du travail quoi. Pourquoi avoir décidé de publier un numéro imprimé par an ? car on tenait au format papier, un peu pour l'objet, tu vois, être content de faire un bouquin ensemble, choisir les articles qui nous paraissent le plus refléter l'année, sérigraphier les couvertures à la main, pour que la grappe sorte un peu du numérique et se passe de main en main, s'offre et se relise des années plus tard en se disant « Purée, ouais, c'était quelque chose le mouvement des retraites à Bordeaux, tu te souviens que la porte de la mairie a cramé ?» Des trucs comme ça. Comment s'opère la sélection des articles imprimés au vu de la masse éditée sur le site ? C'est finalement pas si compliqué, bizarrement, au vu du nombre d'articles qu'on a publiés en un an. En fait, on s'est dit qu'on devait mettre un article sur ce qui nous paraissait être les thèmes qui nous animaient, qui passent habituellement inaperçus. Donc on a regardé, et on s'est proposé lesquels articles qu'on voulait voir. Puis on y a ajouté notre patte en faisant les éditos de chaque article pour les recontextualiser, ce qui effectivement donne cette impression d'être entre l'information et le pamphlet politique. Mais pour nous, je ne l'ai pas dit avant, c'est un pari politique de tenir ce site. C'est long, pas évident tout le temps, mais quand tu vois que t'es cité par d'autres journaux, que les gens se bougent parce qu'ils ont vu l'info sur la grappe ou que CNews nous crache dessus, on s'est dit qu'on fait pas ça pour rien. Comment diffusez-vous la grappe ? Dans les librairies du coin, sur des stands de marché, par des graphes dans la ville et par voie postale. Mais surtout, ça se diffuse parce que les gens en parlent. Donc n'hésitez plus, armez-vous de vos plus belles peintures ou affiches et tartinez la ville sans ménagement ou parlez-en dans vos repas de famille.
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2: Merci papa.
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0: Pour finir cette présentation du média La Grappe, donc média indépendant en ligne et en version papier à Bordeaux, le numéro 2 qui est paru ce premier semestre 2026, donc allez, un petit tour dans le sommaire. Tout d'abord, Bordeaux, ma ville, Urmic à la mairie, ne s'attendra rien quand même être déçu. Voilà 5 ans que Pierre Urmic est maire de Bordeaux. Le cirque des élections municipales approche de nouveau et l'occasion est trop belle pour ne pas réaliser le bilan de politicard cynique de celui qui, sous des airs d'écolo sympathique, n'a fait que renforcer la dynamique du tout répressif au sein de la ville. Ce n'est plus un secret pour personne que la fascisation va bon train. Au plus haut niveau de l'État, les politiques antisociales et les mesures répressives à l'encontre des mouvements sociaux, des minorités et plus globalement de tous les plus fragiles se renforcent et s'accentuent dangereusement. Si les 8 gouvernements qui se sont succédé depuis l'arrivée de Macron au pouvoir y sont pour une grande part, il ne faut pas oublier que c'est aussi grâce à l'agentivité de braves bons hommes comme Urmic que les politiques ordonnées en haut finissent appliquées sur le terrain. Publié dans l'été 2025, l'article suivant revient sur les différentes actions menées par Pierre Urmic lors de son mandat pour tantôt renforcer la police municipale, dégager des squats ou encore sur son entêtement dans le jumelage de Bordeaux avec la colonie israélienne d'Ashdod. Si selon la tendance générale du moins pire, Pierre pourrait paraître inoffensif, voire un allié, pour certains et certaines, cet article démontre qu'il n'est en réalité qu'un avocat opportuniste pour qui l'écologie est un choix de carrière parmi d'autres. Pour lui, au final, c'était un peu comme choisir au petit déjeuner entre thé, café ou chocolat chaud. On espère que la trace que laissera ce texte permettra à chacun de se souvenir ou pas de Pierre pour ce qu'il est. Autre dossier, toujours dans la grappe, donc internationalisme, discussion avec des membres de « Les peuples veulent ». Depuis plusieurs années, il ne se passe pas un jour sans qu'un peuple ne se révolte contre son gouvernement, ne se lève contre des forces armées pour combattre les inégalités, pour vivre au mieux ou simplement pour survivre. Depuis le début des printemps arabes de 2011, mais aussi du Soudan à Hong Kong en passant par le Chili et la France, les peuples veulent la chute du régime. Cette dynamique ne s'est pas arrêtée, bien que dans certains pays, ces soulèvements aient fini en bain de sang, obligeant une partie du peuple à prendre les routes de l'exil. Un exil souvent difficile où, au bout du chemin, l'isolement et le racisme montrent le peu de considération que portent les dirigeants des pays d'accueil aux populations concernées. Face à ces difficultés, des réseaux d'entraide communautaire sont souvent des piliers pour de nombreuses personnes. Les peuples veulent est une tentative internationaliste d'entraide et de support des peuples révoltés. Contrairement à un classique internationalisme de parti dont les liens fluctuent selon les aléas des régimes en place, ici, cette dynamique s'appuie sur des rencontres plus profondes qui cherchent à s'inscrire dans un temps long. La volonté est de créer des connexions réelles entre toutes les personnes qui souhaitent renforcer ce réseau. En France, les peuples veulent se sont lancés autour de la cantine syrienne à Paris et ont organisé plusieurs rencontres, dont une publique à Marseille en 2024. Deux membres, l'une kurde iranienne et l'autre française du Limousin, nous racontent comment ils et elles en sont venus à écrire un manifeste internationaliste appelant à la création de ce réseau dans lequel ils et elles affirment et détaillent leur base politique et leurs liens avec des peuples révoltés, ainsi que toutes les questions que cela pose. Il et elle sont passés à Bordeaux pour parler des impérialismes du point de vue des peuples révoltés, d'exil comme violence ou nécessité, et de réseaux d'exilés et de solidarité comme force révolutionnaire. On continue de tourner les pages. Prochain dossier, féminisme au pluriel, lettre ouverte à mes camarades les hommes. Cette courte lettre nous fait voyager dans les réflexions d'une militante antifasciste qui questionne son milieu, ses prises de position, ses amis hommes, ceux qui cherchent à changer, mais aussi les autres. Publiée en avril 2024 sur le site, elle s'adresse aux hommes cisgenres. Elle fera, nous en sommes sûrs, finalement écho à tout un tas de personnes, aussi et surtout aux sexisés qui peuvent facilement se sentir isolés. Comment parler à nos camarades des oppressions qu'ils exercent sur nous? Comment se détacher du sentiment de responsabilité vis-à-vis de leur comportement avec les autres personnes sexisées? Comment se sentir puissant, puissante dans nos luttes? Le poids du changement qui ne vient pas est deux fois plus lourd dans les milieux politiques. D'abord parce qu'on le subit directement. Ensuite parce qu'on attend de nous d'éduquer nos potes hommes, parce qu'en s'organisant avec eux, on les soutient, on les valide et parfois même on leur sert de caution féministe. On peut reconnaître un certain courage à ceux qui s'engagent dans ce parcours long et épineux. Ils le traverseront avec notre aide ou sans, car rien n'oblige à continuer de s'organiser ensemble partout et en tout temps. Mais le féminisme n'est pas seulement une affaire de lutte interne aux groupes politiques, c'est un espace depuis lequel se pensent les bouleversements et révoltes globales. Si le genre est un champ de force fondamental de nos existences, un rapport de domination constitutif de ce monde, c'est donc un espace de lutte vital pour nous toutes. L'analyse féministe est nécessaire en tout endroit de lutte, qu'on s'oppose aux fascistes, aux industries mortifères, à la police, à la prison, etc., etc. Parce que l'oppression des minorités de genre nourrit toutes les autres et s'en nourrit en retour. Page 48, contre les frontières, le collectif anti-expulsion, combattre la mécanique de l'expulsion en France dans les années 1990. À la grappe, on aimerait contribuer à sortir de la sidération face à l'intensification des mesures anti-immigration. Nommer et analyser la situation, historiciser un système qui grandit depuis plus de 20 ans, voilà ce qui semble être la première étape pour lutter efficacement contre le racisme d'État. Cet article nous permet de relier les récentes rafles spectaculaires de l'ICE aux États-Unis et non moins médiatiques en France face à une longue histoire des expulsions. Cette machine implacable française s'est durcie dès les lois Pasqua en 1986 et n'a fait qu'empirer pendant une décennie. Face aux vagues d'expulsions massives des années 1990, la résistance s'est déjà organisée et a tiré des conclusions qui pourraient nous être utiles aujourd'hui. Au cœur de leur démarche, à l'instar du mouvement de résistance aux expulsions des USA, le désir de s'impliquer concrètement, de ne plus réclamer, au mieux de les empêcher d'agir, au pire de les ralentir. L'article qui suit fait le récit d'un des modes d'action du collectif anti-expulsion, le blocage massif de gares, espace de transit complémentaire des aéroports, plus accessible, moins surveillé. Il a été écrit depuis les États-Unis, puis traduit en français par nos soins, dans une envie de se relier au niveau international, de se soutenir et s'inspirer. Suite du sommaire, donc page 64, sabotage, revendication d'action. Au cours de ces deux dernières années, nous avons régulièrement reçu des revendications d'action, que ce soit dans le cadre de mouvements de lutte larges, à l'image de celles contre les CRA, à l'occasion d'événements qu'il ne faut pas laisser en paix, comme le salon du drone, ou encore lors du mouvement social, comme celui du 9 septembre. Force est de constater que les actions directes, discrètes, de nuit, sont partout. Bien qu'inscrit dans une longue tradition militante et anarchiste, la multiplicité de ces gestes et de leurs cibles témoigne d'une popularisation du sabotage. Que des groupes, individus ou mouvements en réalisent de plus en plus, y compris au cœur de mouvements de rue, est la preuve d'un besoin partagé de rentrer en confrontation avec le pouvoir. Nous prenons acte avec plaisir que toutes les personnes impliquées dans des luttes recherchent les moyens nécessaires à leurs actions. Nous avons vu ici des bâches lacérées, là des machines incendiées, de la peinture projetée, de la colle dans les serrures, des pneus dégoulinant d'essence. La manière importe moins que la joie que ces nouvelles procurent. Parfois, ces faits sont revendiqués, pas toujours. Parfois, une seule âme suffit, quelquefois plusieurs dizaines sont nécessaires. Mais dans tous ces gestes, une commune détermination. L'intensification de ces actions s'accompagne d'une complémentarité avec les mouvements populaires récents. Elles touchent directement les infrastructures économiques, retardent les chantiers, font exploser les coûts de sécurisation, conduisent à l'abandon de certains projets. Nous pensons qu'il faut se garder de tomber dans le registre martial que peut charrier ce type d'événement. Ce sont des gestes doubles qui tirent leur puissance d'un juste équilibre entre leur effectivité matérielle et leur résonance. On ne peut mesurer les actions sur une simple échelle de violence où le fait d'incendier une préfecture serait le Graal et de taguer un mur l'éco-cup. Si l'action directe déjoue toutes les lectures morales du logiciel citoyenniste, c'est qu'elle produit du sens au-delà d'elle-même, c'est-à-dire au-delà de son contenu strictement matériel. S'attaquer aux infrastructures en les sabotant, retarder un projet, c'est s'attaquer à l'impuissance dans laquelle nous place l'immensité de ce qui nous fait face. Les campagnes récentes des soulèvements de la Terre le démontrent. Lobby agro-industriel, Lafarge, NGE, autant de noms qui semblent initialement des monstres inatteignables. Ces actions ne détruisent pas seulement, elles clivent, forcent le positionnement, redéfinissent les frontières. Que cela permette à chacun, chacune de ne pas perdre de vue que toujours les salauds ont une adresse. Banditisme, Noël Besse, une illustre bandite pourtant inconnue, François Besse, un flamboyant rebelle si discret. Que ne découvrons-nous pas sur la grappe ? Que des hors-la-loi parmi les plus célèbres de France viennent du coin, que les rues historiquement si calmes et policées de Bordeaux ont abrité des bandits sociaux dont la réputation et l'histoire imposent le respect, que la prison de Gradignan qui enferme nos frères et nos sœurs et dont les hauts murs nous toisent et nous désespèrent ne semblait n'être que du gruyère pour ces amoureux et amoureuses de la liberté et ces adeptes de la clandestinité. Elle et eux, c'est notamment François et Noël Besse, deux frères et sœurs nés à Cognac dans les années 40 et qui ont passé leur vie à braquer les banques, à s'attaquer à la police et aux prisons, à s'évader et à rêver d'une autre société. Si leur nom, surtout celui de François, est connu, c'est pour leur proximité avec Mesrine, mais aussi pour leur ténacité et leur intelligence. Pourtant, à la lecture de leur autobiographie difficile à trouver, on découvre une politisation rare, libertaire, radicale et un soutien au mouvement révolutionnaire colombien et aux prisonniers prisonnières en lutte. C'est une époque où des ponts entre gangstérisme et extrême gauche existaient et où, à certains endroits, il y avait des partages d'idées et de pratiques. Il y a des enseignements à tirer de ces histoires du passé. À une époque où la surveillance, la répression et l'autoritarisme prennent chaque jour plus de place, il est toujours précieux de savoir rendre opaques nos communications, nos achats, nos expérimentations et nos projets. Il est nécessaire de penser la sécurité de nos déplacements et de nos modes opératoires lorsqu'il s'agit de retrouver de l'efficacité dans nos actions. La grappe, à sa modeste mesure, par le récit de lutte et de vie passée ainsi que par le partage d'informations concernant la sécurité numérique, en manif, en garde à vue, cherche à nourrir et à accompagner toutes celles et ceux qui veulent lutter contre les structures oppressives et injustes de la société par tous les moyens possibles. Lutte locale, donc, dans ce numéro 2, version papier du média La Grappe à Bordeaux, lutte locale, où en est la lutte contre les lignes à grande vitesse du Sud-Ouest ? Un an après la grande mobilisation contre les lignes à grande vitesse, freinage d'urgence, la lutte se poursuit, multiple et discontinue, coordonnée mais surtout désordonnée. Certains et certaines ont pris le pli des recours juridiques, cadencés sur un agenda qui leur est propre, en fonction des périodes légales de coupe d'arbres ou d'étapes clés du projet, comme les autorisations environnementales. Ces recours sont basés sur la croyance en des décisions de justice qui pourraient acter la fin du projet, malgré les déconvenues qu'a connues la lutte contre l'A69. D'autres, tenant compte de la base impopulaire du projet, s'attellent à créer des liens dans le Sud-Ouest entre toutes les personnes révoltées contre ce système politique abscons, y compris via les points de rencontre que sont les occupations et les blocages. En effet, la lutte contre les LGV n'est pas une lutte en silo. Elle s'affirmait dès le début comme une lutte globale anticapitaliste, rappelant les priorités locales et les enjeux de société actuels. C'est notamment pour cette raison qu'encore récemment, le 10 septembre, les collectifs de lutte anti-LGV se mobilisaient aux côtés des ex-gilets jaunes pour occuper la gare d'Agen ou via des sabotages de lignes. Puis, ces collectifs sont peuplés d'habitants qui se mobilisent chaque fois qu'une opportunité se fait jour. L'article qui suit en fait le récit. Voici une dernière nouvelle réjouissante. Partout sur le tracé, les piquets plantés par les agents SNCF pour marquer le passage de la ligne et commencer les préalables aux travaux sont patiemment supprimés. De sorte qu'à l'instar de Sisyphe, la SNCF se verra contrainte de refaire son ouvrage chaque jour, inlassablement. La colère est visiblement un carburant plus durable que celui des finances publiques, surtout lorsque les sous-traitants, sous les vestes de chantier, se demanderont bientôt pourquoi travailler quand le monde s'organise pour mener la grève, alors que les actionnaires croient encore pouvoir s'en mettre plein les fouilles. Donc, si les politiques de région comptent sur 15 milliards d'euros qui tomberaient du ciel d'ici 2032 pour financer ce projet, nous n'avons rien à craindre du magma gouvernemental. Quand ça ne passe pas, ça déborde. Contre l'armement, la guerre se fabrique aussi en Gironde, page noire des fabricants de la mort. Une brochure publiée le 21 septembre 2025 après un travail d'enquête sur le complexe militaro-industriel et de référencement assez précis des structures impliquées. Nous avons fait le choix de publier cette brochure sans l'annuaire qui l'accompagne, trop long pour un format livre. Vous pourrez retrouver la brochure complète sur le site à partir de la thématique guerre anti-impérialisme. Au regard des situations de conflit dans lesquelles la France arme tout un tas de forces, il nous semblait important de donner des billes de compréhension sur qui participe activement au commerce de la mort autour de chez nous. Ce travail se lie à une documentation pléthorique sur la question, élaborée depuis des années par des travaux militants et journalistiques importants. Important, car c'est en connaissant le tissu dense et historique d'une des plus grandes puissances militaro-industrielles que l'on peut commencer à agir. Agir à notre échelle par le refus de la participation à ce commerce, aux possibilités de faire fuiter des informations pour trouver des brèches et pourquoi pas s'engager dans une résistance plus massive et espérons-le, plus effective. Ce n'est pas un nouvel espace de lutte qui apparaît depuis la guerre en Ukraine et les annonces de réarmement de l'Europe, du monde et de la possibilité d'extension de conflits à de plus en plus de territoires. Non, les outils, techniques et machines de guerre font partie de l'ADN du capitalisme, son identité la plus claire. La domination sur les colonies, puis sur les peuples en lutte sur le territoire français, est un schéma pensé et appliqué consciencieusement par les différents pouvoirs depuis le début du capitalisme pour son instauration et son maintien. C'est une continuité historique et donc un espace que nous devrions investir depuis longtemps. Et face à cette domination, les peuples se sont toujours organisés et rebellés. Nous continuons et continuerons à œuvrer aux révolutions des peuples contre les dominations. La Grappe, numéro 2, version papier, Palestine, interview d'un médecin en mission à Gaza en juillet 2025. Depuis le 7 octobre 2023, aucune structure journalistique ou humanitaire n'a été autorisée à pénétrer dans la ville de Gaza. Les informations et les images qui ont circulé depuis ne proviennent que de sources déjà présentes dans l'enclave. Personne ne rentre, personne ne sort, ou presque. L'ensemble du génocide mis en œuvre par Israël a pourtant été largement documenté, mais les témoignages de première main en France se font rares, et il nous a donc semblé indispensable de réaliser un relais médiatique de celui-ci. Voici l'interview d'un médecin tout juste revenu de la bande de Gaza. Et enfin, dernier article, contre-histoire, un vandaliste à la retraite. La Grappe s'efforce de faire émerger ce que les murs de la ville ont en mémoire, peut-être dans un souci de nous croire éternels, autant que pour donner du courage et de l'inspiration, nous espérons, par la publication de ces récits du passé, apporter un miroir à nos pratiques et un écho à nos discussions. Après la tentative d'une commune bordelaise sous l'égide de Paul Lafargue en 1871 et une traversée du joli mois de mai 68 dans cette ville, nous plongeons, par la parole d'un homme, dans les errements d'une bande de jeunes effrontés à la recherche de situations, de Péberlan à Saint-Michel, en passant par un Mériadec encore vivable et vivant des années 60. Et c'est à ça que l'histoire nous sert. Elle nous rappelle au mouvement de la société. Elle nous donne à voir ce que la marche du monde renferme de possibilités, autant qu'elle en ouvre d'autres. Par cette bande d'amis, les vandalistes, qui avaient leur rage et la provocation à offrir à la subversion, nous saisissons une époque charnière où la promesse d'un monde nouveau, et surtout d'un ancien à mettre à la poubelle, transporte les énergies d'une jeunesse qui ne veut plus se laisser faire et préfère se construire en dehors, toujours contre ce qui tente de l'assujettir, le travail, la politesse, la loi, la morale, et bien d'autres. Ce récit nous parle aussi de la suite, de la vie qui continue, pour tous ces personnages qui n'ont pas été les têtes de gondole que l'histoire retiendra, et des négociations avec un futur devenu présent, que certains appellent compromission, pendant que d'autres parlent de contraintes, de logique qui nous rattrape ou d'épuisement. Quelle place tient la puissance d'un dévoilement politique dans une vie, et comment existe-t-il jusqu'à la fin ? C'était les Hautes-Voix de la Presse avec le média bordelais et la Grappe. Prochain rendez-vous en septembre. D'ici là, on va se diriger ton stylo. On va se diriger ton stylo. 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

Nous allons vous passer un morceau du groupe Seif El Ouattouane qui s'appelle Salamanjema. Salama, c'est la paix. Salamanjema, donc voilà, nous cherchons la paix. Nous cherchons la paix. C'est avec l'artiste Abou Daniel du groupe Jimbo à Nantes. Mais là, il chante pour l'orchestre Saïf Latane qui a Moussa Moutou en juin.

Voilà, donc c'était Abou Daniel avec le groupe Saif Loatana. Le morceau, ça s'appelle Salama Djema, la paix. Salama, c'est la paix. Et nous allons passer à un rythme beaucoup plus accéléré. Et donc, voilà.

Voilà, c'était Ghosty. C'était Ghosty. Et nous allons revenir. C'est Abou Dhani, toujours que vous avez écouté avec le groupe Sef Lotan. Mais maintenant, c'est avec le groupe Jimbo, basé à Nantes.

fait, quand c'est Ali Didane qui chante, c'est deux frères qui étaient quand le groupe Jimbo existait. Bon, il existe toujours, mais sous Danny Dan. Là, c'est Ali Didane qui chante. Après, ça sera le tour d'Abou Dan.

Voilà, c'était Ali Didane avec le groupe Jimbo qui est basé. Donc, comme je vous l'ai dit, à Nantes, c'est un groupe bien connu, mais bon, actuellement, c'est contrôlé par Daninad. Et là, nous allons passer à Toalaka. Toalaka, c'est le divorce. C'est le thème de cette chanson avec Hatube. Hatube, Toalaka.

Voilà, c'était Toilaka Toilaka avec Hatub. Et tout de suite, nous allons passer à... Pardon. C'est Wangwana. La souveraineté. Avec Ibrahim Safwane.

0: qui s'appelle Les Enfants de la Lune, qui s'occupe des enfants justement qui ne supportent pas le soleil. C'est une maladie spéciale ouais, qui sévit particulièrement les dangereux.
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0: Interview de Nasir Mohamed qui est responsable de cette association les enfants de la lune.
2: Les activités bien extrêmement sur le terrain. Normalement, les activités et consultations, dans la moi déjà, près de deux fois par an. Donc, pour essayer déjà, quand il y a des familles activités, essayer de sensibiliser déjà les spécialistes.
0: J'essaie de sensibiliser les gens et les spécialistes médicaux sur cette maladie rare.
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0: لانسيان بروفيسور احمد علي صفيان
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0: C'est une personnalité comorienne donc, qui est décédée, un homme religieux. Et il y a eu beaucoup de personnes pour lui rendre hommage dans son village et sa ville de Samba Bongoni.
1: Zulkamal
0: Un jeune de l'île de Moueli qui s'appelle Abdul Kamal de la ville de Wanani a appris à faire de la menuiserie. Elle fait des meubles, des bureaux, des portes, des fenêtres. Et ça lui fait gagner sa vie. L'appel les jeunes Comoriens à se débrouiller.
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0: Ah, ça fait 8 mois qu'il a pris à faire ses travaux. Donc le 12 novembre, c'est l'anniversaire de la reconnaissance des Comores aux Nations Unies. Le comité maoré a organisé une cérémonie à la place de l'indépendance. À l'Assemblée nationale comorienne, sous la présidence du colonel Koutiste Azali Assoumani.
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0: huko. C'est le 50e anniversaire de la reconnaissance des Comores aux Nations Unies le 12 novembre 1975.
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0: Voilà, donc c'est une cérémonie qui va même continuer en France ici, puisque le 22 à Bobigny et le 29 la mairie du 20e sera organisé des cérémonies pour le 50e anniversaire justement de la reconnaissance des Comores aux Nations Unies. Vous allez écouter Youssouf Moussa. Explique que les Maorais actuellement n'ont aucun pouvoir décisionnaire. Ils sont comme les Kanaks. Il y a beaucoup d'expulsions qui touchent les autres Comoriens.
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0: Un taximan qui s'appelle Hashim Swali.
1: Été
0: arrêté.
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0: revoir parler avec une femme d'origine étrangère qui
1: zi zorova mbulio
0: il a été arrêté et torturé à la police
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0: oui des femmes surtout particulièrement de la région de Mbandjini à Marseille faire rassemblement de soutien à mettre la
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0: fanyorungu watina preuve qui reclame de l'argent à mettre la rifo ils doivent contacter sa famille pour qu'il rembourse.
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0: Voilà, donc, c'est avec cette information concernant Maître Larifou, leader du Parti Joie, que nous avons fini ou que nous finissons nos informations donc avec nos partenaires de Facebook FM qui sont au pays et nous allons passer à la pause musicale.

Voilà, c'était avec Sultan qui interpelle les autorités, enfin bon, comoriens dans l'ensemble. Et nous allons passer à Jean-Remo Kudza Mayotte, Balaem Lemba. Attention. Hop. Balaem Lemba, tant pis pour lui. Tant pis pour lui, ça veut dire ça. C'est un artiste maoré. Ça veut dire que Mayotte est une île comorienne, mais

Voilà, c'était Jean-Raymond Kidza à Mayotte avec Balahem Blemba. Ça veut dire tant pis pour lui. Balahem Blemba, ça veut dire tant pis pour lui. Nous passons à un autre registre qui est beaucoup plus calme avec Mafundi, c'est-à-dire les maîtres. Ouais.

après cette chanson qui interpelle les maîtres, que ce soit le maître religieux ou les maîtres dans les écoles publiques, de ne pas commettre des actes pédophiles, de ne pas détourner les enfants, de ne pas coucher avec les enfants en gros, de respecter leur fonction et la loi. Après, nous allons vous présenter les informations en français, bien sûr, l'actualité comorienne.

Voilà, chers auditeurs, auditrices de l'émission Côte des îles Comores, bonjour ou bonsoir. Les informations aujourd'hui, c'est basé sur la cérémonie organisée à l'occasion du 50e anniversaire de la reconnaissance des Comores aux Nations Unies. Et donc, je vais vous lire un communiqué du Front démocratique qui dénonce en même temps la manipulation organisée par, en tout cas, la dictature sur place d'Azali Assoumani pour détourner cette cérémonie à leur faveur alors qu'ils sont coupables de haute trahison. 12 novembre, que célèbre-t-on? La question se pose à un moment où le régime françafricain du colonel Assoumani, Azali, s'acharne à diluer tous les symboles de notre souveraineté en relayant à volonté le narratif colonial sur le prétendu choix des Mahorais à rester sous domination française. Pire encore, Azali fait des pieds et des mains non seulement pour se soustraire, pardon, l'impérialisme français de la colère légitime de notre peuple, colère nourrie par la sinistre comptabilité de 30 000 morts depuis l'installation du visa Balladur, mais aussi pour empêcher que les résolutions pertinentes des Nations Unies ne puissent s'appliquer ou que la Cour pénale internationale ne soit saisie pour trancher, comme cela a été fait pour les îles, par exemple Chagos, la question de l'occupation de l'île comorienne de Mayotte. Cela dit, venons-en à la célébration du 12 novembre. L'enjeu est double. Nous fêtons la reconnaissance internationale de notre indépendance dans les frontières coloniales, à savoir Mayotte, Anjouan, Mohéli et Grande Comore, l'entrée dans le concert des nations, et c'est que retient Azali, il ne cherche pas à regarder l'autre volet, car ce dernier lui fait peur. Or, que représente l'autre volet du 12 novembre? Eh bien, c'est la rupture, une seconde fois après le 6 juillet, proclamation de l'indépendance des Comores, avec la colonisation. En effet, durant des mois de septembre, pardon, les mois de septembre d'octobre 1975, la France a tout fait pour faire revenir en arrière les autorités d'alors. Mais celles-ci ont résisté au chantage et aux diverses pressions, parmi lesquelles renoncer à aller défendre la cause comorienne aux Nations Unies. Il faut saluer l'audace de la délégation comorienne conduite par feu le président Saïd Mohamed Jaafar, dont la présence doublée du jeu diplomatique poignant de feu Mouni Baraka, s'exprimant en anglais, a mis la France en échec et mal devant le Conseil de sécurité où sa délégation, n'osant pas faire usage de son droit de veto, a choisi de s'abstenir. Les patriotes comoriens qui ont tant souffert de cette indépendance inachevée que nous traînons depuis 50 ans sont appelés à célébrer le 12 novembre en mettant plus qu'auparavant un accent particulier sur la rupture avec la France, car c'est cela que libérera des énergies pour fédérer les volontés de la nation et porter d'une seule voix nos doléances devant les instances internationales adéquates afin de briser les chaînes de l'occupation de l'île comorienne de Mayotte. Donc, ce communiqué est fait à Moroni le 11 novembre 2025 par le bureau national, le bureau exécutif
national du Front démocratique. Donc, enfin bon, on sait que le comité maoré est utilisé pour cautionner la politique d'Azali Assoumani, mais cela, en fait, compte n'empêche pas que cette cérémonie, enfin, que les Comoriens puissent avoir le vrai visage du dictateur sanguinaire, mais aussi proche d'Emmanuel Macron, donc qui applique la politique france-africaine aux Comores. Voilà, dans notre pays, malheureusement, dans cette période difficile.

Voilà, suite aux informations, disons, sur l'actualité aux Comores, il s'avère qu'il y a une personne bien placée du pouvoir dictatorial d'Azali Assoumani, l'ancien secrétaire adjoint du gouvernement comorien et en même temps le principal communicant, on peut dire presque c'est un porte-parole fictif du gouvernement comorien, qui a commis un acte en tout cas délictuel, un détournement de mineurs. Une jeune fille qui avait à l'époque presque 17 ans, et il a utilisé un jeune homme pour lui amener, enfin bon, on peut dire ça, du proxénétisme, et a couché avec cette jeune fille à diverses reprises. Et quand ça s'est su, les parents de la jeune fille qui ont porté plainte, le jeune homme qui vendait en gros à cette personnalité qui s'appelle Idriss Moussa, ce dernier n'a pas été inquiété, mais l'affaire a été dénoncée par nos confrères de Facebook FM. Elle s'avère que comme c'est quelqu'un qui fait partie de la ville du colonel Azali Assoumani Mitsoudje, mais en même temps qui est, et pourtant il avait volé même les nappes qui étaient disons dans la mosquée de cette ville, mais bon, bref, ça c'est une histoire passée. Mais là encore, c'est un événement tragique, et comme c'est un des membres éminents du parti du colonel Azali Assoumani, il n'a pas été inquiété. Mais en tout cas, ce qui est encore malsain, c'est que non seulement ils ont détourné cette fille mineure et leur commis des actes en tout cas ignoble, mais ils ont poussé à cette jeune fille de, en tout cas, filmer une vidéo où elle s'était déshabillée avec une autre jeune fille, encore plus mineure de 9 ans. Elles ont utilisé cette vidéo pour, en tout cas, amener cette fille en prison, bon, surtout pour en faire... profitant que maintenant elle vient juste d'avoir les 18 ans. Donc la fille qui a été victime maintenant est transformée en coupable avec cette simulation de vidéo. Donc en tout cas, bon, c'est un acte qui a été dénoncé et qui continue de l'être par pas mal de médias à Comoriens. Samedi dernier, je vous ai parlé aussi voilà de la déclaration de nos compatriotes de Moïli. Il y a eu un communiqué du gouvernement de transition en exil qui exprime son soutien total à l'initiative du mouvement Sauti Oumati, dirigé par M. Mouhiba Kabako, M. Abdou Jabir et M. Aoula Di Swadri. Le projet de tournante 2026 incarne la volonté du peuple comorien de renouer avec la justice, la stabilité et la souveraineté. Ce mouvement est l'expression vivante de l'espoir national et il mérite un appui sans réserve. Nous rappelons que Mayotte, partie intégrante de l'archipel, doit également bénéficier du système de présidence tournante entre les îles. Aucune île ne doit être exclue de la destinée commune des Comores. Le M17 devrait normalement être pleinement solidaire de cette initiative et des efforts visant à mettre fin à la dérive autoritaire du régime d'Azali Assoumani. Celui-ci n'a aucune légitimité pour se présenter à Moïli le 17 février 2026, sous couvert de réconciliation nationale, alors que la répression, les assassinats, la censure et les atteintes aux libertés se poursuivent. Nous appelons toutes les forces patriotiques au niveau national et particulièrement de la Grande Comore à enjoindre à faire bloc avec Moïli. Le temps de la peur et de la résignation est révolu.
l'ampleur et à l'unité, à la mobilisation et à la détermination nationale. Nous dénonçons également la présence d'éléments militaires français opérant discrètement aux Comores sous couvert d'assistance ou de formation. À l'occasion du 12 novembre 2025, anniversaire de la reconnaissance des Comores par les Nations Unies, nous réaffirmons notre rejet absolu de l'accord signé en juin 2019 entre le régime d'Azali Assoumani et le gouvernement français, accord qui constitue une atteinte directe à notre souveraineté. Le peuple comorien a toujours su défendre sa dignité et son indépendance. Aujourd'hui, notre engagement est clair, poursuivre la lutte pacifique, politique et citoyenne jusqu'à la restauration d'un véritable état de droit aux Comores, pour la justice, pour la liberté, pour la patrie. Donc là, c'est un communiqué qui est signé à Paris le 10 novembre 2025. Donc c'est avec ce point que nous allons finir ce journal et écouter donc notre patriote, la Majenga. La Majenga, un artiste militaire.

que vous disons au revoir et à la semaine prochaine aux mêmes horaires. Merci de votre écoute. La Majenga, il faut le mémouille. Un mauvais président, encore moins.

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1: Salut à toutes et à tous, vous êtes sur Radio Fréquence Paris Pluriel, il est 20h30 et ce soir c'est le Zoom Écologie. Vous êtes avec l'équipe d'Arpentaire, on s'écoutera une version éditée de l'interview de Vincent Rissier, camarade de Révolution Permanente et militant écologiste, qui a sorti un livre récemment qui s'appelle « Contre l'écologie de guerre ». Et puis on publiera dans les jours prochains une version plus longue de cette interview, la version complète donc. Voilà, on vous laisse kiffer ce soir. On s'écoute juste avant un titre de Crime de guerre, Goumin. Et comme le dit très bien l'artiste Sousia, « Fuck un faf comme Porco Rosso ».

0: Ok. Eh ben oui, du coup, donc tu l'as dit, mais pour recontextualiser la sortie de ce livre, bah voilà, il faut repartir du moment dans lequel on est aujourd'hui. Donc à l'échelle internationale, on assiste encore à des offensives pour le contrôle des ressources, qu'il s'agisse de bah voilà des prétentions états-uniennes sur la ressource pétrolière vénézuélienne en Amérique du Sud ou de la guerre menée par la Russie contre l'Ukraine. Tu l'as dit tout à l'heure, notamment pour ses ressources minières. Dans ce contexte international, du coup, avec ce livre, tu cherches en gros à répondre aux partisans d'une écologie de guerre. Tu as parlé de Pierre Charbonnier, mais donc, qui est présenté cette écologie de guerre comme un nouveau paradigme géopolitique, rien que ça. Donc ce paradigme théorisé, donc, on le disait, par Pierre Charbonnier, qui est un chercheur en philosophie au CNRS, et peut-être Hérétude Bruno Latour, je ne sais pas, enfin tu me diras, dans un livre éponyme dont tu en parlais, Vers l'écologie de guerre, paru en 2024. Bah, du coup, justement, ce propos-là, cette substance, elle a été reprise notamment, tu le disais, par les Verts, plus largement par les sociodémocrates, l'extrême-centre, qui s'en empare désormais pour parler géopolitique. Mais du coup, pour poser les bases pour nos auditoristes, on a commencé à en parler, mais pour les auditoristes qui te découvrent, cette écologie de guerre de Pierre Charbonnier, en quoi est-ce qu'elle consiste exactement si on rentre dedans
1: Peut-être pour recontextualiser, tu dressais un peu rapidement comment dire, le contexte international dans lequel on s'ancre, mais je pense que c'est indispensable effectivement pour comprendre comment émerge l'écologie de guerre. Moi, je pense que tu vois, on est dans une époque où on pourrait dire un peu d'interrègne, c'est-à-dire que pour reprendre la phrase connue de Gramsci, tu sais, mais où l'ancien meurt, le nouveau peine à naître, et au milieu de tout ça surgissent des phénomènes morbides. Les phénomènes morbides, tu en as cité un certain nombre, mais c'est aussi le génocide à Gaza, c'est la guerre contre l'Iran, et c'est en fait une... Des crises et des guerres aux quatre coins du monde dans une situation, je pense, de reconfiguration de l'ordre international où l'hégémonie des États-Unis rentre dans une crise, ce qui les rend plus agressifs d'un côté, donc une reconfiguration de l'ordre international et aussi une crise importante du néolibéralisme depuis 2008 et donc des reconfigurations à faire Le capitalisme et l'ordre international ne se reconfigurent jamais dans la paix, les petites fleurs et les arcs-en-ciel. Ça se reconfigure dans la violence et dans la contre-révolution. L'ordre international structuré par l'hégémonie des États-Unis a nécessité deux guerres mondiales pour émerger. Donc, pour dire, le néolibéralisme a nécessité une contre-révolution à l'échelle internationale pour émerger. Donc, je pense qu'on est dans une forme d'interrègne où des formes de barbarie vont être nécessaires pour reconfigurer, si tu veux, le capitalisme. Et je pense que l'écologie de guerre émerge, doit être comprise en fait comme un symptôme morbide de cet interrègne, dans le sens où ça émerge effectivement au moment de la guerre en Ukraine, qui va mettre en fait en crise l'Europe, tout simplement parce que l'Europe est très dépendant aux énergies fossiles fournies par la Russie à ce moment-là. Et donc, à ce moment-là, très rapidement, en fait, va se mettre en place en même temps un discours et en même temps des mesures réelles de la part de l'Agence internationale de l'énergie, de la part de la Commission européenne et des différents gouvernements, en fait, hein, des pays de l'Union européenne, pour chercher, en fait, à se désengager vis-à-vis de la Russie des achats d'hydrocarbures. Donc il faut voir qu'à la base, ça vient d'un discours et d'une réaction des classes dominantes européennes à la guerre en Ukraine, cette histoire. La théorie de l'écologie de guerre va émerger comme une forme de conceptualisation plus profonde de philosophie, enfin de donner en fait un apanage théorique et philosophique à ces mesures en fait, hein, décidées par les classes dominantes européennes pour gérer la crise en fait, de la guerre en Ukraine. Avec l'idée donc formulée par Pierre Charbonnier assez rapidement après l'invasion de l'Ukraine par Poutine, que ce serait l'occasion de faire d'une pierre deux coups. C'est-à-dire, on se désengagerait en même temps des hydrocarbures russes, ce qui nous permettrait, en interne de l'Union européenne, de faire la transition écologique, et en même temps de saper l'effort de guerre russe contre l'Ukraine. Alors, moi, ce que j'ai dans le bouquin, c'est que si ça marchait, ça serait génial. Enfin, et personne, en fait, trouve ça chouette, la guerre lancée par Poutine contre l'Ukraine. Si ça marchait, ça serait génial. Mais ça ne marche pas. Je donne un certain nombre d'éléments dans le bouquin. Et surtout, ça ne marche pas, mais surtout, en fait, derrière, il me semble que la guerre en Ukraine est plus un prétexte et une occasion que le cœur du problème pour l'écologie de guerre. Pour l'écologie de guerre, l'idée, et en fait, Pierre Charbonnier le théorise dès le premier article à la naissance de l'écologie de guerre qui fait émerger le concept, il dit, voilà, si ça marche dans le cas de la guerre en Ukraine, pourquoi ça ne marcherait pas de manière plus générale pour l'écologie, de s'aligner avec les impératifs de sécurité, de défense et en dernière instance militaire des classes dominantes. Et en fait, il y a cette idée-là très rapidement de dire l'écologie a tout essayé, les mouvements, les COP, les machins, rien n'a marché. Et en fait, le dernier espoir pour l'écologie, ce serait de parler aux intérêts des classes dominantes en s'alignant sur leurs intérêts géostratégiques et militaires. Ouais. Donc c'est vraiment cette convergence-là que moi je dénonce et que je combats et qui prend pour prétexte et comme point d'appui et tremplin, on pourrait dire, la guerre en Ukraine. Voilà pour décrire rapidement le concept. Et effectivement, donc, moi ce que j'essaie de montrer dans le livre, c'est qu'il y a une dimension géopolitique, géoéconomique, que j'ai brossée à grands traits rapidement, mais qu'il y a aussi une dimension interne de pacte social.
0: Et du coup, pour revenir du coup sur l'écologie de guerre dont on parlait tout à l'heure, avec, enfin, on commence à rentrer dedans, mais du coup, dans ton livre, tu montres que donc que ce discours d'écologie de guerre, il apparaît déjà donc en 2022, donc au moment de la guerre en Ukraine, notamment dans le discours d'Ursula von der Leyen sur l'état de l'Union avec l'idée d'un pacte vert européen. Ursula von der Leyen, elle déclare notamment, donc je cite, il ne s'agit pas seulement, donc c'est issu de non, c'est pas ici de ton livre, je crois pas. Hein. Non, je crois pas que c'est tu l'as cité directement dans ton livre. Je crois que tu as fait une référence, mais bon, bref, je vérifierai. Mais... Il ne s'agit pas seulement d'une guerre menée par la Russie contre l'Ukraine. Il s'agit d'une guerre contre notre sécurité énergétique, contre notre économie. Et un peu plus loin, nous devons assurer notre sécurité d'approvisionnement et dans le même temps assurer notre compétitivité au niveau mondial. C'est cela notre pacte vert pour l'Europe. Le lithium et les terres rares seront bientôt plus importants encore que le pétrole et le gaz. Du coup, ça c'est du coup la position stratégique qui va du coup être aussi défendue par Pierre Charbonnier dans Le Grand Continent dont tu parles dans ton livre, qui est conceptualisé dans La Rue Végrin dont tu parles aussi. Dans quelle mesure du coup ça devient aussi l'opportunité du coup pour les élites politiques de présenter ce moment en une occasion du coup qui serait une occasion parfaite historiquement parlant de redorer justement un petit peu le blason terni du capitalisme en déclin et bah, comme tu le dis de justifier peut-être de nouvelles aussi velléités impérialistes.
1: Je pense déjà qu'effectivement les extraits de von der Leyen que tu citais sont assez explicites et pour dire même en fait en lien avec l'actualité, tu vois que la guerre en Iran, les bombardements et américains et israéliens sur l'Iran le blocage du détroit d'Ormuz en réaction à ça et dans le cadre de cette guerre sont en train de créer une crise pétrolière d'une ampleur tout à fait historique. Le patron de l'Agence internationale de l'énergie dit qu'il faut en gros cumuler la crise de 73, de 79 et celle de 2022 pour voir à peu près avoir une idée de ce qui vient. Donc ça va être très très gros. Et donc on a vu ces derniers temps une réactualisation d'une certaine manière de ce discours de l'écologie de guerre. Je pense à des discours récents de Le Cornu à l'Assemblée nationale, avec tout à fait cette ligne, ou des discours de von der Leyen. Et ce qui est assez intéressant, là on le voyait un peu déjà, mais von der Leyen, quand elle fait ses discours sur la nécessité de décarboner, d'électrifier l'économie européenne, c'est que derrière, elle t'explique qu'il faut décarboner, électrifier, mais pour que l'Europe soit compétitive et à la hauteur sur le terrain des big tech, sur le terrain de l'intelligence artificielle et sur le terrain de l'industrie militaire. Donc tu vois que c'est une transition quand même ok, c'est une transition, mais quelle transition et pourquoi? Tu vois, ouais. Cette question qui se pose déjà premièrement, donc c'est une première manière de répondre à ta question. Pour répondre plus profondément, à mon avis, en fait, il faut voir que l'écologie de guerre correspond, c'est une forme de doctrine. Donc, je clarifie un petit peu tout à l'heure le fait que ça précède Pierre Charbonnier. Pierre Charbonnier, il va lui donner plus de cohérence théorique, idéologique. Il va chercher à l'insérer dans le champ des idées de l'écologie politique, quoi, légitime dans le champ de l'écologie politique, si tu veux, c'est vraiment ça, je pense, son ambition. Et en même temps, à avoir une forme de rôle de conseiller du prince ou de auprès de partis européens, de centre-gauche, sociaux-démocrates ou même de centre tout court, voire certains de droite qui aiment bien aussi hein, les républicains. Il y a certains secteurs des républicains qui ont bien aimé, des macronistes et tout. Bon. Pourquoi est-ce que ça mord ? Pourquoi est-ce que ça marche ? À mon avis, parce que ça correspond en fait à une situation qui est que l'Europe est en difficulté sur la scène internationale, en même temps minée par des contradictions internes, des divisions internes sur les lignes à avoir, en même temps des contradictions vis-à-vis de la scène géopolitique extérieure. Je veux dire, l'Europe pèse rien du tout par rapport aux États-Unis, on l'a vu à plusieurs reprises récemment, et par rapport à l'émergence de la Chine comme potentiellement un hégémon alternatif aux États-Unis. Et donc l'Europe est un peu paumée dans cette situation-là. Et du coup, l'idée de l'écologie de guerre, c'est d'essayer de fournir une espèce de projet en kit aux élites européennes, une espèce de truc Ikea, quoi, qui pourrait redonner sa grandeur à l'Europe. Et donc, il y a tout un truc sur lequel je reviens, mais qui par ailleurs correspond aux marottes du dernier Latour sur l'importance de faire émerger un peuple européen, etc. Ouais. C'est assez douteux. Mais plus généralement, c'est vraiment un projet d'essayer de lier le poids de l'Europe à l'échelle internationale, géopolitique, son poids industriel, qu'on pourrait en fait faire une relance en fait massive de l'industrie grâce à l'industrie militaire et à l'industrie de la transition. Donc il y a un aspect vraiment comme ça. Et en fait, moi, il me semble en gros ce discours s'appuie sur le fait et instrumentalise le fait qu'en face, on a des ordures totales. C'est-à-dire que les ennemis, entre guillemets, extérieurs, si tu veux, tu vois Poutine, tu vois Trump, tu vois que c'est des gens d'extrême droite, tu vois que c'est des gens qui sont très profondément liés aussi à une logique, certains disent carbo-fasciste, certains disent fascisme fossile, moi je me retrouve pas forcément dans ces termes, mais en tous les cas, qu'il y a un projet qui est très profondément lié effectivement au maintien des hydrocarbures et en lien avec des conceptions d'extrême droite, etc. Et en fait, l'écologie de guerre, d'une certaine manière, elle va s'appuyer sur le fait que c'est des ordures totales pour dire, regardez, nos ordures nationales, elles sont un peu moins pires. Ouais. Tu vois, et du coup, il faut se mettre derrière elles. Et en fait, l'Europe serait le dernier havre de paix, de démocratie et de transition écologique dans le monde. Et qu'à ce titre-là, elle aurait une légitimité supérieure, quoi, et qu'il faudrait la préserver, que nous, on devrait, en tant qu'écolo, mais en tant que mouvement social, en tant que secteur exploité, dominé de la population, se mettre derrière nos élites européennes, parce qu'on n'aurait pas d'autre choix, en fait, face à Trump et face à Poutine et aux autres ordures, quoi. Donc il y a vraiment cette idée de, effectivement, redorer le blason du capitalisme européen en s'appuyant sur le fait que en face, on a des gens qui sont absolument infâmes et des logiques qui sont effectivement, très dangereuses, qui font flipper, etc. Mais on reviendra sur aussi comment je pense qu'on peut s'y affronter de manière plus conséquente. Ouais, mais donc, ça fonctionne largement là-dessus. Et moi, ce que je rappelle quand même, c'est que l'Europe n'est pas ce havre de démocratie, de paix et de transition qui est décrite. L'Europe, c'est l'Europe de Frontex, c'est l'Europe des morts et de la traque aux frontières, c'est l'Europe qui maintient des liens coloniaux avec l'Afrique, c'est l'Europe de l'extractivisme, c'est l'Europe de la répression des militants écolos. Ouais. Donc en fait, ce discours un peu de moindre mal, on devrait en fait s'aligner derrière nos dirigeants parce qu'en face c'est largement pire. Il nous pousse à abandonner toute indépendance politique, toute critique politique vis-à-vis en fait de nos classes dominantes à nous. Mais c'est un discours en fait classique de guerre, quoi. Tu vois, c'est vraiment un discours d'unité nationale classique de guerre. Ouais. Et ça me semble particulièrement en fait pernicieux. Et pour le dire et pour l'anecdote, mais ça va très loin dans le sens discours de guerre, parce que il y a quand même des trucs dans le, il y a des passages dans la conception théorique de l'écologie de guerre dans les textes de Pierre Charbonnier, mais qui sont incroyables. Je lisais, mais il a vraiment écrit ça. il y a des trucs sur les petits gestes, je crois que c'est dans le texte La naissance de l'écologie de guerre, où en gros l'idée c'est de dire on a réussi à faire adopter les petits gestes à un certain secteur des classes moyennes, en gros, tu vois, qui éteignent la lumière, machin et tout. Peut-être que maintenant que c'est un peu intégré dans les quotidiens et tout, ça pourrait être un vecteur pour reconstruire un patriotisme européen. Parce que maintenant, tu vas éteindre ta lumière ou faire pipi sous la douche, non plus au nom de la planète, mais au nom de la puissance européenne, de sa souveraineté et de la lutte contre Trump ou que sais-je. Donc c'est quand même assez incroyable. Et j'en cite un autre, et celui-là, il est vraiment phénoménal. C'est incroyable vraiment d'écrire ça et de se dire c'est une bonne idée. C'est un passage de son... une association, groupe un peu think tank qui s'appelle Construire l'écologie, où il dit en gros chaque trajet en vélo qui remplace un trajet en voiture, chaque pompe à chaleur installée, chaque ligne de train rouverte, chaque plat de lentilles qui remplace un plat de bœuf est un pas supplémentaire vers la résilience militaire de l'Europe. Tu vois, donc c'est ce niveau-là. Tu vois, quand même, c'est assez incroyable, tu vois, de se dire qu'on peut en arriver là, sans jamais, bien entendu, rappeler que cette convergence est une contradiction dans les termes, c'est-à-dire que il y a une phrase dans tous les écrits sur l'écologie de guerre de Pierre Charbonnier qui dit que les guerres détruisent massivement l'environnement. Une phrase, alors que c'est un des vecteurs essentiels pour comprendre, en fait, et c'est ce que j'essaie de rappeler aussi, quoi. C'est un des vecteurs essentiels pour comprendre la crise écologique dans laquelle on est plongé aujourd'hui, le rôle du complexe militaro-industriel.
0: Oui, c'est un peu la base. Hein.
1: Donc c'est quand même assez fabuleux, quoi, franchement.
0: Ouais, carrément. Mais du coup, dans ton livre, tu dis aussi que ce pacte vert européen, c'est un projet du coup qui est technocratique, qui ne bénéficie pas d'un appui populaire. Ce constat, du coup, il est aussi partagé par Pierre Charbonnier, de ce que je comprends dans ton livre. Et alors, du coup, apparaît l'idée d'une coalition climat apparaît l'idée d'une coalition climat sous la plume du philosophe. En quoi elle consiste cette coalition et comment elle va, opérer ? Comment elle opère pour faire converger des acteurs avec des intérêts donc du coup qui sont vraiment contradictoires ? Et du coup, c'est quoi le traquenard et la naïveté dont tu parles dans ton livre à cet endroit-là ?
1: Je pense que déjà pour voir le projet de la coalition climat, il faut voir ce qu'il n'est pas et ce contre quoi il cherche à se construire. Il cherche à se construire d'un côté contre une forme d'écologie que Pierre Charbonnier met sous le chapeau de la décroissance, etc., qui est très dur avec ça dans la coalition climat, et de l'autre côté contre une écologie marxiste qui dirait que la lutte contre l'exploitation peut s'articuler à la lutte contre la destruction de l'environnement et dont moi je me revendiquerai. Donc je me revendique tout court même. Donc ça se construit, il faut le comprendre vraiment contre ces deux courants de l'écologie qui par ailleurs en fait entretiennent des débats, parfois des convergences, parfois des divergences importantes, mais c'est important de le souligner. Donc en fait l'idée de la coalition climat, c'est l'idée que il faudrait construire à ce projet dont on parlait un petit peu, hein, d'une forme de transition comme une politique industrielle, comme une politique d'investissement massif dans certaines industries pour chercher à résorber d'autres. Déjà, c'est une logique un petit peu spéciale de comment fonctionne réellement le capitalisme, mais bon, pas trop. Il faudrait, pour assurer la réussite de ce projet, réussir à créer une forme de cohésion sociale autour, d'assentiment des masses pour ce projet-là. D'où le fantasme, par ailleurs, sur la question des Trente Glorieuses. Et donc, l'idée, c'est une problématisation du fait que cette base sociale pour l'instant n'existe pas trop, que l'écologie technocratique pour l'instant est une écologie totalement punitive, c'est-à-dire qu'elle fait payer aux classes populaires par différents moyens et différentes médiations la crise créée par le capitalisme, et donc il faut trouver une méthode pour assurer une forme d'unité, d'unification aussi dans une logique patriotique. on le comprend assez rapidement. Et donc la coalition climat, en gros, elle dit voilà, aujourd'hui, en fait, on a des classes moyenne supérieure conscientisée sur la question de l'écologie, donc ici un peu les jeunes urbains à vélo, ouais. Un peu je pense typiquement en fait électorat un peu ELV quoi, tu vois, c'est un peu ça à mon avis. En gros il dit on a ces secteurs là qui sont acquis à la cause quoi, d'une écologie comme ça, c'est consensuel, pas trop radical, etc. Mais la discussion c'est comment est-ce qu'on va réussir en fait à agréger une base sociale qui est plus large, qui est plus importante et qui pèse un peu plus dans une perspective voilà, de consolider ce projet, mais aussi en fait en dernière instance son idée c'est quand même de fournir une feuille de route électorale, c'est de fournir une base sociale capable de changer les choses dans les urnes. Il est assez clair dans la coalition climat là-dessus, c'est une espèce de projet de gouvernement et de stratégie électorale quoi, ouais. Et donc il dit en gros voilà, il faut positionner l'État qui serait au cœur de la politique industrielle, qui en fait mènerait des formes de politique redistributive vis-à-vis des classes populaires pour les convaincre de leur intérêt en fait à aller dans cette transition-là, et en même temps convaincre certains secteurs des classes dominantes, certains secteurs du patronat liés aux industries vertes. Donc il faut les identifier, moi je cherche, mais c'est pas facile, mais il dit il faut chercher ces secteurs-là et en fait expliquer au secteur des classes dominantes liées aux industries vertes qu'elles ont un intérêt politique, un intérêt stratégique à accepter donner un peu de thunes, donner un peu l'aumône quoi, pas trop se gaver.
0: Tu parles du PDG de Danone au bout d'un moment,
1: ouais, à mon avis c'est un peu ce type de fantasme du patron éthique, ouais. Un peu tu vois, qui existe, c'est tu vois les patrons qui peuvent faire des interviews dans l'IB ou des trucs comme ça, ouais. Un peu, tu vois, bon c'est comme les poissons volants un peu, tu vois, mais bon. Donc il y a cette idée-là et en gros leur dire vous avez intérêt à ces politiques redistributives parce que c'est ça qui va assurer en fait votre base sociale, votre socle et ce projet de politique industrielle qui au final va profiter à tout le monde. C'est un peu cette idée-là. Moi ce que j'essaie de discuter premièrement c'est que c'est assez marrant parce que on est dans une séquence où on voit une radicalisation incroyable des classes dominantes, une radicalisation politique, idéologique, mais économique aussi. Tu veux faire passer le truc là. Moi, je cite l'épisode de la taxe Zucman, pas ouais, que je pense que ça soit quelque chose de conséquent face au capitalisme, mais que c'est une taxe archi minimale sur le capitalisme. Ouais. Et ça suscite une levée de boucliers, une campagne, un battage médiatique. Le MEDEF, ils partent en guerre, t'as l'impression qu'ils vont faire des lock-out patronaux et tout, pour un truc, mais vraiment ridicule, tu vois. Donc, ces gens-là vont lâcher du lest pour constituer une coalition climat pour faire la transition, mais dans quel monde, dans quel monde? Donc déjà c'est vraiment en décalage, d'où la composante profondément idéaliste de cette logique-là. Premier élément. Deuxième élément. Même si ça marchait d'une certaine manière, il y a la discussion de quelle transition on veut. On est déjà revenu dessus, mais il y a la discussion aussi l'écologie punitive n'est pas uniquement sur le terrain de la hausse des prix, de l'inflation. Et moi, ce que j'essaie de montrer, et c'est ça qui est assez incroyable, c'est que c'est même théorisé d'une certaine manière dans l'écologie de guerre, c'est que ce projet-là repose, et son moteur en dernière instance, comme dans les Trente Glorieuses, c'est une intensification de l'exploitation. C'est la croissance intensive que défend Pierre Charbonnier comme une espèce de solution magique pour résorber les impacts écologiques de la production tout en produisant plus. Mais la croissance intensive ça veut dire exploiter plus, voilà. Donc c'est les impasses que je montre, et surtout le problème central c'est que ça cherche à faire comme si l'écologie, d'une certaine manière, était le clivage central. Mais il peut y avoir des classes dominantes qui se revendiquent de l'écologie, mais d'une écologie totalement réactionnaire, antipopulaire, etc. Ouais. Et moi, ce que j'essaie de montrer, c'est que le clivage dont on a besoin aujourd'hui, c'est un clivage de classe. C'est un clivage de classe, et qu'on n'a aucune illusion à avoir dans les classes dominantes, que c'est relativement clair, il me semble, qu'elles veulent nous envoyer au casse-pipe collectivement par la destruction de l'environnement, mais aussi par la marche à la guerre en cours, et qu'on n'a aucun intérêt à se lier les mains dans un projet qui entend collaborer avec, avec ces dernières.
0: Ouais.
1: Et c'est un débat qu'on peut mener avec Pierre Charbonnier, mais c'est un débat qu'on peut mener aussi en fait, avec l'intégralité de la gauche institutionnelle aujourd'hui. Je pense, tu vois, typiquement à la France Insoumise, ouais, qui entend parler soit aux petits patrons, soit en fait, aux industriels productifs, à Dassault, etc., en disant on va vous remplir les carnets de commandes, etc. Mais ça, c'est un projet qui cherche à nous lier les mains avec nos ennemis mortels. Mmh. Et à mon avis, c'est un piège très important qu'il faut absolument éviter. C'est pour ça qu'effectivement, je parle de traquenard plutôt qu'une coalition, un traquenard dans lequel on voudrait nous mettre, et qu'il faut assumer, effectivement, à mon avis, de mener une politique en indépendance totale et en opposition frontale au patronat, qu'il soit vert ou non.
0: Mmh. Et donc, tu parles aussi... Enfin, tu reviens sur le fait que, bah, voilà, tu l'as dit, hein, évidemment, l'armée, c'est pas neutre, voilà, de manière générale, le complexe militaro-industriel, et, enfin, à l'origine de massacres humains, tu parles aussi d'écocides, qui ont également des conséquences sur la population locale dans le temps long. Là, du coup, tu vas t'appuyer dans ton livre sur des historiens de l'environnement comme Jean-Baptiste Fresseau, Christophe Bonneuil. Est-ce que tu peux revenir voilà, sur les conséquences des guerres sur des territoires comme le Vietnam avec le dioxine, ou en Palestine avec la contamination des sols et des aquifères
1: Ouais. Bah oui, bah j'ai déjà dit rapidement tout à l'heure, dans le sens où en fait ce qui est assez hallucinant quand même, c'est que c'est d'écrire plusieurs centaines de pages sur l'écologie de guerre, sur une théorie de la guerre, de l'écologie, de la paix au 21e siècle, en écrivant littéralement une phrase sur cette question-là, et une phrase qui en gros dit on le sait, on s'en fout, on continue. Donc c'est quand même assez incroyable quoi, dans l'écologie de guerre, cette écologie totalement éthérée. Qui vient en fait totalement passer sous le tapis ou à côté de la matérialité des guerres, tout simplement. La matérialité des guerres sur le terrain des destructions environnementales, premièrement. Sur le terrain de destruction environnementale, pensez aussi comme des stratégies de domination, de destruction des peuples. Je pense qu'en Palestine, c'est effectivement relativement saillant. C'est-à-dire que non seulement on détruit physiquement les gens en les bombardant, en les privant de nourriture, en leur tirant dessus, etc. Mais aussi, on détruit les possibilités même de la vie, de la subsistance, en détruisant les possibilités d'avoir des cultures, les puits d'eau, mettant des pesticides très concentrés sur les terres, comme aussi au sud Liban, par exemple. Donc, il y a vraiment cette dimension-là de la matérialité des guerres qui est très importante à prendre en compte. Mon point, ce n'est pas de dire qu'il faut faire le bilan CO2 des guerres, parce que ça serait un peu absurde, tu vois, et ça serait un peu obscène.
0: Mais par contre,
1: il faut les considérer comme des faits sociaux et matériels, et comme des faits politiques aussi, dans lesquels l'environnement, la destruction de l'environnement peut être utilisée comme une arme et comme un outil de domination. Et ça, c'est absolument essentiel. Typiquement, tu vois, récemment encore, dans la guerre déclenchée contre l'Iran, les bombardements israéliens sur les sites pétroliers autour de Téhéran, il y a une dimension stratégique de détruire des sites pétroliers, mais il y a une dimension de guerre chimique et de terrorisme d'État, d'exposer des millions de personnes à des concentrations de polluants dans l'atmosphère, une espèce de géo. Moi, j'avais écrit un article pour dire que c'était une géo-ingénierie de la terreur, tu vois, c'est une géo-ingénierie locale, mais tu vois les images, je sais pas si vous vous souvenez, ces images des nuages noirs, des puits de pétrole, de tout recouvert de suie, etc. C'est vraiment une opération de terreur, quoi, qui mobilise la transformation de l'environnement à ces fins-là. À mon avis, c'est absolument essentiel de réfléchir à la question guerre et écologie sur ce terrain-là, c'est-à-dire un terrain tout simplement anti-impérialiste et qui réfléchit la matérialité des choses, premier élément. Deuxièmement, matérialité d'un point de vue du système productif, et ça c'est très très important. Je suis revenu aussi un petit peu dessus, mais le complexe militaro-industriel, par ses logiques et par ses liens avec le reste des complexes industriels dans le capitalisme, a un rôle absolument centrale dans l'itinéraire de catastrophe écologique sur lequel on est placé par le capitalisme aujourd'hui. C'est l'hypothèse que je reprends effectivement de Thanatocène, développée par Fressoz et Bonneuil. Thanatocène, donc Thanatos, la mort, et voilà, scène, l'ère, l'époque, etc. Pour dire, en gros, il faut réfléchir le poids des guerres et des complexes militaro-industriels dans l'histoire pour comprendre où on en est arrivé aujourd'hui. Mm-hmm. Et en fait, les guerres sont effectivement des épisodes de désinhibition du rapport à l'environnement, d'émergence en même temps de nouvelles techniques, technologies et branches industrielles qui vont ensuite se déverser. Non seulement on détruit énormément pendant la guerre, mais aussi ensuite on crée la base de l'époque suivante du capitalisme où on va faire se déverser un nouveau nombre de saloperies en fait pour la période suivante, quoi. Et eux, ils expliquent ça très bien avec... en prenant les exemples, voilà, de la pêche industrielle qui naît de la Seconde Guerre mondiale, de l'aviation commerciale et comment dire, touristique qui naît aussi après la Seconde Guerre mondiale, comme des continuations et des reconversions des industries militaires, par exemple. Donc ça, c'est un point absolument essentiel à considérer, et aussi tout simplement effectivement aussi le poids que pèse ce truc-là, ces complexes militaro-industriels, en termes de pollution en eux-mêmes. Ça a aussi un aspect d'absurdité. Si tu veux, qu'on est en train de discuter que tu as une crise écologique historique qui menace la survie même de l'humanité à une échéance pas si éloignée, et que l'humanité se paye le luxe d'avoir une espèce d'énorme pustule industrielle qui sert à s'entretuer, qui est méga polluante, qui sert à ça, qui sert à créer d'autres secteurs méga polluants au sein du reste de la production, et qui sert à s'entretuer. C'est quand même, quand tu réfléchis deux secondes, tu te dis, on est vraiment dans une situation mais absurde au total, tu vois. Et à mon avis, c'est pour ça que la question de l'antimilitarisme, elle est essentielle, pas comme une logique de pacifisme abstrait, de un peu flower power, etc., mais comme une logique de dire, mais il faut absolument faire dérailler cette espèce d'itinéraire de la catastrophe sur laquelle on est, tu vois. Et à mon avis, ça passe pas sans une confrontation frontale avec ce système qui crée en fait des guerres, et qui a la guerre en fait en son cœur, aussi pour on revenait un petit peu, mais la question de la sécurisation de ces zones d'intérêt, la question de la captation des ressources, etc., etc., quoi.
0: Et je me demandais aussi, enfin, dans ta conclusion, pour un léninisme écologique, après avoir écouté aussi l'émission hors série, je me demandais justement en quoi tu vas t'éloigner, toi, justement, du léninisme écologique que développe plutôt Andreas Malm dans son livre La chauve-souris et le capital, si c'est ça. Et voilà, ça, c'est ma question. Ouais.
1: Oui, bah, dans la conclusion, en fait, moi, j'essaie de poursuivre une discussion qui s'est ouverte, en fait, dans l'écologie radicale, on pourrait dire, quoi, tu vois, avec donc effectivement la proposition de Malm de recourir au léninisme pour penser la stratégie de l'écologie radicale aujourd'hui. Moi, je respecte.
0: Et du coup, juste pour revenir sur ça, dans ce que développe Andreas Malm dans son livre, c'est plutôt l'idée d'un pouvoir fort autoritaire, plutôt, non?
1: C'est, en fait, il y a plusieurs éléments que développe Malm. Moi, je respecte énormément son travail, je le trouve essentiel et très éclairant souvent. Mais j'ai en même temps certaines divergences théoriques et divergences aussi stratégiques avec lui. Mais c'est des débats... C'est pas le même débat qu'avec Pierre Charbonnier. C'est un débat entre camarades et un débat au sein de l'écologie radicale. Comme en tant que militant de révolution permanente, je peux avoir des débats avec les soulèvements de la terre ou avec d'autres. Tu vois, c'est vraiment un débat de camarades. Donc effectivement, l'idée en fait de Malm, c'est déjà et là-dessus il a raison de se dire, l'urgence chronique dans laquelle on est aujourd'hui ne doit pas liquider les discussions stratégiques. Et ça, c'est un premier truc quand même, parce que souvent l'urgence, c'est le prétexte pour faire n'importe quoi. On n'a pas le temps, là, il faut aller voter pour Marine Tondelier face aux fascistes, tu vois. Moi, je suis pas sûr que ça marche très bien. Tu vois, c'est souvent l'urgence qui est vraiment un guide pour faire n'importe quoi. Donc c'est un élément essentiel, et effectivement la pensée léniniste, c'est ça, c'est toujours oui, il y a l'urgence, mais il faut penser dans l'urgence stratégiquement. Donc il y a un élément comme ça, premièrement. Deuxièmement, il y a un élément voilà, de compréhension de l'impérialisme et du capitalisme, et que, en fait, à mon avis, pour comprendre l'impérialisme, il faut passer par Lénine. Absolument indispensable. Pas parce que c'est lui qui a fait, en fait, la plus grande théorisation économique de l'impérialisme, c'est pas lui. C'est d'autres militants avec qui il militait, etc. Mais c'est lui qui a tiré jusqu'au bout les conséquences politiques de la question de l'impérialisme. Et pour ça, c'est essentiel. Bon. Donc lui, il discute de ça. Et en fait, après, il discute qu'il faut effectivement penser la question de l'État et d'une autorité étatique pour faire face à la catastrophe et pour avoir suffisamment de, on pourrait dire, de puissance de transformation, d'une certaine manière, quoi, pour pouvoir, en fait, lui, il dit, voilà, pour pouvoir, en fait, fermer les puits de pétrole de Total, il faut disposer d'un État. Voilà. Moi, posé dans ces termes un peu algébriques, je suis d'accord. Mais la question, c'est quel État ? Et c'est là où il y a une divergence entre en fait, Malm et ce que je propose. C'est qu'en fait, lui, il dit, bah, en fait, on n'a pas le temps. Et finalement, il succombe un peu à ce truc de l'urgence, tu vois. Il dit, finalement, on n'a pas le temps de détruire l'État bourgeois, de créer un État ouvrier, de créer un État qui reposerait sur une démocratie conseilliste, qui reposerait sur des soviets, etc. Ça c'est impossible. Donc, en fait, il cède un peu à une forme de possibilisme, je pense, et de d'urgentisme. Et il dit, on est obligé d'utiliser l'État bourgeois pour faire pression. Enfin, on va faire pression sur l'État bourgeois qui, en fait, notre hypothèse, c'est qu'il y a un gouvernement de gauche et qu'on fasse pression avec l'aile radicale, le flanc radical. On connaît un peu cette conception qu'il a aussi théorisée. Et ça va passer par une forme d'imbrication entre flanc radical, mouvement écolo des terres qui fait des sabotages, qui fait pression, et un État bourgeois, mais avec un gouvernement de gauche qui va prendre des mesures à la hauteur. En gros, c'est ce montage-là qui propose. Ce à quoi, en fait, les soulèvements de la Terre ont répondu, l'État, il est plus occupé à nous envoyer des grenades et à nous mutiler à Sainte-Soline que à fermer Total. Donc, ton truc, Malm, c'est sympa, mais on n'est pas convaincu par l'hypothèse du nihilisme écologique. Et en fait, moi, je suis plutôt d'accord avec cette critique que font les soulèvements de la Terre, tu vois.
0: Du coup, critique dans les premières secousses, c'est ça ?
1: Il y a tout un tas de critiques contre le nihilisme vert qui sont plutôt justes. Le problème étant, à mon avis, que dans ce débat stratégique, les soulèvements de la Terre jettent Lénine avec l'eau du bain, d'une certaine manière. Ils vont dire, ça marche pas, donc le léninisme tout court, ne fonctionne pas. Sauf qu'en fait, la politique léniniste n'a jamais été une politique de pression sur l'État bourgeois ou de penser qu'on pouvait concilier avec lui, ou même de constituer une avant-garde radicale, mais qui aurait uniquement un rôle de pression. La politique léniniste a toujours été une politique de destruction de l'État bourgeois et de prise de pouvoir par les exploités et les opprimés. Et il me semble, en fait, que c'est important de réhabiliter d'une certaine manière le léninisme dans toute son étendue, dans toute son ampleur, et de reposer, en fait, moi c'est ce que j'aimerais bien, tu vois, faire, et c'est en cours, on est en train de discuter et tout, mais reposer le débat du léninisme sur des bases, à mon avis, qui correspondent un peu plus à la tradition léniniste un peu, on va dire, courant historique, quoi. Et une tradition qui pense la possibilité de la révolution. Ça, c'est le premier élément. Et le deuxième, à mon avis, c'est d'autant plus urgent, d'autant plus important, à mon avis, que quand même, il faut

0: une forme de politique qui a réussi à transformer la Première Guerre mondiale en révolution socialiste victorieuse. C'est quand même pas rien. Alors, on peut avoir tout un tas de débats politiques dessus. Ça, il n'y a pas de souci. Mais par contre, disqualifier très rapidement ou alors avoir une espèce de critique, je pense, très facile, mais qui existe aussi beaucoup dans, dans l'écologie parce qu'elle vient plus de courants libertaires, un art et tout, d'une forme d'antilinisme qui reposerait sur l'anti-autoritarisme, etc. Pour moi, c'est un débat qui est un peu dommage quand on voit ce qu'on pourrait en fait tirer de ce truc-là. Et donc, à mon avis, le débat sur l'hellénisme écologique se pose avec une autre ampleur, une autre amplitude aujourd'hui dans une période de guerre. Et que oui, notre tâche aujourd'hui, c'est de transformer la militarisation, transformer les affrontements qui explosent en révolution et qu'il n'y a pas d'autres alternatives. Moi, je suis convaincu de ça. Les classes dominantes sont en train de nous dire en même temps, on détruit la planète, mais là, à plein régime, on a aucun souci, et même c'est assumé aujourd'hui, c'est désinhibé, drill, baby drill ou machin, etc. Ouais. Et en même temps, on remilitarise à max, et nous, en face, on va dire, ah non, on va peut-être passer par un truc un peu, un gouvernement de gauche qui va faire... Mais non, mais il mérite une révolution, c'est le minimum. Et je pense que c'est très très important de poser cette discussion-là d'un point de vue de, on nous a volé cet horizon révolutionnaire, on nous l'a volé pendant le néolibéralisme, on nous a dit que c'était impossible pendant des décennies, et je pense que c'est très important de le reposer. Reposer une politique léniniste, reposer cet horizon, ça veut pas dire comment dire, avoir un rapport aussi fier à la théorie, ça veut aussi dire prendre en compte les éléments de nouveauté, de réactualisation à faire, de réflexion à avoir dessus. Ça veut pas dire avoir un rapport de fétichisme absolu, tu vois, mais c'est plus de bah oui, il faut aller se tourner vers des éléments qui ont un peu fait leur preuve pour s'inspirer aujourd'hui, et il me semble que le léninisme a ça là-dedans, et également pose la question de s'organiser, qu'il y a la question de la perspective de la révolution, qu'il faut œuvrer pour et la défendre, mais on œuvre pour ce qui est pour l'instant une idée. On œuvre pour cette idée en cherchant à la rendre matérielle, en lui donnant de la chair, et en fait en s'organisant pour aussi, quoi. Et il y a ça dans l'hellénisme, mais il me semble que c'est très important. Donc voilà pour comment dire, un résumé du débat, mais bon, on pourrait en parler des heures. Mais...
1: Bah merci, et je voulais revenir aussi, on en parlait hors micro, mais il y a de ça deux jours, donc je crois mardi, il y avait lieu une retransmission d'une discussion à l'Institut de la Boétie entre Jean-Luc Mélenchon, Châtelain, Lejeune, et bon, j'ai vu que tu n'étais pas invité, bon, c'était curieux. Est-ce que tu as le temps de l'écouter, on en a parlé rapidement. On pouvait avoir l'impression, mais du coup c'est pas le cas, qu'il y avait une distanciation par rapport avec justement le militarisme et une volonté de se conformer aussi à un projet qui serait plus antiproductiviste et pacifiste. Comment est-ce que tu interprètes ce débat, et voilà, comment tu l'interprètes actuellement?
0: Ouais, ben, j'ai regardé effectivement l'émission. Bon, j'ai été un peu on va dire, pour être poli, que je suis plutôt resté sur ma faim.
1: Ouais.
0: Pour plusieurs raisons, et j'essaie de synthétiser. Le premier élément, quand même, c'est que Cyril Châtelain, qui était donc invité à discuter à l'Institut La Boétie par LFI, Cyril Châtelain, donc, c'est la dirigeante du groupe parlementaire d'Europe Écologie Les Verts, et qui a quelques temps, pas si longtemps, c'est 6 mois, peut-être un peu plus... J'ai perdu le repère temporel, mais elle faisait un discours à l'Assemblée nationale qui était un discours, mais de militarisme fou, de militarisme ultra radicalisé, où en fait, elle expliquait, je cite de tête, l'Europe doit aujourd'hui devenir une force politique, ce qui implique qu'elle soit une force militaire. Et c'est un discours, en gros, d'alignement total derrière le projet militariste de Macron. C'est déjà, il faut noter ça. Il l'invite à discuter à la Boétie. Première question, le capitalisme est-il compatible avec l'écologie? Cyril Châtelain sort son drapeau rouge et nous explique que en fait elle est anticapitaliste, que en fait elle nous parle de l'accumulation primitive, de Nancy Fraser, de colonialisme, d'impérialisme, de tout ce que tu veux, une espèce de grand pot pourri de radicalité énorme. T'as l'impression qu'elle allait, elle sortait, elle marchait sur l'Élysée avec des fours, tu vois, enfin, un truc comme ça. Mais on ne peut pas être anticapitaliste si on s'aligne avec les projets militaristes des classes dominantes, qui sont la continuité du capitalisme. La guerre est la continuation de la politique par d'autres moyens, selon le dicton célèbre de Clausewitz. Donc, c'est déjà une contradiction dans les termes, et moi, ça me l'a mis un peu au travers de la gorge, parce que En gros, la Boétie,

0: a offert une séance de lifting gratos quoi à quelqu'un qui a paru beaucoup plus à gauche que ce qu'elle n'est réellement. Et si c'est ça le débat d'idées à la Boétie, c'est quand même un peu spécial. Deuxièmement, comme à son habitude, donc Mélenchon nous explique dans sa première intervention qu'il s'est départi des atours productivistes et arriérés du marxisme pour créer une nouvelle théorie, etc. Donc ça, c'est un peu sa marotte d'essayer d'expliquer que le marxisme est périmé, que c'est un vieux truc et tout, parce qu'en fait, à mon avis, il n'a pas envie que les gens se tournent réellement vers des formes de marxisme actuelles en lien avec notre époque et en lien avec la lutte des classes, que c'est pas son projet. Et donc, il a besoin systématiquement, d'une certaine manière, pour être méchant et mesquin, je pourrais dire un peu comme Pierre Charbonnier, quoi. Il a besoin, tu vois, de détruire, de mettre des balles systématiquement au marxisme. Et il dit donc, voilà, on est venu, enfin, je suis revenu de ça, et maintenant, on a une pensée qui est plus adaptée et tout. Et en fait, il dit, il discute avec Cyril Chatrian et il lui dit, mais en fait, ben, on se rend compte qu'on a plein de terrains d'accord et qu'on a en fait une espèce de terrain théorique d'entente. Donc ça veut dire quand même, c'est significatif que Mélenchon dise qu'il a plus d'entente avec le magma, enfin le gloubi-boulga théorique d'Europe Écologie Les Verts, qui est connu quand même pour être l'organisation avec le moins de rigueur théorique, le moins de lignes, le moins de boussole. Donc je trouve que c'est assez... voilà. Parlant que Mélenchon explique qu'il se retrouve plus là-dedans que dans le vieux marxisme poussiéreux, ouais. Etc. Déjà, c'est un peu, voilà. Et pour parler plus spécifiquement sur le terrain de l'écologie de guerre, donc effectivement, il y a des formes de délimitation dans le débat. Claire Lejeune, qui fait aussi un travail universitaire sur la question de l'écologie et de la planification, amène quelques éléments.
1: Je disais qu'elle travaillait avec Pierre Charbonnier, du coup, non, c'est ça ?
0: Et je crois qu'elle le dit dans la conférence. En tous les cas, c'est son... il doit encadrer sa thèse ou des choses comme ça. Mais donc, elle amène quelques éléments de polémique qui, à mon avis, sont intéressants, mais tout en réhabilitant le concept, en disant que c'était plus un concept analytique, un moment à réfléchir, etc., qu'un concept normatif ou prescriptif. Mais bon, quiconque a un peu regardé et des interviews et... fait de la politique, c'est très bien que la distinction entre les deux est toujours très mince et que le positionnement de Pierre Charbonnier n'est pas du tout celui-ci, donc ça semble un peu spécial comme critique. Mais surtout, moi, ce qui m'a vraiment interpellé, c'est le fait que tout le monde se délimite un peu du concept en disant non, on n'est pas pour l'écologie de guerre, on est pour l'écologie de paix. Donc là, on n'a pas beaucoup avancé parce qu'en fait, tout le monde est systématiquement pour la paix. On fait la guerre pour la paix, on fait la guerre pour la démocratie, on s'arme même pour la paix, parce que c'est nos adversaires qui veulent la guerre, donc on n'a pas beaucoup avancé. Mais en fait, le débat se cristallise entre Cyril Chatelain et Jean-Luc Mélenchon sur la fin en fait, de l'émission, non pas sur la question de l'impérialisme, qui est en fait le grand absent théorique et en fait pour lier tous les pendant de la discussion, c'est vraiment absent hein, des 2h30 de discussion, ce prisme d'analyse. Donc le débat ne se concentre pas là-dessus, mais sur l'échelle de la souveraineté. Et donc en fait, Mélenchon oppose une souveraineté française à base, genre une souveraineté française dans une version un peu progressiste avec la francophonie, la créolisation comme il dit, etc., à la souveraineté européenne défendue par Cyril Chatelain, qui en fait, soit dit en passant... dit qu'elle ne rejoint pas l'écologie de guerre en rejoignant littéralement tous les piliers de ce qui fait l'écologie de guerre, donc elle change juste le nom, quoi. C'est un rebranding, quoi. Double rebranding lors de cette séance. Donc, moi, j'ai un peu halluciné, si vous voulez, que le débat se pose sur l'échelle de la souveraineté quand on parle de cette question-là. Parce que l'échelle de la souveraineté, en gros, ça veut dire le périmètre de l'impérialisme que tu vas défendre, quoi. Est-ce que tu vas défendre l'impérialisme en priorité à l'impérialisme français ou alors l'impérialisme français dans le cadre de l'impérialisme européen, tu vois. Mais ça veut dire, en gros, dans tous les cas, s'aligner totalement sur la trajectoire de guerre et sur des formes plus ou moins à gauche, plus ou moins verdies d'impérialisme. Et en fait, le débat passe totalement à côté. Et ce qui est assez intéressant, c'est que les secteurs de l'écologie antimilitariste, la coalition guerre à la guerre, la question de l'impérialisme et tous les éléments un peu d'initiative sur ce terrain-là sont absents totalement du débat. Et en fait, on débat uniquement une forme de projet de gouvernement et comme j'ai déjà dit, forcément, un projet de gouvernement, un projet institutionnel, il est forcé hein, de rester enfermé là-dedans. Donc ça montre une fois de plus que le terrain de la discussion et les perspectives face à la militarisation, face aux guerres qui explosent actuellement, c'est un terrain qui ne peut pas avoir d'illusions sur le champ institutionnel et qui doit s'organiser en dehors et surtout contre.
1: Okay. Bah, merci beaucoup Vincent Issier, bah, on va devoir rendre l'antenne et bah, je te remercie encore et puis bah, on encourage toutes nos auditrices à aller acheter ton livre en librairie aux éditions La Dispute, donc contre l'écologie de guerre. Merci à toi.
0: Merci. Thank you.

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5: Bienvenue à toutes, bienvenue à tous. Il est 18h, c'est l'heure de la suite au prochain numéro, l'émission qui se consacre aux écritures collectives, aux journaux, aux fanzines, aux revues en tout genre, tous les quatrièmes lundis du mois sur Fréquence Paris Pluriel 106.5 FM. Donc en cet intense début d'été, en ce troisième jour de deuxième canicule, enfin bref, Gladys et moi, Sarah, on a le grand plaisir d'accueillir en studio Charlotte Imbault et Frédéric Herrmann.
6: Bonjour.
5: Salut.
6: Bonjour.
5: Charlotte. Bonjour Frédéric. Alors Charlotte, entre plein d'autres choses, tu es la créatrice avec Fanny Lacour de la revue What, initiée en 2017. Une revue qui, comme elle se présente sur le site, s'inscrit dans le champ des arts performatifs, conçu comme un studio à ciel ouvert qui s'étend du papier à différents espaces. Et on va voir que c'est vrai. Et tu es d'accord avec cette présentation?
6: Oui,
5: ouais,
6: tout à fait.
5: Ça marche.
6: Ouais.
5: Et Frédéric, tu es co-directrice adjointe avec Daniel Janto et Juliette Wagman du théâtre de Gennevilliers, dit aussi le T2G, un lieu donc dédié au théâtre, comme son nom l'indique, bien sûr, mais où on peut voir aussi de la danse, des performances, comme il en sera question dans quelques secondes. Un lieu que vous avez voulu ouvert, en somme, à l'art vivant, comme on dit, dans toutes ses formes les plus contemporaines.
7: Oui, tout à fait, c'est ça.
5: Tu veux rajouter autre chose?
7: Non, pas pour l'instant.
5: Donc, bienvenue à toutes les deux, et merci d'être venues pour présenter Sur les bords, donc le numéro spécial de la revue What, dont vous êtes les deux co-curatrices. C'est comme ça que vous vous nommez?
6: Oui.
7: Oui.
5: Ouais. Un numéro d'autant plus spécial qu'il est chevillé, on peut même dire conjoint, presque marié, à un autre Sur les bords, une série de week-ends de performance que vous avez initié en 2019 au sein du T2G, et donc pendant 7 ans, vous avez été aussi les deux co-curatrices.
7: Oui.
5: Ouais.
6: Oui, en fait, c'est presque les week-ends sur les bords qui se sont invités dans la revue, on va dire.
5: On va
6: pour ouais, voilà.
5: Ouais. Ouais. Bah,
6: chronologiquement.
5: Ouais, ouais. D'accord, ok. Ouais. Mais justement, moi, il y a un truc de la chronologie dont on va parler qui m'intéresse aussi. Donc, bah, ouais, voilà, tu l'as dit, quoi. C'est joliment dit. Donc c'est un seul titre pour deux formats, deux contenants, deux espaces, deux types de temporalité, même s'il y a une multiplicité de temporalité. Et d'accord. Bah,
8: et du coup, ouais, pour donner quelques repères concrets aux éditeuristes, eh ben, on se demandait un peu comment ont été créés ces week-ends de performance sur les bords, que ce numéro papier donc, vient prolonger. Comment vous les avez pensés, élaborés, voilà.
7: Enfin, le point, je peux peut-être commencer, Charlotte. Le point de départ, c'est dès notre arrivée au T2G, donc en 2017, avec Charlotte et Daniel, il y avait cette envie de travailler sur le lieu, les qualités du lieu, sur d'autres façons de programmer, d'autres temporalités que la programmation d'une saison, d'autres formats aussi. On s'intéressait pas mal à la performance, aux arts plastiques. Et j'ai rencontré Charlotte, notamment parce qu'elle avait créé What. C'est aussi lié à cette histoire-là. Et qu'elle avait démarré cette réflexion, au fond, sur la performance, la danse et le dialogue entre des artistes. Et après, on a pensé des week-ends où on invitait des artistes à déplier leur travail aussi. On avait des agencements avec plusieurs projets d'un même artiste et d'autres qu'on invitait ensuite en résonance. C'était beaucoup de discussions. C'est surtout des rencontres, c'était aussi des prétextes à des rencontres sur les bords pour construire ensemble, en fait, cet espace, le temps d'un week-end. C'était au début à partir du vendredi soir et après sur deux journées. Et donc, on a invité Charlotte au théâtre à construire ces week-ends ensemble. Il n'y avait pas de formule définie à l'avance. Ça s'est vraiment élaboré petit à petit autour de questionnements. Ce n'était pas des thématiques, ces week-ends-là. Mais il y avait quand même des questionnements et notamment un des angles, c'était de penser à la réception des œuvres. Qu'est-ce que ça nous fait? Comment on les reçoit?
6: Oui, et comme moi j'ai un point de vue critique, enfin, si j'ai créé la revue Watt aussi, c'était... Parce qu'avant, je travaillais à la revue Mouvement, il y avait vraiment cette éditorialisation. Et donc voilà, en discutant avec Frédéric, moi ce qui m'intéressait, c'est comment on regroupe des œuvres ensemble, qu'est-ce qui, du point de vue de la réception, comment on circule dans les espaces. Et le théâtre de Gennevilliers, pour celles et ceux qui ne sont pas encore allés, c'est vraiment... des espaces incroyables, très différents et qui laissent la possibilité à inventer des parcours, inventer des tailles très différentes.
5: Très différentes qui permettent des types d'adresses très variées.
6: Tout à fait. Et aussi, voilà, déjà, il y a la pluridisciplinarité liée au lieu, puisqu'il y avait un écran dans le salon, il y a une galerie, il y a déjà des termes qui sont liés au théâtre.
5: Un jardin.
6: Qui permettent un escalier énorme. Enfin, il y a plein de choses à penser.
5: Non, c'est juste... C'est ça, il faut qu'on joue avec le micro pour que ça soit bien dedans, Mais et du coup, moi, enfin, je me demandais en quoi ça avait été très. Est-ce que ça, c'était un moment, tu l'as dit, hein, d'une certaine façon, mais qu'est-ce que ça avait de très spécifique par rapport au reste de la programmation? Et enfin, qu'est-ce que ça avait comme enjeu?
7: C'était aussi la possibilité de programmer plein de formes et de formats qui sont plus difficiles à programmer en série ou sur des semaines, de faire des rendez-vous en tête-à-tête avec un artiste ou une performance qui dure 4h30 ou à l'inverse qui dure 20 minutes. Et donc du coup, on avait aussi une grande liberté dans les formes, les formats. Effectivement, il y avait les adresses. Est-ce que c'était pour 30 personnes, pour 150, pour 200? On a pu jouer sur énormément de rapports d'échelle parce qu'on s'est quand même beaucoup amusé aussi avec le lieu. On a, je pense, exploré quand même tous les espaces du théâtre, du parking... à regarder un spectacle dans la halle à côté depuis le théâtre. C'était la question aussi des points de vue, de comment on agence des points de vue et des formats, et comme on avait cette préoccupation de réfléchir à la réception des œuvres, on a eu plusieurs entrées. La première édition était vraiment liée par exemple au dispositif scénographique, à quelle place on nous met en tant que spectatrice, et encore une fois à différentes échelles. Et il y avait la question...
5: Et pour être juste très concret, c'est-à-dire des trucs de proximité, hyper-proximité, ou au contraire de grand éloignement, enfin,
7: exactement,
5: c'est des choses
7: comme ça. Pouvait être d'où tu regardes,
5: ouais.
7: De très près ou de très loin, dans quelles conditions, c'est-à-dire est-ce que tu es en tête-à-tête avec un artiste ou dans une salle de spectacle, ou est-ce que c'est un film. On a inventé aussi pas mal avec les artistes, parce que le lieu parfois a inspiré des déclinaisons, par exemple, de leurs projets ou des envies d'essayer à partir d'une pièce. Je repense à Julien Prévieux, par exemple, qui avait une pièce au plateau et qui en a tiré en fait des motifs qu'il a joués dans différents espaces, comme ça, comme des apparitions.
6: Oui, ça me fait penser que c'est le point de vue aussi des œuvres et que Julien, c'était... On invitait Julien parce que c'était sa pièce, Julien Prévieux, et que sa pièce, comment on interrogeait, c'est aussi le questionnement de Watt, des processus de création, donc comment il crée, et il crée par ses nets. Donc à partir de cet exemple-là de ses nets, comment ces scénettes se retrouvent dans le lieu.
5: Est-ce que tu peux nous dire un tout petit peu qui est, enfin qu'est-ce que c'est, quoi, la pratique de Julien Prévieux ?
6: Julien Prévieux est d'abord plasticien et puis progressivement il a été attiré par le plateau et il est devenu metteur en scène. Donc il crée beaucoup plus d'œuvres plastiques et visuelles qu'avec des corps.
5: Et textuelles.
6: Et textuelles aussi. Les lettres de non-motivation est un de ses... Il a eu le prix Marcel Duchamp, enfin, ouais, une grande reconnaissance internationale aussi. Mais là, ce qui nous intéressait, c'était cette pièce, j'ai plus le titre en tête, mais qui construisait avec des objets, un seau, des ballons et des corps comme ça un peu mécaniques qui butent contre des objets, qui ont des interactions. Et c'était l'idée que donc lui-même avait déjà une pièce scénique de cette forme, mais il avait aussi, à partir de ces interactions entre les comédiennes, comédiens, un film Donc déjà, on a montré le film, on a montré la pièce scénique qui se retrouvait le dimanche soir. Et comme ce principe de scénette, on les a extraites et il les a jouées à différents dans différents espaces du théâtre, donc dans le couloir, dans le salon, à différents moments du week-end. Un peu comme si des fragments, comme il construisait sa pièce en fragments. C'était l'idée de nous, en tant que spectateuristes, on va rentrer dans l'espace et on va avoir accès à des fragments avant d'avoir la pièce finale au plateau.
5: Disons que d'une pièce qui a été pensée dans un espace de représentation relativement classique, c'est devenu une pièce presque in situ, enfin pour dire des termes simples, en situation. Et si je comprends bien, en fait, ça s'est coproduit. Le lieu a joué son rôle, quoi, enfin, a parlé. Si je comprends bien.
7: Parce qu'il y a aussi l'envie, il y avait l'envie et l'idée dans ces week-ends de partager la fabrique, en fait, de partager des processus de travail et comment ça se fabrique et comment on rentre dans le travail de quelqu'un. C'est aussi pour ça qu'on a cherché différents formats et pour pas être simplement dans un rapport un peu frontal, scène-salle, mais aussi essayer de voir un film ou de voir d'autres formats. C'est comment on rentre dans un univers, comment petit à petit on peut... ça peut infuser comme ça dans un lieu. Et c'est vrai que le lieu a permis pas mal... De dépliage de cet ordre, en fait, quoi, parce qu'on ou des résonances, par exemple, avec une autre artiste, je cite comme ça, mais des exemples de résonances avec Pamidette de Coulon, qui est une autrice, artiste, qui fait des performances écoféministes, où elle est seule sur scène, et elle écrit ses textes, et elle parle beaucoup de son rapport au monde, à la nature, aux ressources. Et dans une de ses performances, elle citait un groupe de musique qu'on avait invité du coup au spectacle, le groupe Alice qui était venu jouer.
5: Alors, est-ce que c'est le moment de faire la transition ou il y a une question de
8: Peut-être. En fait, on se demandait peut-être avant d'écouter Alice et de la suivre, quel était ce mouvement en fait de transposition entre performance et revue papier. C'est-à-dire, le numéro spécial de la revue Watt qui s'est élaboré avec Sur les bords, donc a donné lieu à une soirée de lancement qui coïncide, si je ne me trompe pas, avec le dernier week-end sur les bords. Et donc, on se demandait un peu comment tout ça s'était rencontré, si vous aviez pensé les deux programmes sommaires de la revue de façon concomitante ou voilà, si ça avait été un prolongement a posteriori.
6: Oui. En fait, c'était l'idée de... En fait, c'est deux formats qui se rejoignent, puisque sur les bords, c'était l'idée de déborder des plateaux jusqu'à aller finalement au format papier. Et Watt a toujours été une revue depuis 2017, qui était une revue papier, mais qui prenait d'autres espaces. Donc, par exemple, des pièces sonores dans les jardins, une galerie, des matières d'œuvres exposées sur un mur qu'on avait présenté pour le Sur les bords 2. Je crois. Enfin, il y avait déjà ce mécanisme d'une revue qui
5: on n'entend pas à la radio, donc...
6: qui va vers l'extérieur. Et là, le Sur les bords était des éditions en live et c'était. Enfin, après, peut-être Frédéric, c'est toi qui as dit tiens, si on faisait se rencontrer pour la dernière édition de Sur les bords avec la revue. Enfin, peut-être
7: oui,
6: tu peux
7: il y avait
6: expliquer
7: même une discussion avec Daniel et Juliette sur la question du livre et de la fin de Sur les bords. C'était vraiment comme un laboratoire sur les bords. C'était tout le temps d'expérimenter. On voulait tout le temps expérimenter des nouvelles choses. Et donc, pour différentes raisons, à un moment donné, on a décidé d'arrêter ces versions week-end, mais on voulait continuer le partage et la réflexion avec des artistes, les discussions, le partage des processus artistiques. Et moi, j'avais très envie de continuer les discussions avec Charlotte aussi. Donc, on se disait comment aussi prolonger cette aventure. Et il y a eu l'idée d'un livre. Et après, ça nous a paru évident que de s'inviter, ou de se faire inviter plutôt, au sein de la revue Watt. Parce qu'il y avait déjà cette parenté avec Charlotte dans cette façon de penser et de faire. Et c'est un numéro qui était à la fois un prolongement, c'est-à-dire qu'au début, on a dit c'est un sur les bords version papier. Donc c'est effectivement, qu'est-ce que c'est que performer dans une revue ? On s'est posé ces questions-là avec certains des artistes invités. Et ça croise à la fois l'idée d'en laisser une trace sur comment on a travaillé et en même temps d'inviter des artistes à poursuivre les discussions qu'on avait pu avoir pour les Weekend Live.
6: Et le 17 janvier, c'était une soirée de lancement de l'édition qui, de l'extérieur, peut faire penser à un week-end sur les bords. Mais en fait, c'était une sortie du papier.
8: D'accord.
6: Et le papier était un accueil de la véritable édition de sur les bords 9, puisqu'il y en a eu 8 en live. Et on considère que le papier, c'est la 9e. C'est l'édition feuillette, quoi. Mm-hmm.
7: Mais c'est là où on a réussi finalement à refaire du live grâce à la revue. C'est le petit tour de passe-passe.
6: Okay. Oui,
0: d'accord.
6: Oui, ça ne cesse de faire des allers-retours.
7: Des allers-retours.
0: En fait, pour moi, c'est ça. C'était tout à l'heure, tu disais que c'était la revue qui s'était la revue papier qui s'était invitée dans le live. Mais j'ai assisté, je crois, à la première, au premier week-end de Sur les bords performée, la version performée. Et c'est vrai qu'il y avait déjà beaucoup, et je connaissais déjà la revue Watt, et il y avait beaucoup d'affinités, enfin, il y avait beaucoup d'acquaintances. Donc je me disais, mais c'est la première fois que c'est manifeste que ce lien, que c'est ce dialogue est manifeste, mais il était latent. Vous êtes d'accord
6: oui,
0: avec ça?
6: Oui, tout à fait. En fait, moi, du point de vue critique, c'est vraiment le processus qui m'intéresse, les discussions, les échanges, et Frédéric aussi. Donc, on a abordé la programmation de Sur les bords avec ce que je suis, c'est-à-dire aussi avec Watt, et Frédéric aussi avec ton envie des espaces et du point de vue du théâtre.
7: Oui, d'inventer des choses. Mais c'est vrai qu'après, on a pensé la revue comme le lieu d'accueil de Sur les bords. Et quand on a pensé sortie de la revue, ça paraissait... même toute l'équipe du théâtre disait, en même temps, il ne va pas rien avoir. Donc c'était drôle de effectivement réinventer comment on fait des extensions live de la revue.
0: Et non pas la revue comme extension papier quoi.
7: Enfin, exactement, c'est ça, c'est comme une
0: espèce de boule rétroactive,
7: exactement.
0: Enfin de feedback.
6: Mais d'ailleurs, quand on a contacté les artistes au sommaire de ce numéro 9, il y avait cette question de la mise en scène sur un papier. Qu'est-ce que la conversation, comment la conversation pouvait être une mise en scène c'était cette invitation, on partait de Sur les bords. C'était pas comme les invitations classiques que j'avais pu faire avant de Watt, où on parle du processus. Évidemment, il y avait ça en jeu, mais il y avait surtout...
0: C'est dans le
6: micro,
0: micro
6: pile poil. Ah oui, je peux pas tourner autour. Pas trop.
7: Tu peux tourner le micro.
0: Comme ça. Oui, tu peux tourner le micro.
6: Je regarderai comme ça.
0: Pardon, du coup, vas-y, pardon. Oui, tu disais les invités, comment poursuivre...
6: Oui. Que la question qu'on adressait aux artistes pour ce Sur les bords 9, Watt sur les bords, était différente des questions qu'habituellement on posait quand on faisait Sur les bords ou qu'habituellement moi je posais pour Watt. Quoi. Mm-hmm. Donc c'était un mix des deux.
0: Ouais.
7: Ouais.
0: Du coup, vous répondez quasiment à la question que j'allais poser, c'est-à-dire comment cette conjonction, on va dire, cet entretissage a nourri une chose et puis l'autre, ou a perturbé, ou vous l'avez dit, là.
7: Et je pense que, comme tu disais, c'était finalement c'était latent tout le temps. C'est ce qui a été le moteur du dialogue. Et à un moment donné, ça a pris la forme. C'est comme si ce dialogue qui avait alimenté notre façon de travailler était devenu visible avec ce numéro.
0: Pour finir, vous nous montrez le jeu, quoi. Enfin,
7: oui.
0: Vous montrez toutes les cartes.
7: Il y a quelque chose comme ça, mais même qui nous est apparu progressivement. Manu, ça nous est apparu au début. On s'est dit, on a parlé d'édition. On n'a pas parlé de revue. Et puis, on cherchait... On cherchait quel était justement le format, encore une fois, tu vois, le plus juste pour faire d'une édition papier un lieu de performance. Et ça nous est apparu comme évident que ce soit Watt qui était déjà un peu sur ces questions.
8: Oui. on va prolonger donc cette conversation avec une chanson du groupe Alice que vous aviez invitée pour la deuxième édition des Week-ends sur les bords en 2020, à quelques jours du confinement. Catastrophe.

0: Imaginez qu'elles étaient trois derrière un piano, debout, dans les escaliers.
1: Tu veux bien nous le redire ?
0: Il faut peut-être imaginer, après avoir entendu la chanson, qu'elles sont trois dans les grands escaliers du T2G, derrière un piano, et qu'elles chantent a cappella.
1: Voilà. Cette chanson-là.
0: Cette chanson-là. Cette chanson-là. Et que le public était autour d'elles, assis sur les marches, en haut, en bas. Et ça faisait comme une cage de résonance dans les escaliers.
1: Toujours le lieu comme personnage, sinon principal, en tout cas présent.
2: Voilà. Déterminant.
1: Ouais.
0: Et qu'ensuite, après le concert, on montait les escaliers, on traversait le salon, on allait au plateau 2. Et là, on entendait, Pamina de Coulon qui faisait sa pièce. Et pendant la pièce, elle citait la chanson Catastrophe qu'on venait d'entendre.
3: D'accord, mais merci pour cette mise en contexte. Donc on est toujours sur Fréquence Paris Pluriel, donc 106.3 FM, et vous venez d'être transporté au théâtre de Gennevilliers lors des performances qui étaient faites dans le cadre de la revue Watt, produite donc au théâtre de Gennevilliers, dont on parle aujourd'hui, donc en compagnie de Charlotte et Frédéric. Et Sarah,
1: Ouais, il y a un truc moi qui nous a assez marqué. Enfin, toutes les en parlant avec Gladys, c'est apparu encore plus fort. C'est le dialogue comme le motif presque premier, fondateur. Enfin, je veux dire comme le trope, comme la question. D'ailleurs, la revue Sur les bords commence par votre dialogue à toutes les deux. Et du coup, et un dialogue que vous avez intitulé je veux pas vous déformer, donc du coup, il faut vraiment que je lise mes notes, mais
2: déplacer
1: un rapport, ouais. Parce que c'est tellement joli et c'est presque programmatique. Et du coup, on avait envie de vous demander qu'est-ce que ce dialogue en acte pendant 7 ans, parce que ça a duré 7 ans, toute cette histoire, a pu déplacer, nourrir, questionner, ouvrir, peut-être fermer temporairement dans vos pratiques respectives à l'une et à l'autre.
0: D'un point de vue critique, c'était un peu un rêve, hein, puisque moi, à chaque fois, c'est les relations entre les œuvres, je les fais en écrivant, par la pensée, c'est des articles, ou c'est une revue qui s'édite ou qui se fait. Donc là, de pouvoir penser avec quelqu'un qui est au sein d'un théâtre, qui a aussi cette envie de penser une programmation. C'était assez génial de se dire comment penser la réception dans les espaces. Enfin, moi, c'était comme une 3D d'une pensée critique, en fait. C'était comment la pensée critique écrite devient concrète, réelle et touche des personnes, en fait.
2: Et ça a fait ça. C'était comme un laboratoire. On a pu essayer des choses en laboratoire de pensée critique. C'est vrai que c'est assez joli. Et effectivement, déplacer un rapport, c'est que c'était l'envie aussi moteur du rapport au lieu. Comment, en fait, ces week-ends changent le rapport au lieu. Par exemple, on les a construits de façon à ce que les gens ils viennent passer du temps. Plus de venir uniquement à un rendez-vous, voir une performance et partir. Venir passer la journée, découvrir des choses que tu connais pas. Aller voir un film, faire une promenade dans la ville avec une artiste. Il y a aussi toujours eu des choses gratuites, par exemple, pendant ces week-ends, pour que les gens puissent venir juste voir ce qui se passe. C'était important. C'était quand même une ouverture du lieu aussi. Et cette idée de transformer le rapport au lieu pour venir y découvrir des choses, y faire des expériences.
1: Et est-ce que dans ta pratique de programmatrice, ça irrigué, troublé, quelque chose.
2: Ouais, ça a changé déjà beaucoup au théâtre. Il y a une expression maintenant qui dit oui, comme sur les bords. C'est-à-dire pour faire quelque chose qui serait de l'ordre, accueillir une exposition à côté d'un spectacle ou déplier le travail d'un artiste, par exemple. Ça s'est fait à plein d'occasions. Okay. Avec d'autres artistes en dehors du week-end, c'est quelque chose qui est quand même
1: resté. Contaminé le reste de la programmation.
2: Oui, et dans une façon de faire un peu transversale et collaborative, notamment utiliser les espaces ou même par exemple le service des relations publiques quand ils font des restitutions scolaires. C'est dans tous les espaces du théâtre. Il y a une petite émission de radio, il y a des images, il y a un spectacle au plateau. Je pense que ça a infusé une façon de, d'habiter le lieu. Mmh. Et après, ça aussi, après, on a beaucoup dit aussi sur les bords des bords. Mais parce que finalement, il y a aussi des artistes. C'est beaucoup d'artistes finalement qui ont été invités parce qu'il y avait entre 7 et 10 artistes par édition, 8 éditions. Et il y a des artistes qu'on a suivis au T2G, qu'on a accompagnés sur des productions plateaux. Et qu'on a programmé par la suite. Donc il y a eu aussi une influence de sur les bords sur la programmation.
3: Et on a remarqué justement que dans les dialogues qui prennent place dans la revue, en fait, il s'agit souvent d'invitations d'artistes par binôme, en fait, et que ces duos qui dialoguent, en fait, inventent sur le papier pour la revue sans doute les modalités de leur échange, de la présentation de leur échange, ça nous a vraiment frappé à la lecture, et donc on se demandait un peu voilà, comment vous avez abordé ça, si c'était quelque chose que vous recherchiez aussi, ce que ça affirme aussi cet entre-deux.
0: Oui, ça, quand j'ai créé la revue avec Fanny en 2017, il y avait cette idée de laisser la place aux artistes, de, qu'ils puissent parler du point de vue de la création et qu'on entende cette parole du studio qui habituellement ne s'entend pas, puisque c'est en général on lit des articles critiques d'autres personnes qui posent un regard sur un travail. Là, c'était vraiment l'idée de rentrer dans le travail et que le dialogue entre deux artistes, ça c'était important, puisse créer une authenticité ou une honnêteté dans les discussions et que voilà, ensemble, ils et elles créent leur, comme tu le disais, leur modalité d'échange. Et ça, c'était pour cette édition Watt sur les bords. On s'est dit avec Frédéric de garder un peu le cadre que Watt avait depuis le début, c'est-à-dire 5 entretiens, une carte, enfin une, j'allais dire carte blanche, mais ça me gêne de dire le mot blanche, mais en tout cas un carnet d'espace d'expression.
1: Un espace ouvert.
0: Un espace ouvert, voilà, c'est mieux comme terme. Un espace ouvert pour un ou une artiste et ensuite un espace et un article critique. Enfin, un article qui, voilà.
3: Qui est minoritaire, du coup.
0: Voilà, et ça, voilà, qui, voilà, exactement.
2: Oui, on a complètement suivi le découpage éditorial de Watt, mais par rapport à ce que tu disais sur la mise en scène de leur propre discussion, ça, je pense que c'est effectivement l'orientation qu'on a voulu donner en disant qu'est-ce que c'est performer dans une revue. Du coup, pour la plupart, pas tout le monde, pas Ryan et Oria, mais les autres viennent du plateau ou ont aussi une pratique de plateau. Donc, je pense qu'on réfléchit aussi à ces questions-là, de qu'est-ce que c'est mettre en scène leur discussion sur une plage, sur une page.
1: C'est joli, c'est sur une plage. Bientôt sur une plage,
2: c'est
1: peut-être.
2: C'est vraiment mon envie de vacances.
3: Une plateforme.
1: Mais moi, c'est juste un retour d'expérience de spectatrice. Enfin, vraiment, pour moi, la concomitance, enfin, la conjonction entre ces deux formats, ça m'a vraiment. C'était la première fois que je percevais une revue comme un espace de cohabitation. Et alors, du coup, toute la lecture était induite par ça. Et à l'inverse, je dirais tout d'un coup, le théâtre ou ce théâtre devenait un lieu à arpenter assez librement. Enfin, je prenais conscience aussi des contraintes temporelles que le théâtre détermine en général. Et que là, d'un coup, il y avait un truc beaucoup plus chill, comme on dit. En tout cas, je pouvais aussi ne pas aller à tel endroit. Enfin, j'étais pas tenue d'aller tout voir. Je pouvais rester en bas, danser avec Florence Jangoul. Il y avait une espèce de. Ça me proposait une détente, quoi. Et vraiment, je pouvais. Ouais, enfin,
2: circuler comme dans une revue.
1: Ouvrir à une page, attendre qu'une autre page se présente à moi. Enfin, il y avait quelque chose comme ça qui était très opérant, en fait.
0: Par rapport au mot cohabitation, moi, ce que j'aime dans une revue, et c'est vrai qu'en t'entendant, je réalise que sur les bords était comme ça, parce que quand on fabrique, on ne sait pas exactement ce qu'on fait au final, on sait l'intention, mais en tout cas, ce que j'aime dans une revue, c'est que des personnes qui ne se connaissent pas se touchent. Et comment l'objet, revue, le feuilletage, nous-mêmes, on crée un montage, enfin, que le lectrice, on va aller décider, attiré par une couleur à la page 60 ou attiré par un mot à la page 75, enfin, il y a l'idée aussi de performer de l'objet, quoi. Et ça, pour moi, c'est ça la beauté d'une revue ou d'un ensemble papier qui rassemble et qui reste ouvert pour la lectrice de dire « Ok, je le lis comme je le souhaite et je fais mon propre montage en lisant.
2: » Et ça, c'est vrai que c'est un principe qu'on a gardé pour construire les week-ends sur les bords.
0: Non,
2: cette idée
0: contre,
2: de cohabitation, de résonance, de liberté de circulation. Il n'y avait pas de parcours... Tu venais pas enchaîner des choses toutes les heures,
1: pas
2: tu vois.
1: Le principe festivalier où il faut en voir, en manger le plus possible. Et
2: non,
1: tout ça.
2: On avait envie de ça, de cette liberté de circulation, que des gens puissent venir, voir un film et boire un café, ou qu'en tout cas il y ait quelque chose d'un rapport au temps qui soit propre à chacun et chacune dans le rapport à l'œuvre.
0: Oui, le temps de rien, souvent était un sujet de discussion de comment on va laisser du temps entre les spectacles. Et ça, c'était aussi important. Ou le moment de fête, le moment de la soirée, c'était aussi important que le spectacle, que l'œuvre, en fait.
3: On se demandait un peu si... comment, entre les artistes invités, il y avait déjà un dialogue en cours, ou si c'est vous qui le produisez par le branchement que vous faites, vous guidez vos choix dans la programmation, dans le sommaire, si c'est des affinités électives qui préexistent, comment vous décririez
0: Là, c'était... Il y en a qui se connaissent, par exemple, Auria Maclouf et Réan M. Sirdi, ils sont même mariés et femmes.
1: Mais... Oui, je parlais de mariage tout à l'heure.
0: Simon et Metteux, ils n'ont pas forcément dialogué par écrit ensemble, déjà créé des interviews, mais leur travail est très proche. Ils ont les mêmes questionnements, ils se connaissent très bien. Célia et Cynthia, elles partagent un même atelier. Donc, il y avait quand même... Oui, mais on avait réfléchi à d'autres, par exemple...
1: Mais c'est vous qui avez créé les binômes ou...
0: Oui.
2: D'accord. Souvent, en fait, on contactait, par exemple, pour Metteux Edvardsen et Simon Asensio, on avait contacté Metteux et on proposait... on discutait aussi avec les artistes, on s'est dit aussi que c'est l'occasion de rencontrer des gens qu'on a envie de rencontrer. Donc on leur propose aussi de choisir. Nous, on peut dire qu'on a pensé à des gens et eux, de choisir quelqu'un avec qui ils aimeraient discuter ou échanger sur leur pratique. Il y a aussi toujours cette idée qu'il faut que ce soit intéressant pour elles et eux à faire.
1: Et qu'ils aient des choses à se dire.
2: Et qu'ils aient des choses à se dire et que peut-être ça soit parce que nous, on a fait ça, on s'est quand même bien fait plaisir en invitant des gens. Donc que ce soit aussi ce plaisir-là de dire « Ah bah oui, j'aimerais vraiment discuter avec un tel, je pourrais le contacter ». À cette occasion, les projets, c'est quand même toujours des prétextes à des rencontres.
1: Et donc, puisqu'on parle de plaisir, on va se faire plaisir en faisant une petite pause musicale et on va écouter Noir Boy George, donc, qui est un musicien de Metz que tu nous as proposé, Frédéric. Et le titre s'appelle « À l'est de ton corps ». C'est parti !

0: Et voilà une transition. Alors, qu'est-ce qu'on disait? Oui, et ben, Frédéric, tu veux nous parler de Noir Boy George?
1: Ah ben, je j'écoute beaucoup en ce moment.
0: Voilà.
1: Il vient de sortir un album et c'est un peu la bande, c'est mon prisme à l'Est. Et c'est la bande de la grande triple alliance de l'Est.
0: D'accord.
1: Avec plein d'autres groupes aussi et que j'aime beaucoup.
0: Et ils sont pas passés à Sur les Bords?
1: Ils sont pas passés à Sur les Bords, non.
0: Mais...
1: On avait essayé d'inviter une année Aymat et ils avaient pas pu. Et un petit ça, voilà. Peut-être la fête de départ.
0: On en parlera peut-être après. Mais alors, du coup, tout à l'heure, vous parliez de Simon Asensio et Mette Edvardsen. Et moi, justement, j'avais envie de lire un petit bout de leur échange qu'on peut lire tous si on se procure la revue Sur les Bords. What? Parce que j'aimerais bien qu'on rebondisse. Enfin, en tout cas, n'hésitez pas à noter des trucs. Cher Mette, ainsi je débute notre mise en scène. J'écris mise en scène car nous ne sommes pas seuls. Nous avons une audience, des lectrices pour être plus précis. Et parce que nous envisageons cette correspondance comme une scène sur laquelle nous allons essayer ensemble quelque chose. Nothing spectacular, just words. Cher Simon, tu écris « Nothing spectacular, just words ». Tu veux dire que ce sont juste des mots ou le fait de trouver les mots justes, la bonne tournure? Deux lectures bien différentes, suggérées par ce mot d'une syllabe « juste »,« just ». Une seule syllabe qui contient toute l'énigme de l'écriture. Barthes ou Briggs me viennent à l'esprit. Briggs, Karen Briggs, a traduit les séminaires de Barthes, Roland Barthes, « Comment vivre ensemble ». Elle évoque ce que Barthes nomme « texte d'appui » ou « texte tuteur », une sélection de textes spécifiques dont j'aime entendre la portée, dont j'aime étendre la portée à des performances, des œuvres d'art, de la musique. Elle écrit « texte d'appui », les textes qui nous soutiennent, ceux sur lesquels on se repose et conteste, pour voir s'ils supportent notre poids. Les textes avec lesquels nous sommes presque toujours en conversation, directement ou indirectement, les textes qui nous permettent tout simplement de dire ou d'écrire. Bonjour Mette, je te remercie d'avoir invité Kate Briggs, et tout à l'heure j'ai dit Karen, ça va pas du tout, donc Kate Briggs, dans notre conversation. Laisse-moi aussi y inclure Hélène Giannichini. Je viens de finir son dernier livre, Un désir démesuré d'amitié, dans lequel elle écrit aussi avec « Comment vivre ensemble » de Roland Barthes. Elle évoque la notion d'idiorythmie comme une des conditions de l'amitié, une manière d'être, de vivre, de penser, et j'ajouterais de lire et d'écrire, avec d'autres, tout en prenant en compte les différents rythmes présents dans le groupe. Voilà, moi j'avais l'impression que dans ce petit échange... Il y avait plein de notions qui apparaissaient en filigrane qui nourrissent toute votre aventure, aussi bien Watt que sur les bords et Watt, etc. Vous avez des choses à en
2: non,
0: dire
2: merci.
0: De plus,
2: en fait,
0: de moins.
2: De t'entendre, il y a encore d'autres choses qui apparaissent qui n'étaient pas arrivées à la première lecture ou aux relectures successives pour les coquilles, etc. Et de t'entendre le dire... Ça me fait penser qu'on pourrait créer une soirée de lecture de ces entretiens.

0: des auditrices ou des lectrices en l'occurrence, qui est immédiatement posée d'emblée. Et puis après, il y a cette proposition merveilleuse de Barthes via Briggs, via Edvardsen, du texte comme texte d'appui, comme corps en fait. Et moi, je pense tout de suite évidemment à Danse Contact, où c'est vraiment, enfin, pour le dire pour les personnes qui ne savent pas ce que c'est que la danse contact, c'est vraiment une danse qui est fondée sur le transfert de poids entre deux partenaires, ou plus, mais bon, au départ. Et ça fait tout de suite écho à d'autres invités, enfin, je veux dire que. À des invités et pas des moindres, enfin, je veux dire, non pas que d'autres, je veux pas hiérarchiser entre les invités d'ailleurs de Watt, mais enfin, au dialogue magnifique qu'on trouve dans le Watt numéro 2 entre la danseuse Yasmine Youssef et Lisa Nelson, qui est une grande figure non seulement du contact improvisation, mais aussi enfin, qui fait partie de ce groupe d'expérimentatrices incroyables de la postmoderne danse. Et du coup, il y avait un truc qui, j'ai l'impression que, voilà, est-ce que tu veux dire quelque chose à partir de ça, Charlotte, sur les gens que t'invites et qui, est-ce qu'il y a une sensibilité, des esthétiques en commun, en partage?
1: Bah, c'est très beau ce que tu dis, parce que moi-même, je ne le voyais pas, parce que mais dans les invitations proposées, en fait, avec Watt, bah, le premier, on l'a fait avec Fanny, le numéro 2 avec l'artiste Myriam Lefkowitz, le numéro 3 et 4 avec Jean-Baptiste Vérelogéria, donc à chaque fois...
0: Toujours du dialogue, en fait.
1: Voilà, j'ai pas envie d'être seule, et le 4 et 5 évidemment avec Frédéric, mais il n'y a pas l'idée de j'ai besoin de renouveler les familles en fait, ou même s'il y a des liens entre, c'est aussi là le déplacement Lisa, c'était une discussion que j'avais avec Myriam Lefkowitz qui m'avait dit, je connaissais évidemment et Lisa Nelson et Yasmine.
0: Tu veux bien dire qui est Myriam Lefkowitz rapidement?
1: Bah d'ailleurs qui a été invitée sur les bords plusieurs fois à plusieurs éditions, et Myriam, elle travaille, elle crée des liens entre souvent les textes et le corps, et comment l'imaginaire par un toucher. Elle a notamment une de ses premières pièces, c'était des balades qu'elle faisait. Elle a été invitée à la Biennale de Venise, c'est ça qui a aussi gonflé sa réputation d'artiste, où on part en balade, en fait, on est touché dans le dos et par une main. Et on a les yeux fermés, et donc ça nécessite un abandon total dans la personne qui nous guide. Et à quelques moments, on va ouvrir les yeux, donc on photographie un moment, puis on referme. Donc ça nous... Elle est comme ça, elle travaille aussi à comment infuser un texte, et ça on avait invité son projet de book club à Sur les bords, comment un texte infuse dans le corps, donc comment une lecture s'infuse dans le... Ouais.
0: Et nous agit de façon kinesthésique, quoi.
1: Oui, et moi je l'avais rencontré via la balade, et on a cessé de discuter ensemble. Et...
0: Just words.
1: Voilà.
2: Et on a aussi invité Mette Edvardsen à des week-ends sur les bords, notamment à un, où elle a performé son projet Les Livres Vivants, qui est quand même un écho. On a toujours finalement aussi circulé, mais c'est en vous écoutant et en discutant avec vous que je m'en rends compte aussi. Mette Edvardsen et Simon Asensio, ils ont dans leur pratique la question de la langue, du livre, de la littérature, des mots. Donc c'est drôle aussi qu'ils se retrouvent à faire l'exercice par écrit, alors qu'ils performent avec ça, et qu'on a pu en tout cas inviter Mette.
1: Oui, et Simon par exemple, il y a une grande page, c'est la matière qu'il déplie, une matière un peu de toile de chantier qu'il déplie sur la scène, et qui fait... 10 mètres par 10, enfin, c'est énorme. Et nous, le public, nous sommes invités à venir s'allonger et à lire les textes. Donc voilà, il est dans ce Words Live.
0: Dans ce jeu de boucle de feedback. Avant de poursuivre notre dialogue, on va faire une nouvelle pause musicale avec une chanson proposée par Charlotte. Il s'agit de Olson, une chanson du duo Boards of Canada.

0: En studio à Fréquence Paris Pluriel, on est toujours avec Charlotte et Frédéric pour parler de Sur les bords, le numéro spécial de la revue What. Et Gladys, je crois que tu avais une question juste avant que la musique ne te coupe la chic.
1: Et en parlant de play on words, moi je me demandais, parce qu'on ne l'a toujours pas abordé en fait, pourquoi What the What en fait ? Parce qu'on n'a toujours pas épelé le nom de la revue aux éditeuristes. En fait, ça ne s'écrit pas comme pourquoi, mais ça s'écrit plutôt comme les kilowatts, W-A-T-T. Donc je ne sais pas si c'est l'énergie des performances qui est sous-entendue dans ce titre.
2: Alors, je pense que le titre va vous... Enfin, la réponse va être décevante. C'est en fait, on cherchait autour d'abord du mot W qui veut dire en physique travail. Donc, comme on voulait parler du travail, on cherchait autour de W. Et on a cherché beaucoup, beaucoup, on ne trouvait pas. Et il se trouve que à l'époque, le compagnon, on était à Berlin pour fabriquer la revue et le compagnon de Fanny était allemand. Et c'est lui qui a suggéré Watt. Et ça nous plaisait avec la lumière. Donc, on a dit OK, on fait Watt. Okay.
1: Donc il y a plusieurs watts dans watt, il y a du watt watté.
2: Oui, et après souvent on me demande est-ce que c'est pas Beckett, est-ce que c'est pas en référence à Beckett puisque Beckett a écrit un livre qui s'appelle Watt. Non, ce n'est pas en référence à Beckett.
1: Ouais, donc il y a en fait vous touchez plusieurs champs sémantiques autour du travail. C'est vrai que j'avais pas pensé à ça, mais l'exposition du processus de travail. Et en fait c'est un peu déployé ensuite ce W même dans les noms des rubriques parce que on y lit des rubriques comme within, on stage, what page, je sais pas, in perception. Donc voilà, on se demandait un petit peu quels étaient ces différents espaces que vous ouvrez, si vous voulez expliciter un peu leur rôle.
2: Oui, bah au départ, ça c'était aussi un travail avec la graphiste Meredith Simonian, de comment par des petits détails on donne des indications de lecture aussi. Le within n'est pas la même chose que une what page ou j'ai plus les titres, mais et là on en a fait spécifiquement pour ce numéro. Par exemple, on stage, ça n'est pas dans les autres watts, c'est vraiment spécifique à la problématique de watt.
3: Et ça indique quoi ? Parce que pour moi, ça restait très mystérieux, justement, ces intitulés.
2: C'est des échos, puisque c'est sur le bord de page à côté des pages, et c'est un peu dans le principe d'une revue qui se découpe en rubriques. Donc c'est un peu pour l'idée de donner des rubriques. Donc within, c'est le nom pour les entretiens. On plonge dedans.
3: Ok.
2: On stage, il y a différents. Donner un peu l'indication de ce qui sous-tend ce qu'on va lire. Donc les entretiens sont une rubrique. Les carnets de création est une rubrique et le texte critique est une autre rubrique.
4: C'est des angles un peu finalement.
2: Mais très discret, effectivement. On peut, la plupart, on ne les lise pas.
3: Énigmatique.
2: Donc, je suis très contente.
1: Et puis, pour parler justement de la revue comme objet, de sa mise en page, en fait, vous faites une grande place au graphisme, à la maquette, à la photographie des espaces pratiqués, ceux des répétitions, des discussions, des lieux dont on a parlé, qui accueillent donc les performances, le public, traversés par des corps en mouvement. Et donc, on se demandait un petit peu si c'était une volonté d'exposer là aussi le processus artistique en cours, de questionner les corps dans l'espace, l'adresse, la relation. Je ne sais pas comment vous travaillez avec la maquettiste ou les personnes qui vous fournissent des images.
2: Oui, tout à fait. Ça, c'était vraiment dès le départ de laisser une grande place au processus de création, donc que les images éclatent un peu les pages. Après, le côté, donc c'est une revue en noir et blanc avec un pantôme à chaque fois de couleurs différentes. Et pour ce numéro spécial What sur les bords, le pantôme s'active, enfin est présent dès la couverture. Alors pour les autres, c'est toujours noir et blanc.
3: Tu peux nous dire de quelle couleur ça vient ?
2: Oui, c'est un pantôme fluo, magenta fluo, je crois.
4: Ouais.
2: Je ne sais plus le chiffre parce qu'ils ont chacun.
4: Le numéro, je ne sais plus.
3: Non, mais ça, c'est rose, quoi. C'est rose intense.
2: Intense, oui. ça, on l'a choisi avec Frédéric et Meredith. Meredith Simonian, la graphiste. Et donc, oui, il y avait cette volonté de donner des touches de couleurs et aussi des encarts de mots qu'on puisse aussi ouvrir. Il y a beaucoup de phrases d'accroche, en fait, mises en typo beaucoup plus grandes. Donc, ça, c'est pour permettre différents types de lecture.
4: Et sur les images, oui, il y avait vraiment cette volonté, en tout cas dans celui-ci, sur les bords, de partager le lieu, vous l'avez compris, est déterminant dans notre aventure. Il fallait qu'il soit présent. Et le lieu... et le rapport au corps dans ce lieu. D'où notre entretien, c'est beaucoup d'images sur ce lieu, mais c'était important qu'on en ait une perception un peu sensible.
3: Et d'ailleurs, il y a des images où on voit des banderoles qui disent « plus on pense, plus c'est le bordel ». Je ne l'ai pas sous les yeux, donc de mémoire, « plus on pense, plus c'est le bordel, plus c'est le bordel, plus on pense ». C'était quoi cette occupation du T2G
4: C'était Pamina de Coulon qui avait effectivement... On en parlait tout à l'heure, en fait, de cette performeuse autrice et qui a aussi une pratique de plasticienne et qui, du coup...
3: On trouve un portfolio à l'intérieur.
4: Exactement,
3: de
4: c'est elle qui fait le carnet.
3: Marginalia.
4: Voilà. Et donc son travail était aussi présent dans les espaces. Il y avait des banderoles, mais elle fait aussi des cartographies de ses spectacles qu'elle donne souvent à la fin des spectacles. Et là, elle en avait fait une très grande sur un mur et elle avait vraiment occupé les espaces.
3: Et comme il reste très peu de temps et qu'il y aurait encore mille autres choses à dire, mais du coup, on avait envie aussi de poser des questions très concrètes, d'économie, de comment ça dure, de comment ça continue ou pas, de tout ça là.
1: Oui, parce que c'est vrai qu'on s'intéresse aussi un peu aux modalités de production des revues. Et donc, en fait, on se demandait un peu comment ça fonctionnait. Est-ce qu'il y a une équipe, un comité de rédaction? Quelle est un peu l'économie, la temporalité de la fabrication de la revue à l'échelle de sa périodicité?
2: Oui, on est deux à chaque fois pour proposer le sommaire. Après, il y a une économie évidemment très différente pour Se voit sur les bords, puisque c'est entièrement produit par le Théâtre de Gennevilliers.
4: Comme une création, on l'a produit comme une création.
2: Et les autres, c'est moi qui vais chercher de l'argent en demandant à des structures de payer des publicités. Mmh. Et donc tout l'argent, moi je ne me rémunère pas dessus. Mmh. L'argent va à l'imprimeur et à la graphiste. Okay. Et la traduction, on se débrouille.
1: D'accord, ouais.
3: Okay. Mais ah oui, parce qu'il faut dire qu'elle est bilingue. Dialogue.
4: Ouais. Mais sur celui-ci, elle était rémunérée, Charlotte.
2: Oui, bien sûr, tout le monde a été
4: très payé.
2: Elle a été bien payée.
3: Je viens de le dire, mais
4: pas rigoler avec ça.
2: Non, là, tout le monde a été très bien payé.
4: Et c'est produit comme une...
3: Y compris les personnes qui interviennent dans
2: la... Bien sûr.
3: Ah oui, bien sûr. Incroyable.
2: Ah bah oui, là, tout le monde était... Enfin, d'ailleurs,
4: c'était
2: le directeur de publication, c'est Daniel.
4: C'est une production du T2G, effectivement, tout le directeur. C'est le lien avec une autre revue, effectivement, incise que vous avez accueillie dans cette émission. Mais c'est aussi Daniel qui était le directeur de production.
3: Ok.
4: De publication.
3: Il nous reste 2 minutes, 1 minute, 3 minutes.
1: Alors, on voulait juste demander où on trouve Watt, parce qu'il y a le site de la revue qui est www.watt.com. Watt, c'est-à-dire w-a-t-t-eu. Donc, j'imagine qu'on peut l'acheter en ligne. Mais je ne sais pas s'il y a des points de distribution également pour trouver la revue papier.
2: Oui, pour le numéro actuel, la Watt sur les bords, il est dans plusieurs librairies à Paris, Marseille, Bruxelles. Enfin, on peut voir et sur le site du T2G et sur le site de Watt toutes les infos. Et pour les anciennes revues, malheureusement, les librairies ne veulent pas garder s'il n'y a pas la date d'actualité. Elles ne veulent pas garder les anciens alors que pourtant, il n'y a pas... Bon, justement, c'est une revue qui n'a pas d'actualité, qui peut être présente tout le temps. Donc là, il faut les commander en ligne.
4: Okay. Et au T2G, pour ce numéro-là.
2: Oui, et même les vieux numéros sont tous aussi disponibles au T2G.
4: Aussi.
2: C'est le seul endroit disponible en réel, sinon c'est en ligne.
3: Et c'est quoi le devenir, l'avenir, je ne sais pas comment on le dit, le passé à venir de Watt, de Sur les bords, du T2G de...
2: Alors Watt, ça dépend...
3: Il y a un prochain numéro en...
2: Il y avait prochain en cours avec Jean-Baptiste Algérien, on était en train de le... Voilà, mais vu la situation actuelle, on l'a mis en pause, enfin même en arrêt. J'essaye de voir...
3: La situation actuelle, tu veux dire?
2: Des théâtres, de produire, de donner... Enfin, la difficulté de trouver de l'argent. Là, c'est un peu l'Himalaya pour aller trouver de l'argent pour payer l'imprimeur. Donc, ce serait plutôt sous forme de newsletter, puisqu'on a déjà, on avait reçu 2 entretiens, donc de voir comment ils peuvent exister. Ça, c'est la question qu'on a avec Jean-Baptiste Logeria en ce moment.
3: Ok. Et sur les bords?
4: Et sur les bords, la direction actuelle va quitter le T2G fin décembre. Il y a un renouvellement de direction, donc sur les bords, c'était... C'était notre projet.
3: Votre projet.
4: Donc ça ne va pas continuer, en tout cas, au T2G. Et cette édition, c'était aussi la fin de l'aventure sur les bords. C'était une façon de finir sans finir.
0: Et ben voilà, tout est dit, c'est fini sans finir. Charlotte, Frédéric, un grand merci à vous d'être venu nous parler de Sur les bords. C'était la suite au prochain numéro, l'émission qui se consacre aux revues chaque quatrième lundi du mois sur Fréquence Paris Pluriel 106.3 FM. Une émission préparée par Sarah Gladys avec Violette à la technique. À la prochaine.

0: Bonjour à toutes et tous. Pour cette nouvelle émission, nous accueillons Aïssam, aka H underscore. Bonjour H.
1: Hello.
0: Tu étais programmeuse et actuellement tu es créatrice de contenu sur YouTube.
1: Ouais.
0: Et dans tes vidéos, tu allies l'analyse politique, historique et la pop culture à travers un regard féministe, anticapitaliste et postcolonial. Première question, qu'est-ce que la vulgarisation apporte aux luttes LGBTQIA+, selon toi? Et quelles sont ses limites?
1: Je pense que sur les bons côtés et les apports, il y a un peu deux parties. D'abord, il y a un gros besoin de circulation des savoirs, parce que les savoirs trans, en fait, même tout simplement les savoirs féministes, ils sont durs à produire, il y a peu de financement à l'université, il y a des attaques partout, tout le temps, constamment, et c'est souvent par des personnes qui vont être très précarisées, voire qui auront subi des violences assez fortes. Il y a beaucoup d'inégalités qui se font dans ces milieux, et même intérieurement, ouais, il y a des grosses rigidités qui se font. Typiquement, en France, le milieu féministe a été très structuré par une grosse querelle matérialiste versus queer. Il me semble qu'on en parlera un peu plus tard, qui s'est faite beaucoup entre femmes blanches. On a l'impression qu'il y avait que ces deux types de féminisme, alors que les féminismes noirs, les féminismes arabes, les féminismes intersectionnels étaient déjà présents à l'époque. Et voilà, ça a un peu étouffé beaucoup de circulation de ces savoirs-là. Beaucoup de ces savoirs, ils ont du mal à circuler, à être répétés, ils se font parfois simplement sur internet, à travers des blogs, à travers des échanges, et du coup c'est vraiment un truc important de quasi faire de la contrebande de savoir, quasi d'aller fouiller, d'aller choper un peu des trucs intéressants, et de dire regardez, venez, on va introduire un peu ces trucs-là qu'on n'utilise pas trop en France et qui sont quand même grave utiles. Et puis il y a aussi un côté reformulation. En plus, je fais du vidéo-essai, donc j'essaie de lier des savoirs à des œuvres, à des trucs qui se passent dans l'actualité. Et donc du coup, il y a vraiment je recrée des savoirs. Je crée des savoirs en tant que meuf trans, je crée des savoirs aussi en tant que gosse d'immigrés et gosse d'immigrés arabes. C'est quelque chose que je dont je parle parfois dont je parle un peu dont je parle un peu de façon explicite, typiquement dans la vidéo sur l'orientalisme. Et puis parfois ça passe de façon un peu plus implicite, un peu plus cachée, mais ça m'intéresse toujours d'avoir ce point. Le thème de la frontière, le thème de la liminalité, il m'intéresse beaucoup pour ça. La relation évidemment avec les représentations de l'Orient de façon générale et du monde arabe en particulier dans la culture hégémonique ici. C'est super important de créer nos savoirs parce que c'est un des thèmes qui est central dans le décolonialisme et dans les questions décoloniales, c'est que le savoir et du savoir de minorité va permettre de créer des communautés, va permettre de créer des institutions et va permettre de vivre tout simplement. Et d'ailleurs, inversement, pour le décolonialisme, littéralement, ils définissent la colonisation comme un épistémicide, comme l'imposition d'une épistémologie, donc d'un type de savoir par-dessus d'autres. Et c'est pour ça que pour moi, c'est super important qu'on fabrique nos savoirs, que je puisse filer un peu des trucs. C'est ce que j'essayais un peu, par exemple, de faire avec ma vidéo sur le jeu vidéo transfemme, de filer des trucs que les gens peuvent se réapproprier, qui créent un petit peu du lien et qui s'inscrivent dans déjà plein de circulations qui existent déjà. Donc voilà. Après, tu parlais des limites. YouTube, c'est un milieu qui est très inégal. J'ai commencé à en faire pendant le taf. C'était quasi impossible. Je sortais une vidéo tous les 6 mois, tous les 1 an à peine. Et puis après, j'ai eu 2 ans de chômage. C'était 2 ans à pouvoir lire et faire des vidéos H24. 2 ans où j'ai eu plus de liberté de parole aussi parce que j'avais pas à me dire, putain, si je critique certaines organisations féministes un peu majoritaires dans le jeu vidéo, je vais plus jamais trouver de travail. C'est quand même pas tout le monde qui a l'accès à ça. Voilà, et typiquement, même au niveau des aides, genre on parle souvent des aides du CNC, mais ça, il faut avoir 10 000 abonnés pour commencer à les toucher. 10 000 abonnés, il faut un gros travail avant en général pour le faire. Donc, c'est un milieu qui est ultra difficile d'accès. Il y a aussi énormément de violence en interne. Voilà, j'essaye de penser intelligemment ma place, j'essaye d'être utile et de à la fois faire des trucs intéressants et en même temps de montrer que je fais circuler des trucs, et voilà, mais ça reste pas un milieu idyllique.
0: Ça, j'en doute pas trop. Et du coup, ça me marque le côté contrebande du savoir. Du coup, c'est des savoirs qui viennent des marginalités, si je comprends bien. Et en gros, l'idée, ce serait aussi de faire des ponts entre ces... finalement, de créer... limite du sursavoir, donc recréer une épistémée, mais qui regroupe toutes ces marges. Enfin, je sais pas si je suis très clair dans ce que je veux dire.
1: Non, je comprends ce que tu veux dire. Pour moi, c'est plus... Le but, c'est pas de recréer quelque chose de totalisant, mais c'est de créer, effectivement, de créer des liens, de créer des alliances, de créer des, de créer plus des, de créer des passages entre des savoirs et d'autres. On parlera un peu de la question de la visibilisation de l'identité. Et comment dire ça, c'est important quand je parle de problématiques trans, de réfléchir à comment je fais pour montrer que, à la fois, c'est des trucs qui nous touchent particulièrement. C'est pas, je vais aborder des questions comme l'état-nation, comme la chair, etc. Mais je vais les aborder d'un point de vue trans, et en même temps, c'est de montrer que ces expériences, elles circulent même au-delà de nous, même au-delà des personnes qui sont spécifiquement des gens qui transitionnent aujourd'hui dans l'Occident du 21e siècle, et de pouvoir laisser un petit peu circuler, ouais.
2: Et comme on l'a vu, ton contenu est très engagé. Est-ce que tu peux nous dire un petit peu comment tu définirais ton orientation politique? Évidemment, tu n'es pas obligé de répondre entièrement. Est-ce que tu as des références historiques ou des événements, des figures ou même des expériences révolutionnaires qui t'inspirent?
1: Globalement, niveau cadre, j'ai un cadre qui est de base matérialiste, donc pas forcément marxiste orthodoxe, mais en reprenant un peu cette méthode, mais qui tente plus en plus déjà à se centrer sur une critique de l'État-nation, à se centrer sur une critique de toutes les structures de pouvoir et de la façon dont elles reproduisent des ordres. Donc il y a quand même des grosses tendances anarchistes dans ce que je fais. Et puis, comme je le disais, je puise au fur et à mesure de ma trajectoire, je puise de plus en plus dans de la critique décoloniale. Et du coup, voilà, d'un côté, j'ai un peu cet assemblage-là. De l'autre côté, en tant que militante, je milite à l'OST, qui est une organisation qui pratique le centralisme démocratique, une organisation qui réunit beaucoup de gens différents, mais qui a quand même des bases qui se rapprochent du marxisme. Et je pense pas, techniquement, qu'on puisse séparer pratique et théorie. Pour moi, les deux doivent s'influencer. C'est pas pour dire, quand je fais de la théorie, je fais un truc, quand je fais de la pratique, je fais autre chose. Mais il y a un peu ce truc, je fais là où je vois de l'efficacité pratique autour de moi dans ce que je milite, et à côté il y a avoir une formation théorique qui est pas forcément orthodoxe, qui se résume pas à regarder uniquement ce qui est estampillé marxisme, etc. Pour moi c'est important, et voir à évoluer sur certains trucs, à faire évoluer ma pratique, à réfléchir même au-delà de mon orga, voir comment notre orga elle va interagir avec d'autres mouvements en France et à l'international, comment on construit nos alliances. Du coup voilà, c'est un peu flou, c'est un assemblage, mais j'espère aller vers un truc pour te donner plus tard une réponse plus cohérente.
0: Après, les assemblages, c'est porteur. Enfin, ça correspond un peu à ce que tu disais avant. Enfin, voilà, c'est aussi reconnaître sa place et que on tire un peu parti de tout ce qu'on peut trouver. Et ça peut mener aussi à de l'efficacité, quoi. Et c'est là qu'on va venir à la fameuse division théorique du courant féministe, donc entre les matérialistes et le féminisme queer. Est-ce que toi, tu arriverais peut-être à résumer un peu cette tension-là et comment ça occulte en fait tout le reste du spectre féministe ?
1: D'un côté, on avait le féminisme queer qui du coup voyait le genre comme un discours, et un discours qu'il fallait défaire. Alors un discours, c'est pas uniquement ce qu'on dit, mais c'est toute une série d'actes par lesquels on va se montrer comme femme, comme homme, entrer dans une relation qui va être l'hétérosexualité. Alors que de l'autre côté, pour le féminisme matérialiste, le genre c'est d'abord une réalité, le genre c'est d'abord l'oppression. Pour reprendre un peu ce que dit Delphi, il peut pas, enfin voilà, on n'a pas été inventé deux termes, femme, homme, et puis ensuite on les a, qui existent que dans le discours, et on les a appliqués à la réalité. Donc ce qu'on a fait, c'est qu'on a séparé les femmes et les hommes au fur et à mesure, et on a créé toute une série d'excuses pour ça, d'excuses naturelles, les femmes sont différentes des hommes, elles doivent avoir tel ou tel rôle dans la reproduction, dans le travail domestique. Du coup, c'est beaucoup la distinction marxiste de base versus superstructure. Donc la base, c'est ce qui est concret, c'est l'oppression, et la superstructure, ça va être l'idéologie qui la justifie, mais qui est un truc secondaire. Ce qui va avoir des conséquences très concrètes, parce que en France, effectivement, le féminisme queer va beaucoup délaissé, en tout cas dans son côté un peu émergent, un peu mainstream, on va dire. La question des luttes sociales va assez peu en parler. On le voit notamment dans un épisode où Juliette de Rouard, qui était un théoricien queer, qui avait publié un article sur Mediapart pour argumenter qu'il fallait arrêter de dire femme et dire personne sexisée, et il y a eu une réponse, un autre article qui s'appelait « Nommer l'ennemi, réponse à Juliette de Rouard », qui disait « Mais en fait, Nous, on est des femmes et on est des collectifs de femmes qui sommes opprimées dans l'espace domestique, mais aussi qui sommes opprimées parce que on fait du travail du care, du travail de femmes de chambre, du travail reproductif, même quand on est dans le salariat, en particulier quand on est des meufs pas blanches. Et du coup, c'est important de dire femmes, de dire qu'on est des femmes et que c'est en tant que femme qu'on est opprimée, et en face que l'ennemi, de nommer l'ennemi, qui est donc l'homme en tant que classe sociale. C'est peut-être ce que j'ai oublié de dire au niveau du féminisme matérialiste, il a quand même un avantage, c'est de dire, mais en fait, on peut pas oublier qu'il faut mettre au centre les luttes sociales, on peut parler d'idéologie, mais on peut pas oublier le concret. C'est, même si je le critiquerai un petit peu, ça reste un bon guide en termes d'action, quoi. Donc voilà, c'est ça. Il y avait, par contre, derrière, très sérieusement, dans le féminisme queer, il y avait un peu cet abandon des luttes sociales. Dans le queer hérité de Butler, notamment, il y a une dimension assez transmisogyne qui a été souvent pointée. Bon, il y a beaucoup de célébrations de la subversion de genre individuel. Et donc, comme souvent, les femmes trans sont vues comme validant des normes de genre. Et il y a des anecdotes assez lourdes sur Butler qui fait ces remarques-là à des meufs. Alors que de l'autre côté, enfin souvent, les gens qui vont se mettre en avant, ça va être des hommes trans ou alors des personnes transmasculines qui vont être toujours vues comme révolutionnant la masculinité, etc., etc. Preciado, par exemple, a énormément joué sur ça. Et en fait, on le voit beaucoup comme un prolongement d'un néo-masculinisme. D'un côté, les meufs ne font que reproduire les stéréotypes de genre, elles sont trop féminines, alors que de l'autre côté, les hommes, ils sont toujours à la pointe de la déconstruction, ils sont toujours à l'avant-garde. Donc il y a eu effectivement une querelle qui a été assez forte à l'université et dans les mouvements féministes entre féminisme matérialiste et féminisme queer. Cette opposition très marquée et très vindicative souvent, c'est quelque chose qui est assez français. C'est quelque chose qui est très très présent en 2020, enfin 2019-2020, quand moi je commence à vraiment énormément m'investir dans les mouvements et m'intéresser à la théorie. Donc vraiment, on s'envoyait un peu des noms d'oiseaux sur Twitter, les queers ne faisaient même pas attention aux matérialistes, les matérialistes assénaient leurs points encore et encore. Il y avait souvent aussi, chez les matérialistes, j'étais plutôt du côté des matérialistes, mais je voyais déjà qu'il y avait aussi des... On basait souvent les critiques sur des compréhensions de Butler, qui était vraiment à côté de la plaque, qui disait, bon bah, Judith Butler, tout ce qu'elle dit, c'est qu'il faut plus de représentation des queers sur Netflix, et c'est ça la performativité. C'est pas exactement le souci. Alors que par exemple, à la même année, aux États-Unis, il y avait un gros volume qui s'appelait Transgender Marxism, et dedans il y avait un article qui s'appelait littéralement La découverte scientifique de Judith Butler. Donc où il y avait des critiques évidemment du cadre de Butler, parce que c'est pas un cadre qui est marxiste, mais en tout cas, les avancées circulaient, il y avait de l'intérêt des deux côtés, et il y avait beaucoup plus ces assemblages justement pour essayer de voir, comment on pouvait tirer parti d'un côté ou de l'autre pour faire avancer les cadres. Donc voilà, il y a eu un peu ce matérialisme comme une défense des luttes sociales. Je pense que c'est bien de le faire évoluer, je pense que c'est bien de le faire discuter, parce qu'il y a plein de trucs intéressants qui ont été développés dans le féminisme queer

0: On se retrouve, on discutait de la division au sein des mouvements féministes, notamment entre les théories féministes matérialistes et féministes queer. Et en fait, il y a quelque chose qui, justement, dans la critique qu'on pourrait faire aux matérialistes, qui, je pense, enfin, j'aimerais bien avoir ton avis dessus, ce serait qu'en fait, malgré tout, les superstructures et les idéologies rétroagissent quand même sur l'infrastructure, permettent d'optimiser en fait l'exploitation, qu'elle soit capitaliste, patriarcale, coloniale, etc. Et que au-delà de le justifier, c'est en fait la culture est matérielle.
1: Oui, je serais plutôt complètement d'accord. Genre, je pense qu'on ne peut pas forcément séparer les discours des faits. Quand on dit hommes et femmes sont différents, en fait, ce qu'on fait, c'est qu'on défend une opinion. On défend l'opinion. Il faut une séparation homme-femme. Et c'est quelque chose qu'on voit quand on parle aux réactionnaires, c'est que ils croient pas forcément scientifiquement à la différence homme-femme. Tu peux leur donner des livres entiers, des bouquins entiers de preuves que les différences sont sur des spectres, ne sont pas construites, que c'est scientifiquement pas correct de les traiter comme ça et d'en déduire une organisation sociale. Ils vont pas l'écouter. Du coup, le truc, ce qu'ils disent, c'est pas scientifique. Ce dont ils parlent, c'est pas une fausse conscience ou un fantasme qu'il faudrait effacer. Ils parlent d'un projet politique. Et justement, c'est, enfin voilà, le fait de dire les hommes et les femmes sont séparés et de les séparer, c'est deux choses qui vont main dans la main et qui vont ensemble. C'est toute la question de la matérialité du discours, la matérialité de l'idéologie, et c'est un peu tout ce qui est, enfin voilà, tout ce qui a été déjà beaucoup abordé par Althusser et par un peu tout ce qui a, enfin voilà, tous les gens qui se sont ensuite inspirés d'Althusser. Donc c'est ça, il faut pas non plus tomber, il y a toujours ce risque de l'autre côté de tomber un peu dans le tout est du discours et du coup faut juste aller du côté du discours parce que en fait souvent le discours il fait que tu te retrouves, enfin que des femmes se retrouvent à exercer des travaux, où elles sont particulièrement exploitées, voire à des endroits où elles subissent des violences encore plus fortes. Voilà, c'est pas pour dire que tout est imaginaire, mais justement c'est un lien qu'il faut toujours garder en tête.
2: Justement, tu parles d'oppression et de précarité. Les femmes transracisées comme Marsha Johnson ou Sylvia Rivera, par exemple, aux États-Unis, ont été aux avant-gardes des luttes LGBTQIA+, mais justement, ce sont des personnes extrêmement précarisées. Comment est-ce qu'on s'assure que les luttes trans et féministes actuelles en France ne reproduisent pas d'autres oppressions? Par exemple, les questions de classe, de race ou de validisme?
1: Ouais, c'est une super bonne question. Pour moi, en gros, un des outils qui reste toujours super utile, un outil de départ, ça va être l'intersectionnalité. Et il y a un peu, je trouve, une intersectionnalité faible et une intersectionnalité forte. L'intersectionnalité faible, c'est un peu ce qu'on voit beaucoup, un peu, je trouve, dans les discours, c'est de dire, on se bat au nom des femmes et on inclut les femmes racisées, les femmes trans, etc., etc. Mais sans forcément aller se demander qu'est-ce qu'il faut changer, en fait, dans ce qu'on fait et dans nos actions, pour non seulement les inclure, mais peut-être les mettre au centre. Et justement, pour moi, l'intersectionnalité qui est forte est celle qu'on trouve dans les textes de base du féminisme intersectionnel et que défendent les féministes intersectionnels, qui sont bien formés et qui gardent la main là-dessus, c'est de dire, en fait, il y a cette femme qui est au milieu de plein d'intersections, typiquement Marsha P. Johnson et Sylvia Rivera, qui sont entre transmisogynie, racisme, misogynie, tout simplement, plus tout en bas de l'échelle des classes, et elles sont exclues de façon systémique de nos mouvements. Pourquoi? Qu'est-ce qui se passe? Qu'est-ce que ça peut faire évoluer? Bon, évidemment, c'est qu'il faut lier féminisme et lutte des classes, féminisme et antiracisme, mais plus précisément, justement, dans cette histoire, elle est super intéressante, c'est que dans le mouvement post-Stonewall qui donne petit à petit la Pride, on va peu à peu rejeter ces figures-là, comme Marsha P. Johnson ou Sylvia Rivera, parce que c'est des féminités trans et noires qui sont directement associées au travail du sexe. Dans New York des années 70-80, tu vois une femme trans, en plus pas blanche, les gens l'associent directement au travail du sexe, à une déshumanisation qui est assez forte, et il ne fallait pas qu'elle fasse tache au milieu d'un mouvement gay qui voulait se normaliser, qui voulait juste dire nous, on s'insère dans la société, nous, on est des hommes normaux. Parfois, on revendique quand même un petit peu la sexualité et tout, mais qui va rester dans une masculinité qui est plus acceptable. Il y a Jules Jill Peterson qui revient beaucoup sur ça dans, dans une courte histoire de la transmisogynie, une brève, je crois que c'est une brève histoire de la transmisogynie en français, dans un chapitre super intéressant. Le mouvement gay, il va, et LGBT, va tenter de nettoyer un petit peu pour pouvoir être plus facilement accepté, pour pouvoir gagner un petit peu plus, un petit peu, plus de poids pour eux, en disant, bah voilà, on est des gens normaux, écoutez. Et du coup, va exclure à la fois les revendications et à la fois les personnes qui font un peu trop pauvres et putes. Et c'est comme ça qu'on en arrive là. Ça sera redoublé encore plus par la suite, notamment dans la vague homonationaliste qu'on voit à partir des années enfin qu'on voit depuis longtemps, mais qui devient très forte à partir des années 2000 et des attentats du 11 septembre, de la guerre en Irak, tout ce que relate Jasbir Poir dans son livre. Et en fait, elle montre, c'est super intéressant, elle montre une continuation de ce mouvement-là. Les homos, ils se montrent comme intégrés à la nation américaine. Nous, on est, enfin voilà, on est dans la nation progressiste, on est contre les Arabes, mais justement, bah, du coup, ils vont se montrer parfaitement intégrés, parfaitement comme les autres. Ils vont même rejeter de plus en plus les questions de sexualité et les mettre de plus en plus au placard. Et du coup, il y a continuellement aussi une exclusion des personnes queer les plus marginalisées. Et en plus, une association avec l'envahisseur, parce que les Arabes et les terroristes particulièrement, et les islamistes, sont montrés comme déviants sexuellement. Il y a énormément de caricatures homophobes autour de Ben Laden. Et en fait, le livre donc, de Jasbir Poir montre même que dans les rapports de la CIA, etc., on fait un peu des hypothèses sur la sexualité de Ben Laden et le fait qu'il n'ait pas, qu'il n'ait pas été élevé comme un homme respectable et que c'est pour ça qu'il est devenu un terroriste. Du coup, voilà, il y a vraiment ça qui se lit. Et du coup, c'est tout bête, mais en mettant au centre la question de pourquoi est-ce que le mouvement gay a décidé de mettre de côté les personnes transracisées, on voit qu'en fait, c'est pour des intérêts impérialistes, c'est pour des intérêts capitalistes, et c'est pour l'abandon aussi des luttes avec les travailleuses du sexe et des luttes antiracistes. Et du coup, bah, il faut remettre tout ça au centre, et remettre les personnes noires au centre, c'est remettre ça. C'est vrai que je l'ai un peu oublié. Et aussi un peu cette question d'un côté de Marsha P. Johnson et Sylvia Rivera qui vont aller vers de l'auto-organisation, faire des trucs dans leur coin, bâtir justement Marsha P. Johnson, enfin voilà, avait lancé le Stars et avait cette maison qui était en autogestion et qui permettait d'accueillir des jeunes queers. Et bah, c'est aussi ça qui a été, c'est aussi ce mode d'organisation-là qui a été noyé par rapport au mouvement gay qui voulait dire non, non, on veut juste s'insérer gentiment dans la vie capitaliste et rien de plus.
0: Du coup, sur la mise au centre des marges des mobilisations queer, féministes, etc., il y avait ce qui revenait un peu, c'est cette politique de la respectabilité parmi les hommes gays et blancs. Et en fait, ça mène un peu à l'autre question de la visibilisation, que ça peut pas toujours mener à quelque chose de radical ou de transgressif, ainsi de suite. Et du coup, je voulais savoir comment tu te positionnes en fait sur cette question-là de la visibilité.
1: Bah, c'est clair que pendant tout un moment, et c'est encore un peu le cas quand moi j'ai commencé à faire mon coming out, etc., etc., la visibilité et le coming out, c'était vu comme la libération. Le fait d'être libre en tant que queer, c'était de pouvoir avoir une vie normale en étant visiblement LGBT, enfin voilà, queer, homosexuel, trans. Ce qui était déjà un peu une rhétorique qui était très bien adaptée potentiellement aux personnes homosexuelles, parce que, bah oui, voilà, c'est un peu plus simple de quand on parle aux collègues, on va forcément à un moment dire qu'on a parlé du fait qu'on a un ou une partenaire, et bon, c'est plus simple d'être out, que ça ne pose pas de problème et tout. En tant que personne trans, il y a des gens qui ont envie d'être visiblement, enfin, il y a des gens qui ont envie de sortir de la binarité, il y a des gens qui ont envie d'être visiblement trans, il y en a qui ont pas envie de l'être. Et du coup, la question d'être toujours visible en tant que personne trans, d'avoir toujours une étiquette. Est-ce que du coup, ça veut dire que la libération serait toujours d'avoir une petite étiquette ou de coming out partout en tant que personne trans, alors que, bon, bah non, en fait, on ne demande pas spécialement ça à des personnes cis. Mais voilà. Et puis surtout, en fait, ça va être plus que quelque chose de très imaginaire, ça va être une pression assez violente pour certains et certaines, ça va être une mise en danger aussi, que soit en particulier en tant que personne trans, le fait d'être stealth, donc de ne pas être visible comme personne trans, c'est quand même une grosse protection dans une société qui est extrêmement transphobe. Si je dois passer ma vie à... Enfin, moi j'ai un peu ce luxe de pouvoir me dire, bah, je vais être visiblement trans, je vais pas forcément forcer sur la voix et le stealth et le fait d'effacer un peu toutes mes traces de quand j'étais un peu de quand j'étais un peu visiblement trans, parce que moi je peux. Mais en fait, pour beaucoup, ça veut dire bah, pas forcément trouver taf. Enfin voilà, se retrouver dans des situations d'ultra précarité, tu vois, qui te forcent un peu à faire du TDS quand t'as pas forcément envie d'en faire, etc., etc. Et encore plus pour des questions familiales aussi, par exemple, ou bah, être potentiellement stealth en tant que, enfin voilà, vivre un peu une vie où tu as une visibilité qui est pas toujours, enfin, t'es visible à certains endroits, pas visible à d'autres. En fait, ça peut être un gros, gros moyen de protection. Donc en fait, oui, c'est ça, la visibilité, c'est un peu une pression qui a pas vraiment de sens. Après, on a eu aussi un discours inverse qu'on a commencé à entendre, dans le sens que, bon, bah voilà, il faut complètement la visibilité, c'était vraiment un truc libéral, il faut complètement l'abandonner, voire les queers doivent se faire discrets. C'est quelque chose, c'est un discours qui s'applique et qui est dirigé évidemment particulièrement contre les personnes queer non blanches, qui sont rapidement dépeintes comme traîtres, parce que on met un peu du bordel, si on fait voir qu'il y a de l'homophobie, potentiellement de la transphobie, et bah, dans les milieux non blancs, et bah, ça va servir au discours, ça va forcément servir au discours impérialiste, et c'est de notre faute. Du coup, il y a beaucoup, beaucoup de pression sur ça. C'est pour ça que je pense que il faut vraiment penser la visibilité, pas comme un oui ou comme un non, et c'est ça le gros souci, il faut le penser toujours comme une stratégie. En vrai, et c'est un des trucs, c'est un des premiers trucs qu'on entend dans les, quand les gens parlent de visibilité après 10 ans de fais ton coming out, sois visible, et tout, c'est les gens disent, mais en fait, j'en ai pas un de coming out à faire, j'en ai des milliers, je croise des centaines de personnes par jour, enfin voilà, j'interagis avec beaucoup beaucoup de gens dans beaucoup de contextes. Est-ce qu'à chaque fois je dois faire un coming out? Est-ce qu'à chaque fois je dois parler de ça? Et en fait non, c'est pas ce que je fais. Et au final, oui voilà, je pense que beaucoup de problèmes sont résolus quand tu te dis, en fait la visibilité, ça doit être traité comme une stratégie qu'on peut souvent mettre en place parce que, bah voilà, moi je l'ai dit, j'ai le luxe de faire ça. Ça explique pourquoi il y a certains sujets qui m'intéressent. Ça fait aussi bêtement des gens qui se reconnaissent et qui se disent, putain, il y a une meuf trans qui arrive à faire un peu des trucs sur YouTube et à être visible. Et bon, bah voilà, il y a des gens qui écoutent ce qu'elle dit et qui respectent sa parole sans juste dire c'est bon, ferme-la, sale travelot. Ça fait un peu du bien. Mais aussi, pour donner un contre-exemple, il y avait eu, il y a quelques temps, un événement féministe que je vais vraiment essayer de garder, enfin voilà, de ne pas identifier, qui avait été critiqué parce qu'il n'avait invité aucune femme trans qui se visibilise comme trans. Il y avait eu des critiques, et en fait, il avait été révélé, et c'était déjà assez nul que ça ait été révélé de base, que dans les participantes, il y avait une femme trans qui était stealth. La réponse, elle est en fait très très simple, c'est d'une, qu'est-ce que je fais de cette information? Parce que on a besoin qu'il y ait des personnes trans visibles, pourquoi est-ce que vous l'utilisez, elle? Est-ce qu'elle va moins être invitée parce qu'elle est trans, mais qu'elle sert moins à l'événement parce qu'elle est une trans stealth qui n'est pas utilisable comme un bon point, comme un token? Bah non, en fait, elle devrait être juste traitée comme les femmes, comme une femme comme les autres, et du coup, et comme une participante comme les autres, et du coup, ça montre un peu que bah, même stealth, il y a certaines pressions, et il y a toujours une certaine, tu es toujours un peu sur un siège éjectable. Et puis de l'autre côté, bah oui, en fait, la question, c'est la question de la visibilité comme une stratégie. C'est pas une question de qui est trans, qui n'est pas trans, mais c'est de pouvoir faire une place aux gens qui ont décidé de porter particulièrement ce discours-là, et en même temps bah, de respecter les autres choix. Et enfin, un dernier point sur ça, parce que c'est un peu la question que j'ai beaucoup, pour laquelle j'ai un peu beaucoup bossé. Mais aussi, ce qui est intéressant, c'est que même dans la façon dont on reçoit nos discours aussi, la visibilité, ça va toujours être à double tranchant. Je le pense beaucoup aux œuvres qui sont identifiées comme trans. Pour prendre un exemple, il y avait un jeu qui s'appelait Céleste. Céleste, du coup, c'est l'histoire c'est un jeu vidéo qui est l'histoire d'une jeune femme qui est visiblement dans une phase de dépression et d'angoisse et qui va gravir une montagne et qui métaphoriquement va être gravir sa dépression. Et c'est un jeu qui a été très très apprécié. Quelques mois après la sortie du jeu, on apprend que, enfin, la créatrice fait un post pour dire, en fait, pendant que je faisais ce jeu, j'ai réalisé que j'étais une meuf trans. Du coup, ça a été identifié comme un jeu trans, ce qui est vrai, parce que l'histoire se lit un peu ça, mais d'un certain côté, qui était très visiblement trans dans l'œuvre, enfin pour des personnes cis, du coup, ce côté ah, découverte de soi, etc., etc., ça a été, c'est ce qui a été lié à sa transidentité, alors que d'un autre côté, par exemple, le jeu est un jeu de plateforme qui est extrêmement difficile. Et alors, il est jouable un peu par n'importe qui si vous voulez y tenter, mais en plus, il y a des niveaux supplémentaires, bonus, où c'est vraiment un challenge assez énorme. Et en fait, ça fait référence à toute une scène du jeu vidéo, comme dans ça, qui bidouille des jeux pour faire des modifications avec des niveaux extrêmement durs et qui se les échangent et qui s'échangent des petits tips, etc., et des records et des passages et tout et tout. Et comme c'est un petit recoin d'Internet, c'est un endroit où il y a beaucoup de personnes queer et de personnes trans en particulier qui peuvent un peu survivre, qui trouvent un peu une maison là-dedans. Et en fait, ça pour moi, c'est un élément qui est extrêmement trans dans le jeu, mais à côté duquel les jeux passent. Et du coup, je pense que il y a un peu beaucoup, quand on s'intéresse à la culture trans, ce qu'on voit, c'est qu'il y a une multiplication de stratégies pour faire passer des messages que mon jeu est trans, mon jeu va aborder des thématiques trans, que soit à travers des thèmes qu'on voit souvent. Quand je vois passer sur Internet des jeux qui parlent d'une histoire d'amour lesbienne entre deux cyborgs, je sais déjà si je regarde la créatrice, ce qui va, comment dire ça, qui l'a fait et tout, et je sais qu'elle va parler à travers ça d'expérience trans, et en même temps, elle va pas dire, en gros, c'est un jeu trans et je suis une meuf trans, parce que ça va aussi beaucoup conditionner la réception de son jeu. Et du coup, voilà, je pense que c'est pareil, c'est un endroit où on peut voir ce truc que la visibilité, ça va toujours être des stratégies, ça va toujours être comment est-ce que mon truc va être perçu par les cis, et comment est-ce que je vais pouvoir négocier pour faire passer des messages, pour leur faire passer des messages à eux aussi, pour pas qu'ils se disent ah, ça c'est l'expérience d'une meuf trans, mais ah, ça c'est des trucs avec lesquels je relate et que je peux un peu m'approprier aussi et établir du dialogue, plus que d'être fétichisé comme oh waouh, c'est comme ça que j'ai vu les meufs trans.

0: Moi, je voulais revenir un petit peu sur la transphobie, justement, dans les médias. On assiste, ces dernières années, particulièrement récemment, à une forte rhétorique anti-trans dans les médias traditionnels et de la part de certains politiques en France, mais aussi ailleurs. Comment toi, tu vois cette montée de la transphobie? Est-ce que pour toi, elle a un lien avec la fascisation des États impérialistes?
1: Oui.
0: J'ai une petite question dans la question, mais est-ce qu'on peut parler alors, selon toi, d'une banalisation des violences cis-sexistes?
1: Ouais, complètement. Bon, on a vu effectivement cette montée en flèche super rapide en plus des discours transphobes, d'abord au Royaume-Uni, puis enfin non seulement de leur montée dans la société civile et à travers, et puis quand ça a été repris par J.K. Rowling, qui a été un peu instrumental là-dedans, puis très vite récupéré par les différents mouvements d'extrême droite, voire aux États-Unis, c'est aussi la droite, c'est aussi la gauche avec les gros guillemets, donc c'est l'enfer. Et puis ça essaye de prendre en France, ça a un petit peu moins pris pour l'instant, mais bon, on va pas déclarer victoire. On pourrait le voir déjà comme quelque chose d'opportuniste. La transphobie, ça a beaucoup parlé aux gens, et ça les a beaucoup fait pencher à droite, visiblement. En plus, ça reprend des discours sur il faut protéger les enfants hein, contre cette nouvelle idéologie, etc. Ça avait très bien marché contre les homos, et visiblement, ça marche très bien. Après, c'est intéressant de poser aussi la question, mais est-ce que ces angoisses précisément, elles ont un rôle plus profond et un lien plus profond avec la fascisation des États? Et je pense que oui, complètement. La peur, la transphobie et la peur des personnes trans, elle va toujours être construite comme, en tout cas dans les discours récents, comme la peur d'un ennemi intérieur. Les femmes trans vont s'introduire dans les toilettes des femmes pour les agresser. C'est des personnes déviantes et donc, par essence, c'est des agresseuses. Et en fait, quand on commence à partir dans ces visions-là, non seulement c'est évidemment transphobe, et c'est évidemment des préjugés parce que quelqu'un a décidé de transitionner, ça devrait être forcément parce que c'est quelqu'un de déviant sexuellement, mais surtout ce qui est intéressant, c'est qu'on retombe dans la vision dominante et qui est la vision patriarcale de ce qu'est le viol. Le viol, c'est une agression sur une femme qui est commise par un élément extérieur, par une menace qui est extérieure. Parce que dans la vision patriarcale, évidemment, il n'y a pas de viol entre nous, il n'y a pas de viol dans la famille, il n'y a pas de viol entre bons Français. C'est ce qu'on voit partout dans les discours du Rassemblement national sur c'est les étrangers, c'est les immigrés, c'est les OQTF qui commettent les agressions sexuelles. Ce qui est évidemment contredit par toutes les données et par toutes les études que les féministes ont faites depuis des années et des années sur le viol et sur le fait que les agressions sexuelles arrivent d'abord par des gens littéralement qu'on connaît, en particulier des proches, parce que des proches ont plus souvent des rapports de pouvoir direct sur nous. Donc voilà, c'est cette vision-là du viol comme le viol s'est commis par quelqu'un d'étranger, c'est une vision qui est antiféministe et patriarcale, qui se sert de la question du viol pour redélimiter les frontières de la nation, pour dire, eh ben, il faut avoir peur des étrangers, parce que les étrangers, c'est des violeurs. Donc ce qui est intéressant aussi, c'est que les personnes trans, les personnes déviantes de genre, entre guillemets, sont montrées comme traîtres au corps de la nation, comme l'étaient exactement les personnes homosexuelles, il y a, enfin voilà, pendant la grande vague de, pendant toutes les grandes vagues d'homophobie, en fait, que ce soit dans les années 80-90, que ce soit encore une fois au moment du mariage pour tous. Mais justement, on voit qu'on est à un moment où les États ont besoin de nationalisme et ont besoin que les gens, justement, se conforment à leur rôle hétérosexuel et à leur rôle de genre. Ne serait-ce qu'on le voit en intérieur, en France, très directement maintenant, avec les discours sur le réarmement démographique, sur le fait qu'il faut faire des enfants pour faire remonter la population de la nation. Seule la reproduction hétérosexuelle peut nous donner ça, et du coup il faut des hommes et des femmes. C'est pas du tout un discours innocent, c'est un discours qui est de base essentiellement raciste, parce que en même temps que ce discours de réarmement démographique, on a toute une série de discours par les mêmes acteurs, par les mêmes centristes, par le même Macron, pour dire il faut absolument faire baisser l'immigration. Pourquoi est-ce qu'on veut de la population qui est née de bons Français, qui sont élevés dans la famille, et pas des populations immigrées? C'est parce qu'au centre de l'État-nation, il y a forcément l'idée de peuple, une idée du vrai peuple français qui est unie derrière des mythes originaires un peu communs et qui est transmise par l'hérédicité. Et du coup, c'est ce qu'on voit littéralement dans ce truc de bah, il faut des enfants de nos familles et pas des enfants de l'étranger. Et du coup, enfin voilà, une question qui est essentiellement raciale, qui est essentiellement de la défense d'une certaine blanchité. Et bah du coup, c'est aussi pour ça qu'ils défendent des rôles de genre et des rôles de genre forts. Ça sert aussi également, bah voilà, il faut une masculinité forte parce que on va envoyer des hommes à la guerre, parce qu'il y a une remontée des impérialismes un peu partout, en particulier aux États-Unis, et du coup, bah, il faut des hommes qui soient virils. Voilà, ça a très bien marché de passer 10 ans à dire qu'il faut des hommes virils qui jouent aux jeux vidéo et qui maintenant se sont engagés dans la milice de l'ICE aux États-Unis. Et aussi, bah, il faut des hommes qui vont travailler pour la nation, pour défendre la nation dans la concurrence internationale. Et du coup, bah voilà, qui vont justement mettre un peu de côté les conflits de classe et la lutte des classes. Donc c'est à la fois un outil pour, enfin voilà, pour imposer les guerres impérialistes, pour réduire les conflits de classe et pour imposer l'hétérosexualité, de maintenir les rôles de genre. C'est ce que font concrètement les mouvements fascistes quand ils se mettent à faire peur, enfin voilà, à faire monter des angoisses autour des personnes trans. Enfin voilà, on voit que le mot nationalisme, en fait, c'est négocier avec ça, c'est dire, bah voilà, on va avoir notre vie privée où on va avoir des relations homosexuelles, mais sur le reste, on adoptera les rôles de genre et on fera ce travail-là. Et en plus, on voit que c'est quelque chose qui est, enfin, qu'en tout cas, la transphobie a effectivement été, et les peurs que l'accès des femmes trans à des droits à peu près normaux provoque, bah ça a été un outil super fort pour faire retomber des féministes vers une analyse complètement antiféministe du viol. Et bah, on le voit avec l'exemple de Stern et Mouton, qui de base sont deux personnalités qui étaient un peu dans les mouvements féministes, qui étaient un peu dans les trucs woke de base. Elles sont passées par la transphobie, et enfin, faut se rappeler qu'à un moment, elles étaient juste transphobes, mais sur le reste féministes, entre guillemets bien sûr, en public en tout cas. Et puis un jour, quelle surprise, elles se sont mises à faire copain-copain avec Damien Rieu sur Twitter, comme si tout le monde savait pas que dans le dos, elles allaient forcément retomber vers le racisme, parce que évidemment, quand tu te mets à te dire le viol, c'est commis par des individus dangereux parce qu'ils sont extérieurs à notre espèce de nous nation.

0: qui étaient visés par ces violences-là. Ce qui montre que, autant statistiquement, il y a quand même une transmisogynie qui est extrêmement forte. C'est important de répéter aussi que la transphobie est en train de faire des ravages de partout. Et effectivement, c'est super important de faire le lien avec les discours politiques, de voir que les discours politiques qui sont normalisés, ils encouragent ça. Il y avait la notion que je trouve super utile de terrorisme stochastique qui était montée dans les dernières années. C'est l'idée qu'on veut commettre des actes, on veut qu'il y ait des actes de terreur sur des personnes trans qui soient commises, mais on ne veut pas les commettre nous-mêmes en tant que politique. Et du coup, eh ben, on va faire monter les haines. Et comme par magie, on va attendre que des personnes isolées nous écoutent et fassent ces meurtres-là. Et au final, on va dire non, mais c'est horrible, nous, on n'a jamais voulu ça. D'ailleurs, j'y repense très rapidement, il y a aussi eu le meurtre de Noam en début du mois, et on va le rappeler, c'est un jeune homme gay qui a été tué parce qu'il était efféminé, parce qu'il se maquillait, et parce que du coup il était visible comme gay, mais ça va toujours être ce fait de viser les personnes qui sont visiblement déviantes des normes de genre, et voilà, c'est pas exactement les mêmes questions, mais les mêmes discours vont encourager tout ça, c'est sur un continuum, quoi.
1: Il existe des réseaux d'entraide qui sont concrets, qui sont informels entre les personnes trans. Et par exemple, pour obtenir des traitements hormonaux ou conseiller sur les médecins. Et la question que je me posais, c'est est-ce que tu penses que ces solidarités, elles peuvent être le point de départ de formes d'auto-organisation, de résistance, qui peuvent peser justement contre la transphobie?
0: Oui, complètement. Je pense que c'est super important de penser par l'auto-organisation. En tant qu'organisation trans, évidemment, on se bat pour que les transitions soient accessibles, que les gens puissent aller voir des médecins et transitionner officiellement, que ce soit reconnu, que tout soit remboursé par l'État. Mais c'est aussi pas, pour moi, ça doit être un moyen. Un moyen d'être un peu libéré du poids de l'État, de juste dire arrêtez de nous embêter, donnez-nous juste les moyens de transitionner dont on a besoin, donnez-les-nous gratuitement et c'est bon. Mais la vraie question au fond, c'est de lutter contre un pouvoir médical. Parce que voilà pourquoi est-ce que les personnes trans s'échangent des noms de médecins, s'échangent parfois des conseils, voire parfois des moyens de transition. C'est parce qu'en fait, les transitions sont extrêmement gatekeep par l'institution médicale qui ne veut pas, où il y a des groupes de médecins tels que la FPAS, donc en anciennement SOFECT, qui disent globalement, ok, ça peut être ok que des gens transitionnent, mais surtout, il faut pas que ça choque la société, il faut pas que ça dérange les gens, il faut pas que les parents soient trop mal, etc. Donc c'est trop difficile pour les parents, on va dire à l'enfant, genre, non. Et souvent, c'est même pas genre, oh, t'inquiète, bientôt, ça va arriver, c'est juste, non, oublie ça. Et c'est des violences qui enferment, enfin, dans leur genre de départ, qui, enfin voilà, souvent il y a vraiment de la torture, enfin voilà, ce qu'on peut voir comme de la late, entre guillemets, torture. Enfin, à une certaine époque, tu étais censé, selon les protocoles, passer 2 ans à comment dire ça, à vivre, entre guillemets, dans ton genre d'arrivée, avant de pouvoir avoir accès à des moyens de transition. Donc, voilà, tu étais une femme trans, tu devais vivre 2 années à être vue comme une personne, comme un travesti, ce qui est beaucoup plus accessible pour des personnes qui ont de l'argent, pour des personnes qui ont déjà du statut, et où on va se dire, ah oui, d'accord, on va avoir plus tendance à les écouter, moins pour des ouvriers, moins pour des prolos. Et du coup, voilà, c'est pour s'auto-organiser contre ça. Et en fait, le but, c'est pas de finir par négocier avec ça un accord assez OK, c'est de dire, nous, en fait, on finit par réussir à tout reprendre, à tout regérer nous-mêmes, pour créer nous-mêmes, en fait, tous ces savoirs-là, tout ce qu'on... reprendre les outils pour transitionner et s'organiser entre nous pour faire ça. Et c'est à ça que toute l'organisation, l'auto-organisation sert. Est-ce qu'elle commence déjà à bien construire?
2: Du coup, pour clôturer cette émission, je voulais savoir un petit peu quel est le cliché sur les personnes trans dans les médias qui t'exaspère le plus et que tu aimerais vraiment voir disparaître.
0: Voilà, j'avais pensé une réponse un peu. J'aurais dû penser une réponse rigolote et rapide. J'ai pensé une réponse un peu. J'ai beaucoup réfléchi. Et du coup, ouais, je vais le. Parce que j'ai toujours peur de dire, enfin, de dire des trucs bêtes et ensuite d'être jugé pour ça. Bon, je vais faire ma réponse. J'aurais dû faire un truc un peu plus bête. En gros, on est passé un peu dans la représentation trans de. Y a une

0: certaine époque où tout était de la souffrance trans. Toutes les histoires de... Bon, il y avait les trucs, les films qui étaient ouvertement transphobes et juste c'était ah mais cette meuf elle est trans, c'est dégoûtant et tout. À la Ace Ventura par exemple. Et de l'autre côté, des trucs façon Danish Girl, où la femme trans souffrait énormément, puis elle était un petit peu libérée parce qu'elle transitionnait, mais quand même, c'était vraiment très douloureux, et puis il y avait eu l'opération, et puis ça lui faisait très mal, et puis ça s'infectait, et puis elle finissait par mourir de façon triste, et elle ne pouvait pas vivre. Des gens ont dit non, c'est nul, et du coup, les producteurs ont fait ah ouais, on va vous donner exactement l'inverse, on va aujourd'hui vous donner de la joie trans. Ce qui était mieux, ce qui était persos trans qui sont joyeux, qui sont accueillis par tout le monde et qui vivent leur vie joyeusement. Et souvent, ça finit sur un truc un peu conservateur de ah bah maintenant il va au boulot et il est traité comme un garçon, comme un autre. C'est souvent des garçons d'ailleurs. Genre c'est souvent on a du mal à montrer de la. Enfin en tout cas les cis ont du mal à imaginer des meufs trans heureuses en plus. Mais bon, dans tous les cas, c'est un petit peu nul. Et c'est un peu ce truc de refuser forcément aux personnes trans de la profondeur. Soit d'un côté on est complètement dans la souffrance, soit d'un côté on est complètement dans la joie. Et c'est ça en fait qui nous enferme toujours dans des trucs super réducteurs et super bah la situation ne changera jamais jamais pour nous. Et au contraire, je pense que c'est grave intéressant de penser des représentations trans qui sont cool en pensant toujours que il peut y avoir de la joie dans la souffrance, il peut y avoir de la souffrance dans de la joie, on atteint des moments de joie trans, mais en sachant souvent aussi, enfin, c'est pas métaphorique, genre je suis très heureuse d'être trans, et en même temps, j'ai vécu des trucs durs, et j'ai des gens autour de moi qui ont vécu des trucs durs, et tout, et je peux pas séparer complètement l'un de l'autre. Et même aussi quand je souffre et quand je suis très triste et quand je suis sur un lit à moitié drogué de médicaments, essayer de me réveiller et de tenir debout après une grosse OP, il y a des bouts de joie et tout et tout. Et c'est un peu ça aussi qui fait que au lieu de rester dans ce truc où on est un peu enfermé dans le présent, où soit le présent c'est la souffrance ultime et on n'en sortira jamais, soit le présent c'est la joie absolue. Et du coup, il n'y a plus rien à faire, il n'y a plus de lutte à avoir parce que c'est bon, la transphobie a été vaincue dans notre monde. C'est toujours de dire, en fait, il y a le contraire qui travaille et on a besoin de. Et même si on est joyeux, et ben, y a besoin de continuer à faire des trucs. Et même si on souffre, et ben, y a toujours un potentiel de revenir vers de la joie. Et il y a plein de bonnes représentations trans. Enfin, il y a plein de bons récits trans qui parlent de ça. Et c'est un peu plus ça que je veux voir dans les clichés sur les personnes trans. En vérité, la question est compliquée parce que finalement, j'aime bien les clichés sur les personnes trans. Enfin, je sais pas comment dire ça. Il y a un côté nul, et au bout d'un moment, tu vois aussi un petit peu le côté queer et le côté too much, et tu finis par aimer le côté camp des clichés. C'est ça que je cherchais.
1: Un peu nanar aussi peut-être.
0: Ouais.
1: Ah ben merci beaucoup pour ta réponse et pour cette interview aussi qui était vraiment très intéressante.
0: Bah, merci beaucoup à vous pour l'invitation et pour toute la préparation et les questions. C'était très cool. 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
1: Si vous vous baladez à Greenwich Village dans les années 60, à New York, vous pouvez pas la rater. Elle porte de grandes robes chatoyantes, des perruques monumentales ornées de fleurs fraîches, des bijoux. Elle rit fort. Elle distribue des vœux de bonheur aux passants et aux passantes alors que souvent elle n'a même pas de quoi manger. Aujourd'hui, nous dressons le portrait d'une reine, d'une révolutionnaire, la mère de la libération West Village. Son nom, Marsha P. Johnson. Et quand on lui demande ce que signifie ce P dans son prénom, elle répond avec un sourire « Pay it not mine ». Ne t'en préoccupe pas. Pour comprendre Marsha, il faut plonger dans la nuit du 28 juin 1969. À cette époque, être trans, être homosexuel, être non-binaire à New York est considéré comme un crime. Les descentes de police sont quotidiennes, elles sont violentes, elles sont humiliantes. Et il faut savoir qu'à cette époque, à New York, une loi absurde oblige chacun et chacune à porter au moins 3 vêtements, dits correspondant à son sexe, sous peine d'arrestation. En plus, en 1969, l'Amérique est en ébullition. Les Black Panthers luttent contre le racisme, les féministes sont dans la rue. La jeunesse refuse la guerre au Vietnam. Ce 28 juin, c'est le bar Stonewall Inn que la police prend pour cible et brutalise. Des personnes trans sont enfermées dans les toilettes pour vérifier leur genre. Des personnes sont arrêtées. Pour la communauté de Christopher Street, la coupe est pleine, c'est la descente de trop. Alors quand une militante menottée hurle à la foule « Pourquoi vous ne faites rien ?» l'étincelle prend, la riposte commence et la honte change de camp. La légende raconte que Marsha, alors âgée de 23 ans, a jeté la première pierre, ou plutôt le premier verre, contre les forces de l'ordre. Mais qu'importe la précision historique, Marsha est en première ligne des émeutes de Stonewall. Pendant 6 jours de révolte, elle incarne la résistance face à l'oppression de l'État. Ce moment marque la naissance du mouvement moderne pour les droits LGBTQIA+. L'histoire officielle a souvent tendance à lisser les icônes, à les figer dans un instant de bravoure. Mais le véritable militantisme de Marsha P. Johnson commence après Stonewall. Elle refuse de voir le mouvement naissant, de plus en plus blanc et bourgeois, exclure les personnes vulnérables. En 1970, aux côtés de sa fidèle amie et sœur d'armes, Sylvia Rivera, une femme trans latine, elle fonde le STAR. Il s'agit d'une organisation basée sur les principes de l'entraide et de l'intersectionnalité. Concrètement, Marsha et Sylvia louent un appartement délabré dans le Lower East Side pour en faire un refuge. Elles y accueillent, protègent et logent les jeunes personnes trans et les travailleuses du sexe qui dorment à la rue. Pour faire vivre cette famille de cœur, payer le loyer et remplir le frigo, elles ne reculent devant rien. Elles se prostituent au péril de leur vie ou fouillent les poubelles des marchés pour y glaner de la nourriture. Mais le STAR, c'est pas qu'un toit. C'est aussi un laboratoire politique. Marsha et Sylvia lient explicitement la libération trans à toutes les autres oppressions du système états-unien. Elle manifeste aux côtés du mouvement antiraciste, dénonce la précarité extrême et hurle leur opposition à la guerre du Vietnam. En somme, le STAR redonne de la dignité là où la société ne produit que du rejet. Le 6 juillet 1992, le corps de Marsha est retrouvé flottant dans le fleuve Hudson. Elle a 46 ans. La police boucle rapidement l'enquête. Il s'agirait d'un suicide. Personne n'y croit, évidemment. Marsha était menacée. Et la violence contre les femmes transracisées faisait et fait toujours rage. Il faudra attendre des décennies de mobilisation pour que l'affaire soit enfin réexaminée en tant que mort suspecte. La police a voulu classer son dossier, l'État a voulu l'effacer, mais on n'éteint pas une révolte. Marsha P. Johnson est partie dans l'indifférence d'une société qu'elle avait pourtant ébranlée, et aujourd'hui, sa lumière éclaire encore nos luttes.
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1: Où que vous soyez, bonjour, bonsoir à toutes et à tous. Merci de rester fidèles à notre rendez-vous. Ce soir, nous aurons le plaisir d'avoir en ligne Louis Georgetin, Mounir Bahatour et Daniel Conrad. Avec à mes côtés, Valérie Beau. Bonsoir Valérie, quel
2: bonsoir.
1: Est ton sujet ce soir?
2: Bonsoir à toutes et à tous, mais quel bonheur de se retrouver. Moi j'ai hâte, hein, le lundi, puis ouais. Après il y a les podcasts. Eh bien moi, vous savez, le tournoi de Roland-Garros commence.
1: Oui.
2: Et moi, plus que Roland-Garros, c'est Marcel Garros qui m'intéresse, ouais. Et sa femme.
1: Ouais.
2: Je vais vous raconter la relation amoureuse entre Mireille Havé et Marcel Garros.
1: Et tu es sportive, tu es passionnée de sport et tu touches à tout. Et c'est vraiment formidable. Avec toi, Valérie, merci d'être là. Sans oublier, bien sûr, notre maestro Nathan Hilero aux manettes. Merci de rester avec nous. Bonsoir, Nathan, comment ça va?
3: Bonsoir, Brahim. Eh bien, écoute, ça va très, très bien. Alors, ce soir, bien évidemment, on a un programme, on va dire, qui est assez chargé. Et donc, bien sûr, moi, dans le cadre, on va dire, de ma musique, je vais vous parler d'un artiste, en tout cas, qui n'est pas trop, trop connu, mais qui va quand même vous faire un peu trémousser. Donc voilà, je ne vous en dis pas plus, et on verra ça tout à l'heure.
1: Merci de rester avec nous.
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1: Sans tarder, nous avons le plaisir de démarrer cette émission avec Vincent Robert, un auteur et scénariste dont le parcours a inspiré le téléfilm Notre Fils. Adapté de son récit autobiographique, ce film aborde avec sensibilité et justesse le thème de l'adoption homoparentale, mettant en lumière les défis et les joies d'un couple homosexuel qui attend avec impatience l'arrivée de leur fils. Après 5 années de démarches administratives et de préjugés, il a décidé de partager son expérience à travers cette œuvre poignante réalisée par Elsa Bleyo. Notre fils ne se contente pas de dénoncer les stéréotypes, mais il met aussi en avant avec justesse l'amour et la parentalité. Et grâce à sa plume, la plume de Vincent, et à sa vision, il nous invite à plonger dans une histoire qui mérite d'être entendue à la télévision. Alors justement, à l'heure où je vous parle, son film est diffusé en Belgique sur RTBF, La Une. Grâce à sa plume et à sa vision, il nous invite à découvrir une histoire qui mérite d'être entendue. Bonsoir Vincent, merci de répondre à notre invitation.
4: Bonsoir, merci. Merci à vous de m'inviter.
1: C'est vraiment un plaisir de t'avoir parmi nous. Alors, j'aimerais que tu nous dises un peu quelle était ta motivation justement à l'adaptation de ta propre histoire pour en faire un téléfilm.
4: Écoute, en fait, c'était pas tant de raconter mon histoire qui était intéressant. Ce qui était intéressant, c'était d'utiliser un nouveau média pour parler, et notamment, de l'adoption tardive. L'adoption tardive pour les couples homoparentaux.
1: Ouais.
4: Et en fait, voilà, en soi, on va être très honnête, raconter l'histoire de Vincent Robert, bon, bah voilà, c'est très bien, mais c'est pas ça qui m'intéressait.
1: Ouais.
4: Ce qui m'intéressait vraiment, c'était d'utiliser ce nouveau média qui était un téléfilm qui va être diffusé à grande écoute, là, qui est diffusé effectivement, tu l'as justement rappelé, juste pile poil en ce moment sur la RTB, dans quelques semaines, je ne connais pas la date de diffusion, mais sur France Télévisions. C'était d'utiliser en fait ce moyen de diffusion pour parler de l'adoption tardive et de ce combat qui m'est cher en fait. Voilà.
1: Dis-nous un peu comment tu as vécu le processus de transformation de ton livre en scénario, en fait.
4: Alors, comme ça, d'instinct, je te répondrai assez facilement, mais ce n'est pas tout à fait vrai. En fait, il a fallu que je fasse beaucoup de deuil, parce que justement, comme je voulais rendre cette histoire universelle, il y avait plein d'éléments qui étaient vraiment dus spécifiquement à notre histoire, que je ne pouvais pas retranscrire parce que bah, ça aurait plu peut-être à ma mère et à ma belle-mère, mais pas au grand public. Et donc, en fait, il a fallu que je rende en fait universelle cette histoire d'adoption. C'est peut-être ça qui a été au fond de moi le plus difficile. J'ai eu des deuils à faire, des deuils sur certaines situations. Mais finalement, en fait, la petite anecdote, c'est quand j'ai eu terminé de faire le premier jet, en fait, d'écrire le premier jet de l'histoire, j'ai dit à mon mari, Marc, en fait, écoute, ne m'en veux pas, mais je crois que l'histoire que j'ai racontée n'est pas la nôtre. Et puis, en fait, quand il a vu le film, il a dit, mais d'où c'est pas la nôtre, c'est exactement la nôtre. Donc, en fait, je pense qu'émotionnellement parlant, c'était la nôtre. Mais voilà. Donc, le plus dur pour moi, voilà, était de faire des petits deuils, d'écrire, en fait, ces petits deuils très personnels, en fait. Voilà.
1: Au moment de l'écriture, est-ce que tu as eu l'occasion de temps en temps de le consulter en disant, moi, je dirais plutôt ça, plus ça? Non. Tu t'es isolé à écrire ou tu t'es quand même reposé sur lui pour un peu avancer ton projet?
4: Alors, non. Alors, par contre, ce qui est bien dans notre couple, en fait, c'est qu'on partage bien les choses. C'est-à-dire qu'effectivement, moi, mon métier, c'est d'écrire. Et donc, du coup, pour le coup, il m'a laissé la totale liberté d'écrire ce que je souhaitais écrire. Donc, non, j'ai pas échangé avec lui sur, justement, ces petits deuils dont je te parlais. J'ai pas échangé avec lui. J'ai fait mon travail, en fait, tout simplement. C'est une fois que ça a été terminé, je lui ai dit, voilà, j'ai voulu leur dire, à Marc et à notre fils, Pascal, attention, c'est pas notre histoire. Puis en fait, il s'avère que quand ils ont vu le film, ils se sont dit, bah si, c'est totalement notre histoire. Donc voilà.
1: Quel défi as-tu rencontré lors de l'écriture du film, notamment en ce qui concerne les représentations de l'adoption homoparentale, Vincent?
4: En fait, le plus gros défi que j'ai dû relever, en fait, nous, on a adopté, on était en 2017. J'ai écrit le film en 2024-25. Il s'était passé 7 ans. Donc, en fait, je me suis dit, oh là là, mais en 7 ans, ça a dû complètement changer, les difficultés sont différentes. Et donc, du coup, j'ai pris contact parce que, suite à la sortie du livre, j'ai beaucoup de couples, en fait, homo, qui m'ont contacté pour me demander, pas forcément des conseils, mais avoir un soutien, je pense, essentiellement. Et du coup, par rapport à leur échange, à les échanges que j'ai eus avec eux, en fait, je me suis rendu compte que la difficulté n'était pas la même que la nôtre, mais elle était existante. C'est-à-dire que nous, en 2017, il y avait encore un vrai plafond de verre, en fait. C'est-à-dire, en fait, dans les comités, c'était non pas de famille ou parentale. Aujourd'hui, il n'y a pas forcément ce plafond de verre le même, mais il y en a un autre qui est la mère de substitution. Mmh. Et en fait, effectivement, c'était qui va jouer le rôle de la mère. Et donc, du coup, j'ai pensé la réécriture en fait, du film par rapport à ce positionnement-là. Alors, je sais parce que, en fait, nous, on est deux hommes. Peut-être, je ne pourrais pas parler pour un couple de femmes, mais il y a peut-être quel est le père de substitution de l'autre côté, très certainement d'ailleurs. Et en fait, quel est l'être manquant de substitution. Et donc du coup, ça a été ma ligne, en fait, quand j'ai écrit, c'était de travailler en fait cet axe-là.
1: Pourquoi tu penses qu'il est important de raconter des histoires d'adoption homoparentale aujourd'hui à la télévision?
4: Tout simplement parce qu'il y a les chiffres, en fait. Les chiffres, en fait, depuis 2013, il y a eu environ 300 adoptions homoparentales en France. 300 adoptions, en fait, c'est quelques dizaines par an par rapport à plusieurs milliers par an chez les couples hétérosexuels. C'est-à-dire qu'en fait, oui, il y en a, oui, ça existe, mais en fait, le delta, il est absolument considérable. C'est-à-dire qu'on n'est absolument pas sur un niveau d'égalité. Absolument pas. Donc en fait, pour moi, pourquoi c'est important encore de le raconter aujourd'hui, c'est parce que, c'est, en fait, très honnêtement, si aujourd'hui, il n'y avait plus de différence entre les adoptions homoparentales ou les adoptions hétérosexuelles, le téléfilm n'aurait aucun intérêt. encore une fois, je le redis, c'était juste raconter mon histoire, ça n'a aucun intérêt, les gens s'en moquent. Non, c'est qu'il y a un vrai combat derrière. Et le combat, c'est cette inégalité encore entre les adoptions homoparentales et les adoptions hétérosexuelles. Vraiment.
1: Valérie.
2: Oui, merci vraiment pour ton travail, parce que même nous, personnes LGBT, enfin, déjà, il y a tellement peu, donc déjà dans les chiffres de personnes qui ont adopté, donc on en connaît très peu ou on n'en connaît pas. Et à la limite.
4: Depuis 2013. Hein.
2: Oui, et à la limite, on ne pense même pas qu'on peut adopter tellement. Tu vois, presque ça échappe à notre imaginaire, alors que normalement, on est des êtres humains de plein droit à pouvoir accompagner à la vie, à voir grandir, à accompagner un être humain, à l'accompagner à être lui, à lui donner de l'amour. Donc, déjà. Même pour nous, déjà, en termes de représentation, ben oui, en fait, on peut vivre comme ça. Ça peut aussi nous donner plus d'élan et dénoncer aussi cette injustice totale.
4: Alors, tu sais, franchement, sincèrement, je peux me permettre de te tutoyer.
2: Oui, en fait, oui, oui.
4: Sincèrement, si je fais ces interviews, c'est juste pour dire que c'est possible. Il faut ouvrir le champ du possible. Et le champ du possible, c'est l'adoption tardive. Vraiment, j'ai créé une association qui s'appelle Adoption Tardive France. C'est uniquement pour ça, et pas vraiment, pas uniquement pour les adoptions homoparentales. C'est aussi pour tout le monde, mais en l'occurrence pour les parents homo. L'adoption tardive, mais vraiment, il y a des milliers d'enfants qui aujourd'hui en France ont plus de 3 ans, qui sont dans les foyers de l'ASE, qui n'ont plus aucune chance d'être adoptés. Plus aucune chance. Ces enfants, ils n'attendent qu'une chose, enfin, malheureusement, c'est à leurs 18 ans, ils vont être mis dehors. Le nombre d'enfants qui deviennent SDF dans nos rues. En fait, moi, maintenant, quand je vois un SDF, je donne de l'argent et je prends le temps de discuter avec lui ou avec elle. Et à chaque fois, dans 80% des cas, la personne me raconte qu'elle a été un enfant de l'ASE ou une enfant de l'ASE, et qu'en fait, eh bien, à 18 ans, ils ont été mis à la rue. Ça, c'est insupportable. C'est insupportable parce qu'il y a tellement, tellement de couples homo qui ont envie d'être parents. Il y a tellement, tellement d'enfants qui ont envie d'avoir une famille. Pour moi, je suis désolé, je parle avec beaucoup d'émotion, parce que c'est, pour moi, c'est insupportable que ces gens et ses enfants ne se rencontrent pas.
1: Vincent,
4: on a eu une chance énorme.
1: Effectivement.
4: On a rencontré notre fils qui avait 9 ans. On a eu une chance énorme. Il a 18 ans aujourd'hui. Ça se passe très bien. On a beaucoup de recul sur ça. Et c'est ça qu'il faut combattre, en fait. C'est ces tabous, c'est ces pensées, c'est l'impossible. Non, il faut combattre l'impossible.
1: Effectivement. Vincent, pour un exemple qui m'est propre, qui m'est un peu familier, j'ai une sœur qui n'a pas d'enfant, qui est hétéro, et elle cherche à adopter. On lui dit que ça risque d'attendre 5, 6, 8 ans pour avoir un enfant. Alors c'est
4: oui,
1: on se dit qu'elle a un besoin de...
4: Si elle veut un bébé. Ouais. Si elle veut un bébé.
1: En même... fait...

0: d'accepter d'avoir un enfant âgé, d'adopter un enfant âgé, c'est faire d'une part ce deuil de l'enfant porté, mais d'autre part, de façon très claire, c'est s'accorder la chance d'être parent. Pourquoi ? Il y a plus de 4000 enfants de plus de 3 ans dans les foyers en France qui n'ont plus aucune chance d'adopter parce que à partir du moment où ils ont 3 ou 4, 5, 6, notre fils avait 9 ans, ben en fait les parents n'en veulent pas, les futurs parents adoptants, parce qu'ils ont peur. Et en fait, nous, on essaie de combattre cette peur, ce tabou. Il faut combattre ce tabou. Il faut vraiment combattre ce tabou. Et des rencontres, on a eu une chance avec Marc extraordinaire de rencontrer notre fils qui avait 9 ans. Ce sont deux chemins qui se rencontrent pour après faire une route commune. Et ça, c'est indispensable. Et l'adoption tardive, c'est vraiment, enfin, c'est mon combat. L'adoption tardive homoparentale, oui, bien sûr, et je suis homo et je l'assume et tout ça. Mais au-delà de ça, si je peux faire passer un petit message aujourd'hui, ce soir, en fait, c'est par rapport à ses enfants, par rapport à la détresse de ses enfants et par rapport à la détresse de ces gens qui ont envie d'être parents. Il y a une voie possible, c'est l'adoption tardive.
1: Vincent,
0: je suis désolé, je m'emporte un peu.
1: Non, mais c'est très bien, et ça nous emporte, et ça entraîne beaucoup de gens qui t'écoutent, et qui, justement, il y a de l'espoir dans ce que tu passes comme message. Et à propos de message d'espoir, tu nous emmènes. Pour revenir un peu au film, comment tu as collaboré avec la réalisatrice Elsa Bleyo pour donner vie à ta vision? Ça a dû être un travail énorme.
0: Alors, ça a été du travail. Énorme, je ne dirais pas énorme, parce que en fait, Elsa est un être incroyable.
1: Ouais.
0: En fait, Elsa, c'est quelqu'un qui est dans l'ouverture, dans l'écoute. Et elle a été dingue, parce que d'entrée de jeu, elle m'a dit « C'est ton histoire, oh là là, mais comment je vais faire ?» Alors je me suis permis de lui dire « Écoute, à un moment donné, parce que je lui ai dit « Écoute, maintenant, ça veut dire ton film. J'ai écrit le scénario, j'ai écrit l'histoire, maintenant, c'est à toi de te l'approprier. » Donc, je lui ai donné cette liberté-là. Mais Dieu merci, parce que en fait, elle a absolument tout compris. Elle a compris qu'il fallait pas aller dans les caricatures. Elle a compris qu'il fallait aller en fait dans l'universalité, dans l'amour en fait. Et elle a tout compris. Et donc, en fait, finalement, ça a été plus que simple de lui transmettre le texte. En fait, dans le métier, entre guillemets, on dit souvent « je transmets le bébé ». Alors là, pour le coup, c'était un peu particulier, parce que c'était une histoire d'adoption. Mais oui, je lui ai transmis le bébé, qui était le scénario, avec une confiance énorme et sans aucune difficulté. Aucune.
1: Tu as commencé à nous en parler un peu, des émotions. Qu'est-ce que tu souhaites exactement transmettre au public pour qu'ils ressentent vraiment en regardant notre fils?
0: En fait, un seul mot, l'amour.
1: Oui.
0: Vous savez, en fait, je crois en l'amour, tout simple.
1: Oui.
0: Et je crois qu'en fait, sincèrement, il faut penser que cette valeur-là, elle est indispensable, universelle. Et bon, il y a plusieurs personnes dans mon entourage qui ont vu le film. Et ce qui m'a fait plaisir, c'est que à la fin du visionnage, ils sont retournés vers moi et ils m'ont dit « En fait, ton film ne parle que d'amour.
1: Ouais. »
0: Et ça, c'était le plus beau compliment qu'on puisse me faire, en fait. Parce que c'est ce que je souhaitais. En fait, que ce soit sur le combat, sur l'homosexualité, sur l'homoparentalité, en fait, il faut qu'on soit raisonnables, tous les uns et les autres. En fait, on ne parle que d'une chose. On ne parle que d'amour, que des gens qui ont envie de donner de l'amour à d'autres, que des parents qui ont envie de donner de l'amour à des enfants, qu'un enfant a envie de recevoir et donner de l'amour à ses parents. On ne parle que de ça, en fait. Et ça, c'était le vrai challenge, pour revenir un petit peu aux questions que tu me posais un peu plus haut. Le défi était celui-là, c'est-à-dire, en fait, mon défi était d'arriver, et je ne sais pas si je suis arrivé, les gens le diront quand ils verront le film, mais moi, mon défi était celui-là, c'est-à-dire en fait de faire en sorte que le seul

0: message qui passe au-delà de la sexualité, de l'orientation sexuelle, de l'âge de l'enfant, de l'âge des parents, au-delà de tout ça, ce que je souhaitais, c'était qu'il y ait un seul message qui passe, l'amour. Oui. Et j'espère qu'il passe. Voilà.
1: Eh bien, tu dis si bien que l'amour et le message passera, bien sûr. Toi, en tant que scénariste, tu as écrit des tas de scénarios. Tu peux nous dire celui qui t'a inspiré, sur lequel que tu reposes, mais tu me diras tous les scénarios en fait. Mais ce scénario-là,
0: Par rapport à notre fils, tu veux dire,
1: effectivement,
0: par rapport à ce film-là.
1: Ouais.
0: Non, j'ai un film qui m'a absolument bouleversé, en fait, c'est Ma vie de courgette.
1: Ah oui.
0: Ma vie de courgette m'a absolument, par rapport à cette histoire-là, hein, m'a absolument bouleversé, transversé. Et en fait, c'est l'histoire de cet enfant qui, par les drames de la vie, en fait, se trouvait orphelin et il avait un seul désir, en fait, c'est d'être aimé et de retrouver une famille. Oui, moi, ce film-là m'a bouleversé, me bouleverse encore. Et oui, si je peux dire que j'ai eu une inspiration, oui, ça a été ma vie de courgette, oui, clairement. Ouais.
1: Et alors, pour terminer, une dernière question, Vincent, le message que tu espères que les téléspectateurs retiennent après avoir vu notre fils, alors ce soir il est diffusé, comme on le disait, en début d'émission en Belgique, hein, et après ce sera diffusé en France, après le mois de juin, un message aux téléspectateurs et ce que tu aimerais qu'ils retiennent de ce film.
0: En fait, je souhaiterais en fait que ça ouvre chez chacun, le champ du possible. Je souhaiterais si j'avais une baguette magique, tu vois. En fait, tu me dis, t'as une baguette magique, qu'est-ce que t'aimerais faire? J'aimerais supprimer le mot impossible. En fait, je souhaiterais vraiment que pour tous les auditeurs qui ont envie d'être parents, il faut effacer le mot impossible. C'est possible. C'est possible, c'est même envisageable, si on fait des nuances. En tout cas, l'adoption tardive, c'est une clé. Et c'est une clé pour ouvrir le champ du possible. Et ouvrons notre champ du possible, en fait. Il faut que... Vous savez, souvent, on se dit que notre plus grand ennemi, c'est nous-mêmes.
1: Oui.
0: Et c'est vrai. Et parce que des fois, pour des raisons X, Y, on va s'empêcher de faire des choses. Voilà, effaçons le mot impossible. Voilà, je suis désolé.
1: Mais c'est très bien, c'est un bon message. Alors, c'est un message. Donc, le film donc, est en train de passer, comme je disais tout à l'heure en début d'émission, en ce moment en Belgique, à 20h20. Est-ce qu'on peut espérer qu'en France, le film sera diffusé à heure de grande écoute et pas après 22h?
0: Alors, j'en sais rien parce que j'ai aucune maîtrise de la programmation. Pour le coup, je pense qu'il devrait être diffusé. Alors en France, c'est plutôt 21h qu'en Belgique, 20h20. Ouais. Mais oui, je pense qu'il devrait être en prime time. Oui. Enfin, alors, ouais, voilà. Je suis en train de vous dire qu'il faut effacer le champ de l'impossible. Je pense qu'il va être en grande écoute. Ouais.
1: Un message d'espoir pour terminer, Vincent. Un message que tu pourrais passer à tous les parents qui vont traverser une histoire comme la tienne, les encourager, et aussi un message des personnes qui ne comprennent pas forcément pourquoi absolument, et ça c'est une question qui se pose souvent chez les autres, en gros vous êtes homo et en plus de ça vous voulez des enfants. Si tu pouvais donc nous dire un message
0: encourageant. J'ai écrit un dialogue dans le film qui, en fait, il y a un pote très bienveillant en fait, qui pose la question à un des deux papas. Mais pourquoi vous avez autant envie d'avoir des enfants? Et donc le personnage, un des héros, répond « Mais toi, pourquoi tu as eu envie d'enfants avec ta femme ?» Et il répond « Parce qu'on s'aime. » Et donc mon personnage lui répond « Tu vois, voilà, tu as ta réponse. Pourquoi on a envie d'enfants quand on est des couples homo? Parce qu'on s'aime, en fait, tout simplement. Parce qu'on a envie de construire, on a envie de bâtir. Et je reviens au mot de l'amour, en fait. Donc... Oui, en fait, pourquoi? Bah, pourquoi? Parce que ça ne s'explique pas, déjà d'une part, et si on veut l'expliquer, c'est par l'amour, en fait.
1: Effectivement.
0: Parce qu'on s'aime, parce que dans un couple, on s'aime, et on a envie de. Bah, voilà, c'est tout simplement pour ça, on a envie d'avoir des enfants. Maintenant, il y a des couples qui s'aiment et qui n'ont pas envie d'enfants, et voilà, c'est très bien. Mais on n'a pas besoin. Enfin, ce n'est pas possible de justifier le besoin d'enfants. Comme ce n'est pas possible de justifier le fait de ne pas avoir envie d'enfant.
1: Effectivement.
0: L'un et l'autre, c'est à égalité. Mais on n'a pas à justifier le besoin d'enfant,
1: Tu as
0: surtout pas.
1: beaucoup parlé d'amour et pour conclure, un petit mot concernant votre fils et aussi ton grand amour, ton mari. Si tu pouvais dire deux mots sur lui pour...
0: Écoute, ça va faire, on va fêter, non, ça, c'est un vrai vertige, hein. L'année prochaine, on fête nos 30 ans de vie commune, donc
1: Oh,
0: waouh,
1: 30 ans.
0: voilà, bon, bref. Maintenant, notre fils, il va avoir 18 ans au mois de novembre, ça va presque faire 9 ans, un petit peu, presque 10 ans. On a beaucoup de recul, c'est un bonheur absolu, et voilà, enfin, en fait, je suis heureux.
1: Voilà.
0: Je suis heureux. Et le bonheur existe.
1: Voilà. Et c'est...
0: Et il faut aller le chercher. Il faut pas penser que c'est pas possible. Et voilà, c'est à la portée de main, en fait. Le
1: Merci en tout
0: bonheur
1: cas.
0: est à la portée de main.
1: Merci Vincent. Alors rappelle-nous, donc il va y avoir un festival du film en juin prochain, si tu pouvais nous le rappeler. Et à partir de là, il y aura une décision de la part des télévisions françaises qui sera amenée à diffuser ton film en programmation dès la rentrée 2000, ben, la rentrée prochaine en fait, c'est ça?
0: Alors, en fait, pour être beaucoup, un petit peu plus précis, en fait, c'est le festival à La Rochelle au mois de septembre. Pour l'instant, le film, il est en étude. S'il est prélectionné, en fait, on sera au festival de La Rochelle au mois de septembre. Et pour être sélectionné au festival de La Rochelle, en fait, il ne faut pas avoir été diffusé. Donc, en fait, le film ne serait diffusé qu'après. Mais pour l'instant, on ne sait pas si on est sélectionné. On ne sait pas
1: D'accord,
0: encore.
1: très bien.
0: Ce sera au mois de
1: En tout
0: juillet.
1: cas, c'est beau, parce que tu disais tout à l'heure quelque chose de très beau. Il y a 30 ans que tu es avec ton mari, vous venez d'avoir donc un fils qui a 18 ans. Moi, je viens d'avoir mon mari en mars dernier, j'ai 62 ans. On dit 30 ans après, je ne sais pas quel âge j'aurai. Mais le plus important, c'est l'amour.
2: Exactement. Et le
0: Bon,
2: champ
0: en
2: des
0: tout cas, voilà, je
2: possibles.
0: voulais vraiment transmettre un message d'amour parce que j'espère que c'est passé. Je m'enflamme un peu parce que voilà, c'est un sujet qui me touche beaucoup, mais voilà, je voulais vraiment transmettre ça et ouvrir le champ des possibles.
1: Voilà. Et on a besoin vraiment beaucoup d'amour. Et merci pour ce très beau message et ce beau film. Tu nous as tellement inspiré que vivement le film en France, vraiment. Merci
0: Oui,
1: Vincent.
0: bientôt, bientôt, bientôt,
1: Ouais.
0: bientôt.
1: Et un bonjour à la petite famille. On vous embrasse très fort
0: Oui.
1: et au plaisir. À bientôt.
0: Mais je vous embrasse.
1: À
0: À
1: bientôt.
0: bientôt.
1: Merci Vincent. Ciao, ciao. Au revoir.
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1: Valérie, c'est à toi
2: Eh
1: pour
2: bien voilà, je vais
1: j'écoute
2: parler
1: tout.
2: d'amour, mais d'amour justement entre deux femmes, comme je vous ai dit. Je trouve plus charmant de m'intéresser à la femme de Roland Garros, donc Marcel. En fait, quand on cherche sur Internet, on a beau fouiller, on a beau donner des directives à l'intelligence artificielle, il ne nous sort pas grand-chose. Donc j'ai cherché par moi-même et il se trouve que j'ai des livres extraordinaires et notamment Les journaux de Mireille Havet publiés aux éditions Claire Polan. Effectivement, on apprend effectivement que Marcel, donc Garros, qui son nom de jeune fille était Georges, est né en 1892. Et elle se marie avant la Seconde Guerre mondiale avec Roland Garros, qui meurt lui en 1918. Alors, si sa vie s'était arrêtée à l'histoire d'amour avec Roland Garros, il y a longtemps que l'on aurait oublié Marcel. Parce que ce qui nous renseigne sur Marcel Garros, c'est le journal de Mireille Havet. Donc, Mireille Havet est née en fait en 1898. Et elle a écrit un journal qui a été retrouvé bien des années publié plus tard et donc publié. Et quelle chance, eh bien finalement pour Marcel Garros d'avoir rencontré une écrivaine qui a témoigné de leur histoire et une histoire d'amour intense. Et on découvre donc sur le journal des années 1919-1924, sur 150 pages, elle nous raconte sa vie et donc son histoire d'amour. on va dire que les dates de début de la relation sont novembre, début novembre 1919 jusqu'au 23 mars 1922. Alors, pourquoi c'est si précis ? Parce qu'elle tient un journal vraiment jour par jour. Alors, je me dis qu'au lieu de blablater, de raconter, même si je sais que vous êtes très attentif, je vous ai choisi quelques extraits. Alors, voici novembre, 6 novembre 1919. La bouche de Marcel, ses lèvres rondes et pleines, très charnues dans leur douceur, resteront pour moi une chose incroyable. Alors, ça paraît simple, mais c'est le souvenir du premier baiser. Je pourrais vous en lire des pages et des pages, mais je préfère quelques moments choisis. Parce qu'il se trouve que pendant qu'elle commence cette relation avec Marcel, elle est déjà avec Fred. Alors, elle est un petit peu embêtée. Fred et Marcel, que je trompe l'une avec l'autre, et que j'ai le désir de voir coucher ensemble afin de ne plus tromper personne, sauf cet éternel troisième que j'étouffe définitivement dans ses étreintes et qui s'appelle Madeleine. Vous voyez, c'est pas si simple, parce que Madeleine, c'est son ex, Fred, elle se change les idées, et puis elle tombe amoureuse de Marcel. Un peu plus loin. Elle m'offre et me dérobe à la fois sa bouche ronde dans ses baisers trop courts qui me laissent tremblante et douloureuse, avec une chute des doigts d'étoiles dans l'âme profonde. Elle s'étire et m'échappe sur le devant. Je calcule mes chances, la guette, l'enlace, et me retrouve toujours face à son magique sourire capiteux qui me refuse parfois jusqu'à ce baiser. Le temps passe. Nous sommes en 1920. Et Marcel nous explique. J'envisageais la vie faite pour l'aventure. Marcel, combien l'amour de cette exquise jeune femme durant notre voyage où elle affichait vraiment un peu trop notre scandaleuse liaison et nous accablant bonheur de jeunesse. Et ne me donnait-elle pas de joie vaniteuse? J'avais l'impression d'un enlèvement romantique et merveilleux et ma vie d'un coup se trouvait comblée et riche de ce cadeau surhumain qui est un corps avec son âme. Parce qu'en fait, pendant des mois et des mois, elles partent sur la Côte d'Azur. Et c'est assez troublant, effectivement, aussi, parce que, en fait, lorsqu'elles commencent leur relation, Marcel est veuve et vit un amour entier avec Mireille Havé, mais elle souffre, finalement, de l'absence. Et en 1922, Mireille Havé nous écrit... Et je souffre un peu parfois de cette vie assise où je suis avec Marcel, comme si nous étions mariés, alors que j'ai envie de nous créer des accidents, provoquer nos jalousies. Rien n'aiguise et ne réveille mieux les sens qu'une bonne crise de jalousie physique qui me fait de nouveau sentir et désirer la possession. À travers les pages aussi, parce que vraiment il y en a 150 pages, donc j'ai juste pris quelques morceaux pour vous donner la tonalité, elle le goûte à la cocaïne. Avec Marcel. Et donc ça, c'est un sujet qui emmènera quand même Mireille Havé vers des dépendances qui ne l'éleveront que temporairement vers des paradis très, très artificiels et qui feront vraiment des graves dommages sur sa santé. Et donc le temps passe. Finalement, elles sont installées en couple. Alors, ça dure quand même hein, parce qu'elles ont commencé en 1919. On est en mars 1922. Je n'ai plus rien à lui dire, plus rien à lui faire, parce que de tout, elle exprime le minimum. Elle ne transforme rien. Ce qu'on lui confie, le revoici intact. De sa vie jeune, de sa beauté, que fait-elle? Si ce n'est cette petite routine, sans lumière, ce qu'a un cas, sans éclat, vers une prématurée vieillesse. Alors voilà, c'est en très résumé, parce qu'on est à la radio et on est là pour donner envie. Ouais. Voilà, une histoire d'amour, finalement, qui reste à la postérité, parce que c'est quand même une histoire dense. Et en même temps qu'elle vit cette histoire d'amour, donc vous voyez, au début, donc, il y avait Madeleine, c'est l'ex. Pendant qu'elle est avec Marcel, mais vraiment totalement avec Marcel, elle écrit un roman qui s'appelle Carnaval. Et elle raconte l'histoire avec son ex, donc c'est un peu difficile de s'engouffrer totalement dans une relation amoureuse en écrivant un roman qui marquera l'époque, qui sera souligné par les écrivains et la critique. Et pour vous dire aussi, dans Carnaval, elle est obligée d'invisibiliser une histoire d'amour entre deux femmes. Elle aura prétexte d'écrire une histoire entre un homme et une femme. Donc voilà, on pense à Marcel Garros,
1: ouais.
2: Et je ne peux pas ne pas penser à elle avec ce tournoi de tennis qui commence.
1: Qui a commencé aujourd'hui. Merci pour cette belle histoire d'amour, Valérie.
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1: Et nous allons passer à une autre histoire avec notre cher Daniel pour cette nouvelle chronique, le crash test intitulé « Les quatre As queer ». As, ça rappelle un peu le tennis, mais c'est autre chose. Autre chose. Tu vas commencer par le roman « Tout beau, tout chaud, crime à l'irlandaise » d'Alain Pozzoli, pardon, que nous avons reçu dans mon micro le lundi 23. Merci d'être avec nous, Daniel.
4: Eh bien, bonsoir Brahim, bonsoir à toute l'équipe et aux auditeurs, auditrices de mon micro. Eh bien, Alain Pozzoli est un parolier, scénariste, écrivain et important essayiste français gay qui a publié une quarantaine d'ouvrages dont la majeure partie est vouée à l'imaginaire fantastique. Il a consacré cette année à une biographie de Bram Stoker dans l'ombre de Dracula chez Litos, et une magistrale étude, Le vampire arc-en-ciel, les vampires queer en littérature et au cinéma aux éditions Rouge Profond. Le pitch du roman. Patrick O'Connor, commissaire et quarantenaire queer, pensait passer une soirée tranquille lorsqu'une série de disparitions bouleverse ses plans. Une fillette de 3 ans est enlevée en plein centre de Dublin et un vieux libraire disparaît de la surface de la terre dans le village de Chapelizod. Parallèlement, une tombe inconnue est profanée dans un vieux cimetière de la ville. Au fil de son enquête, le policier se retrouve confronté à une redoutable secte cannibale et à l'ombre tutélaire de l'écrivain Joseph Sheridan Le Fanu. Sa rencontre avec le jeune Enzo, un Français d'origine sicilienne, professeur à Trinity College, adoucit ce quotidien chaotique. Pour un temps, car Enzo est bientôt enlevé à son tour. Dès les premières pages, Crime à l'Irlandaise s'appuie sur deux traditions, le roman policier urbain et le fantastique gothique irlandais. Très vite, le roman s'éloigne du polar et entre dans une zone d'instabilité où le réel se fissure. Il ne se contente pas de raconter une enquête, il réveille un imaginaire littéraire ancien et Dublin se transforme en un espace à la fois hanté et criminel. Le roman entrelace plusieurs histoires, enlèvements, sectes cannibales, tueurs évadés, dans un montage digne d'un film. L'enquête se transforme en une dérive à travers une ville aux multiples visages, presque comme un réseau où chaque quartier cache une menace. Le commissaire queer, Patrick O'Connor, n'est pas seulement un enquêteur, mais il porte une subjectivité fragile, prise entre une vie intime fragile et une immersion dans une violence primitive. Loin du cliché du détective invincible, les doutes d'O'Connor rendent le récit plus humain et renforcent le contraste avec l'horreur rencontrée. Crime à l'Irlandaise est un roman ambitieux qui refuse les frontières du genre. Le roman propose une ambiance gothique réussie, une ambiance nourrie par une vraie culture littéraire. Et on attend avec impatience une autre aventure du commissaire Patrick O'Connor.
1: Alors, nous enchaînons avec ton as de cœur, fragment d'un dieu mourant de Jonathan Bricci. Mais qui est cette personne ?
4: Eh bien, Jonathan Bricci est écrivain, metteur en scène et comédien queer. Son travail et son écriture s'axent sur l'exploration des questions d'identité de l'individu face aux terreurs du monde, du queer, de l'importance de la fiction et de l'imaginaire. Alors, le pitch du roman. Dans un paysage désolé, un homme sans nom poursuit une folle quête. Chargé de la garde personnelle du souverain, alors qu'il avait rejeté ses désirs, il s'est vu transformé par sa relation amoureuse avec le nouveau roi. Protégé et aimé sont devenus les deux mots qui le guident. Dans un royaume où les humeurs du roi font la météo, le dit souverain semble aller de plus en plus mal. Il a été choisi par la déesse pour régner et vit une histoire d'amour très intense. Mais malgré cet amour, une profonde dépression vient donc assaillir le monarque. Les jours de bonheur laissent la place à des paysages hantés et délabrés. Pardon. Pour sauver son aimé, son garde royal décide de prendre la route sur ses terres angoissées en quête de la déesse créatrice de cet univers pour qu'il lui soutire un moyen de sauver la vie de l'homme qu'il aime. Ce qui touche tout particulièrement dans ce roman, ce n'est pas tant le scénario, mais plutôt la plume maîtrisée et entêtante de l'auteur. Un nombre incalculable de paragraphes monophrastiques, souvent des phrases adverbales, des répétitions de mêmes termes, encore et encore pour les ancrer profondément dans la rétine des lecteurs et lectrices, pour qu'il ou elle puisse mieux s'imprégner du mal-être, d'abord foudroyant puis existentiel du personnage principal. Brichy use d'une poésie de la désolation et de la fulgurance dans son alternance de focalisation temporelle. Mais cela finit toujours la gestion d'un souffle narratif, un essoufflement de désespoir ou alors un allaitement de passion.
1: Alors Daniel, tu t'es plongé dans une anthologie, est-ce que tu as des trèfles intitulés Eros macabre, et qu'en est-il ressorti ?
4: Eh bien, née à Paris en 1986, Morgane Stankiewicz est une autrice en genre caméléon, incapable de s'attacher à un style ou à un univers. Certains thèmes se retrouvent dans ses textes, comme le besoin de liberté ainsi que la place du féminin. Elle a dirigé la maison d'édition Noir Absinthe de 2018 à 2024. Elle a réuni les autrices de cet Eros macabre. Le pitch de l'anthologie. Exprimer un désir, un érotisme féminin et queer, voilà bien la réelle transgression encore aujourd'hui. Celle qui a valu le génocide des chasses aux sorcières lorsqu'on accusait les jeunes filles comme les vieilles femmes de copuler avec le diable et les démons. L'objet de cette anthologie est de donner une place aux désirs les plus transgressifs. Vous y trouverez des textes incarnés, troublants, gênants, glaçants, terrifiants, marginaux et dangereux. Des textes qui nous auraient valu le bûcher ou le pogrom. Des christoniens, des appels à la subversion, des révolutions, cannibalisme, homophagie, vampirisme, sacrifice, nécrophilie, androcides, chimères, interdits sociaux et religieux. Il n'y a pas de limite autre que la qualité littéraire et narrative. L'anthologie est en unité choisie. Les autrices s'identifient comme femmes ou minorisées de genre. L'horreur et l'érotisme, genre voisin, presque jumeaux, sont souvent vus comme les parents pauvres de la littérature. Ce sont ces sujets qui ne méritent qu'une moitié de rayon dans les rares libraires qui osent en proposer. On en parle à demi-mot avec pudeur et honte mêlée. On en fait la lecture dans les clubs libertins et non dans les salons du livre. Georges Bataille explique dans son érotisme que l'essence même de l'éros réside dans la transgression rituelle des interdits. Vie et mort, désir et violence, profane et sacré. L'acte érotique est la petite mort qui précède la vraie. La déchirure de l'ordre social, explosion de sens dans un chaos dionysique. Ici, 18 autrices et un auteur sous la houlette de Morgane révolutionnent le genre.
1: Alors, c'est ton dernier tour de cartes, l'occasion de poser ton as de carreau avec Albin de Martin Arnicek. Dis-nous tout.
4: Eh bien, né en 1952 dans la Tchécoslovaquie communiste, Martin Arnicek écrit depuis le début des années 80 quelques courts romans qui lui valent une certaine notoriété dans les milieux dissidents. Harcelé par le régime, il s'exile en Allemagne en 1983 où il vit encore aujourd'hui. Le pitch du roman. Dans une société ultra répressive et menacée par la surpopulation, la mort est devenue un problème d'État. L'âge de la mort, dévitalisation, comme les rapports sexuels, sont imposés par décret. Dans ce monde où la méchanceté est érigée en qualité première, car il faut savoir tuer, le seul objectif d'Albin, sombre et pervers mégalomane, n'est pas de survivre, mais de grimper dans l'échelle sociale, d'acquérir le pouvoir absolu pour laisser libre cours à son sadisme. Pris dans les rouages des décrets officiels, d'une loi toujours changeante, il n'en sera finalement que le jouet misérable, tandis que la révolution censée rétablir un monde plus humain ne fera que déplacer l'exercice de la violence. Albin permet à Arnicek de disséquer un système qui n'est qu'un empilement de fourberies et de jeux de dupes, où l'objectif final est de mettre des bâtons dans les roues à son supérieur pour prendre sa place, un petit jeu auquel Albin excelle. Autre originalité, cette obsession pour la surpopulation et donc par ricochet pour la procréation a mené cette société à interdire les relations hétérosexuelles pour les membres du parti mondial. Dès lors, seules les saines relations homosexuelles sont autorisées, histoire d'éviter de se confondre avec la populace. Le problème de cette approche, c'est qu'elle semble bien précaire. Albin, quelque chose d'à la fois complètement désespéré et froidement réaliste. Une dystopie qui explique que ceux qui vendent les utopies de demain sont les tyrans du futur.
1: Des remerciements pour clore ta chronique, Daniel.
4: Eh bien, je rappelle les titres présentés ce soir. Crime à l'anglaise d'Anna Pozzuoli aux éditions Rouge Profonde. Fragment d'un dieu mourant de Jonathan Brichy aux éditions Actu SF. Eros macabre par Morgan Stankiewicz aux éditions Loater et Albin Martin, de Martin Anisek. Aux éditions Mon Métallifère. Je tiens à remercier les patrons de ces maisons d'édition, Guy Astic pour Rouge Profond, Jérôme Vincent, Actu SF, Jean-Michel Goater pour Goater et Guillaume Meller pour Mon Métallifère, ainsi que Elric Varior et Nicolas Winter pour leur aide. Alors bonne soirée à vous toutes et à tous, et à la prochaine fois, bien entendu, si vous le voulez bien.
1: Et on le veut bien, bien sûr. Merci, cher Daniel Conrad, et au plaisir de te retrouver lundi prochain. Ciao, ciao.
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1: Tu as un commentaire à faire, j'imagine, avec tout ce que tu viens d'entendre, Valérie.
2: Eh bien oui, on a toujours des idées de lecture passionnantes. Et entre, je le rappelle, le journal de Mireille Havé, qui est toujours disponible, qui ne vient pas de sortir tout de suite, mais qui fait partie des grands classiques à avoir, et les lectures, eh bien, voilà. Et j'y pense, c'est le Festival de Cannes.
1: Oui.
2: Il y a la Queer Palme en préparation. Oui. Ça donnera l'occasion, oui, d'une chronique.
1: Exactement.
2: Parce qu'effectivement, il y a, mince, les deux personnes qui le président, leur nom m'échappe. Mais voilà, il y a des films en compétition. Et il y a une visibilité LGBT que l'on ne va pas manquer de relayer à Homo Micro.
1: Et on relayera, dans quelques semaines, justement. Merci de le rappeler. Valérie, tout de suite, c'est Mounir Bateau. Bonsoir, Mounir.
5: Bonsoir.
1: Merci pour ton appel. Et tu avais un message important à nous passer. Dis-nous tout.
5: Alors, je voulais parler du rapport de l'ONU à l'occasion de la journée internationale contre l'homophobie, la transphobie et la biphobie. Je rappelle que cette journée a eu lieu hier, le 17 mai, et que ça commémore le retrait de l'homosexualité comme maladie de la liste des maladies mentales par l'OMS, l'Organisation mondiale de la santé, en 1990, c'est-à-dire il y a 36 ans. Aujourd'hui, le rapporteur de l'ONU a publié un rapport. Je vais focaliser sur la partie africaine du rapport. Il a surtout alerté sur la situation des homosexuels au Sénégal et la persécution de la police et du régime sénégalais contre les homosexuels. J'en ai déjà parlé, mais ce qui est nouveau, c'est que c'est avéré que le Sénégal détient un citoyen français, un touriste français, depuis 3 mois en prison en vertu de cette nouvelle loi qui criminalise l'homosexualité et qui condamne l'homosexualité jusqu'à 10 ans d'emprisonnement. Le rapport aussi soulève une inquiétude par rapport à l'appel du président Ougandé de l'Ouganda qui a appelé les pays africains à combattre l'homosexualité en arguant que l'homosexualité ne fait pas partie des traditions africaines et que c'est une importation, c'est un vice importé et imposé par l'Occident. Le rapport souligne des avancées en Afrique pour les droits LGBT. Il salue le courage du Botswana qui a dépénalisé complètement l'homosexualité et il a aussi souligné la même décision pour un pays qui s'appelle Sao Tomé et Principe, qui a aussi aboli la criminalisation de l'homosexualité. Comme on voit, il y a des régressions sur le continent africain, mais il y a aussi des progressions. Il y a des pays qui osent abolir la pénalisation de l'homosexualité définitivement. Dernière chose, je voudrais rappeler que depuis le début de l'année 2026, 64 homosexuels tunisiens ont été condamnés à la prison ferme avec des peines allant jusqu'à 3 ans d'emprisonnement. sous le régime du despote actuel Kais Saied, le président de la Tunisie, et que la communauté LGBT en Tunisie continue à souffrir énormément de la répression et des persécutions de la police tunisienne. Voilà.
1: Merci en tout cas pour ces précisions et cette annonce très importante, cher Mounir, et au plaisir de te retrouver lundi prochain.
5: À lundi.
1: Merci pour cet éclairage. Merci. Bye bye, bonne semaine à toi. Merci
5: au
1: à
5: revoir.
1: Toi. Ciao.
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1: Des informations très intéressantes, très chère Valérie, en attendant l'appel de notre ami Louis Georgetta pour finir cette émission.
2: Alors, voilà, pour la Queer Palme, ça y est, j'ai retrouvé la mémoire. C'est Anna Mouglalis et Thomas Joly qui sont les présidents de jury, rien que ça.
1: Thomas Joly.
2: Eh bien, oui. Donc, voilà, et il y a plus de visibilité cette année pour la Queer Palme. Avec aussi ses personnalités connues et reconnues. Voilà, on avait reçu Chloé Barreau pour un très beau film documentaire qui avait été primé au festival Chéri Chéri l'année dernière, enfin l'année précédente, pas en 2025 mais 2024. Et justement, Anna Mouglalis témoigner finalement parce que elle ne se cache pas d'avoir eu une relation amoureuse justement avec la fameuse Chloé Barreau. Voilà nos visibilités.
1: C'est formidable. Merci Valérie. Et nous avons en ligne pour finir cette émission le grand, le très grand Louis Georges Tain. Bonsoir Louis Georges. Quelle information pour clôturer cette émission du soir?
6: Oui, bonsoir Brahim. Bonsoir à toutes et à tous. Eh bien, je vais faire la suite de ce que je racontais la semaine dernière, puisque le 17 mai vient d'avoir lieu. Bien sûr, c'était la journée mondiale contre l'homophobie et la transphobie. Et cette année encore, elle a été célébrée dans plus de 150 pays à travers le monde. Donc c'est un peu l'occasion de faire le bilan et des perspectives. Cette année, le secrétaire général de l'ONU, M. Antonio Guterres, a lui-même pris la parole. Et je retiens en particulier une phrase de son message, parce qu'elle résume l'enjeu fondamental de la journée et de nos combats. Il a déclaré, je cite, « Être soi-même ne devrait jamais être un crime ». Voilà vraiment une phrase toute simple, et qui pourtant reste tragiquement d'actualité. Car ces dernières années, dans beaucoup de pays, les législations homophobes ou transphobes ont été renforcées, créant un climat de peur et de persécution. Le thème retenu pour cette année était « Au cœur de la démocratie ». Et je crois que ce thème était vraiment particulièrement pertinent parce que la question LGBT n'est pas une question secondaire ou périphérique, elle constitue un test démocratique. Lorsqu'un régime commence à restreindre les libertés, à désigner des boucs émissaires, à attaquer les minorités, les personnes LGBT figurent souvent parmi les premières visées. Et puis ensuite, les autres sont visés. Alors, évidemment, les femmes qui ne sont pas une minorité, les syndicalistes, les étudiants, les journalistes, etc., etc. Et on le voit actuellement dans plusieurs régions du monde. Donc, voilà pourquoi nous sommes évidemment au cœur de la démocratie et au cœur des violations de l'état de droit. Et du coup, c'est pourquoi, comme d'habitude, cette journée a été marquée par de nombreuses actions de solidarité internationale avec les pays où les personnes LGBT restent pénalisées, persécutées, emprisonnées, parfois tuées. En France, par exemple, Libération a publié un appel signé par plusieurs personnalités afrodescendantes demandant au président sénégalais, Bassirou Diomaye Faye, de mettre en place un moratoire sur les arrestations et les condamnations visant les personnes LGBT afin d'ouvrir aussi un dialogue sur les droits humains. Maintenant, la question est: quelle suite? Quelle perspective? Depuis plusieurs années, le comité IDAO France pousse à la mise en place d'une résolution de l'ONU pour la dépénalisation universelle de l'homosexualité. Donc j'en parlais la semaine dernière, puisque en 2008, nous avions travaillé avec Ramayad, la secrétaire d'État aux droits de l'homme, et une déclaration historique avait été lue à l'Assemblée générale des Nations Unies avec le soutien de 67 États. C'était une étape importante. Mais en langage onusien, une déclaration n'engage que les pays qui la signent. Une résolution, en revanche, aurait une portée politique et juridique beaucoup plus forte, même si, bien sûr, le droit international reste difficile à faire appliquer. Mais en tout cas, ça serait déjà une norme et un repère. Une telle résolution changerait profondément le rapport de force symbolique. Elle permettrait aux militants LGBT des pays concernés de dire clairement que ce sont ces lois homophobes ou transphobes qui sont contraires au droit international et aux principes fondamentaux des droits humains. Donc ce ne sont pas les personnes LGBT qui sont dans l'illégalité. Ce sont les lois homophobes et transphobes qui le sont. Et donc depuis 2008, inlassablement, nous demandons au Quai d'Orsay d'avancer et que l'on porte enfin une résolution. Cette année, les discussions, comme d'habitude, se sont poursuivies. Et je ne peux pas en dire beaucoup plus pour le moment, Brahim, mais je crois que les choses avancent. Et nous attendons une annonce importante prochainement. Donc je n'en dis pas davantage. Je laisse aux personnes dont c'est le métier le soin de faire les vraies annonces. Mais en tout cas, je vous tiendrai très régulièrement au courant des avancées parce que, je le crois, de bonnes nouvelles sont à venir et nous en avons besoin. Merci.
1: Merci, on compte vraiment sur toi, Louis-Georges. C'est toujours un bonheur de t'entendre, de t'écouter. Et Valérie, elle avait un message et une question.
2: Oui, c'est après ce que l'on vient d'entendre et après ce que l'on voit au Sénégal et dans certains pays d'Afrique, ou même lorsqu'on écoute notre ami du Québec, du Canada, on voit ce qui se passe aux États-Unis, des pays qui finalement étaient... un peu fer de lance, hein. Rappelons-nous Stonewall, rappelons-nous les marches des fiertés, ces mouvements d'émancipation. Et ça fait du bien de voir que finalement, on unit aussi nos énergies, que le travail de fond qui est fait, par un travail de pédagogie, de continuer, qui est 150 pays là cette année, qui marquent cette journée, puis toutes les actions qui vont continuer. Donc voilà, c'est la situation est difficile, mais pas désespérée. On est là, Louis-Georges, debout à résister, et c'est important de le dire.
6: Oui, je crois, parce qu'il ne faudrait pas sombrer dans la sinistrose. C'est-à-dire qu'il faut être conscient des problèmes, des crimes, des violations des droits humains, mais aussi conscient des avancées qui sont plus nombreuses qu'on ne croit. On parle beaucoup des pays qui surpénalisent l'homosexualité, et il faut en parler, donc le Sénégal, l'Ouganda, le Ghana, mais on doit aussi parler des pays qui ont dépénalisé, l'Inde, l'Afrique du Sud, bien entendu, le Gabon, le Botswana, le Mozambique, Antigua et Barbuda, et quelques autres. Et ça aussi, c'est important. Ce qui fait qu'aujourd'hui, le nombre de pays qui ont dépénalisé l'homosexualité augmente. C'est-à-dire que quand on a lancé la journée contre l'homophobie, et c'était l'une de nos campagnes principales, bien sûr, le nombre de pays pénalisants était au-delà de 70. Aujourd'hui, on est autour de 61-62. Parce que ce travail, il est fait par les gens sur le terrain, et c'est cela, évidemment, qu'on doit aussi mettre en avant. Il n'y a pas que des mauvaises nouvelles, il y a aussi de bonnes choses, et c'est quand même galvanisant. Donc, courage, nous devons continuer, parce que nous ne sommes pas du tout à la ramasse. Les militants, même dans les conditions les plus extrêmes, font montre d'un courage tout à fait remarquable, et c'est à eux que je pense aujourd'hui en particulier.
2: Oui, et quel chemin parcouru depuis les années 80, où finalement j'avais une dizaine d'années dans ces années-là, et la première fois quand même que j'ai entendu le mot lesbienne ou homosexualité, et c'était dans la presse locale parce que Martina Navratilova ne cachait pas sa vie. Et en France, la dépénalisation en 81, quel chemin parcouru quand même. Donc effectivement, c'est jamais assez vite, mais heureusement, il y a un travail de fond qui est fait et c'est important de le rappeler. Est-ce que cette résolution donc, a des chances quand même d'avancer finalement? On y va prudemment, mais les choses font son chemin si on revient sur le sujet.
6: Oui, absolument, je ne peux pas en dire plus.
2: Bien sûr, bien sûr.
6: Je suis tenu à une certaine discrétion, mais je crois qu'effectivement, il y aura une annonce importante d'ici la fin du mois ou début juin, et donc on devrait pouvoir avancer sur ce sujet. Mais je travaille, comme beaucoup d'entre vous, avec pas mal de groupes sociaux très différents, et nous, en tant que personnes LGBT, on trouve que ça ne va pas assez vite, et on a bien raison, surtout qu'on revient de très très loin. Mais beaucoup de groupes sociaux disent que finalement, parmi tous les groupes, toutes les causes depuis 40 ans, les associations LGBT sont peut-être la cause qui a le plus avancé depuis 40 ans, finalement. C'est-à-dire que la cause des femmes, ou la cause antiraciste, ou d'autres causes qu'on connaît bien et qu'on soutient, ou la cause, par exemple, de l'environnement, n'ont pas autant avancé. Parfois même, elles ont régressé. Et donc, je trouve que c'est intéressant, parce que quand on se regarde, on se dit, on ne va pas assez vite, et c'est vrai. Mais quand on regarde les autres, on se dit, finalement, on a quand même bien bossé. Voilà. Donc, voilà un petit peu pourquoi je voulais apporter ce point de vue.
7: Donc, c'est réjouissant pour avancer ensemble. Voilà.
6: Absolument.
1: Merci vraiment pour ton gros travail, Louis-Georges Tain. Merci pour cette note d'espoir. Et on n'attend que de bonnes nouvelles grâce à toi, où tu nous fais croire un certain nombre de choses et on y croit. Donc, il faut vraiment être positif et vivement de te retrouver pour nous annoncer encore une fois de bonnes nouvelles.
6: Cher Louis-Georges. J'essaierai. Ouais. Absolument.
1: Merci beaucoup Louis-Georges et bonne semaine à toi et au plaisir, à très vite. Ciao, ciao.
6: Merci beaucoup.
1: Merci, au revoir. C'est fini pour ce soir, chère Valérie. On était deux, mais de nombreuses personnes sont intervenues par téléphone. Ça a été une grande équipe, une grande famille, des informations très riches. Et une heure déjà passée et le temps passe vite.
7: Et voilà, on voyage dans le temps et dans l'espace. On vous donne rendez-vous. On aura Epidemics.

0: Yeah, yeah, la familia, vous êtes bien sûr Epidemix. Comme tous les lundis, c'est la dernière de la saison et on va se mettre très bien. On a un DJ de ouf au platine, Mr. DJ Gone Crazy, qui nous a préparé une sélection dancehall pour commencer énervé. Et après, nous aurons nos invités, Nina Ritz, Brio, Shaloum. On va se mettre bien, il y aura même un cypher ce soir en direct jusqu'à 22h30, rfpp.net, 106.3 FM. C'est là que ça se passe. DJ Gone Crazy au platine.
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1: Yeah, yeah, yeah, gone crazy, tu nous as mis bien, comme promis. Gros mix dancehall. Bah ouais, on est là pour whiner aussi, c'est pour ça qu'on écoute Epidemics tous les lundis soirs. Alors ce soir, comme vous avez pu voir, si vous avez déjà vu le flyer de l'émission, j'ai trois sistas qui déchirent, trois vraies kickers. La sista Shaloum, la sista Brio et la sista

0: Nina Ritz qui vont déchirer ce soir. Pour ceux qui ne les connaissent pas, eh ben, vous allez les découvrir, c'est du très très lourd. Mais on va commencer 5 petites minutes avec notre cher ami Slim. Slim, c'est un West Sider, on pourrait dire. I got to do it,
1: you know.
0: Ok, my bro. Donc Slim, ben, c'est un lover de la West Coast. Il s'y connaît vraiment très très bien dans la culture West Side. Et il est là pour nous parler de l'expo Beyond the Street. Alors Slim, je te laisse la parole, dis-nous tout.
1: Beyond the Street, t'as vu, c'est une expo qui est en ce moment au Grand Hall de la Villette. Et c'est vraiment, vraiment une expo qui vaut le coup. Là-bas, il y a plein d'artistes du street art qui sont représentés. Et ce qui est cool aussi, c'est qu'il y a une grande partie du hip-hop. Parce que le hip-hop, bah, ça vient du graffiti, du DJing.
0: C'est là, oui, ça fait partie de la culture.
1: C'est ça. Et il y a une grande partie là-bas qui est dédiée au hip-hop. Et ça vaut vraiment le coup d'y aller.
0: Il retrace un peu l'histoire du graffiti des années 50-60, de tout début à New York, jusqu'à maintenant.
1: Le premier graffeur, il parle même de cornbread. C'est vraiment un voyage à faire. De toute façon, dès que tu rentres dans l'expo, tu as bien vu, tu étais téléporté là-haut, tu arrives directement dans les rues de New York.
0: J'ai eu le plaisir de venir.
1: Incroyable.
0: Voilà, 6000 mètres carrés, en même temps, il y a de la matière, c'est clair.
1: Et vraiment, l'expo, elle a été bouclée en très peu de temps, mais ils ont fait ça d'une manière, j'ai jamais vu un endroit aussi bien fait. Et j'en ai fait des expos de street art, et vraiment, c'est un endroit à voir.
0: Et donc, du coup, c'est gratuit demain, c'est ça ?
1: Demain, ils font la folie pour le 14 juillet, c'est la fête, c'est férié. Du coup, c'est gratuit pour tous de 10h à 18h là-haut. Donc, ça vaut vraiment le coup d'aller faire un tour là-haut si vous n'avez pas fait. C'est le moment d'y aller.
0: Bien, voilà, book ça dans ton agenda. C'est ouvert jusqu'à quelle heure l'expo ?
1: Jusqu'à 18h.
0: C'est free toute la journée et ça vaut vraiment le détour.
1: Carrément.
0: Beyond the Street au Grand Hall de la Villette. Et sinon, si vous ne pouvez pas y aller demain, c'est quand même jusqu'à fin août, c'est ça ?
1: C'est ça, jusqu'au 30 août.
0: Yes, on va préparer des petits reportages avec Boris. On va y retourner grâce à Slim qui m'a ouvert les portes de l'expo. J'ai trouvé ça vraiment magnifique et c'est clair qu'il faut partager parce que ça fait vraiment partie de la culture et c'est super intéressant d'aller faire un tour à cette expo. Merci beaucoup Slim.
1: Merci Epidemix de nous avoir reçus.
0: C'est toujours un plaisir. La French Connect, on est ensemble, my bro. C'est ça même. Donc, merci beaucoup. On va mettre un petit son et on va recevoir juste après notre première artiste, Shaloum. C'est parti, Gone Crazy, un petit son pour se mettre bien.

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1: Ok, ok, DJ. On va poursuivre cette émission avec une artiste venue de Galice, en Espagne, qui développe un univers aussi singulier qu'envoûtant. Shaloum construit depuis plusieurs années une identité musicale à la croisée du trip-hop, du R&B expérimental, de l'électro et de la pop alternative. Son travail se distingue par des ambiances très cinématographiques, des textures sonores denses et une voix qui invite autant à l'émotion qu'à l'introspection. Bonsoir Shaloum.
2: Bonsoir, merci pour la présentation.
1: Mais merci, je suis contente de te recevoir. Donc Shaloum, moi je sais que pour une entrée en matière, la meilleure des choses, c'est d'écouter déjà un aperçu de ce que tu fais pour ceux qui ne te connaissent pas encore. On y va, DJ, tu nous balances un son de Shaloum. Ready? Il y a quelqu'un qui a déconcentré DJ Gone Crazy, mais ce n'était que pendant une seconde parce que le gars est au taquet, tout va bien. On écoute Shaloum sur Epidemix.
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1: Ok, on vient d'écouter Sad in Paradise de Shaloum. Shaloum, tu viens de me dire que justement ce morceau-là, il vient juste de sortir, c'est ça?
2: Oui, ça a sorti, ça fait un mois bientôt, je pense.
1: Donc il est disponible sur toutes les plateformes.
2: Oui, sur toutes les plateformes.
1: Comment tu pourrais décrire ce morceau? Qu'est-ce qui t'a inspiré? Quelle est la vibe?
2: C'est un morceau qui parle de la surtouristification en Espagne. Donc okay. C'est un endroit où il y a beaucoup de touristes. Et donc du coup, il y a certaines personnes comme moi en tant qu'Espagnol, mes potes qui habitent et travaillent là-bas,
1: ouais,
2: qui ont du mal un peu à profiter de ces endroits parce qu'ils ne sont plus faits pour nous.
1: Parce qu'ils sont envahis par, oui, les, ouais, par les touristes.
2: Oui, avec tous les problèmes qui viennent avec, comme les logements ou les travails.
1: Ça a fait augmenter les prix, ce,
2: oui,
1: genre,
2: voilà,
1: de choses.
2: Oui, voilà. Et donc du coup aussi, tout devient fait pour les touristes. Il n'y a que des magasins des souvenirs, il n'y a pas de magasins pour les gens qui habitent là-bas.
1: Comme sur la Côte d'Azur. Moi, je suis, voilà, à Nice, alors je te comprends. Du coup, tu viens de Galice, une région avec une identité culturelle très forte. Est-ce que cette origine influence ta manière d'écrire ton univers, ta façon de raconter tes histoires?
2: Oui, je pense, oui, parce que la Galice est une région qui, ça serait un peu la Bretagne espagnole, entre guillemets.
1: Okay. Bon,
2: du coup, c'est une région avec des influences celtiques et avec une culture très forte concernant la mer. Et l'eau en général, la rivière, les lacs, et on a plein de chutes d'eau. Donc c'est des designs, des inspirations entre guillemets que j'utilise beaucoup pour les designs sonores et même pour les métaphores que j'utilise. Donc voilà,
1: c'est dans ton univers.
2: Oui, voilà, ça rentre dans mon univers. Oui.
1: D'accord. Et donc tu es venu pratiquer ton art, ta musique sur la capitale. Qu'est-ce qui est différent pour toi entre l'Espagne et la France lorsqu'on veut se faire connaître?
2: Alors, je sais qu'en ces moments, la culture en France ne vit pas son meilleur moment. Mm-hmm. Mais moi qui viens d'Espagne, je suis très contente et très reconnaissante de toutes les opportunités qui.
1: T'arrives quand même à performer plus,
2: oui,
1: qu'en Espagne.
2: Oui, il y a surtout beaucoup plus d'essais, beaucoup plus de dispositifs d'accompagnement. On sait que c'est pas en Espagne vraiment les dispositifs d'accompagnement où il n'y a pas assez de tremplins, il n'y a pas assez des opportunités, il n'y a
1: open
2: pas
1: mic,
2: assez des marchés,
1: de
2: oui, voilà.
1: Okay.
2: Il n'y a pas.
1: Il est beaucoup moins développé qu'en France.
2: Oui, ça se passe, tout se passe presque dans l'underground et ça reste là-bas, soit dans l'industrie, il n'y a pas un entrée d'eux.
1: Bon, d'accord.
2: C'est ça que je trouve.
1: C'est pas, oui, ça, c'est pas rentré dans le mainstream.
2: Oui, voilà.
1: Pas du tout.
2: Ouais. Et après aussi, il y a beaucoup moins d'argent pour la culture. Donc.
1: Pour la culture.
2: Ouais, encore moins.
1: Là, il continue à. Il
2: à
1: commence à baisser les.
2: Oui,
1: t'as capté.
2: Oui.
1: Exactement. Donc, j'espère que ça va pas continuer comme ça. Affaire à suivre. Du coup, tu rides sur différents styles musicaux. Si tu devais aujourd'hui définir ta couleur artistique, le style qui te ressemble le plus, ça serait quoi?
2: Alors, c'est une très bonne question. Je ne sais pas si je peux répondre, mais moi, je dirais peut-être du R&B alternatif, c'est ce que je dirais.
1: Mm-hmm.
2: Parce que je verrais que je chante, mais je rappe aussi.
1: C'est ce que j'allais dire. Pourtant,
2: ouais,
1: je t'ai vu kicker aussi.
2: Oui. Donc, voilà, en tout cas, je fais un rap qui est très expérimental, éthéré, très métaphorique, avec beaucoup des éléments qui font appel à la nature ou à des choses un peu... plus cosmique comme l'espace, les étoiles,
1: choses comme ça. Ok, ok, mais nous on veut bien aller rider un coup dans la stratosphère, pourquoi pas. Du coup, est-ce qu'il y a des artistes espagnols ou galiciens qui t'ont influencé et qu'on devrait absolument découvrir à ton goût?
2: Oui, quelqu'un qui m'a influencé, qu'il faut absolument découvrir, c'est De La Fuente, D-L-L-A. F-U-E-N-T-E.
1: Oui,
2: donc du coup, c'est aussi quelqu'un qui est un rappeur, mais pas un rappeur. Donc du coup, il chante, il rappe, il expérimente beaucoup. Donc
1: okay.
2: Il y a des gens qui disent qu'il rappe pas, mais il rappe. Et il fait beaucoup aussi, il expérimente beaucoup avec la trap, avec l'autotune.
1: Mm-hmm.
2: Donc voilà, ça c'est quelqu'un qui j'aime beaucoup et qui m'a beaucoup marqué. Et après, en ces moments, en France, j'écoute beaucoup Asinine. Je pense que ça se dit comme ça, c'est A-S-I-N-I-N-E. J'aime beaucoup sa musique, c'est très mélancolique. Et
1: ok, je ne connais pas.
2: Et très expérimental aussi, donc j'aime beaucoup.
1: Ok. Et s'il y a une artiste française qui te influence ou américaine ou pas vraiment?
2: Une artiste française, c'est Asinine.
1: Ok, oui, oui, voilà.
2: Oui, justement. Voilà, c'est elle. Oui,
1: oui, je la connaissais pas.
2: Mais sinon, j'aime beaucoup aussi SOPICO, SOPICO,
1: okay.
2: Oui.
1: Très bien. Et du coup, c'est quoi tes projets à venir pour la rentrée?
2: Alors, j'ai pas mal de singles qui vont sortir. Je prépare aussi un EP pour 2027. Mais pour la rentrée, je prépare aussi des événements avec Panam Conecta, où le 5 septembre, il y a 3 rappeurs espagnols et un rappeur péruvien qui vont venir, qui sont en tournée. Donc, du coup, ils se viennent tous les mêmes jours. On va faire un événement énorme le 5 septembre.
1: C'est où ça?
2: C'est au Focus Bar, normalement.
1: Ok.
2: À pas très loin de Varves.
1: D'accord.
2: Et après les bancs 6 septembre, aussi c'est une exclue, on fait un petit festival avec Paname Connect, avec plein d'artistes toute la journée au Despi, en bar associatif dans les parcs des... Je ne me rappelle jamais du nom, mais c'est quelque chose comme Guy Moulin ou Guilin, Guimont.
1: De manière, il y aura les impôts sur ta oui, page, voilà, Chaloum.
2: On va dire ça.
1: Mais oui, du coup, ça, c'est pour finir, il faut quand même aller rajouter Chaloum. Chaloum, ça s'écrit X-A-L-U-M.
2: Oui, c'est pour mes réseaux, c'est X-A-L-U-M. Et pour les plateformes de streaming, c'est X-A, apostrophe anglaise, ou L-U-M.
1: Ok. Mais moi, je te propose qu'on écoute un deuxième son, justement, pour qu'on puisse encore mieux rentrer dans ton univers. Si DJ Gone Crazy est ready pour écouter un deuxième morceau de Chaloum. Et le morceau, il s'appelle
2: L'Interdit.
1: L'Interdit.
2: Et donc, du
1: programme.
2: Coup, oui.
1: Voilà. Il y a plein de choses à dire sur L'Interdit.
2: Ouais, c'est ça.
1: Qui peut être parfois très tentant, d'ailleurs. Chaloum. Épidémie.

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1: Okay, j'étais tellement dans la vibe que carrément j'étais pas prête. DJ Gone Crazy, c'est toi qui m'as surpris. Donc là, on vient d'écouter un deuxième extrait de ce que Shaloum voulait nous présenter. Son morceau, c'est L'Interdit. N'hésitez pas à aller check la Sista, X-A-L-U-M, Shaloum. Vous allez la retrouver sur les réseaux. Elle nous vient d'Espagne et elle aussi, c'est une MC tout terrain. Et maintenant, je vais vous présenter, pour ceux qui ne la connaissent pas encore et on a déjà eu le plaisir de la recevoir, Nina Ritz. Nina Ritz, du coup, j'ai mis mes petites lunettes. Si vous suivez un peu la scène rap émergente, son nom ne vous est sûrement pas inconnu. Entre les open mic, les concerts et les concours qu'elle a remportés, elle s'est imposée à force de travail et d'authenticité. Son écriture est sincère, son énergie est communicative et elle trace sa route sans tricher. On va revenir avec elle sur son parcours, ses inspirations et les prochaines étapes d'une aventure qui ne fait que commencer, Nina.
2: Yeah.
1: Toujours un plaisir de te recevoir. Écoute, on va écouter déjà un premier morceau, comme pour tout le monde, pour ceux qui ne te connaissent pas et pour ceux qui veulent justement kiffer, parce que Nina, c'est du lourd. Alors balance-moi le son. Gone Crazy.

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1: Contre, c'est ça le morceau. C'est un des singles qui est disponible sur toutes les plateformes de téléchargement de mon invité de ce soir, Nina Ritz. Donc Nina, on va commencer direct cash sur le terre-terre. Qu'est-ce qui te plaît quand tu vas dans les battles comme Kickage Session et autres? Est-ce que c'est l'esprit de compétition, le dépassement de soi? Dis-nous tout, c'est quoi qui te motive?
2: Moi perso, c'est le partage de la culture hip-hop, qu'on puisse tous partager notre art, s'écouter les uns les autres. Puis le challenge aussi, c'est toujours un challenge de pouvoir s'améliorer à chaque fois. Donc,
1: ça te pousse à la performance
2: De la perfection.
1: Non, c'est clair, c'est tout à fait ça. De toute manière, comme on en parlait en off, c'est tout un art. En plus, quand tu fais ce genre de choses, même si tu déchires, tu peux essuyer des défaites. Et le truc, c'est que justement, il ne faut pas prendre ça pour des défaites, il faut prendre ça pour des « j'ai appris », des échanges et tout. Et c'est exactement ce que tu viens de nous dire. Merci à toi pour le message, parce que c'est comme ça que ça se passe dans le hip-hop. Pour ceux qui pensent que la nouvelle génération ne connaît rien à la culture, eh bien, ils se trompent.
2: C'est on parce ne perd jamais, on apprend
1: pas.
2: Toujours.
1: Du coup, est-ce que tu penses qu'une artiste féminine doit toujours prouver sa légitimité plus qu'un homme dans le rap, ou ça a évolué?
2: C'est un grand débat. Il y a quand même beaucoup plus de choses qui sont mises en place pour les artistes féminines aujourd'hui, des contests, etc., qui sont orientés uniquement sur le rap féminin. Donc c'est un très bon point pour pouvoir se développer, en tout cas sans être dans une concurrence forcément de genre. Uh-huh. Après, évidemment, le rap est beaucoup mis en avant par la figure masculine, et j'espère que ça pourra se rééquilibrer au fur et à mesure du temps.
1: Tu as tout dit. On peut t'entendre du coup kicker toi sur de la trap, du boom bap, de la drill. Est-ce que tu as un style de prédilection?
2: En ce moment, j'aime bien tout ce qui est pop, un peu Jay-Z, tout ça. Voilà, trap mélo aussi, mais je me sépare gentiment des type beat rap.
1: Et, tu sors de tes zones de confort, explorer plus loin.
2: Exactement.
1: On a hâte d'écouter ce que tu nous prépares. Du coup, est-ce que tu as une artiste FR ou US qui t'inspire?
2: Il y en a beaucoup. J'aime bien Fanny Poly, j'aime beaucoup ses textes, son énergie dans le old school. Après, à l'heure actuelle, il y en a pas mal. Doria, j'aime beaucoup tout ce qui est top line, etc. Texte. Il y en a quelques-unes aussi, des pas connues aussi. Je les garde en secret, celles-là.
1: T'inquiète, c'est toujours bien d'avoir toute une playlist, justement. Et comme tu dis, des pas connues, et après, il y en a plein qui déchirent. On est bien placé pour le savoir. C'est quoi tes projets à venir là pour la rentrée?
2: Alors là, pour la rentrée, déjà en août, il y a la sortie d'un single, Chouchou. Mm-hmm. Donc un single d'été. Très fantastique, j'espère.
1: Donc là, c'est pas pour la rentrée, c'est pour danser cet été.
2: Voilà, cet été, exactement.
1: C'est un single solo ou t'es en
2: solo? Solo, voilà, réalisé
1: Chouchou.
2: Par moi. Chouchou, tu rentres fou. Et donc, j'espère que vous allez kiffer.
1: On a hâte d'écouter. Il sort quand, du coup, tu m'as dit?
2: Il sort le 14 août.
1: 14 août, Chouchou.
2: Tu auras l'occasion de voir la promotion sur les réseaux sociaux.
1: T'inquiète, on partagera, même si on sera en vacances, parce que les réseaux, ils sont toujours en activité.
2: Il faudra l'écouter dans la piscine, Chouchou.
1: Ah, mais trop bien, trop bien. On adore, on valide total. Je suis sûre que ça doit être du lourd, parce que je t'ai déjà vu tellement en action. De toute manière, les trois Sista qu'il y a ce soir... C'est du très très lourd. Hein. Après, il y a Brio, la cerise sur le gâteau qui va arriver. Et vous allez voir, elle déchire aussi. C'est comme ça que ça se passe. C'est aussi pour vous montrer qu'on est dans la solidarité féminine. Parce que les gens, ils sont là, des fois, à parler mal, comme si les meufs n'étaient pas solidaires. Dans le hip-hop, il y a une grande solidarité féminine. Après, elles ne sont pas toutes dans ce game-là, mais... Nous, on en fait partie.
2: Exactement.
1: Donc, on va écouter un deuxième extrait de ce que tu nous as ramené. C'est quel morceau que tu nous as ramené, le deuxième?
2: Dans ma tête.
1: Dans ma tête.
2: Un morceau, un peu plus ancien, mais qui reflétait une partie de ma personnalité artistique quand même. Donc,
1: très bien.
2: Voilà.
1: Mais justement, c'est très bien pour ceux qui ne te connaissent pas encore. Au moins, ils peuvent te découvrir un peu plus par le biais de ce morceau. Et après, vous allez check Nina Ritz sur les réseaux. Elle est partout, YouTube, Instagram, TikTok.
2: Spotify, Apple Music,
1: voilà. Tout.
2: Il n'y a pas d'excuses.
1: Alors DJ Gone Crazy, est-ce que tu es ready? C'est parti. On écoute un second extrait de Nina Ritz sur Epidemic 106.3 FM. On est là.

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1: Ok. On est là. C'est chaud, c'est le moment du cypher. Alors vous allez me dire, mais Brio, mais si Brio elle est là, vous inquiétez pas, bien sûr qu'elle est là. C'est juste que Brio, du coup, on fera l'interview en finale d'émission. On a fait un petit peu comme on pouvait pour pouvoir avoir toutes nos rappeuses ce soir présentes dans ce petit cypher de Epidemics. Big cypher parce que big bad girl dans la place. Ninaris, Brio, Shaloum, du très très très très lourd. On est ready, DJ Gone Crazy.
2: Hey.
1: Yeah, c'est le cypher dans Epidemics.

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Et ce soir, on va voyager à travers cette Caraïbe très diverse, mais très commune à toutes les îles. Car les musiques sont nées là aussi. Avec Haïti, la Jamaïque, Trinidad Tobago.

Ah, no, República Dominicana y Haití, la misma isla. Et pour cela, on va partir avec du bon merengue. Vous allez voir le mix de tout ça avec du créole, du français, de l'anglais, de l'espagnol. Et tout ça, ça, c'est les Caraïbes. Et aussi des Hollandais, mais en anglais.

Vamos, vamos, vamos, vamos para República Dominicana. Pour commencer, on commence à Hispaniola, l'ancienne île appelée Hispaniola. Hispaniola, par les Espagnols.

Et voilà, ça c'est le merengue. Et le merengue, ça vient de la République Dominicaine. Mais tous ces rythmes que je vous passe ce soir, ce sont des rythmes similaires avec une base bien commune. Ça sera en anglais, en français, en créole, en espagnol.

mais en moins inaperçu. Un aperçu. Mais pillaron, un aperçu. Et ce tapillao, las chicas del Can.

la zona destroza, terremoto, terremoto. Nous sommes là comme tous les lundis soirs de 22h30 à minuit. Eh oui, Terremoto est toujours là. La musique latino-américaine n'a pas quitté cette radio. 106.3 fréquence Paris pluriel. Je le redis tout le temps parce que c'est une radio à écouter. Donc, je tenais à vous dire que ce soir, on va passer ces sons qui viennent de ces Caraïbes bien mélangés entre les Espagnols, les Anglais, les francophones, les créoles. Enfin, tout ça, c'est des créoles de toute façon. Mais il y a aussi une langue créole, mélange de différentes langues également. Donc, tout ça fait que cette culture, elle est bien là. Et dans chaque île, il y a eu un son bien produit. Vous connaissez la Jamaïque avec le reggae et d'autres sons. Mais aujourd'hui, on ne va pas passer spécialement du reggae. Mais des choses qui sont semblables, puisque c'est une base bien commune de tous ces peuples qu'aujourd'hui, moi, j'appellerais par rapport à cette Amérique latine et toute l'Amérique tout entière. C'est des Afro-Latino-Amérindiens. Voilà ce que nous sommes, parce que moi, je viens de là-bas également. Donc, du Chili, du cône sud, d'Amérique du Sud, comme on l'appelle. Voilà. Donc, on va continuer dans cet envolé musical. Vamos a ir con este viaje musical del Caribe, con todos esos sonidos que nos vienen de ahí, que recuerdan a veces algunas personas, se acuerdan de algunos sonidos que bailamos en una época, yo también y otros. Tout ça pour dire en español que, bon, bah, ça rappelle à certains que ces sons, on les a dansés, on a savouré avec eux. Et c'est vrai que, voilà, des fois dans les parties francophones, des fois dans les parties hispanophones, des fois il y avait des choses qui étaient reprises en espagnol, mais ça venait d'ailleurs aussi du côté anglophone ou également francophone. Et voilà, tout ça s'est mélangé et ça a donné lieu à que des musiques, on les connaisse sans savoir exactement d'où ça venait. Mais pour ceux qui connaissaient bien, bah, ils savaient que ça venait de là, de ces Caraïbes très différentes.

0: diverses et à la fois très similaires. Donc on va continuer avec quelque chose de plus moderne à un moment donné dans les années 80, plutôt 90, avec Fulanito. Et je vous laisse écouter ça parce que ça repart dans un autre délire aussi du merengue mélangé avec un peu de house et tout ça. Bon, bah écoutez, s'il y en a pas qui connaissent ce morceau parce qu'il a fait fureur aussi à une époque donnée. Et des fois, on le remet aussi des fois pour nos souvenirs dans les soirées latines. Donc je vous laisse écouter tout de suite et on part et on va voyager. Ça, je vous l'assure.
1: Voyando.

Et on va dire aussi un petit salut à Getz and Sport Sécurité. Parce qu'ils ont fait un travail superbe, ces jeunes qui travaillent la nuit pour guider, pour aider au placement, pour empêcher les problèmes dans les soirées. Voilà, un salut à eux. Okay.

0: farina. Nous sommes ce soir au concert de Tombou Combo, groupe mythique d'Haïti. Et Haïti, c'est un pays mythique aussi dans toute cette Amérique latine. Parce qu'il a... Voilà. Donc nous sommes en compagnie de monsieur Fanfan, que vous, vous êtes un des premiers intégrants du groupe. Quoi.
1: Je suis là depuis 1968 et on continue encore à faire le chemin. Le chemin joyeux, pénible à la fois, et... mais... On maintient la route, quoi.
0: Oui, je vois ça parce que par rapport à vous, il y a quand même des jeunes qui intègrent le groupe pour continuer à le faire vivre, c'est ça?
1: Absolument. Tabou Combo, c'est un groupe qui est important pour la culture haïtienne, la culture caribéenne, la musique caribéenne en général. Et il y a beaucoup de gens qui ont grandi et continuent à apprécier la musique de Tabou Combo. Ce serait dommage de laisser un groupe comme ça et s'éteindre. Donc, on est en train de faire la relève en introduisant les jeunes pour propager la culture que nous avons commencée.
0: Surtout parce que la culture haïtienne, elle a beaucoup donné dans les Caraïbes, autant à Cuba qu'ailleurs, parce qu'il y a beaucoup d'Haïtiens qui sont partis à un moment donné du côté de Cuba, c'est pas loin, mais et ils ont apporté énormément à la musique cubaine.
1: Absolument, vous avez fait des recherches.
0: Non, parce que je suis sud-américain aussi, donc par rapport à ça, je connais l'histoire un peu et je sais beaucoup d'Haïti par rapport à ce qu'ils ont apporté, non seulement au niveau culturel, musical et tout, mais au niveau politique et social, dans tout ce qui a été la libération par rapport à la colonisation. C'est ça qui est, et la musique, on le sent.
1: On a apporté le café cubain que vous connaissez là. Le café cubain vient d'Haïti, directement d'Haïti. Après que Haïti a proclamé son indépendance, et certains, ce qu'on appelle les colons, sont partis avec leurs esclaves dans une autre île pour trouver une vie meilleure, quoi, pour être plus en paix. Donc ils sont venus à Cuba, ils ont commencé à faire la culture du café. Et le café cubain, c'est justement le café qui venait d'Haïti.
0: Ah ben ça, c'est incroyable. Vous voyez, là, vous m'avez appris quelque chose par rapport à Cuba et le café. Moi, je connaissais surtout par rapport à la musique. Mais je sais aussi que Haïti a apporté beaucoup aussi au niveau de la libération de tout ce qui a été avec Simon Bolivar à l'époque de l'indépendance. Ouais, exactement.
1: L'Amérique du Sud.
0: Exactement.
1: Et c'est pour ça que beaucoup de pays d'Amérique du Sud ont le bleu et rouge d'Haïti.
0: Tout à fait.
1: Pour symboliser cet exploit, quoi.
0: Surtout que j'ai vu qu'il y avait la Colombie, le Venezuela et l'Équateur qui portent ces couleurs-là. C'est incroyable.
1: C'est incroyable, mais c'est une histoire vraie. C'est, bon, heureusement qu'il y a des preuves pour corroborer ce que l'histoire raconte.
0: En tout cas, pour moi, en tant que... Bon, je suis un peu plus jeune que vous, pas trop non plus, parce que j'ai quand même 57 ans. Mais vous savez, j'ai connu cette musique haïtienne quand je suis arrivé en France, parce que j'avais 12 ans quand je suis arrivé en France, en 81. Et là, j'ai connu des copains antillais que je ne savais pas que les Antilles, il y avait des Antilles francophones et qu'il y avait aussi Haïti qui parlait également le français à une époque et le créole. J'ai partagé beaucoup avec mes amis antillais au niveau musical et je leur disais, mais moi je connais ces musiques-là, mais elles sont chantées en espagnol parce que du côté de la République dominicaine, on reprenait pas mal de chansons et des musiques.
1: Il y a beaucoup de chansons qui ont été reprises en espagnol par les Dominicains, c'est la même
0: culture.
1: C'est la même musique, hein, c'est la même musique. Quoi. Le compas dérive du merengue. C'est un merengue plus long, hein, plus lent, et avec beaucoup d'autres arrangements, d'autres cultures. Étant donné qu'on a une culture africaine forte,
0: voilà.
1: Donc on a introduit l'Afrique dans le compas, dans notre musique.
0: Tout à fait, le côté afro-descendant de toute cette histoire qui s'est passée, malheureusement, comment ça s'est passé, a donné naissance à toutes ces musiques-là. Et j'ai souvent dit dans mon émission... que la musique des Caraïbes, que ce soit du compas, du zouk, du merengue, ou de la soca, ou du calypso, ce sont des musiques similaires avec des variantes qui font que...
1: D'autres variantes, dépendant de la terre, dépendant des influences des colons, quoi, que ce soit anglais, ou espagnol, ou français, ou portugais, donc ce sont les variantes de ces colonisations, plus le rythme africain, le roots,
0: oui,
1: la racine africaine.
0: Tout à fait. Que ça, il ne faut jamais oublier, parce que ça, c'est ce qui nous fait aussi, en tant que latino de couleur blanche, on va dire, c'est ce qui nous tient aussi au niveau de la musique, au niveau de tout cet héritage qu'on a eu de l'Afrique, de ce côté de l'Amérique.
1: Oui,
0: quoi.
1: Mais les congas et tout ça, c'est,
0: voilà,
1: c'est l'Afrique.
0: C'est l'Afrique. Ouais.
1: C'est un instrument africain, les congas. Donc, et vous adorez le congas. C'est la salsa,
0: voilà.
1: le merengue, guaguanco et tout ça. Et bon, j'adore la musique cubaine. Et j'ai fait une visite à Cuba il y a de cela 3 ans, justement pour aller à Cairo de Amel, où on joue la rumba. La rumba cubaine, c'est une musique que j'aime beaucoup, beaucoup, beaucoup, beaucoup, beaucoup. Donc,
0: et là, on retrouve directement l'Afrique. Hein.
1: Absolument, absolument. Dimanche, sur la place publique, les gens, vous connaissez.
0: Oui, un peu, mais je n'ai pas encore mis les pieds, mais je sais que ça joue. Ça joue.
1: Ça joue là-bas, donc... Ouais. Et c'est ça, donc c'est le brassage de culture.
0: C'est ça que j'ai toujours tenu à dire dans mon émission également, que c'est ce brassage qui a fait naître toutes ces musiques. En tout cas, je veux vous remercier pour cette petite interview, parce que je sais que vous êtes encore en train de préparer ce concert d'aujourd'hui, 11 avril, au Grand Arena de Paris. Donc merci Monsieur Fanfan, parce que sincèrement...
1: Je vous en prie, merci et salut à tous vos auditeurs et auditrices. Et un grand bonjour. Un amour spécial pour le public parisien. Et je dis toujours, j'ai commencé à dire ça dans mes interviews, Paris, c'est la capitale de la musique du monde. Il y a beaucoup d'artistes qui n'auront pas percé sans la France, sans Paris.
0: Tout à fait.
1: Paris, c'est un brassage de toutes les musiques africaines qui font des stades de France. C'est impensable, mais c'est réalisable à Paris.
0: Ça, c'est génial, parce que ça va permettre qu'ici, un jour, on devienne de plus en plus mélangé et que cette musique soit nôtre, quoi.
1: Absolument. Voilà. C'est ce qu'ils sont en train de faire, là.
0: C'est ce qui s'est passé avec votre musique. Elle est devenue mondiale.
1: Absolument. Mais c'est grâce à Paris. Ah. Ça a commencé par Paris, New York City. Ouais. Le premier tube a été joué dans les radios parisiennes. C'est important. Donc, Paris, merci.
0: Merci. Et merci à vous.
1: Merci pour cette amitié, cette accolade.
0: Ok. Merci.
1: Merci à Radio Afréquence Paris Pluriel.
0: Merci à vous. Eh oui, Tabou Combo. À qui je remercie également. Donc, FY One Way Production, qui nous a donné la possibilité de faire cette interview pour Tabou Combo avec Fanfan. Un des anciens intégrants du groupe, mais qui est toujours là. Et là, c'est Tabou Combo. Les Caraïbes, c'est ça.

0: Et Pluriel Terremoteando. Et on va continuer avec Tabou Combo. Car la prochaine fois, il faut pas les rater. Parce qu'ils n'ont pas fini avec le compas.
1: Ce moment, je voudrais dire à toutes les belles femmes qui sont ici ce soir. Les belles femmes, levez. Et spécialement à ma femme qui est...
0: Merci encore à François.
1: Qui a fait le voyage pour venir fêter la
0: 5e. De FY One Way Production.
1: Et mon fils Mickaël, René, Karine, tous ceux qui ont fait le déplacement.

question de l'Amérique latine également. Par rapport aux Espagnols. Et les autres aussi. Ils ont aidé aussi

Belle musique, belle musique. Et tout ça avec Tabou Combo, ça nous vient d'Haïti. Et tout este con Tabou Combo que nos viene d'Haïti. Un saludo à Haïti. Que muchos latinoamericanos, que beaucoup de latinoamericains connaissent pas des fois l'histoire d'Haïti, que no conocen a veces la historia d'Haïti, que ayudó mucho a Simón Bolívar. Il a beaucoup aidé Simón Bolívar pour la libération contre les Espagnols, pour la libération de... Voilà, pour se libérer de la colonisation. Et c'est Haïti qui a aidé Simón Bolívar. Je raconterai ça la semaine prochaine avec beaucoup d'histoires. Que les gens comprennent encore une fois que nous sommes les mêmes et on doit s'aider, s'entraider. Car nos frères africains des Caraïbes ont aidé à la libération des peuples latino-américains également. Et malgré tout ce qu'ils ont subi, ils ont laissé un héritage musical qui est là présent. Une culture qui n'est pas morte. Et ça dans toute l'Amérique. Parce que l'Amérique, c'est pas les États-Unis. Ça va de l'Alaska jusqu'à la Terre de Feu, avec toutes les Caraïbes compris. Nous sommes aujourd'hui un peuple de mélange. Et pour ce que nous sommes afro-latino-amérindiens, on doit prendre conscience de ça. Que nous sommes le monde. Et pour que le monde comprenne que eux aussi sont le monde. Et parce qu'on est tous des frères, il faut arrêter la guerre. On veut nous diviser. Il faut résister.

0: Et j'envoie un salut à tous les peuples opprimés encore aujourd'hui. Et à tous les êtres humains opprimés par d'autres humains. On n'a pas besoin d'IA pour comprendre tout ça là. Faut juste s'instruire un petit peu. Être curieux et vouloir savoir qui on est. Et nous sommes. Somos o no somos.
1: On applaudit très fort. Monsieur Richie à la batterie de Moumou, s'il vous plaît.
0: Mario Canonge, c'est comme ça. Mario Canonge, es así la cosa. Historia, historia, histoire.

Eh oui, on écoutait des dessins pris. Et on continue avec du Calypso, mais avec Luis Fonsi de Puerto Rico. Aïe. Des dessins pris. Allez trouver aussi des dessins pris, parce qu'il a des sons mortels. Les Caraïbes, c'est incroyable la quantité de musique qu'ils produisent.

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Et voilà, voilà, on arrive à la fin. Et n'oubliez pas, lundi prochain, à partir de 22h30, on va passer aussi le petit interview fait à Fanfan du groupe Tabou Combo avec le concert qu'ils ont donné ce 11 avril au Arena Grand Paris. Où ils ont fait un concert, mais extraordinaire. Vive Tabou Combo. Et vive Haïti. Je vous laisse et que de la musique qui va suivre. Ciao, ciao, à la semaine prochaine comme d'hab. 22h30, minuit, juste après Epidemix.

0: 1, 2. Voilà, bien bonsoir à vous les amis. Donc voilà votre émission sur la radio Fréquence Paris Pouilleul, le 106.3 FM, tous les jeudis soirs 21h30, 22h30 les amis. Donc aujourd'hui, nous partirons du côté de la Guyane. Nous allons saluer Manan, nous allons en belle force aussi, parce que c'est vrai que nous avons aussi Victor Clet, c'est Keket, il y a dit nous qu'il a pris l'émission là tous les jeudis soirs. Et puis nous allons saluer aussi Widi Icaré, donc c'est avec des gens avec qui je travaille depuis Paris via la Guyane. Aujourd'hui les amis, franchement c'est un pur plaisir pour moi de recevoir tout ce beau monde. Vous aurez l'occasion de faire ample connaissance avec eux tout à l'heure, mais juste avant nous partons saluer à sa coutumée le parrain de l'émission qui est Mario Chico, bien sûr, à ne pas oublier qu'il fait un super travail du côté de la Guadeloupe. Donc nous allons saluer aussi un des grands monsieur de la musique caribéenne, je dirais bien un des grands monsieur de la musique caribéenne, monsieur Hippomène Léova. Nous allons saluer bien fort l'émission aujourd'hui est partagée avec l'association Abriba, donc avec mon acolyte qui est Gladys Wallon, bien sûr, que elle est plus à présenter, bien sûr. Donc nous allons essayer de faire au mieux. J'espère que vous êtes déjà connectés. Comme à chaque jeudi, les amis, prenez place, parce que franchement, j'ai insisté là-dessus tout au long de la semaine. En vivre guyanais, Jodla connecté, parce que l'émission là, c'est Azote, on le présente avec plaisir, mais c'est la vôtre, l'émission. En tout cas, je le dis souvent, les amis, c'est vous qui nous donnez la force de venir ici chaque jeudi soir pour vous présenter cette belle émission d'ailleurs. Donc, j'espère que vous allez être connecté en masse pour pouvoir soutenir la Guyane, parce que la Guyane, c'est un bel pays. Et moi, mais ils comprennent. Donc voilà. Alors aujourd'hui, nous allons parler musique, nous allons parler en lobité, parce que c'est mon acte là. On va essayer de belles mounes. Donc nous allons faire connaissance avec eux. Et puis après, nous allons effectivement enchaîner en musique, parce que vous savez, quand on parle d'artiste, bien sûr, il y a aussi la musique. Nous allons saluer tout de suite. Enfin, il faut vous dire, les amis, cette émission est partagée avec l'association Abriba, qui est juste à côté. Donc on va saluer. José Saban, qui est juste à ma gauche. Merci, bonsoir.
1: Bonsoir. Ben, moun mon côté, moun la Guyane, moun pays Sabel de la France hexagonale. Moura des autres, bel bonsoir. Et puis, avec plaisir, Omer, nous la connaître.
0: En cas santé, que vous venez bien, parce que vous bien manger. En cas santé, laissez-moi au top, Sabel. Nous allons saluer aussi Marvin.
2: Bonsoir tout le monde, merci Omer pour l'accueil.
0: Mais super, ça fait nous plaisir. Et puis Nouni aussi, on sait qui est à côté là. Et cache chez nous, hein, donc il est où, je l'ai mis où. Voilà, monsieur Gaël Lapanique. C'est tout.
3: Bonsoir à tous.
0: En bas tout le nom. Hein.
3: Oui, ça va,
0: c'est
3: bien.
0: C'est tout. À TP du à peu près, m'a dit Gaël Lapanique, c'est tout.
3: Yeah. Merci, c'est bien ça. Tranquillement, gentiment.
0: Et comment vous êtes? Vous êtes bien posé, bien salé, les amis, parce que là, nous allons parler en lobité. Nous n'avons
3: pas de problème, nous là pour parler.
0: La communauté guyanaise de Paris et un peu en province sont à l'écoute, nous écoutent. Vous avez effectivement fait connaissance de cet épisode aussi, c'est important, parce que c'est vrai que je le dis souvent. Vous faites un travail formidable, les gars, il faut le dire. Et puis moi, j'incite là-dessus, je dis souvent, vous devriez normalement. Plus connu que ça, mais je pense qu'il y a quelque chose. Il va falloir, à force, nous piocher, nous qui finissons pas arriver, parce que ça me tient à cœur d'insister là-dessus, parce que je vois que le travail que vous faites, j'ai reçu les filles, je vous dis sincèrement, ça m'a fait énormément plaisir de recevoir les filles. Et là, aujourd'hui, je suis avec les garçons, donc je pense que les mecs, on va montrer qu'on est là. Okay. Oui, voilà. Alors, on commence par qui? On commence. J'ai ma feuille. Pour ne pas dire de bêtises. On va commencer avec Monsieur José Saban. José Saban, bien bonsoir. Déjà, dans un premier temps, présente-toi pour les auditeurs du studio de la radio, et en long et en large, dites-nous qui es-tu.
1: Donc, je me présente, Monsieur José Saban. En premier lieu, donc auteur, compositeur, interprète, puis. J'aime pas trop dire ça parce que je touche un peu à tout, en fait. Et également, j'ai fait pas mal d'événementiels. D'accord. Donc, un peu organisateur de soirées, des trucs comme ça. Mmh. Et producteur.
0: D'accord.
1: Donc, je me suis toujours autoproduit. Mmh. Et aussi produit quelques personnes. Moi, j'ai pu côtoyer, faire connaissance et puis mettre un peu en avant.
0: D'accord. Alors, quand tu dis que tu as produit quelques artistes, juste une question de ma part. Les gens que tu as produits, est-ce que ce sont des gens qui ont pu effectivement exploser?
1: Ça va. Il y a des gens connus dans le lot, ça va.
0: D'accord.
1: Va.
0: et tu te sens pour quelque chose. Parce que tu leur as donné le
1: non, le mérite leur revient à eux pour quelque chose. Non, moi, j'aime. Si ça m'a permis de les aider, tant mieux. Donc, le mérite revient à la personne. C'est eux, après, qui doivent charbonner, qui doivent travailler. Tendre la main, c'est quelque chose. Mais si tendre la main, puis la personne ne fait rien en face, ça ne sert à rien. Donc, le mérite revient à ces gens-là. Donc, que j'ai pu aider. Je ne sais même pas tendre la main, aider. Et puis, c'est à eux de faire le travail, puis continuer à, pour parfois perdurer. Et puis voilà.
0: D'accord.
1: Donc, moi, pour moi, quelque part, c'est une satisfaction de ma part. Mais sans plus, je ne vais pas dire, aller dire, ouais, c'est par rapport à moi, non.
0: Sans prétention.
1: Voilà, c'est ça, toujours.
0: Alors, José Savant, donc, on a besoin de questions, quoi, parce que nous l'avons ça. Alors que nous parlions, qui j'en crois, musique guyanaise, zouk guyanaise, là, qui j'en crois, oui.
1: Ah, au top. Non, à l'heure d'aujourd'hui, alors que nous parlons aujourd'hui, la musique guyanaise a pris un élan. Moi, je dis, ça fait bien longtemps qu'elle aurait dû être à cette place-là,
0: ouais.
1: Comme tous les autres.
0: Mm-hmm.
1: Donc, il y a eu un long travail, il y a eu surtout un travail qui a été soutenu, parce que c'est pas faire de la musique pour faire de la musique, c'est faire de la musique et aimer ce qu'on fait et toujours être derrière. Ça a été mon leitmotiv à moi. Donc depuis quand j'ai mis les pieds dedans, les oreilles, les mains, tout ce que vous voulez dedans, j'ai toujours été à fond dedans. Donc je me suis investi corps et âme dedans, financièrement, tant physiquement que moralement, pour pouvoir justement faire éclore cette musique avec des acolytes à moi à l'époque. Donc heureusement que j'ai pu côtoyer des grands entre guillemets de la musique guyanaise, j'ai pu travailler à leur côté, dont j'ai beaucoup appris, et qu'aujourd'hui la musique se retrouve là où elle aurait dû être. Ça fait belle durée. Pour moi, ça fait un moment que ça aurait dû être, on aurait dû être à cette place là.
0: Je sens que tu parles de ta musique avec amour. Hein. Donc,
1: plaisir. Mais la musique,
0: c'est comme si
1: sans musique, il y a pas.
0: C'est comme si
1: on
0: était capable par un bon cibouillon
1: d'avoir. Ah oui,
0: c'est obligé.
1: C'est la musique, en fait, c'est le vecteur. Pour moi, c'est la vie. Si on n'a pas de musique, on n'a rien, en fait.
0: Mais tu es musicien pour ton plaisir, ou bien est-ce que tu fais ça de
1: plaisir? Plaisir. Musicien, c'est un grand mot, pareil. Donc je touche un peu à ton jeu. J'essaie de composer, pianoter un peu, nénéné, pour faire mes sons. Donc j'ai appris ça sur le temps, hein, par force de fréquenter, et puis aimer quelque chose. C'était déjà ça, aimer la musique. Mais je voulais savoir, en fait, dès le départ, comment fabriquer, comment ça se faisait. C'est ma curiosité qui m'a amené à être dans la musique, en fait.
0: Et au jour d'aujourd'hui, tu peux être fier de voir que tu n'as pas passé par la case école de musique. Tu as pu quand même.
1: Mais j'ai fait pas mal d'étapes. J'ai appris sur le tas. J'ai fait l'école de la rue, comme on dit.
0: Donc mais c'est Meyela.
1: Ah, Meyela.
0: C'est Meyela.
1: C'est
0: Meyela qui gagne. Hein.
1: Ah, là, il est bon. Hein. Voilà. Ah, là, il est bon.
0: Alors, les amis, c'était la voix de José Savant. Nous partons tout de suite à la technique. Écoutez un des sons de José Savant et on revient juste après, les amis. Vous ne touchez à rien. C'est l'ami Omer qui est au contrôle de tout ça ce soir.

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0: Voilà, Aïcha Chey, effectivement. Donc, en tout cas, nous avons avec nous ce soir, je dirais un grand monsieur, monsieur José Saban, parce que ce monsieur, c'est un coupeur. Qui a coupé aux oeufs, qui a coupé canne, qui a coupé tout le bail qui n'y a rien. Ça, c'est. Alors, ce morceau-là, j'étais en train d'écouter, il est pas mal. Hein, et puis,
1: ça va, c'est pas mal.
0: Quand tu dis qu'il est bel, il est bon, c'est-à-dire que coupé, qui ça va couper?
1: Il faut se mettre dans l'ambiance, en fait. Quand les balles paraissent masquées, il faut toujours se mettre dans l'ambiance. Moi, je me mets toujours. Quand j'ai fait. En fait, parce que c'est du one shot après. Donc, j'écris, mais c'est un. Après, je corrige légèrement parce qu'il faut que ça soit du naturel, du vrai.
0: Et que ça reste dans l'ambiance.
1: Que ça reste, voilà. Donc, je me mets tout le temps dans l'ambiance. Si y a pour boire des coups, on peut boire des coups. Pas de problème. Mais. Et j'imagine, en fait, la scène, le film. C'est un film que je fais dérouler devant moi. Cooper, je suis un bûcheron. Donc, pareil, dans la danse. Et c'est vrai, nous sommes des bûcherons.
0: Tout à fait.
1: Donc, nous, là, pour. Raché quand on entend dire quelqu'un.
0: Et puis là, dans toute coupe, là, le rassemblement des deux peuples.
1: Hein. Ouais, obligé.
0: Voilà, ça, mais en tout cas, monsieur José Saban, il nous vient tout droit de la Guyane, les amis, et c'est avec plaisir qu'on le reçoit ce soir pour faire plus ample connaissance avec lui. Donc, José Saban, ça fait depuis combien de temps que tu chantes? Ça vient?
1: Ça, ouais. Depuis, donc, je suis rentré dedans par curiosité depuis. Oh, ça date, hein, 2003-2004. Rentrer dans la musique, c'est-à-dire j'ai été curieux. Donc j'ai coproduit avec ma famille, des amis, des petits du quartier. Donc après ça, donc je me suis vraiment mis dedans en tant qu'auteur-compositeur. Je ne voulais pas chanter, encore une fois. Pas chanteur. Je ne suis pas chanteur. À force, avec les collègues, les. Eh bien, José, tu dois chanter un titre sur le produit. Ah bon? Et puis ça s'est fait comme ça. Hein. Donc après...
0: En tout cas, ce qu'on vient d'entendre là, moi personnellement, je te félicite. Hein, parce que c'est pour quelqu'un qui ne voulait pas chanter.
1: Non, je ne suis pas.
0: Tu as dit oui, très bien.
1: Tant mieux.
0: Mais dès l'instant que tu t'es dit, voilà, je vais chanter, ça a été comment pour toi? Parce que ce n'est pas évident, effectivement. On chante, c'est soi, certes, mais quand on est dans la cabine seule avec l'ingénieur, ce n'est pas du tout la même chose.
1: Ouais, donc, au début, non, mais après. On s'approprie le truc. Au début, c'est compliqué, c'est difficile. Et puis, j'ai regardé les autres faire aussi. Hein. J'ai eu la chance de côtoyer donc, un grand studio en Guyane, le Feeling Studio avec Henri Guérémy. C'était à lui le Feeling Studio. Et après, Henri Placide, donc pareil, il a créé son studio, il a ouvert son studio. J'étais tout le temps en studio, donc j'ai pu voir, j'ai vu les Fanny, j'ai pu regarder, m'imprégner, et voir comment faire.
0: Prendre des notes aussi en même temps.
1: Prendre des notes, non, yo, j'ai trop haute mon.
0: Ah ouais.
1: Les notes, non. Je regarde juste la façon de faire ce poste, de se mettre, et puis surtout de ne pas avoir peur. D'accord. Parce qu'au début, c'était ça. Oui, obligé.
0: Et au jour d'aujourd'hui, José Saban, si tu devais te qualifier en tant que chanteur, tu te qualifierais comme un chanteur d'ambianceur, un chanteur sentimental ou bien un bouc à pété-pied?
1: Je m'adapte à tout.
0: À tout?
1: Si je suis c'est du carnaval, je vais essayer de me mettre. Il faut que je me mette dans l'ambiance, sinon ça, je ne vais rien donner, il n'y aura pas de rendu. Je suis à la base, je suis un lovers, moi. Quand on parle love, zouk love, c'est ça, c'est mon truc. Ouais. Mais après, si, quelle que soit l'ambiance, je sais m'adapter. En
0: fait. Non, mais tu sais, José Saban, il y a des chanteurs lovers. Il y a lover, parce qu'il y a les lovers. Un carreau.
1: Ah non, mais nous sommes vrais lovers, moi.
0: Toi, tu fais des demi-carreaux.
1: Ah non, je fais, même si pas ni. Je suis un vrai.
0: Il est pas mal.
1: Je suis un vrai, vrai.
0: Ouais. Non, madame. Ça rigole pas.
1: Ah non.
0: Alors les amis, en tout cas, ça fait plaisir de le recevoir parce que je vois que c'est quelqu'un qui est à l'aise dans l'émission. Ça me fait plaisir en tout cas de le recevoir aujourd'hui, José Saban, avec les autres, que vous aurez l'occasion tout à l'heure d'échanger si vous voulez avec eux, en tout cas parce qu'ils sont bel et bien là pour vous ce soir. Donc je pense qu'il est l'heure pour nous de partir en régie, écouter un deuxième titre de José Saban et on revient juste après, les amis.

0: Coller, coller, serrer, coller, coller, avec l'ambiance chantée par José Sabon, 100% ambiance carnaval de Guyane, parce que ça sent en tout cas, ben, l'air habité bien.
1: Oui, donc ça va, ça va. Hein? Comme j'expliquais à Marvin, j'ai des trucs bien cadencés, bien rythmés, donc ça c'est mon style de, ouais, de musique carnavalesque. Après les autres, j'aime bien aussi qu'ils sont posés, même. Un, deux, après le reste, pour que ça soit vraiment rythmé.
0: Mais en tout cas, moi personnellement, en tant qu'animateur, je te sens bien à l'aise dans ce style de musique. Ça te va bien d'ailleurs. Hein, parce que,
1: merci.
0: J'aime bien écouter la voix et puis je vois que ça te va bien. Donc continue comme ça parce que je vois qu'avec ça, tu peux faire danser pratiquement toute la Guyane. Hein.
1: J'espère. C'est le cas, j'espère. Il faut que ça soit joué déjà, mais bon, ça va.
0: Et par rapport aux prestations, est-ce que tu as eu déjà l'occasion effectivement d'aller te produire chez toi en Guyane?
1: Ça, c'était avant, parce que j'avais mis un stop sur la musique même, mm-hmm, parce que j'avais mon acolyte qui s'appelle Jules-Hugues Beaufond, que mm-hmm, je travaillais avec lui, qui est malheureusement est plus de ce monde. Donc ça va faire 6 ans. Mm-hmm. Et depuis... Déjà, il me motivait pourquoi y rester, parce que je faisais beaucoup d'allers-retours Paris-Guyane à chaque fois pour faire les promos des titres. Mm-hmm. Et oui, à l'époque, j'avais 2-3 prestations quand j'étais au pays.
0: Mais quand tu me dis tous ces allers-retours Paris via la Guyane, est-ce que tu étais accompagné par un organisme qui...
1: Non, quoi, moi.
0: Tu partais quoi,
1: de moi-même.
0: En les poches ou quoi?
1: Oui, de moi-même.
0: Et puis là, quoi, tu n'es pas ébahi la manière?
1: Non, ça va, puisque je partais faire ma promo. Donc, quand je t'ai dit...
0: J'étais préparé, quoi.
1: Je m'autoproduisais, donc je me préparais à tout. Donc, tout était orchestré de mon côté pour pouvoir faire mes affaires correctement.
0: Alors, José Sabon, si un jeune Guyanais vient frapper à ta porte, qu'il aimerait se lancer dans ce milieu qu'on sait très bien, c'est un milieu très requin qui n'est pas facile. Alors, surtout, un petit conseil à Baïki Saoudegaïdi.
1: Mais d'y croire, c'est-à-dire de... D'abord, est-ce que tu aimes vraiment la musique? Parce que le tout, c'est comme j'ai dit depuis le départ,
0: il faut aimer.
1: Faut aimer. C'est pas faire pour faire, c'est pas dire je veux être populaire ou bien faire du matu vu et puis dire ouais, moi, les toutes nous aimons, je veux briller. Non, il faut aimer. Dans le sang, il faut aimer déjà.
0: Et puis après, on ne sait pas effectivement où est-ce que ça peut nous amener.
1: Et voilà. Mais si on aime et puis on veut vraiment le faire correctement, ça passe. D'accord. Ça passe. On trouvera le bon chemin en fait. D'accord. Donc c'est juste ça.
0: Voilà, Sabel, donc la voix de José Sabon sur la radio Fréquence Paris Pluriel dans votre émission Musique Anti tous les jeudis soirs 21h30, 22h30, animée par l'ami Omer, bien sûr, avec mon acolyte qui est juste à côté, Gladys Vallon. Nous travaillons belle force parce qu'elle fait un bel travail pour la communauté guyanaise. Et je le dis souvent, et c'est pas parce qu'elle en a rédit ça encore, bravo à toi, Gladys, pour le travail que tu fais, parce que franchement, ça nous permet de mettre en avant la Guyane, de faire voir ici que nous avons des chanteurs guyanais qui peuvent effectivement se produire.
1: On a de tout.
0: Voilà, on a de tout. Donc on est complet.
1: En France hexagonale, on a de tout. On est dépaysé, juste géographiquement parlant, mais sinon culturellement, on est là. On essaie de maintenir ce lien qu'on a. On est venu avec et on tient vraiment à le conserver. Donc on essaie de le partager au maximum, sur ce qui se fait plus ou moins, mais on y tient. On est là.
0: Et puis pour tous ceux qui n'ont pas encore été en Guyane, n'hésitez pas. Hein, n'hésitez pas.
1: Il
0: faut y aller parce que bête à bon. Hein.
1: Mais là où aller, on va virer. Alors je reviens.
0: Gain ambiance et gain bon goût.
1: Après, il y a de tout. Il y a de l'espace, c'est déjà assez grand. T'as l'air un peu naturel, c'est frais. Donc voilà, il faut aimer. On n'est pas concentré comme ici. Et puis, il n'y a pas full aussi. Donc, ouais. On est des millions ici. Là-bas, nous sommes que des milliers. Donc, il n'y a pas photo. Tu as de la place pour pouvoir justement t'exprimer, faire tes affaires.
0: Sabel. Et José, tu nous viens de quel coin, Guyane?
1: Cayenne.
0: Cayenne.
1: Je suis un vrai Cayennais.
0: Plein Cayenne.
1: Oui, Cayenne.
0: Sabel. Ça pourrait gagner, mais Sabel.
1: Un plein Cayenne.
0: Musique, c'est l'amour. Sabel. Alors, nous partons aussi saluer. Oh là là, les gens commencent à se connecter. Oh là là, je savais que. Voilà, c'est venu, on est en train de faire exploser. Pas de casse. On salue un grand monsieur qui vient de se connecter, monsieur Jean-Claude François Dictam, connaît très bien du côté de la Guyane. Donc, nous avons aussi José Serem, président de l'association La Main sous le Cœur du côté de la Mantine en Guadeloupe, qui est connecté aussi. Oui, Bridie Létissé. Nous avons aussi Monsieur Chipan qui est connecté. Pas mal de monde. Nous avons salué tous ces bons dans ça qui a connecté là. Comme nos fausses émissions là, sa belle. Et puis, comme je dis, tous les jeudis soirs, c'est la vôtre, les amis, l'émission Musique Antille, en partenariat, bien sûr, avec l'association Atriba. Il y a quelques week-ends de ça avec Gladys Vallon, que je salue encore une fois de plus. Et là, nous allons effectivement échanger. On reviendra tout à l'heure avec toi, José Sabon.
1: Sans problème, pour ton troisième titre. Nickel. Moi, je suis là. Bah, bouger.
0: Mais nous allons effectivement, Gladys, nous allons partir faire un peu de connaissance avec Marvin. Bonsoir, Marvin.
2: Bonsoir, monsieur Omer.
0: Comment tu vas?
2: Ça va très bien, merci beaucoup.
0: Ça se voit parce que je vois que tu es tellement bien assis, bien posé. Donc, alors parle-nous de toi, Marvin, qui es-tu? Parle-nous en gros, en toi, en long et en large de ta carrière artistique.
2: Alors, bah déjà oui, c'est Marvin. Hein. C'est vrai que l'apparence peut être trompeuse, mais c'est bien Marvin, voix masculine, comme c'est indiqué.
0: Oui, oui.
2: Et c'est vrai que du coup, la musique pour moi, c'est quelque chose d'important. Mm-hmm. Et comme le disait du coup José, c'est quelque chose de vital. Au fur et à mesure, bon, je reste quand même jeune, on dirait pas, mais j'ai quand même un petit âge toujours, donc j'ai pas encore l'expérience que peut avoir José mm-hmm. ou encore Gaël. Et c'est vrai que j'en apprends tous les jours. Et c'est pour ça que je suis content de partager ces moments-là. Donc je vous remercie du coup de m'avoir invité pour ça. Et pour moi, musique rime aussi avec partage. Bah, jusqu'à aujourd'hui, en fait, j'ai eu la chance de pouvoir partager plein de choses musicalement parlant. Et c'est vrai que ça soit avec des artistes, que ça soit avec de la famille, des amis, des connaissances, des inconnus aussi également. Et ça, j'en suis assez reconnaissant parce que bon, les difficultés peuvent être grandes. Et c'est vrai que j'en ai rencontré moi-même, bah, de par qui je suis, ma personne, on va pas se le cacher. Et malgré tout l'amour de la musique que je peux avoir, ça reste quand même compliqué. On a quand même conscience de tout ça. Et c'est un combat que je mène avec moi-même. Je vais pas du coup entrer
0: tous les jours au quotidien.
2: Tous les jours au quotidien. Donc aujourd'hui, je suis content de pouvoir partager ça. J'ai démarré avec les classiques Télécrochet, etc. Pas Télécrochet. C'était avec du coup le podium interlice en Guyane, pardon. Et avec du coup Radio Crochet, etc. Et c'est vrai que bon, ça m'a ouvert certaines portes. Je sais qu'on reconnaît du coup le talent que je peux avoir. Aujourd'hui, bon, je vais pas me cacher pour dire oui, c'est un talent parce que je l'ai quand même travaillé. À titre personnel, j'avais pas fait d'école de musique. Je suis ensuite par la suite allé faire des cours avec l'IFDM et la famille La Passion qui m'ont apporté un gros plus. Il y avait un travail aussi personnel et ça, il ne faut pas qu'on l'oublie lorsqu'on est du coup dans ce monde-là. Et pour moi, c'est important et j'en apprends, comme je l'ai dit, tous les jours. Et je veux encore continuer à apprendre. Voilà. J'ai hâte.
0: Puis je me permets de te le dire, Marvin, que j'adore plébisciter les artistes que je reçois. Donc je me permets de te dire que tu as une voix formidable. Donc je pense avec ce doigt-là.
2: Merci
0: donc,
2: beaucoup.
0: Ça devrait plaisir. Le faire normalement. Donc, et c'est pour ça qu'on est là. C'est le but, c'est ça de faire connaître à travers nos émissions d'ailleurs. Et puis je pense que les Guyanais aussi derrière par la suite prendront le relais et joueront le jeu. Parce que moi, le but de l'émission, c'est ça. Hein, c'est de vous faire connaître à travers l'émission. Parce que c'est vrai que je dis, la France est valse. Hein. Il y a de la place pour tout le monde, donc je veux dire, je pense qu'il y a de la place pour vous aussi, donc et je veux pas entendre, je le dis souvent d'ailleurs, petit artiste, ça n'existe pas chez moi, tout le monde est artiste, parce que quand nous partons en SACEM payer les dieux de la SACEM ne dit jamais c'est un petit artiste, voilà, c'est bien l'agent, tu vois ce que je veux dire, José, hein, donc c'est pour ça que je me bats à travers ça, pour pouvoir, tu as commencé à chanter depuis combien d'années, Marvin?
2: Alors, j'ai démarré au collège, j'avais fait chorale, etc. Vraiment, moi, en tant que Marvin, j'ai commencé du coup avec ce concours interlycée, c'était en 2017. Après ça, j'ai été un peu à gauche, à droite, j'ai fait des chœurs en Guyane pour des concerts, etc. J'ai intégré des orchestres, même sans faire de prestations, mais j'ai beaucoup travaillé avec eux. C'est de l'expérience que j'ai eue, du coup, c'est une expérience qui reste cachée, mais qui m'a quand même beaucoup apporté avec quelques orchestres en Guyane. J'ai fait pas mal d'auditions. Et j'ai vraiment démarré en tant qu'artiste solo. Pour moi, j'estime que ma carrière commence vraiment à partir de là, avec mon premier single qui est sorti du coup en novembre 2024.
0: Et qui s'intitule ?
2: Seul.
0: Seul. Comme ça, tu...
2: Seul, parce que bah, du coup, comme j'ai dit, c'est des difficultés que tout le monde rencontre. Et comme disait José, parfois on est dans l'autoproduction, etc. Et c'est vrai que je me suis dit, bon, il faut démarrer quelque part. Moi, j'ai un style qui est assez éclectique, donc c'est vrai que j'aime tout. Et je pense que c'est la Guyane qui est comme ça aussi. Et pas seulement la Guyane, mais c'est qu'on est du coup multiculturel et on a cette diversité là qui est grande. Et c'est vrai qu'aujourd'hui, j'apprécie autant le carnaval avec tout ce qui va être mazurka, biguine, piqué, duke dans son ensemble. Hein. Et je vais aussi autant apprécier la musique soul, jazz, etc. Et ça, c'est tout mon bonheur parce que c'est des choses qu'on peut ressentir et vibrer grâce à ça. Et du coup, j'ai le plaisir de continuer pour ça. Et du coup, avec mon titre seul, j'ai démarré avec quelque chose d'un peu plus jazz, un peu plus classique. Mais c'est vraiment un très fin aperçu de l'iceberg qu'on peut voir. Il y a beaucoup de choses qui peuvent arriver derrière. Juste hâte de pouvoir.
0: Alors, je suis amené à te poser la question, Marvin. Ça fait combien de temps que tu es dans ce milieu ?
2: Dans ce milieu, vraiment, j'ai démarré avec les chœurs, etc. On va dire que c'était 2018 où j'ai vraiment été contacté la première fois, donc à mes 18 ans, hein, pour faire des chœurs avec un orchestre qui se reconstruisait du coup en Guyane. J'ai vraiment démarré là et j'ai côtoyé du coup le monde musical au-delà de la famille et des connaissances que j'ai. Vraiment côtoyer le monde musical à partir de là.
0: Et au jour d'aujourd'hui, penses-tu que tu as trouvé ta place ou tu as trouvé ton chemin ?
2: Ma place, non, parce que ma place, comme j'ai dit, bon, je vais avoir de grandes ambitions. Hein. Pour moi, là, je veux viser loin. J'ai besoin de devenir une grande star, bien sûr.
0: Bien.
2: Mais c'est vrai que ma place, je ne pense pas. Peut-être pas encore, parce qu'il y a beaucoup de choses à faire. Aujourd'hui, si je suis là, si je pense que pour moi, c'est parce que je n'ai pas encore ma place. Comme tout le monde, j'estime qu'une place, c'est quelque chose de grand à dire. Et on me donne l'opportunité. Aujourd'hui, ben, si aujourd'hui, je suis dans une émission sur les voix masculines du carnaval guyanais, c'est encore autre chose,
0: même si
2: je le faisais à titre privé. Là, aujourd'hui, bon, donc, normalement, c'est ma chance de pouvoir partager la scène avec eux. Mais c'est vrai que c'est encore une porte qui s'ouvre. Et j'espère qu'elle ne va pas se refermer tout de suite parce que, bon, c'est déjà. Hein. Tu rentres quelque part, ben, des fois, ça peut vite dévier. J'espère que ça va juste continuer comme ça.
0: Mais il y a le souvenir qui dit aussi, tant qu'il y a de la vie, il y a de l'espoir.
2: Exactement. C'est ça. J'avais l'espoir déjà avec le groupe Ephemerus, lequel vraiment je suis du coup chanteur, je fais partie des chanteurs lead. Mais aujourd'hui, je me dis que bon, il y a encore une ouverture qui se fait, il y a encore du coup des contacts qui se créent et j'espère que ça va continuer comme ça.
0: En tout cas, moi, je vais te dire quelque chose qui risque de te faire plaisir et ça vient de mon cœur. C'est avec plaisir que je te reçois ce soir, Marvin.
2: Merci beaucoup.
0: Voilà.
2: Merci beaucoup.
0: Et nous partons à la régie, effectivement, écouter un son de Marvin et puis on revient juste après. Mon technicien, es-tu prêt?
2: Alors j'aurais bien aimé avoir cet honneur de pouvoir être à côté bûcheron, mais je n'ai pas encore ce niveau-là.
0: Non mais ça va arriver.
1: Je te dis, c'est du...
0: Notre technicien va corriger ça. On profite de saluer Angélique Laurier. On salue bien fort Angélique Laurier. Édouard Magloire, depuis la ville du Gosier en Guadeloupe, podcast, je l'ai dit, il y a tellement de monde, des amis en tout cas. Et puis aussi, nous avons aussi Bokai, Radio Bokai, qu'on salue bien fort. Et puis, j'ai cité Mana dès le début. Et puis, Woody aussi, Woody Carré, je l'ai cité aussi. Donc, on ne va pas oublier pour mon Guyane. Et puis, j'ai failli oublier deux amis importants. Emric Amokila, excuse-moi, j'ai failli t'oublier, mon pote. Et puis aussi, un bonhomme qui nous avons partagé beaucoup de terrain ensemble, monsieur Ladarche, Jean-Claude Darcheville, saluez bien fort, parce que nous avons partagé beaucoup de terrain ici à Paris, donc en tout cas Ladarche, je salue bien fort mon frère, et puis très prochainement le 21, je suis en Guyane, je passe te voir, la vie est belle, voilà, est-ce que ça arrive le son, c'est bon ?

0: Belle voix en tout cas de Marvin, les amis. Donc pour ceux et celles qui prennent l'émission en cours, c'est Marvin tout simplement avec une voix suave. Je l'ai dit, hein, j'ai entendu parler tout à l'heure. Là, je me suis dit, bon, oh là, il a une belle voix, hein, effectivement. Alors Marvin, parle-nous de ce titre-là parce que c'est le timbre de voix est formidable. Quand tu as composé ce titre-là, tu as pensé à quoi? Tu as vu quoi? Parce que des fois on dit, on peut voir quelque chose et penser à quelque chose, ça nous donne les idées de pouvoir composer.
1: Alors c'est vrai que ça faisait déjà un petit moment que j'essayais d'écrire et de pouvoir du coup poser certaines choses. J'ai plein de petites pépites qui sont cachées, qui je pense resteront cachées, parce que là c'est vraiment, je pense, le vécu. Comme j'ai dit, c'est une histoire de la vie, c'est pas du tout une rupture amoureuse, hein, parce que c'est généralement ce qui est dit. Là c'est vraiment du coup une épreuve que j'ai vécue, et je me suis vraiment retrouvé littéralement seul. Et c'est souvent comme ça, parce que moi j'estime que quand je suis dans les problématiques que je peux avoir, je préfère me retrouver seul pour ne pas pouvoir entacher, entre guillemets, l'esprit des autres. D'accord. Parce que je dois d'abord, moi, résoudre ce que j'ai à faire pour pouvoir apporter cette lumière-là aux autres personnes. Et là, je me suis vraiment retrouvé seul après, du coup, ce petit désespoir et cette peine que j'ai eue de la vie. Et en soi, des fois, je me pose, j'écoute des instrus, etc. Et je suis tombé sur une instru qui m'a parlé. Et tout de suite, j'ai enregistré directement la top line, le yaourt qu'on fait dessus en général. Et je me suis dit, je tiens à quelque chose. 2 heures après, j'ai commencé à écrire. Et je me suis dit, bon, je tiens quand même quelque chose. C'est pas encore, je pense, qui est le top. Mais pour moi, j'estimais que c'était déjà quelque chose de bien. Et je me suis dit, bon, j'attends depuis un moment pour pouvoir me lancer. Je me dis, autant démarrer par ça pour montrer déjà qui je suis réellement. Et je pense que voici le résultat, il parle de lui-même.
0: C'est vrai, quand on écoute ce titre-là, Marvin, je te dis sincèrement, à cœur ouvert, bien sûr, cette musique-là, ce titre-là ressemble à la musique du monde. Hein. C'est vrai que c'est un très beau titre, d'ailleurs. C'est vrai que quand on écoute, c'est... On peut se le permettre de l'écouter tranquillement, parce que c'est vrai que c'est reposant, c'est avec une douceur. Tu es le seul à avoir le secret, d'ailleurs, du douceur.
1: Pour le coup, c'est vrai que c'est vraiment ce que je voulais qu'il ressorte. Et après, j'ai quand même été accompagné par d'autres personnes, parce que je suis allé chercher qu'on puisse m'accompagner, essayer de sortir quelque chose de quand même qualitatif. Et j'ai travaillé avec Alex Diz, qui m'a permis d'enregistrer, qui m'a vraiment accompagné, parce que c'est quelque chose que je ne connaissais pas. J'ai été accompagné par Nadja aussi, qui m'a apporté sur toute la partie clip, avec Kylian Gonzil aussi également. Et c'est des choses qui pour moi, je suis bien, parce que j'aime bien apprendre un peu partout. Aujourd'hui, j'ai rencontré cette personne-là, je sais que je vais apprendre de cette personne-là, pareil avec une autre personne que je vais rencontrer par la suite. Et ça a créé cet ensemble-là, ça m'a emmené jusqu'au Lindor quand même. J'ai été du coup nominé pour le Lindor de la musique guyanaise. Pour moi, c'était énorme. Comme je dis, j'ai vécu 2 rêves sans remporter vraiment le prix de Lindor, mais être sur la scène du défi, c'est quand même une grande scène. Et de pouvoir aussi interpréter mon titre là et de participer au Lindor. C'est quand même une belle reconnaissance, et je remercie du coup toutes ces personnes-là qui ont reconnu le travail que j'ai fourni.
0: Ça belle. Alors j'ai envie de te poser la question, et Marvin, sur scène, tu es comment, une chanteuse, une chanteuse posée ou bien éclectique, quelqu'un qui...
1: Les deux, parce que pour moi, du coup, la musique, ce n'est pas qu'une émotion, mais plusieurs émotions qu'on doit transmettre par rapport à ce titre et ce qu'on veut du coup retranscrire. Quand j'ai pu du coup faire le carnaval, la seconde carnaval cette année, c'était totalement autre chose. Je rentre dedans, et c'est José, c'est des musiques qui peuvent du coup cadencer, et c'est ce qu'on aime aussi. Mais on aime aussi la douceur qu'on peut apporter. Je pense que c'est un tout. La partie lover aussi, c'est quelque chose qu'on peut apprécier. Donc oui. Mais
0: je sens à travers la voix que tu as là, en musique love, je pense que tu dois.
1: On essaye.
0: Tu dois bien passer aussi, parce que c'est vrai que la voix est là. C'est... Alors tout ça, les amis, pour vous dire, c'était la voix de Marvin, avec un titre formidable. En tout cas, le nom du titre, c'est quoi?
1: Seul. S-E-U-L.
0: Toujours seul, hein, parce que je pense que seul, on est... toujours seul, on est mieux accompagné. Alors, José, c'est vrai, titre label. Faut nous dire, il est bon.
2: J'avais déjà écouté depuis...
0: Tu l'avais déjà écouté?
2: Avant sa sortie, déjà, donc il préparait son titre.
0: Tu as pris le devant sur moi, parce que moi je découvre. Hein.
2: Non, tout à l'heure, là, comme je l'ai dit en antenne, il a dit que c'est pas simple du tout. Ce registre-là n'est pas simple du tout. Donc, c'est... il a été tapé déjà dans du dur.
0: C'est pour ça que je dis ce titre-là, quand on l'écoute, c'est beau, ça c'est peut rentrer dans la musique du monde parce que c'est un truc beaucoup. Bien posé, bien machin. Donc, voilà, en tout cas, on est là pour t'encourager. L'émission merci. Est faite pour ça, de vous donner ce petit coup de pouce. Je dis souvent à travers mes émissions, tous les jeudis soirs ici même, c'est pour pouvoir donner le petit coup de pouce aux artistes qui viennent chez nous parce qu'on fait l'émission, c'est pour vous, c'est la vôtre. On le présente avec plaisir et fierté, mais c'est pour vous, c'est la vôtre. Mettez-vous à l'aise, dites ce que vous avez envie de dire. S'il y a des échanges, n'hésitez pas, je le dis souvent, parce que l'émission, c'est pour vous. On est écouté de part et d'autre, donc vous êtes là pour ça, pour pouvoir mettre la lumière. C'est la lumière, parce qu'on veut que Guyane ni lumière à Paris, parce que, comprenez.
2: On n'est pas dans le noir, hein. Nous sommes là.
0: Voilà.
2: Seulement, donc, il faut trouver justement le bon interrupteur pour toujours être limé.
0: En général, quand on passe chez nous, à fréquence Paris pluriel, la porte est ouverte après.
2: Normal.
0: Voilà. Nous parler, nous pas babiller. Donc on parle, effectivement, écoute un deuxième titre de Marvin. Et puis on revient juste après, 22h28. Les amis à la pendule de Radio Fréquence, Paris Pluriel. Donc il y a du monde qui se connecte encore. Céline Crispin, salut. Nous allons saluer tous ces mondes. Le temps que la technique nous met le deuxième titre de Marvin. Voilà, c'est parti.

0: La voix de Marvin, bien sûr, avec ce titre-là. Donc, le nom du titre, Marvin, ce titre-là.
1: C'est Moi, je de Orlane Jadfar, grande chanteuse guyanaise.
0: Ah ouais, ça bouge bien en tout cas.
1: Ah oui, c'était un défi, hein. C'était un vrai défi.
0: Ah ouais. Défi réussi ou pas?
1: Oui, bah, j'ai bien été accompagné quand même. On l'entend, il y a Aminata qui m'a soutenu parce que c'est elle qui reprend ce titre avec l'orchestre de Conan. Mmh. Mais c'est vrai qu'à force, j'ai pu du coup le réinterpréter et ça commence à rentrer.
0: Voilà, voilà. Donc, nous partons saluer Jocelyne Varane qui est connectée. Jocelyne Varane, qu'on salue bien fort. Et puis, les amis, vous avez déjà écouté la voix de José Savant. À l'instant, c'était la voix de Marvin. Et là, nous croyons... discuter bon, mais c'est qu'il a. J'ai même cru que c'était Stéphane Lacazette de Lyon. Parce que... il casse Stéphane Lacazette tellement. Il m'a caché chez nous. Ouais. C'est monsieur Gaël La Panique, c'est tout. Ça, pourquoi il mettait c'est tout. Alors, Gaël, comment il est? Voilà, tout bête bon.
2: Absolument,
0: tout,
2: oui. Tout bête bon. Un peu fatigué, mais ça va, on est là.
0: Ça se voit. Oui. Ou pas dormir hier soir, il y a un peu chaud dormir.
2: Non, non, non, le travail, le travail, le boulot, le business, voilà, ouais. C'est ça en fait.
0: Alors, là, tu es effectivement comme les autres pour faire pour que le public, effectivement, les internautes qui sont connectés puissent faire plus ample connaissance avec toi. Parle-nous déjà de toi. Donc,
2: je vais parler de mon parcours musical. Oui. Donc, moi, c'est Gaël Cetout, donc de Saint-Laurent-du-Maroni, issu de papa qui a fait de la musique, grand musicien qui a joué un peu dans les orchestres un peu partout. Donc, moi, j'ai commencé depuis petit, traditionnel de base. Donc, je suis ici vraiment du traditionnel, 100%. J'ai aussi fait le podium interlycée. Bon, je suis plus grand que Marvin. Donc, moi, c'était en 2011. J'ai fait deuxième au podium interlycée. J'ai innové le podium interlycée parce que je suis le premier à avoir chanté du Kaseko dans un podium interlycée. Du traditionnel. Ah, ouais. Donc, je suis arrivé. Le premier, c'était Arsène Saïfa, artiste très connu à l'heure d'aujourd'hui, un Guyanais qui est un prodige. J'ai fait deuxième et puis un autre pote à moi, Badjo, qui a chanté du compas. Donc voilà, et par la suite j'ai poursuivi le traditionnel. Après, on m'a proposé à Saint-Laurent d'ouvrir un orchestre avec plein de jeunes. On était une jeune équipe de jeunes talents, ouvrir un orchestre live, dont Christina Sinclair qui fait partie du Docono aujourd'hui, qui était avec moi dans cet orchestre. Après, nos chemins se sont écartés. Je suis parti en métropole. J'ai eu la chance, de voir ces groupes jouer, me dire mais pourquoi pas moi en fait en live. J'adore, le carnaval c'est pas mon truc, mais pourquoi pas. Et en fait, c'est là que j'ai pris une vraie claque en arrivant en live, parce que en t'entendant chanter en tant que traditionnel, on te dit ah ouais la voix, ah ouais Bougag une voix, ouais. Quand t'arrives en live, c'est deux choses différentes.
0: Deux choses différentes, effectivement.
2: Tu te dis t'entends la guitare qui est sur une note, toi tu es haut en bas, tu te dis mais c'est quoi ça, mais d'habitude tu chantes, hein. Au rythme des tambours c'est autre chose. Sur une rythmique avec des accords, c'est autre chose. Et c'est là que j'ai pris une vraie claque et j'ai été prendre des cours de chant. Je me suis dit non, c'est pas possible et tout. J'aimerais qu'on me dise la vérité, qu'on sait pas bon et tout.
0: Ouais.
2: Et puis je revenais sur Gilles Beaufant, le défunt Gilles Beaufant. C'est lui qui m'a donné ma première chance. Il m'a dit écoute, je t'ai vu une fois, viens chez moi, on va travailler.
0: D'accord.
2: Et c'est comme ça que ça a commencé et on a créé le groupe Les Bladaz. Ensuite, ça a été Audace et maintenant aujourd'hui, je suis New Audace. Mais je tiens quand même à dire, je suis prestataire de service.

0: Je suis pas dans une orchestre phare. Je suis prestataire de service. On m'appelle pour chanter. J'adore la musique. Je viens, je chante. Je fais mon travail. Le reste, voilà.
1: Tu ne joues pas d'un instrument.
0: Oui, je joue aussi de plusieurs instruments. Je joue un peu de trompette. Je joue aussi un peu de percussion. Donc voilà, ça c'est un plus voilà, que j'aime. Voilà. Après, j'ai eu l'occasion aussi d'avoir beaucoup de chance. Et la chance, ma tante, Orlane Jatfar, qui est ma tante, qui m'a beaucoup aussi coaché, beaucoup aussi instruit scéniquement. Parce qu'il faut dire, la musique, ce n'est pas que la voix, ce n'est pas que le chant. Il faut avoir une prestance physique aussi. Surtout pour le carnaval guyanais. C'est pas tu viens là, tu chantes. Ouais, là, là, là, là. Non, il faut avoir une prestance. Il faut parler aux gens.
1: Sabel, tu n'avais pas voulu deux minutes. Donc, écoutez, effectivement, on va écouter un son de Gaël, parce que l'heure commence à...

0: Voilà, donc c'était la voix de Gaël, La Panique, c'est tout. Donc, bien ambiance en tout cas ce titre-là. Donc, malheureusement, les amis, vous savez, comme on dit, chaque chose a une fin, mais ça se fait tôt ou tard. Mais l'heure est venue pour nous de vous dire au revoir parce que l'autre animateur est déjà sur place. Donc, voilà, donc les amis, on est vraiment une fois encore, une fois de plus, désolé de pouvoir couper comme ça sur vous. Donc, voilà, donc c'est vrai que j'aimerais effectivement rester avec vous plus longtemps, les amis. Malheureusement, l'heure nous fait défaut. Donc, mais bon, ce n'est que partie remise. J'aurai l'occasion de vous recevoir encore à nouveau et puis on aura plus de temps pour pouvoir parler en long et en large de votre carrière artistique parce que c'est vrai que j'aime pas quand ça s'arrête comme ça, mais bon, je suis pour rien les amis, donc j'étais tellement bien avec vous là, donc on va se faire une tour de table de saluer tout ce beau monde qui nous ont écoutés, suivis, encouragés, parce que je peux vous dire sur les réseaux sociaux ça y va les amis, donc on va laisser à Marvin déjà de dire son petit mot de fin et puis voilà.
1: Eh bien, merci beaucoup pour l'accueil. C'est vrai que du coup, j'avais suivi la première émission. Bon, c'est vrai que c'était particulier. Aujourd'hui, j'ai pu du coup voir une autre facette de l'émission. Mais c'est un très bel accueil et merci pour ce que vous faites. Et puis, la musique, c'est le partage. Je veux qu'on retienne ça et voilà. Merci beaucoup.
0: Musique, c'est l'amour.
1: C'est ça.
0: Gaël.
2: Donc, moi, j'aurais un seul mot à dire. À nous partager nos musiques. Je parle à tous les musiciens, tous les gens qui font des soirées ici. La Guyane, c'est petit. On fait une soirée guyanaise, on est 100. On en fait une soirée pour que tout le monde vienne. Pas que Guyanais. On en faire découvrir notre musique. On en écouter les anciens comme les petits. Peut-être que les anciens, vous avez plus de connaissances, mais les petits aussi arrivent avec une nouvelle génération où est-ce qu'on peut vous apporter aussi des choses.
0: Je suis entièrement d'accord.
2: Apprendre à écouter. Voilà ce que j'ai à dire.
0: Mon ami José Saban.
3: Oui. Donc, je vais juste compléter ce que Gaël vient de dire et Marvin. Partageons notre musique, partageons notre culture, partageons notre savoir surtout. Et puis, apprendre à respecter nous. Il y a ça aussi. Moutika Tchène dit ça. Nous apprendre à respecter nous. L'autre, tu pas connaître une bête. Pas y répéter, couillonnade. Donc, pour nous avancer, main dans la main, puisque nous toujours apprendre le marché, main dans la main, à nous apprendre à respecter nous. C'est tout ce que j'avais à dire. Et puis, la musique. C'est pour tout le monde.
0: Ok, merci. À très bientôt, les amis. Et voilà, merci de votre écoute. À très, très bientôt.

Bonjour à toutes et à tous. Bonjour Théo à la technique. Et un petit bonjour donc à Georges qui est en train donc de se rétablir. Vous écoutez l'émission Tambou Mama Élevé qui a lieu tous les vendredis de 15h à 16h, 16h30 jusqu'à 16h30 si nous accueillons un invité sur Fréquence Paris Pluriel 106.3. Alors je vais commencer donc la revue de presse avec un petit point sur l'actualité d'Haïti. Affrontement entre gangs en Haïti, au moins 78 morts en 6 jours selon l'ONU. Les gangs en Haïti ajoutent de l'horreur à l'horreur. Régulièrement à l'origine de vols, de tueries, de kidnappings et de viols, ils s'affrontent depuis une semaine et des habitants sont leurs victimes collatérales une fois de plus. C'est un article donc de l'AFP, rédaction Guadeloupe la première, qui a été publié le 16 mai 2026. Comme je viens de vous le dire, 78 morts et 66 blessés entre le samedi 9 et le jeudi 14 mai, selon un bilan provisoire communiqué par le Bureau des Nations Unies en Haïti. Des dizaines de résidents tués également. Ces événements ont eu lieu à Cité Soleil et Croix des Bouquets, deux communes de la zone métropolitaine de Port-au-Prince qui avaient connu deux autres flambées de violence en mars et en avril, entraînant le déplacement de près de 8000 personnes selon l'ONU. Au total, donc entre le 5 mars et le 11 mai 2026, au moins 305 personnes ont été tuées et 277 blessées dans les communes de la Cité Soleil et Croix des Bouquets. Pointe-à-Pitre, une marche internationale pour la réouverture de l'aéroport Toussaint-Louverture en Haïti. Parce que l'aéroport international Toussaint-Louverture n'accueille plus d'avions à Port-au-Prince, parce que la violence va crescendo en Haïti, parce que l'instabilité y perdure depuis des années, les Haïtiens installés à l'étranger ne peuvent plus rentrer chez eux pour voir leurs proches. Dimanche 17 mai, lors de marches organisées dans plusieurs pays, ils ont appelé au déblocage de la situation. C'est un article de Nadine Fadel, publié le 17 mai, donc dans Outre-mer la première, Guadeloupe la première. À la veille de la fête du drapeau bicolore haïtien, qui a été célébrée lundi 18 mai 2026 par toute la diaspora, l'association coordination haïtienne Tech Collé a relayé en Guadeloupe la marche internationale pour la réouverture de l'aéroport Toussaint-Louverture en Haïti. Une centaine de ressortissants et sympathisants du pays pauvre et en crise d'Hispaniola ont défilé dans les rues de Pointe-à-Pitre au départ de la place de la Victoire ce dimanche matin. L'objectif de cette mobilisation à travers le monde est de mettre en lumière la situation complexe autour de l'aéroport de Port-au-Prince. L'activité de cette infrastructure est à l'arrêt, car elle a été maintes fois visée par les gangs armés qui sévissent en Haïti et contrôlent la majeure partie de la capitale et de sa province. Les compagnies aériennes commerciales ont elles-mêmes suspendu leur vol vers cet aéroport, le principal du pays, depuis que les malfaiteurs ont ouvert le feu sur trois avions en novembre 2025. Dans ce contexte, les Haïtiens qui vivent en dehors de leur pays d'origine peinent à y retourner
pour voir leurs proches. La diaspora haïtienne se dit prise en otage dans les pays étrangers pour y travailler et envoyer de l'argent au pays. Des sous sur lesquels des frais sont ponctionnés et que se partagent ceux qui l'interceptent. Les manifestants ont appelé la communauté internationale à débloquer le pays Haïti pour qu'ils y retrouvent une paix durable. Et je voulais également vous citer ce documentaire qui est passé le 6 mai sur France 5, que vous pouvez voir en replay sur France 2, qui est un documentaire de Vandril Lanos et qui s'intitule « Haïti, la rançon de l'indépendance ». Alors, je ne vais pas tout vous rappeler, juste vous donner un extrait donc, du résumé. Archives d'une grande richesse, intervenants de qualité, la plupart haïtiens, réalisation soignée, les vestiges des plantations filmées comme les fantômes d'un passé qui ne passe pas. Ce documentaire ne se contente pas de raconter les faits, mais en explore la portée historique. L'expérience d'Haïti est emblématique d'un néo-impérialisme qui consiste, par la dette, à garder sous son joug d'anciennes colonies privées de leur souveraineté monétaire. Le traitement infligé aux pays caribéens est précurseur de ce qui constituera les rapports Nord-Sud. Donc, un documentaire que je vous conseille donc de voir en replay sur France 2, Haïti, la rançon de l'indépendance, documentaire de Vandril Lanos. Et puis, la ville du Gosier a célébré pour la première fois la fête du drapeau haïtien. Donc, pour la première fois en France, une collectivité publique a officiellement célébré la fête du drapeau haïtien. Le lundi 18 mai, la ville de Gosier, aux côtés de la communauté haïtienne et du consulat général de la République d'Haïti en Guadeloupe, a proposé une journée de célébration mêlant culture, spiritualité et convivialité. Exposition artistique, messe en créole haïtien, conférence sur l'histoire du drapeau, défilé de fanfares et matchs de football ont rythmé cette journée historique en présence donc de nombreuses personnalités diplomatiques et institutionnelles dont le consul donc, d'Haïti, Francel Saint-Ilien et le maire du Gosier, Michel Autain. Au-delà de la célébration culturelle, cette journée aura surtout illustré la force des liens qui unissent les peuples de la Caraïbe et la place essentielle du vivre ensemble au Gosier. Un message d'ouverture et de fraternité, fidèle à l'ambition de la mandature, le Gosier, c'est nous, ensemble. Eh bien, je poursuis avec la rubrique livres, comme habituellement. Je vous propose Le Diable Noir. Donc, c'est un article d'Éric Boulard sur Outre-mer. Un nouvel ouvrage du philosophe et auteur guadeloupéen Claude Ribbe pour perpétuer la mémoire du général Dumas. Il est paru récemment, puisqu'il est paru le 20 mai 2026. Spécialiste du général Dumas, Claude Ribbe, dont il ne cesse de valoriser la mémoire, le philosophe
historien et auteur guadeloupéen Claude Rib publie Le Diable Noir aux éditions Fayard à l'occasion du 220e anniversaire de la mort du général Dumas. Un roman historique qui s'appuie sur des faits réels et des personnages authentiques pour faire revivre cette histoire encore méconnue du grand public qui a inspiré les grands romans d'aventure devenus cultes de son fils, Alexandre Dumas. Il considère Claude Rib, cette figure donc encore méconnue de l'histoire de France, qu'est donc le général Dumas, s'appelait Thomas Alexandre David de la Paille, de la Pailleterie, plus connu sous le nom de général Dumas. Et cet auteur, Claude Rib, après avoir œuvré à la réhabilitation de la statue du général Dumas à Paris, a publié déjà en 2021 un essai intitulé « Le général Dumas » avec en sous-titre « Né esclave, rival de Bonaparte et père d'Alexandre Dumas pour faire contrepoids aux célébrations en grande pompe du bicentenaire de la mort de Napoléon Bonaparte, dont le général Dumas a été le légendaire rival. L'historien donc et auteur guadeloupéen, monsieur donc Rib, a récidivé en écrivant Le Diable Noir. Un autre livre qui n'a rien à voir du tout, mais je pense qu'il est intéressant donc à découvrir. La marche des femmes. Alors c'est un petit livre donc pour la jeunesse, mais en même temps donc pour les adultes. Il a été écrit par Annick Cogent, Sophie Couturier et Emma R, avec la collaboration de Michel Perrault, qui est historienne, et il est publié chez Albin Michel. Alors en gros, je vous donne le résumé. Pour préparer un exposé sur l'histoire des femmes, Romy, 17 ans, a l'idée de contacter Michel Perrault, 80 ans de plus qu'elle. Donc c'est comme une petite bande dessinée. Donc c'est une adolescente qui va parler donc à Michel Perrault. L'historielle émérite embarque l'ado dans une traversée de Paris sur les traces de celles qui ont fait date du Panthéon à l'Assemblée nationale, en passant par la médiathèque Françoise Sagan et la fontaine Stravinsky, la folle épopée en deux chevaux, baptisée Olympe, clin d'œil à De Gouges, mène à la rencontre d'une centaine de femmes fortes, connues ou oubliées. Un voyage dans le temps, une belle histoire dessinée de transmission entre une lycéenne fougueuse et son aîné. C'est un article de Télérama du 6 mai. Donc, je vous conseille ces deux livres, donc Le Diable Noir par Claude Rib pour perpétuer la mémoire du général Dumas et La Marche des Femmes d'Annick Cogent, Sophie Couturier et Emma R avec la collaboration de Michel Perrault. Et maintenant, nous allons écouter un intermède musical avec Christiane Eda Pierre. Le titre s'intitule « Ô Dieu Brahma » de l'opéra en trois actes de Georges Bizet. Donc « Ô Dieu Brahma, les pêcheurs de perles », donc cet opéra s'intitule « Les pêcheurs de perles », créé le 30 septembre 1963 au Théâtre Lyrique sur un livret d'Eugène Cormon et Michel Carré.

C'était un petit clin d'œil à Fabrice Di Falco, car Christiane Aida Pierre était une personne importante pour lui. Donc, ô Dieu Brahma, donc extrait des Pêcheurs de perles de l'opéra en trois actes de Georges Bizet. Je poursuis maintenant avec, j'avais commencé déjà depuis plusieurs émissions, la présentation de personnalités emblématiques qui ont marqué les Outre-mer. Et aujourd'hui, eh bien, je vais vous présenter le parcours du Guadeloupéen Albert Béville, administrateur des colonies dès les années 40 et écrivain déchiré entre sa fonction officielle et ses aspirations indépendantistes. Albert Béville naît le 21 décembre 1915 à Basse-Terre, en Guadeloupe. Il est le dernier d'une fratrie de 8 enfants. Son père est l'un des premiers avocats noirs du territoire et sa mère une blanche créole. Mais à l'âge de 4 ans, ses parents sont emportés par la maladie et Albert se retrouve orphelin. Il poursuit néanmoins ses études primaires à Basse-Terre, secondaires au lycée Carnot de Pointe-à-Pitre, avant de se rendre à Paris, où il obtient un doctorat en droit. Dans la capitale, Albert Béville réussit également le concours de l'École nationale de la France d'outre-mer, qui prépare les futurs administrateurs coloniaux. Mais en septembre 1939, il est mobilisé lors de la Deuxième Guerre mondiale et combat durant la campagne de France en 1940. Pour ses hauts faits militaires, il reçoit la Croix de guerre, il décroche ensuite son diplôme en 1942 de l'École nationale de la France d'outre-mer. À Paris, il découvre le milieu afro-antillais, les écrits d'Aimé Césaire, retrouve son ami d'enfance, le poète Guy Tyrolien, et devient ami avec l'écrivain et futur président du Sénégal, Léopold Sédar Senghor, qui l'instruit sur l'Afrique. Albert Béville commence à écrire des poèmes aux accents antiracistes et anti-impérialistes au début des années 44 sous le pseudonyme de Paul Niger, pour ne pas entrer en conflit avec sa situation de diplômé en administration coloniale. La même année, c'est le départ pour l'Afrique occidentale française. Béville sert au Dahomey, le futur Bénin, en Côte d'Ivoire, au Mali et au Sénégal. Une déchirure intime pour celui qui se revendique de l'anticolonialisme. Sous son nom de plume de Paul Niger, il écrit entre autres « Je n'aime pas cette Afrique-là, l'Afrique des Yes Men et des Béni Oui Oui, l'Afrique des hommes couchés, attendant comme une grâce le réveil de la botte, l'Afrique des négresses servant l'alcool d'oubli sur le plateau de leurs lèvres, l'Afrique des boys suceurs, des maîtresses de 12 ans, des seins au balancement rythmé de papayes trop mûres et des ventres ronds comme une calebasse en saison sèche. » En 1946, il fonde avec d'autres intellectuels africains et antillais la revue Présence africaine, qui fête ses 80 ans cette année. Fin 1946, Albert Béville est nommé rapporteur au sein de la commission du Conseil d'État chargée de rédiger les décrets d'application de la loi de départementalisation. L'écrivain y dénonce une mystification et préconisera dans un manifeste publié en 1960, je cite, « la mise en place dans chaque pays d'une assemblée législative et d'un exécutif responsable devant elle.
et la consultation des populations intéressées pour le gouvernement de la Guadeloupe, de la Guyane et de la Martinique en une fédération caraïbe de langue française, dotée d'une assemblée et d'un exécutif fédéraux. Ce texte est signé, entre autres, par Aimé Césaire, Léon Gontran Damas et Édouard Glissant. Quelques années plus tard, en 1954, Béville publie toujours sous son pseudonyme de Paul Niger son premier recueil de poèmes « Initiation » aux accents fortement anticoloniaux aux éditions Séguès. Et l'aventure africaine continue. Sur le continent, Albert Béville rejoint le Rassemblement démocratique africain, un mouvement d'inspiration socialiste et panafricaine. Il y côtoie alors plusieurs responsables politiques qui deviendront par la suite présidents de leurs nations respectives. Banni des Antilles, entre 58 et 59, il représente la Fédération du Mali, regroupant alors le Soudan français et le Sénégal en France. À la fin des années 59, puis en 60, il est nommé inspecteur général des affaires administratives ainsi que directeur de l'Office de commercialisation agricole du Sénégal. Béville garde toutefois sa région natale chevillée au corps. Avec l'écrivain Édouard Glissant notamment, il participe à la création du Front des Antilles-Guyane pour l'autonomie. Lors du congrès inaugural d'avril 1961, il est chargé de présenter le rapport politique et rédige la brochure « Les Antilles et la Guyane à l'heure de la décolonisation ». En juillet 1961, cette publication est saisie par les autorités, le front est dissous et Béville subit une rétrogradation administrative. Bien que banni des Antilles par le gouvernement, il poursuit son engagement par l'écriture, notamment avec un pamphlet publié dans la revue Esprit en avril 62, intitulé « L'assimilation, forme suprême du colonialisme ». Le 22 juin 62, Albert Béville parvient néanmoins à embarquer à Paris dans un avion à destination de la Guadeloupe, aux côtés du député autonomiste guyanais Justin Cataillé. Mais l'appareil d'Air France s'écrase peu avant l'atterrissage, sur les hauteurs de la commune de Dessay. L'accident qui cause la mort de 113 personnes demeure entouré de zones d'ombre. Ces circonstances exactes n'ont jamais été pleinement élucidées, nourrissant de nombreuses spéculations. Eh bien voilà, un grand monsieur quand même, qui a pris parti pour les commune de Dessay. Je continue, comme vous le savez, le mois de mai est le temps des mémoires. Vous écoutez l'émission Tambou Mamaï Levé qui a lieu tous les vendredis de 15h à 16h, 16h30 avec un invité sur Fréquence Paris Pluriel 106.3. Le mois de mai, le temps des mémoires, et cette année marque en plus les 25 ans de la loi Taubira. Alors un petit rappel historique, publié donc par le portail des Outre-mer, comme l'article que je vous ai cité sur le parcours du Guadeloupéen Albert Béville, vous pouvez le retrouver. Alors, après une longue bataille idéologique et juridique, le Sénat adoptait définitivement en seconde lecture, le 10 mai 2011, la proposition de loi initiée par Christiane Taubira, alors député, tendant à la reconnaissance de la traite et de l'esclavage en tant que crime contre l'humanité. Le 31 mars 2006, un décret présidentiel fixait une journée de commémoration annuelle
en France hexagonale tous les 10 mai. Le 10 février 1999, le rapport de collectivité territoriale fait remarquer que l'oubli de l'esclavage fut organisé politiquement, administrativement, juridiquement, économiquement et moralement. La politique d'assimilation a eu pour effet d'occulter pendant des décennies le crime de l'esclavage. Qu'il est juste d'énoncer que c'est nos idéaux de justice, de fraternité, de solidarité, c'est le comité, c'est la collectivité territoriale que je cite, que nous puisons les raisons de dire que le crime doit être qualifié et inscrit dans la loi. Après des modifications mineures par les deux chambres du Parlement, le texte est adopté en deuxième lecture le 6 avril 2000 par l'Assemblée nationale et définitivement par le Sénat le 10 mai 2001. La nouvelle loi, dans son article premier et fondateur, affirme que la République française reconnaît que la traite négrière transatlantique ainsi que la traite dans l'océan Indien d'une part et l'esclavage d'autre part, perpétrés à partir du 15e siècle, Amérique et aux Caraïbes, dans l'océan Indien et en Europe, contre les populations africaines, amérindiennes, malgaches et indiennes, constituent un crime contre l'humanité. Les deux articles 2 et 3 stipulent notamment que la traite négrière et l'esclavage devront avoir une place importante dans les programmes scolaires. L'adoption du 10 mai, la collectivité territoriale retenait le 8 février, faute d'accord sur cette date. La décision est confiée au comité pour la mémoire de l'esclavage créé en 2004 et présidé par l'écrivaine guadeloupéenne Maryse Condé, qui propose de retenir le 10 mai, jour de l'adoption définitive de la loi Taubira en 2001. D'acte accepté par le président de la République d'alors, Jacques Chirac, par décret du 31 mars 2006, qui fixe dans le marbre la journée nationale de mémoire de la traite, de l'esclavage et de leur abolition. Dans les Outre-mer, cette journée mémorielle, fériée localement, a été définie par des décrets selon l'histoire des collectivités. Le 27 avril à Mayotte, le 22 mai en Martinique, donc aujourd'hui, le 27 mai en Guadeloupe et à Saint-Martin, le 10 juin en Guyane, le 9 octobre à Saint-Barthélemy et le 20 décembre à La Réunion. Par ailleurs, dans un article du 29 avril 2008, consacré à la traite négrière, à l'esclavage et à leur abolition, le Premier ministre de l'époque, François Fillon, officialise également la date du 23 mai comme journée du souvenir des victimes de l'esclavage colonial. Cette date était déjà commémorée depuis 10 ans par des associations ultramarines en mémoire de l'abolition de l'esclavage le 23 mai 1848 et la marche silencieuse du 23 mai 1998. L'abolition de l'esclavage le 27 avril 1848 et la marche silencieuse du 23 mai 1998 qui avait joué un rôle important dans la mobilisation en faveur de la loi Taubira. La loi sur l'égalité réelle outre-mer, adoptée en février 2017, inscrit définitivement le 23 mai comme journée nationale en hommage aux victimes de l'esclavage colonial. Et je voulais ajouter que le Code noir en voie d'abrogation après un vote unanime en commission
à l'Assemblée nationale. Ce vote est intervenu quelques jours avant le 25e anniversaire de l'adoption de la loi Taubira, reconnaissant donc la traite et l'esclavage comme crime contre l'humanité. La proposition donc de loi. La proposition de loi sera examinée dans l'hémicycle le 28 mai. Un premier pas vers une abrogation définitive donc du code noir. Les députés donc de la commission des lois l'ont voté mercredi 20 mai. Et hier, le 21 mai, au Palais de l'Élysée, donc le chef d'État a présidé à la cérémonie du 25e anniversaire de la loi tendant à la traite et à la reconnaissance de la traite et de l'esclavage en tant que crime contre l'humanité. Donc, on attendra le 25 mai pour l'abrogation. Alors, après, je continue toujours dans le même esprit. Dans le même esprit. Histoire esclavage, le président du conseil exécutif de la collectivité de la Martinique appelle à des réparations. Le président du conseil exécutif de la collectivité territoriale de Martinique, Serge Letchimy, a appelé vendredi 8 mai l'État à s'engager sur la voie de la réparation et de la justice. Donc, ce Serge Letchimy, qui est le président du conseil exécutif donc de la collectivité territoriale de Martinique, a exhorté le président de la République dans un courrier de 5 pages à une loi de réparation visant à établir que ce crime irréparable a produit des dommages historiques, culturels et économiques durables en Martinique. Cette approche, prônée par Serge Letchimy, serait inspirée du plan en 10 points pour une justice réparatrice adopté en 2014 par la communauté caribéenne, bloc régional constitué essentiellement d'anciennes colonies britanniques auxquelles la Martinique a adhéré en avril en qualité de membre associé au terme d'un long processus. Eh bien, maintenant, nous allons écouter un intermède musical. Alors, avec une découverte, l'album Jubilai 432 de Leila Martial. Alors, cette dame a travaillé sur la musique des Pygmées. C'est une vocaliste qui est virtuose, un peu déjantée, mais qui est assez fantastique, je dirais quand même, dans sa recherche sur les chants pygmées. Elle ajoute également des airs de Bach et des riffs de jazz. Nous allons écouter le premier titre qui ouvre donc son CD « Malia ».

Donc c'était le CD donc de Leila Martial qui s'intitule Jubilai 432. Samedi 23 mai à Saint-Denis, place Robert de Côté de Côte, à 14h30, l'association Songer, association mémorielle et culturelle de l'outre-mer caribéen, organise donc la cérémonie républicaine en hommage aux victimes de l'esclavage colonial. Un moment de mémoire collective, discours officiel et fleurissement avec le groupe Ying Yang Ka. Donc demain, samedi 23 mai, à 14h30, un moment de mémoire collective, donc à Saint-Denis. Donc si vous pouvez y aller, eh bien ce serait très bien. Une série télévisée historique, Enchaînée. Enchaînée est parue, cette série, elle a débuté le 6 mai sur France 2 et sur France TV dès le 30 avril. Donc vous pouvez donc la voir alors en replay et continuer. Il y a plusieurs donc épisodes. C'est une série donc sur l'esclavage enchaîné, rarement abordée à l'écran. L'esclavage dans les possessions françaises de l'océan Indien au début donc du 19e siècle. Cette série, elle est réalisée par Laure de Butler. Elle raconte donc l'île Bourbon en 1807, à une époque où les esclaves se tuaient à la tâche. Le créateur de la série est Alain Moreau, qui est réunionnais. Je le cite. « Les populations métisses qui, comme moi, descendent à la fois de personnes réduites en esclavage et d'esclavagistes, ont une idée plus ou moins tangible dans leur inconscient collectif. Nous sommes tous issus d'un viol originel, celui de la femme noire par l'homme blanc. De là, une blessure existentielle profonde pour ces populations. L'absence du père ou la figure d'un père monstrueux haï et rejeté. Pourtant, paradoxalement, l'esclavagisme était un système profondément paternaliste. Il ne s'agissait pas que d'une justification idéologique. Tous les acteurs du système étaient imprégnés de l'idée selon laquelle le maître devait être comme un père pour ses esclaves. La révolte de l'esclave contre son maître n'était donc pas seulement celle de l'opprimé contre l'oppresseur, c'était aussi une forme de parricide. Donc c'est une série donc à voir. Je vous la conseille. Il y a plusieurs donc épisodes. Vous pouvez retrouver l'ancien et poursuivre. Le Sénat a voté un acte de réparation pour rendre des dépouilles Kalinas à la Guyane. Ce combat a pris racine en 2006. Alors adjointe à la culture à Rouen, la sénatrice centriste Catherine Morin-Desailly a d'abord voulu rendre à la Nouvelle-Zélande une tête maori découverte au muséum local. Mais l'État s'y est opposé et a fait annuler la délibération au tribunal au prétexte que ce sont des œuvres patrimonialisées, relate l'auteur de la loi à l'AFP. La parlementaire se penche alors sur le droit et découvre deux lois contradictoires. L'inaliénabilité des collections publiques s'oppose à l'article 16.1 du Code civil, empêchant qu'un corps humain fasse l'objet d'un droit patrimonial. Un vide juridique qu'elle tente depuis de combler. Pour Madame Morin-Desailly, ce texte est d'abord un acte
de réparation et de reconnaissance au nom du respect dû aux morts. Ce rapatriement couronne les efforts également de l'association Molico Alet Plus Co. Et bien maintenant, je vais vous présenter quelques annonces. Quelques annonces. À Aubervilliers, des voix et des paysages, performances poétiques et musicales. C'est dans une semaine, mais je vous l'annonce quand même maintenant, jeudi 28 mai à 19h, à l'espace Renaud. La direction artistique est de Mackenzie Orsel et Jude Joseph sera présent. Il y aura des invités, c'est gratuit sur inscription. Du 21 mai au 7 juin, c'est la 13e édition des Semaines de l'Amérique latine et des Caraïbes. Le samedi 23 mai, demain, à 15h.

européenne de la photographie, je vous propose cette exposition Black Bricolage, exposition de Johnny Pitt sur le thème de l'afropéanité. Ce monsieur rassemble donc des photos, des carnets et des documents qui témoignent des expériences noires en Europe et au-delà entre 2004 et 2024. Donc tout ce qui concerne donc les Noirs, donc une exposition donc très très intéressante. Eh bien, nous allons écouter un intermède musical. Je parlais de Fabrice Di Falco. Alors, je refais un petit clin d'œil. Peut-être que Fabrice Di Falco écoute notre émission, donc aujourd'hui. Il est venu donc plusieurs fois à la radio. Donc, c'est un petit clin d'œil donc pour lui. Fabrice Di Falco, donc son titre Sauvage. Et l'album s'intitule Les Sauvages.

Je voulais ajouter par rapport à la cérémonie du 25e anniversaire de la loi Taubira que derrière derrière la célébration de ce texte se pose l'épineuse question des réparations pour les afrodescendants. Je poursuis avec les dernières annonces. Ce soir, à 20h, à la Maison de la Poésie, rencontre et lecture musicale, les poétiques de Christiane Taubira. Donc, Christiane Taubira sera bien évidemment là, proposera des lectures avec ses invités Alex Desca, Laetitia Guédon, Marianne Matheus, Victor Laszlo. Et c'est une soirée qui est proposée.

organisée par l'Institut du Tout Monde. Donc c'est ce soir à 20h à la Maison de la Poésie qui se trouve Passage Molière, 157 rue Saint-Martin dans le 3e. Donc RER, Les Halles. Je cite Christiane Taubira, une histoire de violence et de beauté, il se peut que la beauté l'emporte. Un événement historique, le SILEC, Salon littéraire, Paris accueillera donc du 22 au 24 mai la première édition du Salon international du livre de l'espace créolophone, le SILEC. Porté par l'association Les Ponts de l'Espoir, cet événement fondateur ambitionne de mettre en lumière les richesses des littératures issues des Caraïbes, des Amériques, de l'océan Indien et de leur diaspora, de Haïti à Maurice, en passant par la Réunion, Martinique, Guadeloupe ou encore Guyane, les voix créoles convergeront vers un même espace de célébration, de dialogue et de reconnaissance internationale. Un événement hautement symbolique. Le choix des dates n'a rien d'anodin. Le lancement du SILEC coïncide avec le 23 mai, journée nationale en hommage aux victimes de l'esclavage colonial en France. Cette dimension mémorielle confère donc à l'événement une portée historique forte, transformant le salon en un lieu où la mémoire devient création et où la résistance culturelle s'exprime à travers la littérature. Donc, je vous engage à aller à ce salon. Donc, un temps très fort. Je rappelle, si vous voulez avoir des renseignements, hein, vous tapez donc sur Internet, site officiel du SILEC. Je rappelle sa mission. Au SILEC, notre engagement est de célébrer la richesse du patrimoine littéraire de l'espace créolophone dans toute sa diversité géographique et linguistique. Chaque événement est conçu afin d'offrir une plateforme où histoire et tradition peuvent s'épanouir et se partager. À travers notre activité, nous nous efforçons de créer un espace où la littérature et la culture s'entremêlent pour un avenir qui inspire. Et à ce salon, vous pourrez retrouver Rose-Marie Taupin-Pélican, qui est là pour la dédicace de son livre « Résistance, violence, non-droit » que nous avons interviewé, que Mathias a interviewé en Martinique. Donc, résistant, violence, non droit, je lis donc la page de couverture donc, de cette dame. Il y a des cris qui résonnent comme des mises en garde. Ceux qui s'élèvent aujourd'hui de la Martinique sont de ceux-là. Aussi au rythme du tambour, omniprésent dans cet ouvrage, je tenterai de dresser un diagnostic en mettant en relief quelques-unes des plaies qui la rongent, comme l'empoisonnement au chlordécone, le déboulonnage des statues, les terres volées, le pavillon aux quatre serpents, le rôle des béquets, la question de l'eau, celle des violences policières. Quant au non-droit, il est tout autant à l'origine de la résistance que dans la réponse rapportée, que dans la réponse apportée. Alors, le peuple se lève et seule une transformation en profondeur de la société peut être salvatrice et éviter que toutes les colères amassées ne se transforment en une terrible bombe. Je vais vous lire. Non. Eh bien, c'est pas grave, l'émission se termine. Je vous lirai des extraits la semaine prochaine. Je vous remercie, je vous souhaite à toutes et à tous un très bon week-end. À la semaine prochaine. Bon week-end, Georges. À bientôt.

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